0: 3 km,
1: 100 mètres.
2: Quels sont les animaux qui vivent tout dans le fond de la mer?
0: Une raie,
3: une pieuvre,
4: une tortue,
5: les étoiles de mer,
6: les corails, les requins,
7: les poissons.
8: Et avec Sophie,
9: oui,
8: ce sera tout.
9: Non,
8: ce sera tout.
9: Non,
8: ce sera tout.
9: Non,
8: ce sera tout.
2: Comment ils font pour voir?
0: Ils ont une vision plus adaptée dans l'eau.
1: Ils ont des gros yeux.
2: Mais des fois, il fait vraiment très nuit. Hein, vous avez vu des images des fois?
0: Parce qu'en fait, il y a des poissons qu'ils ont une antenne où il y a une petite boule qui fait de la lumière.
2: Mais ils n'en ont pas tous. Alors comment ils font les autres, ceux qui n'ont pas de lampe?
0: Ils s'approchent d'eux et du coup, ils voient.
2: Tu penses qu'en fait, il y en a qui ont des lampes et ceux qui veulent voir, bah, ils suivent ceux qui ont des lampes?
0: Ouais.
2: Et quel est le plus gros des animaux, selon vous, qui vit sous l'eau, tout dans le fond de l'eau?
0: Une pieuvre. Des grosses pieuvres.
3: Des baleines.
4: Une grosse baleine.
5: Et un requin.
0: La barrière des corails.
9: C'est
2: quoi la barrière de corail?
0: Bah, ça permet pour pas que les requins aillent manger ceux qui sont après la barrière.
2: C'est comme une clôture, en fait?
0: Un peu.
4: C'est comme un filet dans l'eau, et c'est pour que les gens ils se baignent dedans, et pour pas que les requins ils mangent les gens qui se baignent.
2: Parce que les requins, ça mange les gens?
5: Les requins, c'est méchant, donc moi, je pense que oui.
1: Des fois, je regarde des vidéos de requins, et du coup, et ben, je vois où des fois, ils en mangent des gens, et je pense que c'est très, très, très méchant.
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11: Hey, bonjour. Ça va, vous allez bien?
12: Ça va bien et vous?
11: Allez, oui, ça va très bien, merci.
12: Bon, alors on est ici dans l'univers de l'Italie.
11: Voilà. C'est ça, l'Italie. Voilà.
12: L'Italie, ici, avenue de Grande-Bretagne à Perpignan.
11: Exactement, depuis 2010, je crois. Je suis installé. Depuis...
12: Vous comptez plus?
11: Non, je compte plus. Les années sont passées assez vite.
12: Alors ça s'appelle Peperoncino.
11: Oui, il s'appelle Peperoncino parce que
12: Peperoncino. Ah, Peperoncino, pardon. Voilà. Et alors, ça, c'est le nom d'un petit légume.
11: Ça, c'est le nom de piment.
12: Alors, c'est très, très sympa chez vous. Hein. Ça sent bon l'Italie. On a d'un côté l'épicerie, Renato, avec des produits que vous ramenez d'Italie. Et de quelle région, précisément?
11: L'importation de mes produits, c'est direct. J'importe directement mes produits. Pour ce qui concerne aussi les pâtes, le vin, l'huile d'olive et tout le reste. Donc, je mets l'accent, bien évidemment, sur ma région. Je suis napolitain d'origine, donc sur la Campanie. Et sur le sud de l'Italie. Je néglige pas le nord. Il y a des régions comme la Lombardie, le Piémonte, l'Emilia-Romagne qui nous amènent des choses magnifiques. Rien que le jambon de Parme, le parmesan et tout ça.
12: Et alors là, justement, vous avez quoi sous la vitrine?
11: Le gorgonzola mascarpone. Il y a le produit phare de ces derniers temps, que c'est ce que vous appelez en France le bajou de porc. C'est le guanciale di maiale. C'est ce produit avec lequel on fait la carbonara, vous savez, le fameux plat.
12: Un peu de lard.
11: Oui, c'est comme du lard, mais ça a une texture un peu différente, voilà.
12: Ça, c'est essentiel au carbonara.
11: Ah, c'est un must. Si vous n'avez pas ça, vous la faites pas, voilà. Et après les jambons, tout est à la coupe. Souvent, mes clients me sollicitent pour des plats de charcuterie composée. Disons, bon, j'appelle ça la raclette à l'italienne parce qu'ils me demandent des plats de charcuterie pour faire leur raclette. Et voilà.
12: Bon, vous avez un tablier, Renato, et pour cause, de l'autre côté, il y a votre cuisine.
11: Oui, donc ça, c'est ma petite cuisine. Elle est complètement ouverte. Le fait d'avoir la cuisine ouverte, c'est un concept tout à fait italien et surtout de chez moi.
12: C'est ça les peperoncino?
11: Ouais.
12: Vous allez mettre dans quel plat?
11: Ça, on les met un peu de partout. Hein. Franchement, on les utilise un peu de partout. Notamment, il y a des pâtes qu'on fait, la pasta aglio, olio et peperoncino. C'est la plus simple des recettes de pâtes. Juste un fil d'huile d'olive, de l'ail et du peperoncino, comme ça, que vous pouvez aussi casser avec vos mains. Et voilà, sa sauce est prête, on passe à table.
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1: S'il y a un endroit qui résume bien les Vosges pour moi, c'est Saint-Maurice-sur-Moselle. C'est un condensé, un résumé, l'endroit que je montre quand on me demande à la fois de raconter l'histoire des Vosges, d'en décrire les paysages et même de parler des gens. La montagne au-dessus, jamais loin, j'allais dire au sortir de la boulangerie, carrément. Hein. Et quelle montagne ! Le ballon d'Alsace qui prend racine ici, dont c'est le plus beau versant. 1247 mètres pour le sommet et une vue incroyable. On voit loin, on voit très loin, on voit même parfois trop loin, si on ne prend pas le temps aussi de voir le tout près. Mais oui, ce petit brin bélier qu'on croise en juillet, ces arbres, tous les mêmes de loin, tous différents de près. Saint-Maurice, c'est la montagne, c'est l'eau des Vosges, puisque sur Moselle, ben oui, et il suffit de grimper un peu pour comprendre que la Moselle, c'est le fleuve qui nous dit que l'union fait la force, puisqu'il a, il est né en fait d'avoir reçu l'apport de plein de gouttes de rue, comme on dit dans les Vosges, qui à force d'être nombreux à couler, forment cette auguste rivière qu'est la Moselle. L'histoire de Saint-Maurice, c'est l'histoire des Vosgiens, de cette capacité qu'ils ont d'aller là où d'autres ne seraient pas allés, dans la montagne, si belle, c'est vrai, mais pas facile à vivre, hein, surtout au Moyen-Âge, pour les premiers habitants, les premières années où on a vu écrit Saint-Maurice sur quelques parchemins. Les Vosgiens et leur capacité de travail, bien mal récompensée d'ailleurs dans les années 80, hein, mais qui continue à faire des merveilles et qui est un trésor. Je vais vous dire, le travail des Vosgiens, c'est un trésor que la France redécouvrira quand elle comprendra enfin qu'elle peut faire beaucoup mieux et beaucoup plus solide quand elle veut faire elle-même. Et puis,

0: Saint-Maurice, c'est la capacité d'engagement des Vosgiens. Et la montagne, qui a vu le maquis, s'en souvient. Elle qui a été si dure à prendre pour les Alliés au sortir de l'occupation. Il y a cette capacité vosgienne à voir passer l'histoire, à en souffrir bien souvent. Bombardements, assauts, frontières même, il n'y a pas si longtemps, quand les voisins alsaciens ne pouvaient plus être français. Au-delà donc d'une marche vers les hauteurs ou même de l'effort physique, un voyage à Saint-Maurice-sur-Moselle, c'est finalement un voyage dans l'âme des Vosges, dans l'esprit de ceux qui y vivent et même de ceux qui y ont vécu. Et c'est fin bien.
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3: Un enfant a-t-il le droit de ne pas être d'accord avec ses parents ?
4: Oui, et d'ailleurs, ils acceptent pas ça. On fait des choses qu'on n'a pas le droit et eux, ils le font devant nous. Nous, on doit se coucher tôt et eux, ils doivent se coucher tard.
5: Moi, je dis, oui, on a le droit de pas être d'accord parce que c'est pas tout le temps eux qui décident, parce qu'on a le droit de prendre un petit peu la vie. Par exemple, si nous, on mange un truc qu'on aime pas et eux, ils mangent un truc qu'on aime bien,
6: C'est un peu injuste, hein.
7: Bah, en fait, quand, par exemple, nos parents, ils sont pas d'accord avec quelque chose, et que, en fait, nous, on a raison. Ils acceptent pas qu'on a raison. C'est les plus grands et ils veulent toujours avoir raison.
8: Et surtout, parlons de trucs familiales, le plus embêtant avec les parents, c'est que quand t'es l'aîné et que t'as toujours une petite dispute avec ta sœur, ils vont croire au plus petit. Pourquoi ? Je ne sais pas. Mais alors ça, c'est un truc qui me saoule vachement, en vrai.
9: C'est totalement vrai. Alors, la dernière fois, mon petit frère, il a mis ma chambre en bazar, alors j'avais tout rangé, mais j'ai pris.
3: C'est toi qui as été disputée ?
9: Oui.
3: Et tu as réussi à expliquer à tes parents ou pas ?
9: Oui, au bout d'un moment, ils ont réussi à me croire. Donc ça va, c'est mon petit frère qui a été puni, pas moi, heureusement, mais c'est de l'injustice.
10: Pour moi, on obéit tout le temps à ses parents, même si c'est un truc grave et tout, j'obéis.
3: Mais quand vous n'êtes pas d'accord avec vos parents, est-ce que vous échangez ? Est-ce que vous arrivez à discuter ?
6: Oui, mais en fait, ils font ça pour notre bien, c'est pas parce qu'ils veulent pas.
3: C'est toujours pour votre bien ?
9: Non, c'est pas vrai.
7: Quand, par exemple, je suis pas d'accord avec ma mère, et elle me laisse m'expliquer, mais à la fin, elle dit toujours son dernier mot, du coup, c'est moi qui ai tort et c'est elle qui a raison, alors que c'est moi qui ai raison.
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12: Ai-je encore besoin de le présenter ? Arnaud Fromage est avec nous. Bonjour Arnaud.
13: Bonjour.
12: Pour votre nécessaire minute comtoise, Arnaud, il y a quelques temps, vous nous avez expliqué pourquoi l'emblème de la Franche-Comté était un lion.
13: Mais je ne suis pas allé au bout du raisonnement. Pour rappel, la Franche-Comté adopte le lion vers 1278-79 quand le comte de Bourgogne, Othon IV, décide de se rapprocher du royaume de France. Il décide pour cela d'adopter le lion, le roi des animaux et symbole de la monarchie française. La Franche-Comté n'est d'ailleurs pas la seule région à arborer cet animal que l'on retrouve aussi sur les armoiries de la Normandie ou en Aquitaine et qui est tout autant le symbole de Belfort que de la ville de Lyon parce que oui, il y a une logique là-dedans. Mais voilà, maintenant qu'on a dit ça, reste une question. Pourquoi le lion, qui n'est pas le plus imposant des animaux et qui, soit dit en passant, est une sacrée grosse feignasse, a-t-il pu devenir le roi des animaux et pas la baleine bleue ou le chinchilla ?
12: Bon, déjà, ce n'est pas le cas partout, hein.
13: C'est vrai. En Asie, c'est plus souvent l'éléphant ou le tigre qui sont considérés comme les rois des animaux. En Amérique, c'est l'aigle qui règne aux côtés de l'ours, du jaguar ou du puma. En Afrique, le rhinocéros et le léopard sont aussi dans la place aux côtés, c'est vrai, du roi lion. Et en Europe, eh bien avant le lion, c'était l'ours qui était considéré comme le roi des animaux, mais tout va changer au Moyen-Âge. En gros, ce sont des histoires de symboles. Au Moyen-Âge, on se passionne pour la mythologie grecque, dans laquelle Hercule, qui était méga fort, a tué le lion de Némée, dont la peau était pourtant censée être impénétrable. Et puis, la crinière du lion est vue comme une sorte de couronne, ce qui fait bien plaisir aux souverains du continent, d'autant que bon, l'Afrique c'est méga loin et que personne n'ira vérifier.
12: Et bon, un roi c'est très humain, alors comment un animal peut-il être le roi de quoi que ce soit, quelque part, Arnaud ?
13: Là encore, vous marquez un point, mais ce qualificatif de roi des animaux, depuis qu'il s'est débarrassé de sa symbolique royale, est plutôt là pour qualifier ce qu'en zoologie on appelle les super-prédateurs. Ces animaux qui sont tout en haut de la chaîne alimentaire et qui sont relativement imprenables à la baston contre les autres espèces du coin. Et même dans ces cas-là, on devrait dire que ce sont les lionnes qui sont les reines, parce que ce sont elles qui chassent, mais seulement les reines de la savane. Bah oui, si on va par là, chaque type de terrain a son roi. Celui de la jungle amazonienne, ce serait plutôt le jaguar, et celui de nos forêts à nous, eh ben ce serait plutôt le cerf. Mais au fond, une grosse feignasse qui laisse les autres combattre à sa place, qui se fait nourrir et qui prend la lumière, est-ce que ce serait pas ça, la définition d'un roi ? Bon bah, je retire tout ce que j'ai dit, alors.
12: Retirez tout. Merci beaucoup, Arnaud.
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1: L'Élastique à musique, une association fondée en 1980 qui propose des ateliers et des cours de musique pour tous les niveaux au Mans. L'association vient de faire sa rentrée et bonne nouvelle, il est encore possible de s'y inscrire. Mais comment ça fonctionne? Quels instruments peut-on essayer? Bougez pas, j'ai testé pour vous l'Élastique à musique. Et direction le 14 rue du Père Mersenne, devant un bâtiment blanc et vitré. Comme indice, un panneau avec une grande note de musique, il y est écrit l'Élastique à musique. J'ouvre la porte et rentre à l'intérieur.
2: Bonjour,
3: bienvenue
2: à l'Élastique à musique.
1: Pour m'y accueillir, Nathalie, directrice des lieux, Florence, coordinatrice pédagogique, et Gabriel, professeur de piano et de MAO, musique assistée par ordinateur, des instruments qui figurent parmi la liste des nombreux autres proposés.
4: Oui, il y a une grande variété. On a des cours assez classiques, piano, guitare, basse, batterie, violon, trombone, saxophone, trompette.
1: Et bien d'autres. Cette diversité, c'est une grande force parce que l'équipe pédagogique met en place des projets communs entre tous les élèves. Il y a même des ateliers pour le chant, si vous voulez devenir la prochaine Céline Dion. Au total, 15 professeurs pour des cours soit particuliers, soit collectif.
4: Oui, donc l'idée quand on fait de la musique, c'est de pas s'enfermer tout seul avec soi-même ou que avec son professeur, c'est de pouvoir échanger avec d'autres personnes.
1: Et donc une vie associative dans laquelle s'impliquer, avec des différences de niveau, bien sûr, mais qui sont aussi une manière enrichissante d'apprendre. Surtout que Gabriel et les différents professeurs font les choses petit à petit.
3: Donc le premier cours, c'est une rencontre, on fait le point sur le niveau. Généralement, je demande toujours de jouer un petit quelque chose pour ceux qui ont déjà un petit bagage, ça me permet un peu de situer là où l'élève en est.
1: Alors nous aussi, testons notre niveau. On démarre avec le piano. Bon, ok, je rigole. Ça, c'était plutôt Gabriel. Voici la réalité. Deuxième étape, la batterie. C'est pas mieux. Alors, le troisième test, le plus dur, la trompette. Désolé pour vos oreilles, clairement il va falloir que je m'inscrive parce que c'est la catastrophe. D'ailleurs, grande nouveauté plutôt pratique pour vos enfants de 7 à 10 ans, il y a la mise en place d'un atelier découverte pour venir justement tester les instruments. Les enfants sont répartis en 3 groupes, échangent à chaque trimestre. Le premier groupe, piano-voix, le deuxième, batterie-percussion MAO, et le troisième, les cordes, guitare ou encore violon. Ça leur permet de choisir plus facilement l'année suivante et ça évite aux parents d'acheter un instrument pour rien. Ça, c'est plutôt pas mal parce que ça représente malgré tout un budget. L'Élastique à musique, c'est testé et approuvé par Issimen.
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6: Bonjour Olivier, vous nous racontez une expérience professionnelle aujourd'hui.
5: Vouille, linguistico-professionnelle. Mais blé. Aujourd'hui, je vais vous raconter l'histoire d'une jeune kiné qui s'est installée à Saint-Thé, toute fraîche diplômée et persuadée que chez nous, tout le monde parlait comme dans les manuels de l'école de kiné. Le travail, pas de souci, elle en a d'abord, comme tous les kinés. Mais ce qu'elle n'avait pas prévu, c'était une aide pour les séances de traduction simultanée en gaga. Premier cas, un patient vient pour une rééducation à une prothèse de hanche. Il s'assied, soupire et déclare « Mon problème principal, c'est que j'arrive plus à m'acacasser. » « Ah vous quoi ?» qu'elle lui rebique, perplexe. « Ben, à me mettre à cacasser, pardi. » Et là, notre kiné reste planté, croyant qu'il parlait d'un nouveau mouvement de yoga. Alors qu'en fait, bien sûr, il voulait juste s'accroupir. Deuxième séance de la matinée, deuxième quiproquo. Une patiente entre en se tenant le dos et lui dit « Ma sciatique, elle m'a fait kiné !» La jeune praticienne la regarde, ébahie. Ah, vous vous êtes découvert une vocation? Mais la patiente ne voulait pas dire kiné au sens de kinésithérapeute, mais bien kiné, Q-U-I-N-E-R, qui veut dire gémir, pleurer, couiner. La jeune femme s'imaginait qu'à peine arrivée, la patiente voulait lui faire de la concurrence. Troisième épisode, un monsieur arrive, pas très en forme, et déclare, j'ai du mal à me concentrer sur les exercices, j'ai le bas beau depuis quelques jours. Et la kiné de rebiquer, mais si vous avez le bas du corps qui est beau, c'est plutôt positif, non? Mais non, kiné ma blette, avoir le bas beau, c'est ne pas avoir le moral. Et pour finir, la palme de la consultation la plus confuse, une dame entre et lui dit « J'ai eu une consulte ». 5 minutes d'incompréhension plus tard, la jeune kiné découvre que « consulte », ici, ça veut dire « ordonnance ». La tatin, elle est allée la voir, la jeune kiné. Elle m'a dit qu'elle avait bien progressé, parce que après 2 mois à Saint-Thé, la kiné lui a dit « Allez, on s'acacasse doucement, tâchez moyen d'y aller doucement pour pas kiné ». Moi, je suis été la voir, la kiné, pour lui remettre le diplôme du Goya lauréat.
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7: Oui, salut, bonjour. Je m'appelle Jean Meyer. Je suis né à Sarlat, mais je suis bordelais d'adoption depuis 1964.
8: C'est un florilège de klaxons. Alors on a commencé par le klaxon italien, ensuite le klaxon de combi.
7: Tous les enfants ont klaxonné un peu plus dans les tunnels et voilà.
8: Ça affirme aussi la personnalité d'une voiture.
7: Oui, oui, chacun.
8: Comme la de chevaux. Jean Meyer nous reçoit chez lui à Bordeaux, dans le quartier de la Bastide. Difficile d'imaginer que derrière la porte d'un garage se cache un véritable trésor sentimental. Des voitures anciennes dont deux modèles font sensation. La 2 chevaux cactus et la 2 chevaux vigne, sur laquelle poussent des raisins.
7: J'ai trouvé un marchand de plants à Sainte-Livrade qui nous a dit on va trouver un cépage qui résiste au vent, et on a fait faire une très belle galerie complètement adaptée. Je crois que j'amuse la galerie avec ma vigne. Oui. Tout le long de l'auto a même été prolongée puisque je dors dedans. Donc il y a un lit dans l'auto et vous imaginez qu'une berline est transformée en break et la vigne dégueule sur les côtés et sur l'arrière. La vigne tient toute la longueur de l'auto.
8: Et elle pousse bien.
7: Et elle pousse très bien, oui, elle est bichonnée l'hiver.
8: Et ça veut dire qu'au mois de septembre, quand vous promenez avec cette deux chevaux, cette voiture, oui, avec la vigne à l'intérieur, vous pouvez conduire en dégustant des raisins?
7: Sûrement pas, hein, parce que c'est vraiment un cépage qui est choisi pas pour être dégusté ni pour faire du vin.
8: Quand les Bordelais vous croisent, comment réagissent-ils exactement? Est-ce qu'ils sont surpris? Est-ce qu'ils vous saluent? Ils font des grands sourires?
7: Ceux qui l'ont vu s'en souviennent. Donc après, la vigne est verte, alors on a fait ça sur une auto verte, oui.
8: Vous concevez que c'est pas quelque chose de commun?
7: Mon goût, c'est effectivement de faire les choses belles, efficaces et drôles. Ça sert à aimer la vie.
8: Le but d'une voiture, c'est quand même de se déplacer, d'être mobile avec. Elle roule à combien?
7: Elle roule à combien? Oh là là, je dépasse pas 60 à l'heure avec cette auto, mais ce qui m'a pas empêché d'aller et de revenir de Grèce en l'an 2000.
8: Est-ce qu'elle a un nom d'ailleurs, cette voiture? Est-ce qu'elle a un surnom?
7: Nous, on l'appelle la vigne.
8: Il y a la vigne et puis d'autres voitures. Il y en a une qui me plaît bien. C'est la 2 chevaux cactus.
7: Ben, moi, à la place de la roue de secours, j'ai mis un jardin de cactus. En 2007, je suis allé à Pékin et retour.
8: Et toujours le lit dedans. Mais avec les cactus donc sur le capot, jamais vous vous êtes fait arrêter sur la route par la gendarmerie ou la police? On vous a posé des questions?
7: Ils ne nous arrêtent que en disant c'est pour la photo du magazine de la gendarmerie.
8: On peut rentrer à l'intérieur?
7: Mais bien sûr.
8: Ça couine à l'intérieur.
7: Coquin.
8: La 2 chevaux vigne est de l'année 1980. Les pieds de vigne ont été plantés en 2000. Ce véhicule a véritablement créé le buzz. Des propriétés viticoles du Médoc ont même contacté Jean Meyer à plusieurs reprises pour organiser des animations. Et Jean Meyer, quand il rentre dans son garage tous les matins, qu'est-ce qu'il se dit?
7: Ben que je suis le plus heureux du monde.
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1: On sait qu'on est lorrain parce que quoi, Nicolas Turon ?
2: Parce qu'on est tuyau rouge ou tuyau bleu.
1: Je connaissais le fil rouge sur le fil rouge, le fil bleu sur le fil bleu.
2: Oui.
1: Je ne connaissais pas le tuyau rouge. Le tuyau rouge.
2: Vous n'êtes jamais allé à la piscine d'Amnéville ?
1: Si. Non, bah, piscine d'Amnéville, je ne crois pas. Thermapolis.
2: Sinon, vous auriez tilté tout de suite. Alors, Thermapolis, monsieur a les moyens.
1: Oui,
2: monsieur,
1: tu parles.
2: Chez Radio France.
1: Tu parles.
2: Laissez-nous entre prolétaires.
1: Aujourd'hui. Au chaud, d'eau froide ?
2: Ah, on y est presque. Aujourd'hui, à cause du coût de l'énergie, les piscines municipales ou communautaires n'ont plus que l'eau froide. Ouais. Elles sont de moins en moins chauffées. Il y a une ambiance de morgue là-dedans. L'eau est si fraîche que t'as juste envie d'y ajouter un peu de pastis pour l'apéro. Tu rentres dans le grand bassin comme dans un bocal de fluide glacial. Et le pire, pour les hommes, c'est le fameux PDC.
1: C'est quoi le PDC?
2: Passage des couilles. C'est le moment... Ah hi, hi, hou. T'es là, tu restes un quart d'heure entre deux eaux avec la ligne de flottaison qui te chatouille et qui te transforme les mistiflettes en rotouflons. Les gamins, eux, ils s'en foutent, ils vont à la baille et deux minutes après, ils sont bleus, ils claquent des dents.
1: C'est vrai.
2: Tu sais, ils ont les lèvres violettes, comme celles des Bob l'éponge à la fin du Beaujolais nouveau. Mais jadis, quand l'énergie n'était pas une question et qu'on cramait du charbon en forfait illimité, on avait un vrai climat tropical à l'Aquadrome ou à la piscine d'Amnéville. N'importe quel Mosellan a passé au moins une journée dans la zone de loisirs du Stalheim, connu pour son zoo, son golf, en Thermapolis pour les plus riches, et sa piscine, et ses fameux toboggans rouges et bleus.
1: Ah.
2: Rouge-bleu, deux parcours, deux ambiances, le rouge et le bleu. Un Stendhal pour daltonien. C'est aussi les couleurs de l'eau chaude et de l'eau froide, vous l'avez dit, qui correspondent parfaitement au caractère de ceux qui fréquentent l'un ou l'autre parcours. Le tuyau bleu, c'est pour les tempéraments frileux.
1: Les
2: placides, oui, c'est pas très dur.
1: C'est très bien pour moi, ça.
2: Une petite promenade de 4-5 virages,
1: voilà.
2: Une descente douce, les pas d'avant l'heure. Des fois, ça glisse si peu que tu restes coincé, en mode occlusion intestinale. Vous m'en parliez hors antenne. Il faut que t'attendes que le descendeur suivant vienne te dégager à coups de talon. C'est le tuyau de ceux qui respectent les limitations de vitesse, qui sont vaccinés contre le Covid et qui votent modem. Tuyau rouge, en revanche, Jean-Michel Cliché. Tuyau rouge, en revanche, c'est le feu. C'est pour les têtes brûlées. Ça commence par un bec de pélican qui fait guili-guili dans le ventre et que je plonge la tête en avant assez vite pour m'arracher le maillot. C'est les tuyaux de ceux qui font de la moto sans casque, qui écoutent de la musique trop fort et qui mangent épicé. Et alors, vous qui nous écoutez, vous êtes plutôt tuyau rouge ou tuyau bleu?
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3: Alicia Bremonde, oui, notre expression du jour, est-ce ou est-ce entre Galliac et Rabastens en français? Bon, c'est assez simple à comprendre.
4: Oui, même moi j'ai compris.
3: Ben oui, dites-le.
4: Être entre Galliac et Rabastens.
3: Ah, cette expression, vous pouvez l'utiliser quand une personne a abusé d'un peu trop de vin, des billes, loubis. Qui, mais je dis le vin, mais ça peut être quelque chose d'autre, notre alcool. Dilen tabé, que sera, ben, à quelle personne entre Galliac et Rabastens.
4: Ouais, alors toujours avec modération, on est d'accord, mais c'est quand quelqu'un est un petit peu peut-être, voire beaucoup pompette.
3: M'avez entendu, vous avez compris. Ouais. Balma et qui buffait pas, il a le coup test. Il vaut mieux que cette personne ne souffle pas dans le ballon. À qui? Ouais. Pour revenir à l'expression, il y a à bistou de nage, 20 km entre Galliac et Rabastens. Donc ça fait 20 km environ. La route est un peu sinueuse entre Galliac et Rabastens. Et surtout, elle longe le vignoble gaillacois, d'où ben, l'origine de l'expression est entre Galliac et Rabastens.
4: Jaro, il y a d'autres expressions dans le même style?
3: Ben, nous citons Gascou, qu'est-ce qu'on disait, per exemple, qu'a cargat à Madira. Littéralement, il a chargé à Madiran. Le vignoble de Madiran se situe en Gascogne, aux confins des départements du Gers, des Hautes-Pyrénées et des Pyrénées-Atlantiques. Aoué ou abé cargat à Madira, littéralement, donc avoir chargé à Madiran, c'est être ivre, tout comme être, ben, Este beuet, et beuet du verbe beuet, beuet qui veut dire boire en occitan gascon.
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5: 6h20, aujourd'hui comme toute cette semaine, nos authentiques sont des azuréennes. Vous savez que dimanche, c'est la journée internationale des droits des femmes, le 8 mars. Et ce matin, rencontre avec Amina Bini. Elle est éducatrice de jeunes enfants à Nice. Après avoir été à l'écoute des familles dans un LAIP, c'est-à-dire un lieu d'accueil enfants-parents, eh bien, elle est aujourd'hui à la halte garderie Louparpayoun. Alia Zegaoula l'a rencontrée. Amina se définit d'abord en trois mots.
6: Enveloppante, sensible et à l'écoute. Du plus loin que je me souvienne, l'idée de travailler auprès des enfants a toujours été en moi. Lorsque j'étais lycéenne, pour me rendre jusqu'à mon lycée, je passais devant plusieurs écoles. J'ai été très touchée par la difficulté que les parents avaient de se séparer de leur enfant et vice-versa. Je pense que la question de l'attachement m'a interrogée à ce moment-là.
7: Pour ces parents qui n'ont pas encore osé ou qui ne connaissaient pas jusqu'à aujourd'hui l'existence de ces LAEP, donc pourquoi ça peut être sympa de venir ?
6: C'est un lieu de socialisation. L'enfant apprend à se détacher de son parent en la présence de son parent. C'est comme ça que ça commence. C'est un lieu de laisser être. On va pouvoir se rassurer, s'encourager, se valoriser, parce qu'on va vite se rendre compte qu'on n'est pas seul et que d'autres parents vivent la même chose que ce que l'on vit.
7: Qu'est-ce qui fait un bon parent ?
6: Pour moi, il n'y a pas de recette miracle ou spéciale pour être un bon parent. On le devient avec le temps, on le devient officiellement dès la naissance d'un enfant. C'est l'enfant, pour moi, qui est le guide. Le bébé est compétent dès la naissance pour exprimer ses besoins de tout son être, de tout son corps, observer, être attentif à son enfant. Je pense que ça peut nous permettre d'être le parent suffisamment bon.
7: Qu'est-ce que vos enfants à vous ont appris ?
6: J'ai 4 enfants, 24 ans, 22 ans, 16 ans et 7 ans. J'ai compris en fait que je n'ai pas été la même mère pour chacun de mes enfants parce qu'ils avaient des besoins différents aussi. J'ai quand même le sentiment qu'ils m'ont montré le chemin. Ils ont été comme des guides pour moi. Moi, je les ai accueillis et je les ai accompagnés. J'ai fait vraiment comme je pouvais, du mieux que je savais. Mes enfants m'ont fait prendre conscience qu'ils ne m'appartenaient pas, qu'ils avaient leurs propres besoins, leurs propres pensées aussi. Dans l'accompagnement, dans le soutien à la parentalité, ça m'a beaucoup aidée. J'ai la certitude que ce sont les familles qui m'ont amenée à ce que je suis aujourd'hui.
7: C'est quoi le plus beau compliment qu'on ait déjà pu vous faire, Amina ?
6: C'est d'avoir pleuré chaque fois que j'ai dit une petite phrase, et notamment à des mamans, mais aussi des pères, aussi des familles. Vous êtes son parent, sa mère ou son père à cet enfant. Le seul et l'unique pour lui, celui ou celle qui le connaît le mieux au monde est le ou la meilleure des éducateurs ou éducatrices pour votre enfant. Il y a une émotion qui se lit, qui se ressent, qui se voit. C'est une phrase qui donne de l'espoir et qui permet de ne pas renoncer, à mon sens. Qui permet de, quelque part, de dire aux parents... tout ira.
7: Qu'est-ce que vous aimeriez que ces enfants, ces parents, que vous croisez parfois juste une fois, retiennent de vous ?
6: Mais que ce fut une belle rencontre, tout simplement.
5: Et une belle rencontre, justement, qu'on a fait à l'instant avec Amina Bini, éducatrice de jeunes enfants à Nice. C'est un vrai soutien aux familles, ce qu'elle fait. Vous retrouvez son portrait sur ici.fr, comme celui de tous les authentiques.
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1: Relife PC, c'est une entreprise qui répare les PC grâce au reconditionnement. Areski Machou, le responsable.
2: On récupère tous les parcs informatiques professionnels qu'on va reconditionner, regarantir 2 ans et redistribuer ça beaucoup aux particuliers ou à d'autres petites structures, avec la spécificité d'être spécialiste Mac sur la région.
1: Alors il dit, je pense, mais quand on voit l'évolution de la boîte, on peut l'affirmer.
2: On a commencé à la Chapelle Craonnaise en 2022, sortie de Covid, dans un cabanon. Aujourd'hui, on est sur un local avec 300 mètres carrés d'atelier et de surface de vente. Donc, on recrute aussi régulièrement.
1: Et oui, parce que le nombre de clients augmente tous les mois sur Laval.
2: Que ce soit en particulier ou en professionnel. Après, nous, on est plus axé sur du réemploi. Donc, on parle plus souvent de tonnage que de PC. On est à 6,8 tonnes l'année dernière de matériel informatique réemployé sur le département. Donc, c'est plutôt pas mal.
1: Et pour récupérer du matériel informatique, il s'associe avec différentes entreprises lavalloises et même certaines du Mans.
2: On met des bacs à disposition, nous, chez eux. Donc, ils remplissent le bac de matériel informatique qui peut encore resservir et nous on fait un enlèvement chez eux où eux nous le livrent suivant les conventions qu'on signe avec eux. Et du coup nous de ce matériel là en fait on est fait un tri chez nous où on va reconditionner tout ce qui est possible de reconditionner, envoyer dans les bonnes filières tout ce qui ne peut pas l'être, redistribuer ça sur le marché pour une seconde vie.
1: Et si vous avez un doute concernant la fiabilité de l'ordinateur réparé, je peux vous dire que c'est ultra contrôlé.
2: Sur un ordinateur portable, on est à peu près à 46 points de contrôle avant de le remettre sur le marché.
1: Et si on a encore un doute, Areski ne passe pas par 4 chemins.
2: Moi, c'est ce que je leur dis souvent, j'ai pas forcément envie que vous reveniez tous les 3 semaines m'engueuler. On n'est pas sur des marques tête de gondole. Donc du coup, le matériel est beaucoup plus robuste, beaucoup plus performant et adapté à un usage professionnel. Quand il est remis sur du particulier, il peut faire des années avant d'avoir la moindre panne.
1: Et côté prix alors ?
2: C'est forcément moins cher par rapport au prix d'origine de l'ordinateur. Après, c'est vrai qu'on a quand même des ordinateurs qui peuvent monter sur du 550 euros.
1: C'est ça, parce que les PC à l'origine valent souvent plus cher qu'un PC neuf dans un magasin électroménager high-tech, par exemple. Bon, sinon, chérie Life PC, vous vendre un ordinateur, c'est comme une adoption avec un animal.
2: On essaye de faire repartir le bon PC avec le bon client. C'est toujours une question de budget, une question de durabilité. On ne va pas réparer un ordinateur qui ne sera plus à jour dans 1 an et demi.
1: Areski Machou a encore plein de beaux projets sur le feu avec Relife PC. Il va notamment s'associer avec Maïa, une entreprise d'IA locale et souveraine. Mais ça, c'est une autre histoire.
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3: On peut encore partir à la chasse au trésor.
4: Oui.
3: On va partir à la recherche de pierres vieilles de 700 ans.
4: Exactement. Ces vieilles pierres s'appellent les bornes papales, cher ami. Direction donc Valgréas, au cœur de cette curiosité géographique, on va le dire. Un morceau de Vaucluse posé en plein milieu de la Drôme provençale, on en a déjà parlé. Ça s'appelle l'enclave des...
3: Pape.
4: Oui, bornes. Réponse.
3: Oh!
4: Ouais, j'ai un petit peu bossé. Celle qui donc délimite, eh bien, ces bornes papales, celle qui délimite l'enclave, ce sont donc ces bornes papales. Alors, à quoi ça ressemble? Imaginez un grand bloc de pierre taillé, planté verticalement dans le sol, un bon 1,20 m à peu près, avec, surtout des blasons, en fait, c'est ça qui est beau. Blasons sculptés des armoiries des seigneurs locaux. Celle du comte Avenessin aussi, forcément, avec 2 clés entrecroisées, symbole donc du pouvoir pontifical.
3: Ce sont donc de vraies frontières gravées dans la pierre, on peut
4: exactement
3: dire ça.
4: Ces bornes, elles datent du 14e et 15e siècle. Elles ont été installées lors de plusieurs campagnes de bornage en 1324, 1414, 1457. Ben, c'était simple en fait, hein. Tout simplement, elles étaient là pour dire ici commence la terre des papes en pleine Drôme provençale. Petit rappel historique quand même, quand les papes s'installent à Avignon au début du 14e, ils cherchent en fait à sécuriser et à agrandir leur possession. Il y a un pape qui s'appelle Jean XXII qui achète Valgréas en fait et puis d'autres villages autour, mais le royaume de France bloque toute extension parce que bien sûr les papes ils voulaient aller encore plus loin, mais boum, non, la France bloque tout ça et résultat on a donc une sorte d'enclave figée donc dans les frontières. Et donc pour matérialiser tout ça, on plante donc des bornes solides, visibles et surtout c'est indiscutable quoi.
3: Alors évidemment la question c'est de savoir si on peut encore les voir aujourd'hui ces bornes.
4: C'est ça, c'était au 14e siècle quand même. On en a encore 22 en fait autour de Valgréas en place. Vous en avez déjà une devant l'office de tourisme, c'est la plus facile hein, pour la voir. Ils l'ont mise là pour qu'on puisse voir à quoi ça ressemble. Mais ensuite il faudra quand même un peu de perspicacité pour les trouver. On nous dit à l'office de tourisme que c'est un peu compliqué, c'est un peu difficile parce que elles sont un peu cachés en fait, dans des chemins, dans des vignes, dans des champs, des bosquets. Heureusement, l'Office du Tourisme a bossé dessus de Vagréas, qui propose aujourd'hui donc un plan en fait d'un circuit pédestre de randonnée, franchement hyper simple, accessible, qui permet justement d'en découvrir plusieurs à pied autour de 2-3 heures à peu près en famille. Ça peut faire une belle idée de sortie. On marche dans les paysages de la Drôme provençale tout en étant dans le Vaucluse. C'est ça aussi qui est fun. Et ces pierres sont là pour nous rappeler donc cette chasse au trésor grandeur nature autour de l'histoire donc de l'enclave des Papes.
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5: Je vous emmène à Gergovie et je vous promets d'avoir un petit peu de vent dans la crinière puisque nous allons faire la connaissance d'une association très utile, SOS Cheval. Mireille Vore qui nous accueille ici à SOS Cheval. On est dans un petit mobilhome sur le terrain, en pleine nature. Là, on s'occupe des chevaux. Mireille, SOS Cheval, vous nous en dites quelques mots ?
6: Oui, bien sûr. Bonjour Patricia.
7: Bonjour.
6: On recueille les chevaux retraités ou réformés de centres équestres, de courses, de laboratoires, des anciennes poulinières, des équidés maltraités, abandonnés, divagants, chacun a sa propre histoire.
5: C'est votre cheval de bataille, si je puis dire, mais vous n'êtes pas toute seule, évidemment, parce que là, il faut plein de bénévoles pour s'occuper de tous ces chevaux.
6: Absolument. Nous ne sommes que des bénévoles, 60 bénévoles, tous complètement investis et ne ménageant ni leur temps, ni leur peine.
5: Une petite dame à côté, là.
7: Denise. Bénévole du lundi matin depuis, 6, 7, 8 ans. Notre mission, c'est de nourrir, vérifier que les chevaux n'aient pas de blessures, regarder si le foin est bien à disposition, de l'eau, et tout va bien.
5: Alors, on y va. On était dans le mobilhome, là, parce qu'il y a un petit peu de vent. Donc, du coup, on s'était mis un peu à l'abri. Bonjour, Sandrine.
8: Bonjour.
5: Vous aussi, alors, je vous vois affairée avec des carottes et des pommes.
8: Oui. C'est parce que quand je vais voir nos petits protégés, ben, des fois, on leur fait quelques petites gâteries comme ça pour, pour les amadouer, pour leur donner confiance, pour ça sert à tout, les carottes, pour les soins.
5: Combien il y a de surface là à peu près ?
6: 16 hectares.
8: Alors lui, c'est le plus jeune de ce pré-là. Et il est très jaloux si on s'occupe des autres. C'est un réformé de course. Il vient de Normandie. Et lui, il a eu une fracture au niveau de l'épaule, de la clavicule. Donc, il est réformé. Mais il est très, très, très demandeur et très jaloux aussi. Voilà, il ne supporte pas que Nolo s'approche de nous parce qu'il veut qu'on s'occupe que de lui.
5: On n'a pas l'impression de parler d'humain un peu parfois.
8: Si, totalement. Avec beaucoup plus de sensibilité. Là, c'est Cheyenne. Une petite jument aussi qui est en retraite. On en a beaucoup, beaucoup qui viennent finir leur vie chez nous. Et comme ça, ils ont une jolie fin de vie.
5: Avec des gens qui, manifestement, sont particulièrement bienveillants.
8: Ah, c'est le mot sacré, respect et bienveillance. Oui, sinon, il ne faut pas venir.
5: Viens voir, bébé. Viens.
8: Kira, on a été appelé par les gendarmes. Une famille qui avait beaucoup d'animaux. Et ces personnes, quand elles ont su que les gendarmes arrivaient, elles s'en sont pris aux animaux. Et elle a eu 5 coups de couteau dans le poitrail.
5: J'en emmènerais bien à la maison, mais je manque un peu de place.
6: Quand on ne peut pas devenir famille d'accueil parce qu'on n'a pas de terrain, on peut devenir famille de cœur et parrainer un équidé.
7: Alors ma belle, tu veux que je sois ta tata?
6: Ça serait une très gentille filleule.
8: Oui.
6: Ils ont travaillé toute leur vie au service de l'homme, mais ça serait quand même profondément injuste qu'ils partent à l'abattoir. Donc nous, on est là pour eux.
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1: Vous écoutez Téline Escale avec Oxygène.
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1: Téline Escale, un duo électropop. Des artistes, mais aussi des parents qui écrivent des histoires de vie avec une dominante, la poésie.

0: Indigène, Barthéline Escale. Un coup de cœur ici de Romardèche.
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3: Salut à toutes, salut à tous et bienvenue au stade Vélodrome ici à Marseille. La première journée de répétition de Corso Mezzo Mezzo qui s'achève et l'émission Décibel qui commence avec Patrick Fiori. Salut Patrick.
4: Ben merci, salut tout le monde, merci de... d'être là.
3: Parce que tu rigoles.
4: Il y a des artistes fidèles depuis le début du Corso Mezzo Mezzo, du 1, 2, 3, mais il y a une radio fidèle aussi et que j'aimerais aussi honorer et féliciter comme un artiste, parce que c'est un petit peu ça finalement, quand on a un projet qui nous suit et qui nous dépasse. Vous avez toujours été là pour remettre les choses dans l'ordre et nous accompagner au mieux. Donc merci à vous.
3: Merci. Et oui, votre radio ici qui est la fière partenaire de Corso Mezzo Mezzo, 130 artistes. 5000 choristes, 50 000 spectateurs.
4: On rajoute des choristes même.
3: C'est vrai?
4: Oui, parce qu'on veut faire un petit effet de surprise sur une chanson qui s'appelle Sintinédi, où il y a une vidéo de Grand Corps Malade qui fait une intervention dans le Vélodrome. Bref, il y a des artistes encore qui ne sont pas confirmés, que vous ne connaissez pas, qui vont débarquer. C'est la petite surprise.
3: Oui. Jusqu'au dernier moment.
4: C'est un joyeux anniversaire, c'est 10 ans. Donc ça se fête que jusqu'au dernier moment, on va découvrir des choses qui vont se tisser un petit peu comme ça.
3: Corso Mezzo Mezzo, d'abord les albums et puis ensuite des grands shows, des grands spectacles. On se souvient tous, il y a 2 ans à Paris, la Défense Arena, la plus grande salle fermée d'Europe, 40 000 spectateurs, et tu annonces à la fin du concert que tu as un rêve fou, oui. C'est le Vélodrome.
4: Oui, j'étais avec le directeur, c'est vrai, avec le directeur du Vélodrome. Et en fait, Rabat Ouya, avec qui, c'est un fou furieux aussi qui nous suit dans cette aventure.
3: Il n'y a que des fous
4: qui
3: aussi.
4: Qui est sud concert, nous c'est la belle lune. Et Rabat me dit, je suis avec le directeur du Vélodrome au téléphone, et 3 minutes avant de monter sur scène, et on a les images, hein, donc un jour on pourra vous prouver ça.
3: Ah, faudra faire un documentaire, ouais.
4: C'est prévu.
3: Ah, très bien.
4: Oui, avec une plateforme. Bon, bref. Et donc, Rabat, je parle à ce monsieur et je lui dis, voilà, tout simplement, avant de monter sur scène, donc il y a l'intro qui est partie, tout ça. Et je lui dis, mais dites-moi oui, monsieur. Et donc, il savait à qui il parlait, Rabat lui avait dit. Et au dernier moment, les 30 secondes avant de monter, j'entends, oui, vous pouvez annoncer que vous serez à l'Orange Vélodrome. Donc, j'avais pas la date précisément, mais en tout cas, le rendez-vous était fixé. Et je monte sur scène et j'attends qu'un truc. C'est paradoxal, mais j'attends que la fin du concert.
3: Pour le dire.
4: Pour
3: mais
4: le
3: oui,
4: dire.
3: Évidemment.
4: Pour dire ça et voilà. Et puis le lendemain, c'est pas un secret, j'ai Florent au téléphone qui traversait une période compliquée.
3: Florent Pagny, ouais.
4: Voilà, j'ai monsieur Florent Pagny au téléphone qui traversait une période compliquée. Et pour tout vous dire, et il le sait, il n'y a pas de souci avec ça, je lui ai dit, t'en seras où à ce moment-là? Donc il ne savait pas vraiment. Il me dit, 2026. Et je lui dis, moi, le mois de mai. Il me dit, mai, fais ce qu'il te plaît, non? Voilà. Et donc, j'ai appelé Rabat et j'ai dit, Rabat, on bloque le 23 mai 2026 à l'Orange Vélodrome.
3: Ça y est, on y est, c'est demain. Florent Pagny, oui. Francis Cabrel, Vianney, Nolwenn, Jean-Louis Aubert, Jennifer,
4: Marc Lavoine, ouais.
3: Incroyable, ce casting. Bravo, monsieur Mezzo Mezzo. Avant de t'écouter chanter, Patrick, avec Il Cello et Joseph Pastinelli, Terra d'Amor, évidemment, pour lancer officiellement cette émission, j'ai une petite question indiscrète. Là, t'as un,
4: si je peux répondre.
3: Un rêve qui se réalise. Tu l'as rêvé, il est en train de se réaliser. Est-ce que à un moment, tu vas te laisser submergé par l'émotion, ou bien il y a tellement de trucs à organiser, je te vois depuis tout à l'heure, tu cours à droite, à gauche, etc. Est-ce que tu vas prendre un moment juste pour t'asseoir et goûter et savourer ce rêve qui se réalise?
4: Non, parce que si je viens m'asseoir, je vais être débordé d'émotions. Donc en fait, je suis très heureux et merci à toutes les équipes de m'avoir mis partout.
3: Tout le temps.
4: À tous les points, du pépiniériste, donc des plantes qui sont, la végétation qui sont dans le vélodrome, au son, à la lumière, tout ça. L'investissement qui me va, parce que c'est moi qui l'ai décidé. Et vraiment à tous les points et tous les postes. Parce que je veux que ça reste digne et que ça ressemble bien évidemment à la culture et à ce qui m'a été inculqué. Mais je veux aussi que ce soit digne par rapport à la présence des artistes et à leur souhait d'être là, et vraiment là. Donc du coup, je suis submergé. Ça, c'est depuis 10 jours, depuis trois ans pratiquement, mais depuis 10 jours vraiment. Et je préfère être à tous les postes pour pas m'écrouler, parce que ça peut arriver à n'importe quel moment. Et même à ce moment-là, là, dès que je me pose et que je vous parle, je suis gorgé d'émotions. Donc non, je suis un peu partout, on me voit passer, courir, mais je cours pas pour rien, je passe pas pour rien. Chaque pas est une décision importante pour que le déroulement du spectacle soit à la hauteur de l'investissement de chacun, chacune.
3: Merci beaucoup, Patrick Fiori. Allez, il faut courir.
4: Je vais
3: continuer à courir.
4: Allez,
3: non, merci. Et bravo. Corsou, Mezzou, émission spéciale Décibel au Vélodrome, c'est parti.
4: Et merci à ici.

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1: Corsu Mezzu Mezzu ne fait pas les choses à moitié puisque les artistes que l'on adore sur ses albums, eh bien, ils seront demain devant un public très nombreux sur la pelouse du stade Vélodrome et ils sont avec nous ce soir dans les coulisses des répétitions. Jean-Louis Aubert, salut.
2: Bonjour.
1: Bonjour Jean-Louis Aubert. Bon, j'ai une passion pour Pas Fini, le dernier album qui est infini. Est-ce que dans une réédition de Pas Fini, il pourrait y avoir une chanson en corse?
2: Moi, j'aime bien la chanson qu'on m'a fait faire, hein, on va dire ouais. Ça comme ça, parce que je l'ai en phonétique et tout ça, mais j'adore les chants corses.
1: C'est magnifique.
2: Et j'adore la Corse d'ailleurs, et je voudrais remercier un petit village qui m'a pris dans ses bras il y a de nombreuses années, qui s'appelle Nonza.
1: C'est où
2: C'est au-dessus de Saint-Florent, c'est okay. Sur le Cap Corse, et voilà, j'avais un de mes meilleurs amis qui s'appelle Émile, qui est enterré là-bas parce que les amis s'en vont, mais ce village a été, j'ai créé énormément de

0: les épines faisaient la longueur de ma main.
1: Ah ouais, des belles épines de 15 cm.
0: Mais en fait, il y a des tunnels là-dedans. Je comprends qu'on les ait pas trouvés. Mais il y a des. C'est un pays, mais comme la plupart, c'est un pays. Quand vous êtes accepté, les bras sont grands ouverts. Et si vous n'êtes pas gentil, les bras sont grands fermés.
1: C'est ça. Et les coups de pied sont droits au cul.
0: Et ça me rappelle à la Jamaïque, un peu comme ça aussi. Ouais. C'est-à-dire que c'est vraiment, dès que les sourires apparaissent, on sent comme chez soi. Mais j'adore ce pays.
1: Ça s'est bien passé, Jean-Louis, la répète, avec votre chez Ventoux.
0: Oui, ils sont très. Ils me câlinent beaucoup.
1: C'est vrai?
0: Ah, bah oui.
1: Ah, c'est bien,
0: ils sont très gentils. Et ils m'aident, évidemment, parce que. Ouais. C'est pas facile, mais.
1: Ça va être un grand moment. C'est la première fois, alors, que vous allez chanter en Corse devant un public. Alors, on est à Marseille, mais quand même, il y aura beaucoup de Corses.
0: Oui, je pense qu'ils vont voir quelques petites erreurs de phonétique, mais c'est une jolie lettre. C'est une lettre de Napoléon quand il avait 18 ans. Il était un petit caporal et il était assez en colère qu'on laisse tomber sa petite île.
1: C'est ça.
0: Et il engueule un général français, je pense, ou corse, mais qui ne fait pas son boulot à ses yeux.
1: C'est beau, c'est rock, c'est Jean-Louis Aubert et Voce Ventoux ici à Corsou, Mezzou Mezzou. Et merci d'être passé nous voir, Jean-Louis.
0: C'est un plaisir.
1: Et à la prochaine. Merci.
0: À tout à l'heure.
1: Oui.

0: Vous écoutez Décibel et on est dans les coulisses de Corso Mezzu Mezzu au stade Vélodrome ici à Marseille. On vient d'entendre le duo entre Jean-Louis Aubert et Voce Ventu. Et ben justement, ils nous ont rejoints et pas tout seuls. J'ai l'impression qu'ils ont des copines très chic. Bonsoir Voce Ventu.
1: Bonsoir.
0: Il y a Doumé, il y a Jean-Philippe et il y a Jennifer. Salut.
2: Salut. Oh,
0: Jennifer, j'aime quand tu viens dans Décibel.
2: Merci beaucoup, je suis ravie.
0: Toujours un grand moment. Alors, merci. Qui présente qui? Est-ce que c'est ton groupe corse préféré, Voce Ventu?
2: Ils font partie de mes groupes préférés, oui.
0: Vous chantez ensemble pendant le concert ce soir?
2: Oui, j'ai ce privilège.
0: Ouais. Alors raconte-moi.
2: D'abord, ces belles voix masculines.
0: Oui, bah, c'est pas souvent.
2: Sur cette chanson que j'adore, c'est fait partie du dernier album de Voce Ventu. Et c'est vrai que c'est un des groupes phares sur l'île et qui raconte énormément d'histoires et qui retrace un petit peu beaucoup d'histoires qui me touchent profondément, puisque ce sont mes racines aussi.
0: Ouais.
2: Donc j'ai encore ce privilège de monter sur scène avec eux. Et puis on a tissé des liens, forcément.
0: C'est ça. Et vous, d'avoir une voix féminine,
2: il y a un d'entre eux qui fait partie de ma famille, quand même.
0: Ah, lequel?
2: Jean-Philippe.
0: Jean-Philippe. C'est quoi? Vous êtes cousin?
2: C'est ma famille. Le cousin de mon mari.
0: Ok.
1: Voilà, on est dit.
0: Donc sur scène en famille, ça c'est vraiment la Corse.
2: Oui.
0: Pour le coup, c'est parfait. Avoir la voix de Jennifer, voix féminine, sur un morceau à vous qui a pas forcément été écrit pour. Qu'est-ce que ça vous fait?
1: Bah déjà on est très fiers, hein. On est très fiers et puis au-delà de la voix, il y a la personne, hein. On est très heureux de chanter avec Jennifer qui est quelqu'un de... Non mais c'est vrai.
0: Ouais. Tu dis pas ça parce que c'est ta cousine.
1: Pas du tout.
0: D'accord.
1: Non,
0: alors
1: non,
0: ça va.
1: Non, franchement, voilà, on est très heureux parce qu'on partage beaucoup de choses sur scène et en dehors aussi. Moi, j'ai la chance aussi de partager
0: beaucoup
1: de choses. Mais bon, voilà, on est très heureux de partager ces moments et sur le plan, je dirais, artistique aussi. Hein, ça, c'est des très très bons moments et on est très fiers d'être là. Voilà.
0: Est-ce que ça a du sens pour vous, pour Jennifer, pour Voce Ventu, pour d'autres artistes, même pour Patrick Fiori, oui évidemment, de faire venir la Corse dans Marseille?
2: C'est exceptionnel. Bon, après, à Marseille, il y a une grande communauté corse, quand même. Donc, le Corse est pour l'OM. Donc, comment vous dire? Mais c'est vrai qu'effectivement, c'était un défi venant de la part de Patrick, et qui a vraiment grandement réussi ce projet-là avec ses trois albums, et de d'ouvrir un stade,
0: ouais,
2: et de chanter corse dans le stade et d'emmener les gens finalement dans cet univers-là. Le corps se déplace, quoi qu'il en soit, parce que c'est solidaire, c'est comme ça.
0: Et voilà, c'était ça ma question aussi. Est-ce que vous pensez que il va y avoir Mezzu aussi, corse et continentaux dans le public?
2: Moi, je pense que les continentaux, ça les intéresse d'entendre ces grandes voix. Ça les fascine aussi quelque part. Ça les, pour remplir un stade, il y a pas que des corses.
0: Je me dis
2: que le pari est grandement relevé.
0: Ouais.
2: Et puis on emmène l'histoire, on emmène le soleil, on emmène les gars, vous savez autant que moi, aidez-moi.
0: Ah oui, Doumé, il a rien dit. Allez, c'est au tour de Doumé.
3: Alors qu'est-ce que je peux vous dire? C'est une expérience
0: sur la Corse à Marseille.
3: La Corse à Marseille, elle est un peu chez elle, comme le disait Jennifer, ça, historiquement.
0: Ouais.
3: Les Marseillais considèrent même que ils sont la capitale de la Corse, tellement il y a une communauté corse importante.
0: Ah, j'aime bien cette géographie là, c'est pas mal. Ça fait sens.
3: Oui, ouais. Non, historiquement, c'est vrai que la Corse et Marseille, c'est deux endroits qui sont extrêmement liés. Voilà, au-delà de ça, l'expérience pour nous de partager ça avec des artistes de renommée nationale, et pour Jennifer qui est aussi de chez nous, ça nous fait extrêmement plaisir.
0: Tu t'es dit quoi, Jennifer, au tout début, quand Patrick a parlé de ce projet, avant même que ce soit des concerts géants, c'était un album, puis deux, puis trois?
2: Je l'ai soutenu tout de suite. Et
0: t'as trouvé ça fou?
2: J'ai trouvé ça fou, j'ai trouvé ça génial aussi, pour la langue corse, et pour faire perdurer aussi cette identité à laquelle on tient, et puis pour les nouvelles générations aussi, peut-être, parce qu'on compte énormément d'histoires dans les chansons corses, et ça retrace vraiment... ça fait partie vraiment du patrimoine et de la culture. Au-delà des polyphonies, il y a de grands messages, même dans les nouvelles chansons, dans les nouveaux groupes. Et j'ai pensé à la nouvelle génération, j'ai pensé à mes propres enfants, mais pour qu'ils puissent encore plus s'intéresser et pour faire perdurer et faire vivre cette langue magnifique. Il faut qu'elle soit considérée comme une langue à part entière
0: vivante, bien sûr.
2: Et c'est un combat quotidien aussi en Corse.
0: En Corse aussi, c'est vrai.
2: Ah oui, ça devient
0: pour faire vivre la langue corse.
2: Continuer, oui.
0: Ah ouais.
1: Oui, ben Doumé peut vous en parler.
0: Non, il n'aime pas me parler. Doumé, il ne veut pas me parler. J'ai vu des
3: professeurs.
0: Je suis
3: professeur de langue. Je vous écoute. Vous dites des choses très intéressantes.
1: Doumé, professeur de Corse aussi. Donc okay. Il peut vous en parler.
3: Ça donne, un rayonnement à la langue corse, évidemment, très important. Et j'espère que c'est un projet qui est bien perçu par l'ensemble des Corses et des gens qui sont attachés à la langue corse.
0: Voilà. Moi, je pense qu'il y a même des gens qui tombent amoureux de la langue corse grâce à des événements comme celui-ci. Alors, merci infiniment, Voce Ventoux, Doumé.
3: Merci à vous.
0: Jean-Philippe.
1: Merci.
0: Et Jennifer.
2: Merci beaucoup.
0: Jennifer,
2: merci.
0: Merci.
2: Je crois que on en profite pour remercier Patrick.
0: Patrick Fiori,
3: évidemment,
0: des bisous.
3: Merci beaucoup à lui.
0: Oui. Ouais, évidemment. Quel bel événement Corsou Metsou Metsou. Merci, les amis.
2: Merci à
3: merci.
2: Vous.
3: Merci.
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0: Oh là là, hé, la grosse voix, il a un meilleur accent que moi. Corsou Metsou Metsou. À l'instant de Jennifer Voce-Ventoux, Jean-Louis Aubert et Patrick Fiori. Et c'est pas fini, les amis. Restez dans le coin. Nous, en tout cas, on reste au Vélodrome.
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0: Mezzo, mezzo. Mais oui, on est à Marseille, au stade Vélodrome. Et ce grand concert dont Patrick Fiori avait rêvé, eh bien, c'est demain qu'il aura lieu. C'est absolument magnifique. On a passé la journée, nous, à déguster les répétitions. On a croisé Icar, Benabar, Chico et ses Gypsies, Nolwenn Leroy, Jean-Luc Reichmann. Et puis, oh, bah tiens, Christophe Willem. C'est le double retour de la semaine. Christophe Willem qui vient de sortir System, nouvelle chanson qu'on adore. Et il est de retour dans Décibel aussi. Salut Christophe.
7: Comment ça va?
0: Bah ça va et toi?
7: Mais très bien.
0: Mais tu m'as manqué.
7: Bah j'espère.
0: Mais c'était trop long.
7: Mais tu sais que c'était pas si long en vérité.
0: Si, c'était très long, j'ai pleuré tous les jours.
7: Ah bon?
0: Oui, alors il était temps de revenir.
7: Bah voilà, c'est fait, voilà. Je suis là.
0: Il est de retour, il sera dans Décibel pour nous parler de sa musique à lui et de toutes les réjouissances qui s'annoncent. Ce sera le 9 juin.
7: On a mm-hmm.
0: le
7: 9 juin. Tout à fait.
0: Voilà, je mettrai ma culotte porte-bonheur. Je fais toujours ça avec les artistes que j'adore. C'est très important. C'est très important. Christophe.
7: Dis-moi.
0: Là, on est à Marseille. On est au stade Vélodrome. Et tu vas chanter pour Corsou Metsou Metsou, pour Patrick Fiori, pour ce projet complètement fou devant 50 000 personnes.
7: Oui, c'est pas du tout flippant d'ailleurs.
0: Ça sera demain.
7: Voilà.
0: C'est pas flippant. En même temps, t'as fait le zénith de Théodora.
7: Oui,
0: dans la série des trucs un
7: monde,
0: peu
7: là
0: sortir de sa zone de confort, c'était pas mal.
7: C'est sûr, c'est sûr. Voilà. C'est une marque de fabrique.
0: Oui, c'est ça. Tu aimes bien ça. Comment tu t'es retrouvé dans l'aventure Corsou Metsou Metsou? Est-ce que tu as une petite origine corse quelque part?
7: Alors,
0: une cousine?
7: Pas du tout.
0: Une ex-femme?
7: J'aimerais.
0: Corse, non, ce serait génial.
7: Non plus.
0: Non.
7: Non, mais j'aimerais. Mais non. Mais écoute, Patrick, on se connaît depuis des années. Et il m'avait évidemment parlé de la première version, le premier volume qui avait été fait. Et moi, je pouvais pas à ce moment-là. Et là, on s'est retrouvés. Et c'était un plaisir, quoi. C'est un plaisir. J'ai entendu ce titre que j'ai trouvé absolument magnifique.
0: Ouais.
7: Et on s'est
0: retrouvés. C'est une chanson que tu fais en duo avec Alizé.
7: Ouais, ouais. Dans l'album, c'est ça. Justement. Ouais. C'est avec Alizé. Demain, c'est avec Delia.
0: Okay.
7: Qu'on va faire ça sur scène. Et on s'est retrouvés en studio. On a essayé d'être le plus clean possible sur la diction, parce que j'ai pas du tout envie d'écorcher.
0: T'avais un répétiteur?
7: Ah mais carrément.
0: Excellent.
7: Ah mais si, répétiteur. D'ailleurs, il est avec nous aussi dans les loges. On le voit pas, mais il est avec nous. Il nous fait bien répéter quand même, parce que tu as envie de faire honneur justement et au titre et à la langue. Donc
0: évidemment,
7: c'est hyper important.
0: Ouais.
7: Et puis là, j'imagine qu'il y a quand même un bon nombre de Corses qui vont être là demain. Donc j'ai pas envie, si tu veux, de foirer le truc. Donc non, on est très précis là-dessus. Mais un pur plaisir, vraiment. C'est génial.
0: Patrick aussi, il a ce truc-là. Alors évidemment, c'est du plaisir, c'est des copains, c'est des chansons et puis des grands moments et des performance vocale incroyable, mais très important pour lui de faire vivre cette langue corse, de dire que oui, c'est une langue vivante et tout, et que même en Corse, c'est parfois pas évident de faire passer justement cette force de la langue corse. Donc, t'as bien fait de réviser.
7: Ben non, mais je te confirme.
0: Oui, oui.
7: Non, mais ce qui est fou avec Patrick, c'est déjà, il fédère énormément. Il suffit de voir le nombre d'artistes qui se retrouvent à ce concert, c'est quand même un truc de dingue.
0: Ah, ben c'est mieux que les Victoires de la musique. Hein.
7: Ah, ben c'est The Place to Be. Non, mais je te le dis.
0: Oui, oui.
7: Non, mais c'est ça qui est cool, c'est qu'il fédère énormément. Il a cette bienveillance aussi. Et donc, quand il t'appelle pour un projet aussi beau que celui-là, de toute façon, tu ne peux que dire oui.
0: Donc, toi, t'as dit oui sans hésiter.
7: Ah, oui, mais sans hésiter. Déjà, j'ai dit, ah, ben oui, j'étais tellement dégoûté la dernière fois de ne pas avoir pu.
0: Oui, oui.
7: Que j'ai dit, c'est bon, là, je suis là. Et non, c'était vraiment un plaisir. Et puis voilà. Et puis ce titre est vraiment très très beau. Donc j'espère vraiment que demain je vais pas le planter. Donc, envoyez-moi les bonnes ondes pour que tout se passe.
0: On va t'envoyer plein de bonnes ondes, évidemment. Et puis aussi tous nos encouragements, parce que quand même 50 000 personnes.
7: C'est ça.
0: 50 000, oui, Christophe.
7: Oui. C'est le mantra pour demain, c'est de bien nous rappeler qu'il y a 50 000 personnes. Voilà.
0: 130 artistes, 5 000 choristes, Corso, Mezzo, Mezzo ici au Vélodrome. Je te souhaite vraiment de prendre beaucoup de plaisir demain, puis ça te fera un petit galop d'essai pour ton énorme tournée 2027.
7: C'est ça, Christophe. C'est une mise en bouche, mais avec 50 000 personnes, quoi.
0: 50 000. 50 000. Merci, Christophe.
7: Merci beaucoup.
0: Combien ? 50 000.
7: 50 000.
0: Oui. Eh.

0: sur le Corsu Mezzu Mezzu numéro 3, troisième album du nom, donc toujours avec votre radio ici, vous l'avez compris, on les suit depuis le début. Christophe Willem, donc, qui chantera demain soir au stade Vélodrome cette chanson avec Delia Lucia.
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0: Corsu Mezzu Mezzu, la Corse à Marseille au stade Vélodrome. Parlons-en avec une Bretonne, la voix d'or de la chanson française, Nolwenn Leroy. Salut Nolwenn.
2: Salut.
0: Alors, c'est déjà merveilleux d'être là. 130 artistes, 5000 choristes, 50 000 spectateurs qu'on attend au Vélodrome. Mais alors, en plus, c'est l'occasion de revoir des artistes qui nous ont manqué. Nolwenn, ça fait trop longtemps.
2: Ça commence à faire un petit peu de temps, effectivement. En tout cas, pour la musique. Mais j'ai un peu disparu des radars pour me consacrer à d'autres projets.
0: Notamment la comédie.
2: Fiction, la comédie.
0: Bravo.
2: Mais je n'oublie pas la musique, loin de là. Surtout quand je remonte sur scène comme ça, ça me démange et je me dis à quel point il faut que je revienne vite parce que ce sont ces moments-là qui me manquent le plus. En vérité, rien ne remplace la scène. Donc c'est un plaisir de pouvoir vivre cette soirée demain ici.
0: Et la langue corse, alors, parce que je disais tout à l'heure, ta voix d'or, mais elle vient pas de nulle part, c'est que tu travailles aussi beaucoup et t'es une vraie technicienne de la voix. Donc, chanter en Corse, est-ce que ça mobilise des techniques particulières pour
2: Absolument.
0: Toi?
2: Absolument. Chanter en Corse, c'est, chanter, moi, j'ai effectivement l'habitude de chanter dans plein de langues différentes, aussi bien en breton qu'en gaélique, qu'en anglais aussi, ou qu'en, voilà. Mais c'est vrai que dans les langues, on va dire, régionales, comme le breton, qui n'a pas du tout les mêmes sonorités d'ailleurs que le corse.
0: Oui, c'est ça, c'est d'autres parties de la gorge et du
2: absolument.
0: Palais.
2: Absolument, et c'est vrai que ma voix sonne différemment en breton. Il y a plus de consonnes, c'est plus dur qu'en corse où ça coule plus, où c'est plus rond, on va dire. Voilà, il y a plein de subtilités qui sont très intéressantes, mais c'est aussi ce qui fait la magie de ma présence ici, c'est finalement ce rapport entre la Corse aussi et la Bretagne, ce lien qui unit ces deux terre qui est, je trouve, très, très fort entre la communauté des Celtes, enfin, bretonnes et la Corse. Souvent, j'ai eu l'occasion de parler beaucoup avec les groupes corses et y a un vrai respect des Corses aux Bretons et vice-versa. Et ça, c'est vraiment quelque chose de... Ça veut dire quelque chose.
0: Ouais, et ça fait plaisir aussi d'entendre des voix féminines résonner dans ce vélodrome, parce que c'est vrai que la Corse, tout de suite, on pense aux polyphonies corses qui sont effectivement une immense majorité des voix masculines.
2: Ouais.
0: Et là, en l'occurrence, toi, tu chantes avec Soirina,
2: qui est un groupe de cinq nanas fabuleuses. Lorsque nous avions chanté ensemble à la Défense Arena il y a quelques temps,
0: c'était il y a
2: 4
0: ans.
2: Et maintenant elles sont 5. Donc c'est super de les retrouver ici. On va faire une petite répétition de mon corse parce qu'il est un peu rouillé, poussiéreux là. Il va falloir un peu, parce qu'en plus on chante une chanson qui est up tempo, on n'a pas le temps de prendre le temps de bien, là ça y va. Donc quand tu loupes ta phrase, t'as loupé ta phrase, hein. Donc faut être bien réveillé. C'est un exercice cette chanson quand même, mais que j'adore. Et puis moi je suis passionnée par encore une fois par les langues, donc je prends un plaisir fou à les écouter. Puis elles sont merveilleuses et j'adore leur voix et j'adore voilà le fait que je trouve que c'est intéressant effectivement à travers le projet de Patrick de Corsu Mezzu Mezzu, c'est la rencontre entre les artistes du continent et les artistes corses. Je trouve que ça crée justement aussi une magie ça apporte aussi quelque chose de merveilleux, vraiment.
0: Je vois sur ton visage, dans tes yeux, j'entends le sourire dans ta voix. Nolwenn, elle est prête à monter sur la scène du Vélodrome. Et puis, on se revoit bientôt en ce qui concerne, je sais pas, la musique, les albums.
2: Mais tu seras la première. Je viendrai te voir direct.
0: Yes.
2: Si je reviendrai parler musique, toujours, bien sûr.
0: Merci.
2: On vient voir les experts. Mais l'experte. Mais oui, vraiment, j'en ai besoin et puis ça me manque. Donc je serai de retour bientôt, j'espère, en 2027, si tout va bien.
0: Formidable, j'adore cette nouvelle. C'est bien ça, on va faire des t-shirts Nolwenn 2027.
2: Maintenant je me suis engagée, j'ai intérêt de me bouger là. Je fais des promesses là, oulalalala.
0: Merci Nolwenn, à
2: merci
0: bientôt.
2: Merci beaucoup, merci.
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0: Cybèle dans les coulisses de l'énorme concert Corsu Mezzu Mezzu. Est-ce que mon accent est bon? Je sais pas, je vais vérifier. Avec Chico, Chico et les Gypsies, salut.
1: Bonjour.
0: Comment ça va?
1: Très très bien, on est heureux de partager ce moment ici dans ce lieu mythique.
0: Alors le Stade Vélodrome, l'Orange Vélodrome, faut-il dire, c'est immense. Là on est voilà, à la fin des répétitions. Chico, comment ça s'est passé?
1: Super. Super, et puis impressionné par ce stade incroyable.
0: Il est très beau, hein.
1: Il est magnifique, et la scène, elle est incroyable. Je suis sûr qu'avec le public ce soir, demain, ça va être une rencontre magnifique.
0: Oui, c'est ça. Ouais, ouais. Aujourd'hui, vendredi, les répétitions. Demain, c'est le grand concert. Comment tu es rentré dans cette bande Corsu Mezzu Mezzu? Comment tu as rencontré Patrick Fiori?
1: Mais Patrick, je le connais depuis longtemps, et puis il nous a invités la première fois déjà quand il a préparé l'album, le premier.
0: Dès le départ,
1: on était là dans cette aventure. Et ça a été bien perçu, ça a été bien partagé, bien aimé. Du coup, il nous a invités à l'Arena là, il y a 2 ans. Et
0: c'était
1: du coup,
0: à Paris, la Défense Arena, c'était 40 000 personnes. Là, c'est plus. Hein.
1: Là, c'est un peu plus, ouais. Et du coup, il nous a dit, écoutez, comme je ne vais pas loin de chez vous, c'est peut-être sympa de venir. Et puis, on a sauté sur l'occasion et on est là.
0: C'est super. Alors, comme tous les artistes continentaux, vous êtes en binôme avec des artistes corses.
1: Ouais.
0: C'est ça l'idée. Comment ça s'est passé alors?
1: Ben, ça s'est passé très bien parce que cette chanson, elle est magnifique que nous chantons. Et puis le partage est là, et il y a l'émotion, et le public sera là. Donc, il y a vraiment les ingrédients pour se régaler.
0: Tu parles corse?
1: Non. Mais j'adore.
0: Et donc tu chantes quoi en phonétique?
1: En phonétique, ouais.
0: Ah, c'est génial.
1: Phonétique.
0: Tu l'as déjà fait parce que faut bien dire que voilà, avec les Gypsy King ou Chico et les Gypsy, de toute façon, tu fais le tour du monde.
1: Ouais.
0: Quand t'es par exemple, j'en sais pas, au Japon, tu chantes un peu en japonais aussi en phonétique ou pas?
1: Parfois, il y a un musicien qui met des mots en japonais et ça les surprend et ils adorent.
0: Ils sont hyper heureux,
1: ils sont super heureux. Ouais. Et puis surtout, ils sont surpris. Mais je trouve que c'est bien c'est des petits clins d'œil comme ça, de dire, écoutez, on est chez vous, on va partager quelque chose qui vous appartient, mais qui a même autant nous unit, c'est des sons, c'est de l'amitié.
0: Moi, je trouve ça beau, la langue corse, je la trouve un peu mystérieuse.
1: J'adore.
0: Elle est belle, elle est majestueuse. Hein.
1: J'adore. Et puis les Corses, ils adorent la guitare, ils adorent chanter. Et puis, on a été souvent, nous, jouer en Corse. Hein. Au Festival de Patrimonio, à Ajaccio ou dans d'autres villes, c'était magnifique. Hein.
0: T'as un peu l'accent quand même, t'as dit Patrimonio.
1: Patrimonio. Mais c'est un lieu magnifique, qui ne paye pas de mine dans la journée, mais la nuit, là, c'est fantastique.
0: Et le festival est dingue, hein, les nuits de la guitare.
1: Ah, c'est incroyable.
0: Sublime. Bon, ici aussi, ça va être dingue. Le stade Orange Vélodrome, ici à Marseille, transformé en village corse. Et donc, Chico, les Gypsies, avec JP Marcellesi et Jean Menconi. C'est Moru, Biancu et Biu. Et je pourrais venir faire les chœurs, sérieusement?
1: Ah non, mais on va le faire.
0: Hein?
1: On va le faire.
0: Allez, je vais répéter.
1: Ce qui est bien, c'est que c'est l'auteur-compositeur et puis ils sont super et c'est une belle rencontre.
0: Très bien. Ben, merci pour notre rencontre ce soir.
1: Merci. Et puis c'est un bel hommage à Patrick Fiori et je suis ravi de participer à cette aventure.
0: Ah, génial. À bientôt, Chico. Merci.
1: Et vive Marseille.
0: Ah, oui, évidemment.

0: Souvenir du premier album Corsu Mezzu Mezzu, Jean-Charles Papy avec Chico et les Gypsies. Allez, il est 20h46, merci d'avoir choisi votre radio ici pour passer votre vendredi soir. On est à Marseille, au stade Vélodrome pour cette soirée, dans les coulisses du spectacle Corsu Mezzu Mezzu. Ça aura lieu demain soir ici à Marseille. Tous les artistes que vous avez entendus depuis le début de l'émission, hein, réunis autour de Patrick Fiori, Jean-Louis Aubert, Jennifer, Voce Ventu, Christophe Willem, Nolwenn, à l'instant Chico, il y en a d'autres qui vont arriver. Et puis il y a aussi tous ceux qu'on n'a pas pu attraper aujourd'hui parce qu'ils vont répéter eux demain matin. Je pense à Francis Cabrel, Matt Pokora, Santa, Marc Lavoine, Vianney, Julien Clerc, Soprano, Florent Pagny ou encore Carla Bruni. Un casting incroyable pour ce grand concert qui fait le pont entre Marseille et la Corse. Et des surprises aussi, des personnes qu'on n'imaginait pas sur scène avec un micro en train de chanter.
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0: Je vais faire la blague à chaque fois qu'il viendra dans Décibel, mais c'est pas midi. Et pourtant, il est avec nous, Jean-Luc Reichmann.
2: Oui.
0: Salut. Pardon, la vieille blague.
2: Mais oui, mais ça nous fait plaisir de se retrouver dans les années 80.
0: C'est, oui, c'est ça, c'est un humour
2: c'est très, très
0: vintage.
2: Bien. Voilà.
0: Jean-Luc Reichmann au Vélodrome,
2: oui,
0: pour Corsu Mezzu Mezzu,
2: oui,
0: mais pas dans le public et pas pour animer. On sait évidemment que vous êtes un animateur chevronné, non,
2: chevronné.
0: Pour chanter.
2: Oui, je chante. En fait, c'est juste une petite parenthèse. C'est une petite respiration. Patrick Fiori, il m'a demandé d'être ici puisque voilà, j'ai mon petit refuge en Corse depuis plus de 20 ans maintenant.
0: Okay.
2: Et voilà, ce sont les racines, c'est la vie. C'est vous savez, je travaille ici 4 mois par an, donc j'habite 4 mois par an
0: à Marseille.
2: En plus.
0: Ouais.
2: Et puis beaucoup du reste du temps en Corse, donc je me sens un petit peu comme à la maison.
0: Je comprends.
2: Mais de l'autre côté de toi, je suis sûr qu'il n'y a plus rien. Mais là, il y a quelque chose de très très fort. C'est le Vélodrome. Quel bonheur. Et puis
0: c'est une beauté, ce stade.
2: C'est dingue. C'est dingue parce que d'habitude je le vois le soir, la nuit pour les matchs de foot, ouais, ou les concerts d'ailleurs, puisque j'ai vu Sopra ici, j'ai vu avec Big Flo et Oli, j'ai vu avec beaucoup de monde. Mais là, d'être sur la scène, je dois avouer que il va y avoir, je pense, plus de 50 000 personnes,
0: oui,
2: mais on se sent comme dans un écrin. C'est un écrin protecteur et je trouve que il y a aucune appréhension, c'est-à-dire que les gens sont tous bienveillants, sont tous heureux d'être là pour la bonne cause, uniquement le fait d'être ensemble, et ça me ravit.
0: Tout ça qui est évidemment lié par Patrick Fiori, qui est quand même une personnalité incroyable et hyper fédératrice.
2: Oui.
0: Mais pardon, je me réétonne, Jean-Luc Reichmann, vous chantez?
2: Oui, ça m'arrive de temps en temps.
0: Non, mais dites-moi, vous allez chanter quoi?
2: Alors, le tango corse.
0: Ah.
2: C'est un tango conditionné.
0: Conditionné.
2: Voilà, c'est ça. Non, c'est le tango corse. C'est, voilà, on avait envie d'une petite bulle de champagne.
0: Ouais.
2: Quelque chose. Je ne peux pas rivaliser de toute manière avec toutes ces voix merveilleuses.
0: Ah oui, les polyphonies,
2: qui sont là. Alors là,
0: non,
2: c'est impossible. Là, pas du tout. Non, on s'est dit, on va faire une petite parenthèse enchantée, c'est ça?
0: J'adore l'idée.
2: Voilà, c'est pour mettre un petit peu de bonne humeur, un petit peu de sourire. Je vais essayer de faire lever le Vélodrome et de faire des chorégraphies. Vous allez voir, ça va être extraordinaire.
0: C'est génial. Oui. C'est une chanson qui donne envie de danser le tango tout en faisant une sieste. Je
2: organisé,
0: pense que ça
2: voilà,
0: peut être très magnifique, effectivement.
2: Voilà, c'est ça.
0: C'est, voilà.
2: Oui.
0: Un Vélodrome comme on ne l'a jamais vu.
2: Voilà, c'est ça, un petit peu. Donc, voilà, c'est que du plaisir, c'est du feel good. Et puis,
0: ça se
2: et puis
0: voit.
2: C'est,
0: vous rayonnez,
2: c'est
0: heureux.
2: Marseille. Ah ouais, ouais, je suis très, très heureux. En fait, c'est ça. Ouais. Je suis heureux.
0: Alors, profitons-en. Merci, Jean-Luc Reichmann.
2: Merci à vous.
0: À bientôt.
2: Merci.
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0: Nous allons de belle en belle surprise dans les coulisses de Corsu Mezzu Mezzu, je croise. Oh, Icar, salut Icar.
3: Salut. Elle est bien celle-là.
0: Elle est pas mal, non, cette entrée en matière. Non, mais c'est toujours un plaisir de te croiser. La dernière fois qu'on s'est vu, c'était pour le spectacle des Enfoirés.
3: Oui, oui.
0: Tu vois,
3: et
0: voilà.
3: Là, il y a genre 20 artistes de plus que t'étais la taille du truc. C'est incroyable.
0: C'est énorme.
3: Oh, je suis impressionné.
0: Énorme.
3: Je suis impressionné. Le stade, les artistes qui sont là, ça va être dingue.
0: T'étais déjà venu au Vélodrome pour voir des matchs?
3: Une fois au Vélodrome. Moi, je suis un vieux supporter de l'OM époque Panasonic, Chris Waddle, Bolly, Mouk Long.
0: Tu te souviens qu'ils avaient une chanson, Waddle et Bolly? Ça faisait Hey, hey, we've got a feeling.
3: Ah, ça y est, j'étais en CP.
0: Oui, bah parce que t'es jeune et moi je suis vieille, non, dis-le moi comme ça.
3: J'ai pas du tout dit ça, j'ai dit, je me rappelle que j'étais en CP quand en 93 il y a eu la coupe.
0: C'est ça, et ils avaient leur duo et la nuque longue.
3: La nuque longue que j'avais aussi jadis.
0: Très important. Guerre, oui. Tiens, je sais que tu es un très bon pédagogue, Icar, parce que toi-même, tu as bénéficié, tu me l'avais raconté en émission, des services d'une merveilleuse répétitrice qui en un été t'avait fait rattraper tout ton retard,
3: oui,
0: en français,
3: absolument,
0: etc.
3: Au collège.
0: Alors, eh bien voilà, quand on a reçu, il faut redonner. Alors, apprends-moi à dire quelque chose en corse, puisque ce soir, tu as fait ta répétition en Corse avec le groupe La Vinta.
3: Ouais.
0: Et demain, vous allez chanter ensemble au Vélodrome. Apprends-moi un petit bout de phrase en corse, s'il
3: te plaît. En vrai, si on était chez les Gaulois, dans le village des Gaulois d'Astérix, on m'appellerait Phonetix.
0: Tu es Phonetix.
3: Voilà, je suis Phonetix parce que j'ai tout simplifié, évidemment, pour la prononciation. Je pense qu'on est tous un peu dans ce cas-là.
0: Ouais.
3: Mais ce qui est très important, ce n'est... Oui, il faut bien chanter les mots, mais il faut surtout les comprendre, parce que c'est des chansons riches de sens. Il ne faut pas chanter sans comprendre une chanson, sinon on ne veut pas la porter.
0: C'est vrai.
3: C'est ça mon seul, dans ma petite pédagogie minuscule, mm-hmm, le seul truc que je dis, c'est comprendre les mots qu'on chante, parce que c'est une île forte de valeurs et de, qui manque, et de beaux principes, et donc ça fait du bien d'avoir des chansons glorieuses comme ça, avec, ouais, des textes de dingue.
0: Alors ta chanson, à toi, elle parle de quoi ?
3: Elle parle de « Si on tire tous ensemble », KT1, c'est la chaîne.
0: Ouais. «
3: Si nous tiremos tutti insieme, forse un giorno s'échappera ». Voilà, si on tire tous ensemble, et on a besoin de cette union aujourd'hui, Dieu seul sait à quel point tous ensemble, dans le même sens, on tire cette chaîne, elle finira par se rompre et le fracas de ces chaînes sera entendu jusqu'au continent. Nous sommes en train de parler au moment où le président de la République, Patrick Fiori, passe devant nous.
0: Hein, le roi. Président, Patrick président. Non, il veut pas. Déjà, le Vélodrome, c'est déjà un territoire. Je te jure. Quand il t'a contacté, Patrick Fiori, pour rejoindre cette aventure Corsu Mezzu Mezzu, toi tu connaissais la musique corse, t'étais déjà allé en Corse, c'était quoi ton niveau de corsitude?
3: C'était à peu près proche du néant, pour,
0: ouais,
3: ne pas dire le néant, et il m'avait appelé à midi pour la première fois sur le Corsu Mezzu, c'était à Ajaccio, il y avait une soirée à Ajaccio,
0: okay,
3: il y a 2-3 ans. Et ouais, il y a 3 ans. Et il me dit, est-ce que tu me rends un service? Je lui dis, oui, quoi qu'il arrive. J'étais à Paris. Hein.
0: Ouais.
3: Il était midi. J'étais,
0: okay,
3: chez l'ophtalmo.
0: Okay.
3: J'oublierai jamais. Ça a changé ma vie. Et je lui dis oui. Il me dit, est-ce que tu me rends un service? Je lui dis oui. Il me dit, tu vas regretter d'avoir dit oui. Je lui dis quoi? Il me dit, s'il te plaît, il y a cette chanson. Je te demande un remplacement d'urgence. Est-ce que tu peux le faire? J'ai pris l'avion, je suis arrivé, j'ai appris la chanson en phonétique en Corse, en exprimant évidemment, en
0: oui,
3: lisant le sens.
0: Oui, tu t'es fait expliquer, tu savais ce que
3: le
0: tu
3: sens.
0: Chantais.
3: Voilà,
0: ouais.
3: Et je suis arrivé et j'ai chanté avec La Vinta il y a 3 ans, comme si je l'avais chanté toute ma vie en phonétique, et j'ai pris un plaisir incroyable et j'ai intégré Corsu Mezzu 2,
0: okay,
3: une chanson que j'ai chantée avec Diana Salicetti, et puis, et là, ça reprend et on est là au Vélodrome, après la Défense Arena, sous le regard bienveillant.
0: Oh là là,
3: de
0: mais il y a
3: Bruno
0: que des stars,
3: Benabar,
0: hey, y a Benabar. Salut,
3: oui,
0: Benabar.
3: Tu sais, on dirait on est des commentaires PM. Il y a les chevaux qui passent et tout.
0: Genre, Benabar est en tête. Il rattrape
3: Benabar.
0: Patrick Fiori devant le bar.
3: Ouais.
0: Oui, ah non, bah,
3: devant. T'as choisi ton lieu.
0: Pardon, on a installé le studio dans un endroit stratégique de
3: magnifique
0: la soirée. C'est comme ça qu'on a fait. Eh ben, viens nous dire bonjour,
3: viens
0: en direct.
3: Viens nous dire bonjour. Viens.
0: Allez, Benabar.
3: Allez, viens dire bonjour, Bruno. Bah, viens, Bruno.
0: De toute façon, t'étais invité. Comment ça va?
4: Bah ça va bien,
5: faut,
4: et vous-même?
5: Faut aller le voir en concert.
4: Merci.
0: Bienvenue Benabar, et tu peux même t'asseoir.
4: Bah ouais, super.
0: Regarde,
4: bah, désolé de m'incruster pendant
3: jamais,
4: ton interview.
3: Jamais.
0: Non, je demandais à Icar comment il avait rejoint l'aventure Corsu Mezzu Mezzu, mais ça m'intéresse pour toi aussi. Alors lui, il a dépanné Patrick, et ouais, finalement il a été adopté par la famille, et toi?
3: Un heureux hasard.
4: Bah j'ai dû le dépanner aussi, il m'a appelé. Moi j'ai fait partie du premier, quand il faisait, wow, ça dans un sous-sol en banlieue, avec son camarade, curieusement corse d'ailleurs, ce qui,
0: ouais,
4: était assez surprenant. Et puis après,
3: pas
4: on
3: tout
4: s'attendait pas du tout à l'époque, ça allait devenir ce phénomène incroyable.
0: Mais c'est ça,
4: quoi.
0: Là, ça a pris,
4: quoi,
0: une ampleur. Alors déjà, il y a eu un énorme concert il y a 2 ans à Paris, la Défense Arena, plus grande salle fermée d'Europe, 40 000 personnes. Là, ici, le Vélodrome, c'est plus de 50 000. C'est quand même incroyable. Est-ce que vous auriez parié là-dessus, monsieur?
4: Ah non, pas du tout. Et d'ailleurs, je crois pas que c'était l'ambition de Patrick de voir aussi grand. C'était surtout rendre hommage aux Corses. Et surtout, surtout, le truc était sublime dès le début, c'était d'avoir un chanteur corse et un chanteur du continent.
0: Ouais.
4: Ou chanteuse, évidemment. Et ça, c'était vraiment, c'est ça qui a donné quand même l'esprit et la philosophie du truc.
3: L'esprit mezzo mezzo, qui veut dire moitié-moitié.
0: Voilà.
3: Voilà, c'est ce
0: vous
3: lien.
0: Vous avez dit professeur Icar, il nous a trompé.
4: Non, pas mezzé mezzé.
3: Mezzé
0: pour les chanteurs libanais.
3: Absolument. Mais tu sais que t'es le premier concert que j'ai vu en France quand je suis arrivé faire mes études à Montpellier.
4: Oui, on m'a dit, t'as voulu repartir le lendemain d'ailleurs.
3: Exactement. J'ai voulu arrêter mes études de droit. Non, c'était incroyable. Tu chantais les chansons en disant j'enlève toutes les voyelles. Tu te souviens de ça?
4: Oh putain, oui.
3: Tu te souviens de ça?
0: Ouais, ouais. C'était il y a 20 ans.
3: Le premier concert quand je suis arrivé en France, il y avait lui et Ben Harper direct derrière le lendemain, je crois.
4: Wow. T'as dû confondre, non?
3: Non, je te jure. Je te jure, c'était au Rockstar, j'oublierai jamais. Ta tenue. Il y avait même un petit bonhomme que tu faisais parler, une figurine.
4: Ah, Hulk.
3: Voilà, t'as vu, il sait.
4: Ah, yes.
0: Mais c'est fou, ça.
3: Ah, ouais.
0: Et alors, ça t'a marqué, toi, je vois.
3: Il y a des gens qui t'inspirent comme ça, et Bruno est un immense artiste, et je suis très fier d'être assis à côté de lui aujourd'hui.
4: Merci, mon pote. Alors,
0: moi, je suis bien contente de vous avoir tous les deux en studio. Il m'a appris des trucs sur la langue corse. Benabar, apprends-moi un mot de ta chanson en corse, toi aussi.
4: Sempre giornato.
0: Sempre giornato.
4: Et mamma se ne morte, perdona mia mamma, di fatti tanto male. Il est où, Jean Menconi? Heureusement, il n'est pas là.
3: Pardon, c'est maman, de t'avoir tant fait de mal.
4: Ouais, c'est ouais. Ça, ouais. C'est un prisonnier qui s'en veut d'avoir fait tant de mal à sa maman, qui est morte entre-temps.
0: Oh.
4: Wow.
0: Et oui. Écoutez, comme ça met une très bonne ambiance, cette chanson, je vous propose de l'écouter maintenant, ici, Décibel, dans les coulisses de Corsou, Mezzou Mezzou. Aujourd'hui, les répétitions, demain, le grand, grand show. Benabar, Icar, merci d'être passé.
4: Merci à toi, quel plaisir.
3: Merci beaucoup.
0: Merci beaucoup.

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0: Benabba, quelle beauté cette chanson. Et c'est là-dessus que se termine notre décibel spécial Corso Mezzo Mezzo au stade Vélodrome, qu'on remercie évidemment pour son accueil chaleureux. Merci aux équipes de Ici Provence. On va faire des merci Mezzo Mezzo. Alors à Marseille, on remercie Maël Lerner, Eric Sorek, Yann Maran, Bertrand Montando, Pascal Morel et Bénédicte Meunier. À Paris, on remercie Iris Guitoni, Géraldine Maillère, Franck Moilier, Christian Lefebvre et Basile Combe. Merci à vous aussi, les amis, d'avoir écouté cette émission. Pas comme les autres, il est vrai, mais en cette période de mur, ça fait du bien d'être sur un pont de temps en temps, vous ne croyez pas? Allez, merci, merci infiniment. Cette émission sera disponible évidemment en replay dans 5 minutes sur votre site ici.fr. Salut!
1: 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Il est 4 heures. 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
3: Bonjour la France, j'espère que tu vas bien. La France en ce jour de finale. Pour ceux qui sont déjà en week-end de Pentecôte, j'espère que vous allez bien, que le soleil vous bronze où que vous soyez. Comment ça va, Éric ?
4: Écoutez, très en forme. Bonjour Valérie, bonjour à tous. Je vous ai prévenu avant l'émission. Je vous ai dit aujourd'hui, c'est même pas la peine, tu ne vas pas au bout.
3: Ah, bien sûr.
4: C'est pour moi aujourd'hui.
3: Bon, écoutez, le gars s'est mis
4: non,
3: en
4: c'est chaud. Pour moi aujourd'hui.
3: Oui, bien sûr.
4: Oui, j'ai mis en short. Vous êtes toute belle, toute
3: oh
4: en
3: là.
4: Jaune.
3: Moi, je suis en jaune, ouais. Alors, je vous rappelle que l'enjeu est de taille. Le premier prix, c'est un séjour pour 4 personnes au parc Astérix. Et là, c'est le cap sur l'Égypte. Grâce au parc Astérix, parmi plus de 50 attractions et spectacles, vous allez affronter les remous de la descente du Nil, vous allez prendre de la hauteur avec l'envol d'Ibis, mais vous découvrirez aussi cet Automatix. Vous dormirez évidemment dans une chambre familiale pour 4 personnes, les petits-déj et les dîners, c'est compris. Et puis surtout, pour qu'on vous accompagne jusqu'au bout, oui. On vous offre une carte carburant de 100 € et le parking inclus. Si ça, c'est pas du beau cadeau.
4: Bien sûr.
3: Alors ça, c'est le premier prix. Qu'est-ce qu'on gagne si on ne va pas voir Astérix et Obélix ?
4: Alors, on pourra quand même aller se balader au parc Astérix. Ça sera pas totalement offert.
3: C'est pas une musique égyptienne, ça. Hein ?
4: Non, pas du tout. Parce que dans le parc Astérix, toute l'entreprise Malongo s'est installée. Et alors, devant chaque attraction, vous arrêtez. Vous voyez, vous prenez un petit peu des petites pièces comme ça. Hop, et hop, vous appuyez sur le bouton. Et là, attendez, je le goûte. Oh, oh.
3: Malongo est là.
4: La machine espresso Malongo qui vous sert un petit...
3: Voilà, alors 32 dosettes, 6 verres en verre.
4: 32 dosettes. Hein.
3: Et nos 4 candidats la pièce, hein. Victorieux de la semaine, on les accueille. Bonjour les amis.
4: Bonjour.
5: Bonjour.
3: Comment ça va ?
5: Bonjour.
3: Ça va ?
6: Ça va bien.
5: Ça va bien, ça va bien aussi.
6: Il est pas...
4: C'est Christophe.
3: Ah bah il y a un seul mec, un rescapé. Oui, eh oui, c'est le rescapé de l'équipe de Eric, ouais, hein, oui, évidemment. Oui, oui. Alors, évidemment, bon, 2 demi-finales. La première demi-finale verra s'affronter Maud contre Lydia, ce qui veut dire que Muriel et Christophe, vous pouvez aller boire un petit café ou faire du cheval.
4: Oui.
3: Alors...
4: Non mais attendez, qui va accepter de jouer avec moi entre Maud et Lydia ?
3: Alors, on a tiré au sort.
4: Et, oui, voilà.
3: Et voilà, Lydia, je suis désolée, je suis obligée de te confier à Eric.
4: Ah là là.
5: Oui, bah pourquoi pas, j'ai rien contre lui. Hein.
3: Ah bah c'est super. Merci Lydia de cette belle...
5: Il n'y a pas de jaloux, j'aurais fait les deux.
3: Exactement. Alors Maud, tu restes avec moi. Je rappelle que tu joues avec ici Touraine.
7: Touraine.
3: Exactement, tu as 47 ans, tu habites Charentilly. Tu es mariée à Olivier, tu as 3 enfants, tu as 2 chats et tu es infirmière scolaire. J'ai oublié un truc ou pas ?
7: Non, c'est très bien, très bien.
3: C'est bien, il y a un truc que tu aimerais que je dise sur toi. Tu aimerais que je dise.
7: Non, je suis une personne formidable.
3: Oui, bah oui, t'as toujours raison, c'est ça.
7: Oui, et ça se confirme en fait.
3: Hein. Bah bien sûr, évidemment.
7: Puis j'ai toujours raison.
3: T'as toujours raison, mais évidemment, qu'est-ce qu'il dit Olivier ? Il dit que t'as toujours raison aussi ou pas ?
7: Ah bah non, hein, bah non, mais il me le dit qu'après, par contre, il dit « Ah, si j'avais su, je t'aurais écouté ».
3: Ah, mais ça c'est, oui, ah. Ouais, mais ça c'est le, ouais. Le principe de l'homme, hein, de pas écouter sa femme, et après de dire « Si j'avais su, j'aurais pas venu ».
4: Oui.
3: Alors
7: voilà, bah, je vois que je suis pas, c'est partout pareil, quoi, en fait.
3: Mais évidemment, tous les hommes ont cette qualité exceptionnelle de reconnaître bien après que leur femme a toujours raison. Alors, est-ce que tu as pris ton œil de Nazar, qui est ton porte-bonheur ?
7: Bien sûr, il est toujours avec moi, mon œil de Nazar.
3: Bon, donc tu l'as dans la main, t'es prête à dégainer, bah, etc. Alors.
7: J'espère qu'elle me porte chance.
3: Mais oui, ça va te porter chance. On va tout de suite marquer le premier point, histoire d'être dans le tempo. Tiens, je te mets un petit bout de Mission Impossible. Ça, c'est la musique pour Éric Bastien qui, chaque semaine...
4: C'est impossible pour moi.
3: ...tente de gagner.
4: Je n'y arrive pas.
3: Alors, écoute bien cette question. Notre ami Tom Cruise, elle... Mission impossible. Hein. Eh bien, figure-toi qu'avant d'être acteur, il a failli être prêtre. Est-ce que c'est vrai ou faux ? Top chrono, 5 secondes.
7: Oh, bah, je dirais peut-être vrai, en fait, peut-être.
3: Bah t'as bien raison parce que c'est vrai. Il a même fait des études pendant quelques temps dans un séminaire franciscain à Cincinnati. Et puis finalement, il a décidé que c'était mieux les cascades que la soutane. Bravo, premier point pour Maud.
4: Lydia est donc avec nous et Lydia très gentiment a accepté voilà de changer de team et d'être avec moi aujourd'hui. Tu vas voir, Lydia, tu ne vas pas le regretter.
5: Est-ce que t'as bien... À vrai dire, pour être honnête, j'ai pas le choix.
3: Voilà, alors, merci de le reconnaître.
5: Mais ça me va très bien.
3: Voilà. Voilà, voilà.
4: Comment dire? Bon, Lydia, est-ce que t'as bien dormi? Moi, voilà, ça c'est du coaching. Est-ce que
3: du coaching,
4: est-ce
3: ouais.
4: que, c'est du coaching. Est-ce que t'as
5: oui,
4: bien fait dodo, oui. par exemple? Oui, ça a été.
5: Bien, oui, oui.
4: Ok,
5: oui.
4: T'as fait de beaux rêves. Qu'est-ce que tu as pris à ton petit déjeuner ce matin? Voilà, est-ce que tu étais heureuse?
5: Comme d'habitude, hein. Un petit jus d'orange, les petites biscottes.
4: Oui.
3: Il fait beau chez toi ou
4: bah
3: pas?
4: Bah oui, est-ce qu'en Loire-Atlantique, c'est beau?
5: On crève de chaud.
4: Ouais, oui, tu habites à Bouey en Loire-Atlantique, avec ton c'est chéri, Jeannot, deux enfants, Laurent, Adeline, ils ont 36 et 40 ans, les petits-enfants, Théo et Arthur. T'as un truc de prévu ou pas ce week-end d'ailleurs, puisqu'il fait chaud, tu vas profiter un peu?
5: Non.
4: Pourquoi?
5: Non.
4: Faut sortir.
5: Oui, une petite marche, je pense. Mais le matin, parce que l'après-midi fera tôt chaud, je pense que je vais aller dans le jardin le matin.
4: Bien sûr. Quand je te reposerai cette même question à 12h58 et que je te dirai qu'est-ce que tu fais ce week-end, tu me diras, je fête ma victoire, bien évidemment.
3: Ok, c'est bien. Tout ce qui est peau de l'ours, compagnie, quoi.
4: Voilà, la fontaine, tout
3: la
4: ça,
3: fontaine,
4: tout ça.
3: La fontaine, la poutre, enfin tout ça.
4: Exactement.
5: Connaissez
4: vos classiques. On y va, on joue. Voici un premier point avec A. On adore.
6: Laissez parler les papiers.
3: Ding tac.
4: Papier
3: chiffon,
4: on
3: adore Régine.
4: Ah, Régine, évidemment. On peut recycler le papier à l'infini. C'est mon affirmation du jour. On peut recycler le papier à l'infini. Vrai ou faux? Top chrono, Lydia, 5 secondes.
5: Faux.
4: Il faut. Oh, tu commences bien, Lydia. Oh, t'es bien. Oui, c'est absolument faux. Certains matériaux, comme le verre ou l'aluminium, peuvent être recyclés presque à l'infini. En revanche, le papier et le plastique se dégradent à chaque cycle. Bravo. Un point, Lydia.
3: Un point, Maud. Un point, Lydia. C'est magnifique. Allez, tout de suite.
4: Attendez, j'ai un petit message pour Patrice.
3: Oui.
4: Patrice qui a joué avec nous hier. Et je sais qu'il nous écoute à cette heure-ci. Je voulais lui rappeler que...
8: Et maintenant...
4: C'est pas Claude Nougaro, c'est bien Gilbert Bécaud. C'est pour toi, Patrice. Merci beaucoup.
3: L'humiliation jusqu'au bout, jusqu'au même bout. Quand le candidat n'est pas là. Alors, Patrice, je te soutiens. Je
4: t'embrasse.
3: Bien, allez, tout de suite, vous écoutez ici. Et comme il fait beau, je veux gagner parce que je suis toujours en tête. Allez, c'est Zaz, je veux vous écouter ici. On vous kiffe, à tout de suite.
4: Allez, prenez votre...

0: mon casou. Je prends mon casou, hein.
1: Non. Allez, voilà. Mon petit Basile, voilà.
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0: En même temps, vous avez bien fait Flipper le dauphin toute la semaine, vous. Hein, donc,
1: oui, mais moi, on a reconnu que c'était un dauphin.
0: Allez-y. Et on dirait un coq, mais qui a mal aux dents.
1: Alors, Maud a un point, Lydia a un point, pou. Alors, dis donc...
0: C'est bien Marilyn Monroe, hein.
1: T'as vu? Qu'est-ce que tu vas faire, Maud, toi, ce week-end? Est-ce qu'il, d'abord, est-ce qu'il fait beau?
3: J'espère que je vais pouvoir aller à Astérix, du coup.
1: Mais évidemment, tu penses bien. Il fait beau chez toi, là, en plus, là.
3: Oui, oui, en Touraine, il fait beau, là. Il fait très beau.
1: Ah,
3: je pense que c'est partout en France, là.
1: Bah, j'espère que c'est partout en France. Bon, ma chérie, c'est le quiz musical. Alors, musical. Écoute bien. On va te faire écouter, je vais te faire écouter deux gros tubes. Hein, vraiment, alors là, pour le coup, c'est des énormes tubes. L'un après l'autre. Mmh. Et puis, j'espère que tu marqueras les deux points. Écoute bien, c'est un chanteur. Premier extrait. Patrick Hernandez.
3: Oui.
1: Bah écoutez.
0: C'est simple.
1: Born to be alive.
3: To be alive.
1: Oui, premier point pour toi, ma chérie. Alors. Hey. Born to be alive.
0: Oh, c'est l'apéritif, ça, hein, parce que c'est facile.
1: Calme-toi, c'est pas évident. Elle aurait pu ne pas trouver. Elle est forte, c'est tout.
3: Ah oui, hein, je suis stressée. Hein.
1: Mais évidemment, respire mon petit bouchon.
0: Ah, c'est-à-dire que Patrice nous aurait dit que c'est Claude Nougaro. Hein.
1: Oui,
0: Patrice.
3: Je vais dire dédicace, mais sinon ça allait me porter mauvais espoir. Mais je veux dire dédicace Gilbert Bécaud, mais j'aurais perdu. Donc.
0: Pas possible.
1: Patrice.
0: T'embrasse, Patrice.
1: On sait que toute ta famille t'écoute.
0: Trois générations.
1: Alors, attention, là c'est une chanteuse, c'est aussi un énorme tube. C'est parti.

0: Je sais pas, je vais dire Mireille Mathieu, mais je pense.
1: Alors, sache que cette chanson a remporté l'Eurovision en 1983 pour le Luxembourg. Après, elle a eu une carrière, elle a fait deux trucs, c'était Corinne Hermès.
2: Est un cadeau.
1: Et Corinne Hermès, elle avait fait quoi après? C'était quoi son autre tube?
3: Elle a travaillé dans la maroquinerie, non, je crois.
1: Non, mais...
3: Hermès, non. T'as pas fait ça, non.
1: Allez, un point pour Maud. Vas-y, c'est à toi de jouer.
3: Bon, Lydia, tu l'avais ou pas, Corinne Hermès? Parce que c'était pas évident.
0: Ah non, moi j'étais partie sur Marie Myriam, mais pas la chanson de l'Eurovision, une autre qu'elle aurait sortie après, donc j'aurais pas trouvé non plus.
3: C'est vrai que l'année prochaine, ça fera 50 ans qu'on n'a pas gagné l'Eurovision. Parce que c'était en 77, oui, on est en 2027.
0: Quand on voit ce qu'on propose, c'est normal.
3: Hein. Bon, alors, on va passer à autre chose tout de suite. Tu vas nous mettre mal avec les maisons de disques, là. Donc,
0: Tu comptes quand on voit ceux qui gagnent, c'est pareil. Ouais.
3: C'est sûr que si à l'Eurovision, on avait ça.
2: Maintenant.
3: Merde, c'est tout autre chose.
0: Ah bah là, oui, c'est clair.
3: Patrice, on t'embrasse, encore une fois.
1: Patrice.
3: T'aimerais partir en Mongolie, dis donc. Parlons un peu de voyage. On a envie de s'évader. Pourquoi t'as envie d'aller là-bas? Toi qui as déjà fait le Pérou, le Népal, Madagascar?
0: Parce que c'est un pays qui me plaît. Il y a un petit peu de tout. Il y a des déserts, il y a de la montagne, il y a des cascades, il y a des temples. On peut dormir dans des yourtes, on peut faire du cheval, faire du chameau. Et voilà, moi je fais beaucoup de tourisme solidaire. Et là j'ai eu un break parce que j'ai eu des opérations pendant 4-5 ans. Et j'aimerais, tant que je suis encore capable, de pouvoir faire du tourisme solidaire. Et la Mongolie m'a toujours intéressée.
3: Eh ben, je te souhaite. Je sais que tu aimerais faire avec Jeannot aussi, ton mari, un week-end en Europe, peut-être à Rome, entre autres.
1: Tous les 200 personnes.
3: Ah, ça serait bien si j'étais 100 personnes, ça c'est sûr. Quand est-ce que j'anime au taquet 100 personnes? Enfin bref. Bon, Lydia, nous allons jouer tout de suite avec ton quiz musical. Deux artistes, c'est très court, on écoute un petit extrait. Il faut reconnaître de qui il s'agit, voici le premier.
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0: Kiddinger.
3: Oui, madame.

0: mais voilà, j'allais te demander de le
1: changer. J'ai le chocolat.
2: Eh oui. J'ai tout fumé, les cravenes. Ah, allez.
0: Ah ben, ça fait un point de plus. On est sur la même génération que Corinne Hermès. Hein. C'était les mêmes années.
2: Mot 2, Lydia 3. Et tout de suite, on part avec un petit titre des années 80. Mike Oldfield, Moonlight Shadow. Ah, vous

0: Et vu tous les efforts que j'ai fait à la guitare quand même. Je suis bon hein, quand j'accompagne Michael.
1: Jingle,
0: vas-y. I'm like Shadow.
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0: je suis un orchestre.
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0: À moi tout seul.
1: Comment il s'appelait
0: Rémi Bricard.
1: Rémi Bricard, voilà. Je vais
0: c'est la vie.
1: Blah, cool. Alors avec
0: voilà,
1: la la la la la avec la colombe qui lui faisait caca dessus là.
0: Oui.
1: Alors
0: ah bon
1: oui.
0: Pauvre colombe.
1: Maud, il oui. paraît que bon, alors on rappelle que Maud est infirmière scolaire. Hein, c'est Mère Teresa. Elle est toujours là quand il se passe un truc. Elle est au resto, elle est peinarde. Il y a un mec qui s'étouffe. Pof, qu'est-ce que tu lui fais?
3: Bah, un petit emmiche en fait, hein, pour lui faire cracher le morceau de viande qu'il avait avalé de travers.
1: Voilà. Et là, elle a un petit rancard, elle est peinarde, pouf, elle sauve la vie d'un mec. Il y a un voisin qui l'appelle parce que sa femme est pas bien. Pouf. Et du coup.
3: Ouais. Eh bah oui, bah un petit malaise et puis bah voilà, qu'est-ce qui va. Et en fait, ils m'appellent tous avant d'appeler les pompiers ou le SAMU quoi. Je suis pas.
1: Et bah...
3: bon, des fois j'arrive.
1: Bah
0: c'est
1: oui,
0: normal. Elle est infirmière.
3: Bah,
1: l'enfant des voisins, il sonne chez toi, il vient de se couper le doigt, bim. C'est... Non.
3: Bah le morceau de doigt dans le torchon.
1: Eh bah voilà. Eh voilà. Ah bah heureusement que tu n'es pas la voisine d'Éric Bastien, ma chérie.
0: Je serai tout le temps chez elle. Hein.
1: Ah bah ça.
3: Je te... Oh pas de souci, on vous accueille. C'est ce que je vous ai dit au début de semaine. Il y a pas de.
0: Oui oui. Non, alors, je crois qu'elle ne connaît pas.
1: Hein. Alors je crois que tu ne connais pas le niveau d'hypocondrie d'Éric Bastien. Ma chérie.
3: J'en ai un aussi à la maison, ils se partageront peut-être qu'à deux. Ça...
1: Oh mon Dieu, Olivier est hypocondriaque, ton mari est hypocondriaque.
3: Non, pas mon mari, j'ai un de mes enfants qui est d'ailleurs Enzo qui m'entend, lui, un petit truc, il en fait une montagne quoi. Mais
1: oh
3: bon.
1: Mon Dieu.
0: Enzo, my brother.
1: Ah là là là, l'hypocondrie, cette maladie, bien trop souvent qui casse les pieds de tout le monde. Alors ma chérie,
3: ouais,
1: tu as deux points,
3: oui.
1: Il faut absolument que tu marques et que tu
3: ouais,
1: pries que Lydia ne marque pas. Tiens, une ambiance. Alors, Maud, comment s'appelle une terrasse aménagée sur le toit d'un immeuble, souvent avec une ambiance branchée, un bar, une vue panoramique. Comment on appelle une terrasse aménagée sur le toit d'un immeuble? Top chrono.
3: Oh là là, sur le toit.
1: Ouais.
3: Je sais pas, peut-être un...
1: Oh ma chérie, c'est un rooftop.
3: Ah non, j'aurais pas eu ça.
1: Eh oui, un rooftop, c'est bon, alors c'est vraiment, il y en a beaucoup, c'est très urbain hein, les rooftops. Il y en a plein à New York, à Paris, il y en a même à Marseille, en a... bon, bref. Eh oui, on fait des soirées privées, des bars, des DJ. Bon ma chérie, là, malheureusement, même si Lydia ne marque pas, vu qu'elle a 3, c'est elle qui part en...
0: Oui, non, mais allez-y, hein, terminez vos phrases. Hein, je sais que vous avez un petit peu du mal.
1: En même temps, c'est ma candidate. Hein.
0: Ouais,
1: elle
0: c'est
1: aussi.
0: C'est vrai.
1: Alors.
0: Ah, Valérie, vous êtes tout en jaune, cette petite mésange comme ça sur votre épaule. Moi qui arrive avec mon bric-à-brac. Et hop, c'est parti.
4: C'est la vie en couleur. Tiens, voilà.
0: C'est ça que vous cherchiez.
1: Rémi, bricouille. Ah là là, mon Dieu.
0: Bon, Lydia. Ma Lydia.
3: Je suis désolée pour Maud.
0: Hein. Ah oui,
3: j'aurais
0: oui.
3: J'aurais pas trouvé non plus, honnêtement. Aucune idée.
1: Eh oui, c'est une question. Raphaël et Luigi, c'est des questions beaucoup trop parisiennes.
0: Ouais.
3: Ouais.
0: Est-ce qu'on peut écouter du Cobu? Parce qu'à 10 ans, Lydia, petite
1: Lydia.
0: Anecdote...
1: Lydia Jones.
0: Tu faisais du vélo avec un copain en maillot de bain. C'est bien, là, il fait chaud, c'est tendance. Qu'est-ce qui s'est passé?
3: Ben, on faisait le tour de l'immeuble, on partait chacun d'un côté, c'est à qui arrivait le premier. Et c'était un été où il faisait très chaud, donc j'étais en maillot de bain. Et on s'est frôlé et il est reparti avec ma culotte, avec sa poignée de frein. Je suis descendu de mon vélo et j'ai monté en courant à la maison me cacher.
1: Oh mon Dieu.
0: Ah oui, parce que t'es...
3: Ils m'ont pas mis pendant 2 jours.
0: Et oui, t'avais les fesses nues, t'es remonté comme ça rapidement. Ah là là,
3: c'est ça.
0: Quelle histoire.
1: Ça, bon. C'est horrible. Quand t'es enfant...
3: Avec un bel hématome sur la cuisse.
1: Ah ouais, c'est horrible.
0: Bon, pute Lydia.
3: Ouais.
0: Bon, allez, pour le fun, on va poser cette question, mais tu as bien compris qu'avec tonton Eric, ça se passe comme ça, et tu seras avec nous pour la finale.
1: Tonton Eric qui récupère mes candidats.
0: Voilà.
1: Allez.
0: Oui, mais alors... Attention, parce que je les récupère, mais j'arrive jamais à les faire gagner.
1: C'est vrai.
0: Là, oui, mais pas jusqu'à la fin.
3: Non.
0: Attends, on va y arriver. Tiens, je vais prendre une petite photo de toi, là. Quel appareil photo instantané a connu un immense succès dans les années 80? Top chrono, 10 secondes. Quel appareil photo?
3: Le Polaroid,
0: l'appareil photo instantané qui a connu un immense succès grâce à son développement instantané. Le Polar, Jacques Henry. Oui, c'est le Polaroid. Bravo.
1: Bien, ma petite Maud, je t'embrasse très fort. Et Lydia, tu vas directement sur le banc de la finale.

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2: Et je vous rappelle que Lydia s'est qualifiée pour la finale pour tenter de gagner premier prix, un séjour pour 4 personnes au parc Astérix, pour faire la descente du Nil, pour prendre de la hauteur avec l'envol d'Ibis et pour découvrir cette automatique, la chambre familiale, les petits-déj, 100 euros de carburant, le parking inclus ou la machine à café Malongo, les 32 dosettes et les 6 verres en verre. On accueille maintenant Christophe et Muriel qui vont s'affronter à main nue. C'est parti. Comment ça va, Muriel?
3: Eh bien, ça va bien, mais là, aujourd'hui, j'ai beaucoup de stress.
2: Ah non, non, non, non, non, non. Ma petite Muriel, tu ne peux pas avoir du stress, pas une femme comme toi. Non.
3: Bon. Allez. On va y aller. On va
2: y aller. Oui, tu as eu 80 ans il y a deux jours, tu habites à Nice.
3: Ouais, peut-être que c'est dur à partir de 80 ans, on va savoir.
2: Oh, mais non, t'as la patate, on dirait pas que t'as 80 ans. Mais non, tu as fait de l'équitation, tu marches, tu bricoles, tu maroufles, tu jardines, oh là là, pop, pop, pop. Non, non, il paraît même que t'as collectionné des cravates, dis donc.
3: Oh putain, oui, c'est vieux, ça. Oh, Dieu, que c'est vieux. Oui, j'en avais plein. Et j'en avais une amphore pleine.
2: Et alors, tu en faisais quoi de ces cravates?
3: Eh ben, je les gardais comme elles étaient belles. Et puis, un beau jour, j'en ai eu ras-le-bol. Je les ai vendues sur un vide-grenier.
2: Eh ben voilà, comme ça, allez, put. Alors, il paraît que t'as un petit rituel. Avant de te coucher, il faut que toutes les portes de placard soient fermées.
3: Ouais, faut pas le dire, non, c'est atroce. Même, j'ai collé le virus à ma petite fille parce qu'elle en fait comme moi. Elle se lève et elle ferme ses portes de placard. C'est dingue.
2: Moi j'ai fait ça toute ma vie. S'il y a un monstre dans le placard, qu'est-ce qu'on fait?
4: On chasse.
3: Ah ben on l'accueille.
2: Bah ça dépend, je veux dire. Dans Monstres et compagnie, il n'y a pas toujours des monstres sympas.
3: On arrive à en faire ce qu'on veut quand même d'un monstre quand on veut bien.
2: Ouais, bah écoute, avec une bonne batte de baseball. Alors, ma chérie, on va tout de suite, on va marquer le premier point avec une question et une petite ambiance.
5: Même si je m'améliore, je rêve encore.
2: Alors, nous allons parler de rêve. Il paraît que Sigmund Freud a une théorie selon laquelle, si on n'arrive pas à s'endormir le soir, c'est parce qu'on est éveillé dans le rêve de quelqu'un d'autre. Est-ce que cette théorie est celle de Sigmund Freud? Si on n'arrive pas à s'endormir, c'est qu'on est éveillé dans le rêve d'un autre. Top chrono, 5 secondes.
3: Moi, je vais dire que oui, après tout, il n'était pas si con que ça, ce mec.
2: Bon, alors, il n'était pas si con que ça, mais c'est pas lui. C'est faux. En fait, c'est une légende japonaise. Et oui, c'est une vraie légende japonaise. Au Japon, on pense vraiment que si tu n'arrives pas à t'endormir, c'est parce que tu es dans le rêve de quelqu'un d'autre. C'est une théorie extrêmement romantique. Mais pas de point pour toi, ma chérie.
4: Christophe, bienvenue. Christophe, mon chouchou, mon poulain. Christophe, comment ça va?
6: Ça va bien.
4: Bah oui, parce que t'es le seul à rescapé, t'es le seul garçon déjà, et t'es le seul à avoir gagné avec moi cette semaine. Donc, un petit coup de pression, Christophe, mais moi je pense qu'on va aller au bout de cette aventure ensemble, t'es d'accord?
6: J'aimerais bien.
4: Bah oui, moi aussi. T'es avec ici Brazizel, t'habites à Landivisio, dans le Finistère, et tu sais quoi? À la main, j'ai un joli petit bracelet, avec le triskel, figure-toi.
6: Ah, c'est bien ça.
4: Oui, c'est le symbole breton, ça, symbole breton celtique. Monsieur est breton. C'est déjà pour t'encourager. Oui. Non, mais j'améliore mon coaching.
2: Eh ben, ça serait pas mal.
4: Regardez,
2: parce que...
4: deuxième coaching. Voilà la musique qui fait plaisir à Christophe.
2: Ah oui, c'est vrai.
4: Voilà.
2: J'avais oublié qu'il veut déjeuner avec l'autre, là.
4: Bien sûr. Dark Vador, ton héros, Christophe.
6: Oui, je suis ton père.
4: Bien sûr, merci pour ces révélations. Tu as le porte-clés, tu as la tasse, tu as tout. Tu as tout Dark Vador en toi. Et tu as le déguisement, tu en as parlé hier, hein, le costume.
6: Oui,
2: Voilà.
4: Écoute, si tu gagnes, est-ce que tu me promets de te déguiser en Dark Vador dans l'après-midi, de nous envoyer une photo qu'on regardera ensemble. Et on la commentera lundi avec bonheur. Christophe, on va jouer, on va tout de suite te permettre de gagner un premier point. Je te souhaite bonne chance et nous partons au Japon. Japon, Christophe, les fruits que l'on achète sont accompagnés de la photo de l'agriculteur qui les a fait pousser. C'est original. Mais est-ce que c'est vrai ou est-ce que c'est faux? Top chrono, 5 secondes. Vite.
6: Faux.
4: Est-ce que c'est vrai? Eh ouais, à Après plusieurs crises sanitaires, les Japonais sont devenus très attentifs à l'origine des produits et donc ils affichent la photo du producteur. C'est devenu d'ailleurs un espèce d'outil marketing qui pourrait nous inspirer en France. Bon, pas de points.
2: Alors, là, ça fait 0-0. Ah, la tête à Bastiano.
4: Je vais enlever mon bracelet breton. Hein,
2: et là, tout de suite, vous écoutez ici. Et là, on va partir. Oh, Bernard Lavilliers, Jimmy Cliff, Melody.
4: Oui.
2: Tempo, harmonie.
4: Oui,
2: harmonie, puisque vous écoutez ici, mes chéris. On vous aime, à tout de suite.

0: Bienvenue sur ICI. À 12h40, madame.
1: Jingle.
0: Ben oui.
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1: Et ICI nous...
0: Ah, excusez-moi. Excusez-moi. Il y a quelqu'un qui nous appelle. Bonjour, ah. Patrice.
3: Oui, bonjour, bonjour.
1: Et maintenant...
0: Bienvenue, Patrice.
3: Je vais faire...
1: Oui, et qu'est-ce
0: que... Pour ceux qui nous rejoignent, il était avec nous hier. Il était incapable de savoir qui chantait ce titre.
1: On si, il a dit Claude Nougaro.
3: Oui, voilà. J'ai dit Claude Nougaro.
1: Voilà.
0: Depuis midi, on n'arrête pas de te chambrer.
3: C'est son cousin,
1: Bah évidemment, merci.
0: Alors, on voulait te faire un coucou, parce que depuis midi, on n'arrête pas de dire des choses sur toi. Alors, ça va, toi?
3: Ça va très bien, merci. À part la défaite, tout va bien.
1: Oui, mais c'est pas grave, mon chat. Ça n'empêche pas que tu es formidable.
0: On te fait des bisous, Patrice.
1: On t'embrasse, Patrice.
3: Merci beaucoup.
0: Passe un bon week-end.
3: À bientôt, Val.
1: À bientôt.
0: Salut.
1: Alors, ma petite Mumu, c'est l'heure du quiz musical. C'est une spéciale grande voix américaine. Un titre après l'autre. Et tu essayes de marquer les deux points. Attention, premier titre.
3: Stop.

0: Tu m'as dit Frank Sinatra ?
1: Eh oui.
0: Eh oui.
1: Bam,
0: évidemment, c'est notre petit Sinatra.
2: C'est moi The Voice. Qui vais gagner.
0: Alors, attention, après Frankie, nous allons écouter une deuxième énorme voix américaine. Écoute bien. Music play. Tu m'as dit Barry White. Est-ce que c'est Barry White? Oui. The music play. Hey. La la la la la la la. Ah là là, la voix magnifique de Barry White et deux points pour Mumu.
2: Ouais.
0: Et oui, ça fait deux points pour Muriel.
2: Et ça va. Ça,
0: ça fait deux points ça pour va. Muriel.
2: Ça va, Muriel, Muriel.
0: Muriel, elle a deux points.
2: Oui, mais je vous rappelle que Muriel a dit qu'elle était venue avec son stress. Et voilà. Et moi, je suis ravi qu'elle soit bien accompagnée aujourd'hui. Et il faut qu'elle le garde à ses côtés.
0: Bon, regarde, elle est pas stressée, elle a eu deux points.
2: Oui, je vois bien qu'elle s'est détendue. Je suis inquiet.
0: Oui, bah oui.
2: Christophe.
3: Oui.
2: Qui c'est le Breton? C'est papa, là, hein?
3: C'est nous.
2: Bah oui, c'est nous, les Bretons, là.
0: Mais t'es pas Breton, t'es Auvergnat, toi.
2: Je suis Breton quand ça m'arrange, vous savez. Salut Céline, qui est à la réalisation, qui est une vraie Bretonne.
0: Elle, oui.
2: Allez. Qu'est-ce que tu fais en Bretagne ce week-end, Christophe?
3: Travailler.
2: Tu travailles?
3: Oui, on travaille un week-end sur deux, donc du coup, c'est mon week-end de travail.
2: D'accord, t'es cuisinier en EHPAD, hein, depuis un an, on en a parlé d'ailleurs avec toi cette semaine. Tu voulais être pâtissier quand t'étais petit. Et en parlant de cuisine, un tout petit mot, tes enfants te réclament une espèce de plat signature. C'est quoi,
3: hein? Alors, soit c'est des saucisses lentilles.
2: Ouais.
3: Elles adorent ça, on adore tout ça. Ou alors de la rougaille. Mais la rougaille à ma façon, hein.
2: Ah oui, mais c'est quoi ta façon de la rougaille?
3: Oh bah c'est pas c'est avec de la saucisse fumée, de la saucisse de Bretagne et puis du riz, et poivron, paprika, que des bonnes choses.
0: Miam.
2: Un petit dessert quand même avant de jouer. Qu'est-ce qu'on fait comme dessert?
3: Une charlotte framboise.
0: Oh là là.
3: Ça c'est ma fille aînée adore ça, donc du coup quand on a l'occasion, anniversaire. Je m'en fais une.
0: Basile, il est en train de décéder derrière la vitre. Il est, voilà, il bave comme
2: bien
0: moi.
2: Bien sûr. Il y a du coup de Niaman, il y a le phare breton.
0: Oh là là,
2: Christophe.
0: Là là.
2: Eh oui.
0: Bon, allez,
2: jouons. Allez, jouons. Clin d'œil à Basile Combe qui réalise l'émission, qui est batteur et qui adore les titres que l'on écoute là, en ce moment pour bien s'ambiancer le week-end.
0: Enfin, il aime surtout la bouffe, Basile. Hein. Voilà.
2: C'est vrai. Allez. Bah, oui, il y a des frites en plus à midi aujourd'hui, c'est pas mal. À toi de deviner de qui il s'agit.

0: bien.
1: Tout court.
2: Oui, oui, oui, oui, oui, mais là, on va tenter l'égalisation.
0: Ouais, on va tenter, ouais.
2: Avec un nouveau titre, ça va aller très vite. Et tu vas répondre en deux secondes.
3: Wow, I feel good. I knew that I wouldn't.
2: Eh ouais.
3: I feel good.
2: Eh ouais, monsieur, je vous fais le chrono parce que j'aime bien finalement. Tu m'as dit, c'est...
4: Oh bah non, il y a un vrai chrono aujourd'hui.
2: Il a dit quoi?
5: James Brown.
2: Bah bien sûr.
3: Wow.

0: aura pas un petit 2-2 là?
1: Ah bah il y a un 2-2. Il y a un 2-2, il y a un 2-2, bravo les amis. Il y a un 2-2, là tout de suite on va faire une petite pause musicale.
0: Ah, vous allez faire dodo, hein, nous on a fait 2-2, vous, allez hop, c'est moi qui gagne.
1: Oh là là, allez, tiens, mets-moi le disque, on va écouter une nouveauté. Bruno.

0: just might.
1: Ah là, c'était Bruno Mars.
0: Ah ouais.
1: Avec Valérie just... Damido un petit peu quand même.
0: Ah, just might.
1: Bah oui, sur ici.
0: Bah oui, sur ici, jungle.
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0: Nous sommes au taquet avec Christophe qui a deux, Muriel qui a deux, Lydia qui est en finale. Oh là là là là, tout ça est bien serré. Alors,
1: je vous en prie.
0: J'ai une petite anecdote sur Muriel. Il paraît qu'elle travaillait dans la même école que ses enfants. Oui, oui, oui. Et un jour, elle rentre chez elle et en rentrant, elle se dit « Tiens, ma voiture est bien calme. » Tu t'es retournée et là, que s'est-il passé ?
3: Eh bien oui, ils n'étaient pas là.
0: Et oui, ils étaient où ?
3: Ben, je les avais oubliés à l'école.
0: Et voilà.
3: Ils étaient en train de jouer tranquille dans la cour. Le dirlo, il les a récupérés. Puis quand je suis arrivée comme une dingue dans la cour de l'école, le dirlo, il m'a dit « Non, mais ils sont là, tes gamins. » Voilà.
0: Voilà. On a oublié les enfants à l'école.
3: Eh bien oui, ben, quand on est pris dans le feu de l'action, du boulot, des gamins et des bonnes femmes qui font tout...
0: Eh oui.
3: Ben, voilà.
0: Et
3: voilà.
0: Parce qu'on n'en a pas parlé, mais tu es retraitée et tu as été bouchère charcutière chez tes parents, chez ton mari. Et puis, finalement, tu as terminé dans les écoles, d'où tu étais dans la même école. Et tu étais la dame de la cantine.
1: Non, voilà.
3: Ah oui, ça c'est vrai, j'étais la dame de la cantine.
0: Et voilà.
3: Non, oui.
0: Bien, pour t'encourager à gagner, pour t'encourager parce que...
1: Oui, parce qu'elle en a besoin d'encouragement.
0: Non, elle a deux points.
3: Parce que toi, t'as triché un peu, hein, tout à l'heure.
1: Comment ça, j'ai triché, dis donc?
3: Ouais, Eric, hein,
1: mais tu l'as triché. Fort,
0: hein. Et voilà.
3: Si.
0: Voilà.
3: Je suis vieille, j'ai mal aux genoux, mais j'ai de bonnes oreilles.
0: Et voilà,
1: mais
0: tu vois.
1: C'est pas vrai, mais j'ai triché quand?
0: La vérité est enfin révélée. Alors, je te mets un petit coup de Sidney Bechet.
3: Oh, c'est bien.
0: C'est beau, ça détend, ça relaxe pour que tu gagnes. Voilà. Alors, allez, petite fleur, on y va. Écoute bien la question.
3: Oui.
0: Combien y a-t-il de temps de l'indicatif en conjugaison française ? Combien
3: le temps de l'indicatif, c'est la grammaire, ça.
0: Eh oui. Combien y a-t-il de temps de l'indicatif en conjugaison française, top chrono 10 secondes.
3: L'imparfait, le futur, le passé composé, le passé simple. Non, je veux dire, le plus que parfait. Non, mais il y en a beaucoup.
0: Et dis un chiffre, parce que tu les as énumérés, ça en fait combien ?
3: Eh bien oui. Présent, parfait, futur, passé composé, passé simple. Plus que parfait. J'en suis à 7. On va dire 8 et puis on a pas.
1: On peut jouer jusqu'à 14h si vous voulez.
0: Elle, elle les a énumérés, elle a pas eu le temps de les compter, ça va encore.
1: C'est elle qui triche.
0: Non, elle triche pas du tout. Laissez-la tranquille, elle a 5. Voilà, ça fait 7. Bisous, pof. Et je me laisserai pas impressionner par tes gros yeux.
1: C'est scandaleux. Un chrono qui dure 3 minutes 50, quoi. On va prendre la même chose avec Christophe. On va prendre le temps. Hein, Christophe ?
4: Ah, j'espère bien.
1: Ah,
0: oui, bon, on va te rajouter ça à 10 secondes. Voilà, c'est bon.
1: Christophe,
0: de toute façon, sa question, elle est beaucoup plus facile.
1: Il est l'or. L'or de marquer des points, Christophe.
0: Oui, enfin, je t'explique, sa question, elle est tellement simple aussi.
1: Oh, mais attendez, on va voir. Christophe, et si on faisait comme l'oiseau ? Déjà, t'aimerais bien être un oiseau si t'étais un animal.
4: Oui.
1: Qu'est-ce que t'as fait ? Qu'est-ce que t'as fait avec les oiseaux ? Parce que t'as fabriqué quelque chose, hein ?
4: Alors, j'ai installé des nichoirs dans le jardin, et puis, du coup, j'observe les mésanges quand elles viennent nicher. J'ai mis une petite caméra sur le dessus, et je peux observer la nidification du début à la fin, et puis... et voir les petits s'envoler, c'est pour ça que c'est ça, joli.
1: Bah oui, une petite caméra sur le nichoir, voilà, je trouve que c'est bucolique, c'est la nature, madame. Christophe, à un moment donné, il faut y aller.
0: Oui.
1: C'est maintenant que ça se joue.
4: Oui.
1: Bah oui, parce que si tu réponds à côté, Muriel s'envole, là, hein, donc...
4: Oui, oui, c'est ça sera elle, l'oiseau et pas moi.
1: Écoute ce générique. Sur quelle chaîne est diffusée l'émission Quotidien ? Top chrono, 10 secondes.
4: TMC.
1: Tu m'as dit quoi ?
4: C'est la 10. TMC, c'est sur la 10.
1: TMC.
0: Voilà, alors...
1: Bon, ce qui nous fait une égalité, puisque c'est la bonne réponse, c'est TMC, pas de suspense.
0: Eh si, suspense, parce qu'ils ont 7 chacun, et malheureusement...
1: Ah bon ?
0: Bah bien sûr. Et malheureusement, dans, en cas d'égalité demi-finale, c'est celui qui a marqué le plus de points lors de la manche.
1: Alors ?
0: Eh ben, je suis dégoûtée pour Mumu parce que c'est Christophe, il a marqué 21, il a marqué 19.
1: Eh ben, bravo Christophe ! Wouh ! Moi, je suis content ! Oh,
0: ma petite Mumu chérie, je suis désolée. Bravo, tu as très bien joué, mais c'est lui qui va en finale, ma chérie.
1: Eh oui, eh oui. Bah, ne le prenez pas,
0: Mumu,
1: c'est le jeu.
3: À tes maisons, oui.
0: Eh ben, je t'embrasse très fort, ma petite chérie.
3: Eh ben, c'est pas grave.
0: Bah, si, c'est grave. Tu reviendras jouer avec nous parce que j'ai adoré jouer avec toi. Je t'embrasse très fort.
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0: Nous sommes en finale avec à ma gauche Lydia. Lydia, elle joue avec ici Loire-Océan. Elle a 63 ans. Elle va pas s'en laisser compter. Eh oui, parce que elle fait du bricolage, elle fait de la rando, elle fait plein de trucs. Elle a la patate. C'est ma candidate.
1: Oui.
0: Elle va gagner. À ma droite.
1: Rappelons quand même que Lydia est arrivée aujourd'hui, grâce à moi. Christophe, également, mon seul candidat rescapé. Il a 58 ans, c'est un breton. C'est un finistérien. Il a un lapin. Eh ouais, il a un lapin. Il s'appelle Titi, il s'appelle Cricri. Il a tous les surnoms.
0: Bien
1: et surtout,
0: sûr.
1: Le meilleur, c'est mon Titi. C'est bon Christophe. Qui va gagner aujourd'hui? Ah ouais, on est chaud avec Christophe. Oh, j'anticipe ma journée. Hein.
0: Tout ce qui est la peau de l'ours. Alors, Lydia, ma chérie, tu es prête à gagner, bien sûr.
5: Ouais, mais une finale entre Bretons, ça me va hyper bien, moi.
0: Bah voilà,
1: chouette, hein.
0: Mais oui, vive la Bretagne. Alors,
5: bonne chance à Christophe.
0: Voilà, bonne chance à Christophe. Pour t'encourager, ma chérie, je te mets un petit Coldplay. Coldplay, ça détend. Alors, là, il faut que tu cartonnes. Je vais donc à mon top chrono. Il va falloir que tu me donnes un maximum de marques de chaussures de basket ou de chaussures tout court, de basket tout court. En tout cas, un max de marques de choses qu'on met dans ses pieds. Attention, c'est parti. Top chrono. 10 secondes.
5: Alors, Adidas, Nike, Gémeaux, je sais pas si ça marche, Puma, Decathlon, c'est pas de la marque.
0: Bah, tu m'en as donné trois. Il y avait évidemment Louboutin, Eram, André, Geox, Clergery, Manolo Blahnik, Jimmy Choo's, Gucci, New Balance. Tu m'en as donné trois, c'est pas mal.
1: Christophe.
0: Qu'est-ce qu'il y a?
1: Non, mais non, j'essaye de calmer le jeu, d'y aller tranquille, pas de pression, à la cool. Christophe, trois points. Les compteurs sont remis à zéro. Donc, il faut que tu battes ce score.
0: Excusez-moi, on me dit qu'est-ce dans l'oreillette que il y en a quatre des mecs.
1: Ah oui,
0: elle a fait quatre. J'ai oublié de compter Gémeaux. Et voilà, ça fait quatre.
1: Christophe, je remets les pendules à l'heure. Christophe, les compteurs sont à zéro.
0: Voilà, allez.
1: Mais elle a donc quatre points. Quelque chose à dire? Encore des points peut-être?
0: Pas du tout. Faut qu'il fasse
1: là.
0: Cinq. Tu peux l'encourager avec une musique,
1: Christophe,
0: et on y va.
1: Bien sûr, la voici. C'est pas à me mettre la pression, hein. Allez Christophe, on est là pour le plaisir, mais il y a quand même le parc Astérix, ça serait sympa. Je te souhaite de marquer 5 points et je serais heureux pour Lydia évidemment si elle part. Que le meilleur gagne, comme on dit. Voici ton bingo. Et merci encore une fois d'avoir joué avec nous toute la semaine. Voici le bingo.
0: Bah vas-y.
1: Et on vous rappelle qu'on sera là lundi.
0: Allez, dépêche-toi.
1: Allez, le maximum de marques. Tu me cites en 10 secondes. Un maximum de marques de joaillerie ou d'horlogerie. Joaillerie ou horlogerie. Maximum de marques connues. Top chrono.
4: Chaumette, Bertrand, Mauboutin, Cartier, Boucheron, Van Cleef, Méliès ou Méliès.
1: Christophe, je n'ai qu'un mot à dire.
0: Ouais. Il y avait Rolex, il y avait Tissot, Philippe Patek, bon bah c'est pas grave.
1: Ça fait des années que j'avais pas gagné.
0: Bien alors, mon petit chou à la crème, tu as gagné un séjour pour 4 personnes au parc Astérix. Et tu vas faire la descente du Nil, tu vas assister à l'envol d'Ibis, tu vas découvrir 7 automatiques, tu dormiras en chambre familiale, tu auras les petits déjeuners et le dîner. Et puis 100 € de carte carburant et le parking inclus pour aller voir Astérix et Obélix. Quant à toi, ma petite Lydia chérie, tu gagnes la machine à café Malongo avec 32 dosettes et 6 verres en verre. Vous êtes contents, mes petits chéris?
5: Oui, parfait.
1: Christophe,
5: et je souhaite un bon séjour.
0: Eh ben,
4: au revoir, merci.
1: T'es heureux, mon Christophe?
4: Ah bah je suis super content.
1: Ah,
4: je tiens à remercier par la même occasion, si je peux me permettre, remercier ma famille, tout mon fan club au boulot, tous ceux qui m'ont soutenu.
1: Ah ça fait plaisir.
0: C'est super. Magnifique.
1: Ah puis c'est moi qui ai gagné avec Christophe.
0: Eh bah bravo Christophe, bravo
1: conclusion.
0: Lydia.
1: Oui. J'ai un mot en conclusion parce que j'ai gagné.
6: Avec moi. Voilà.
0: Allez, avec lui. Je vous souhaite à tous un très bon week-end de Pentecôte. Nous, on sera lundi en direct, bien évidemment. Je remercie Céline à la Réal, Basilou à la technique, Maître Coupez au savoir, Marian au standard, la petite personne à la vanne.
1: Oui, enfin, la gagner quand même.
0: Allez, oui, allez. Une fois n'est pas coutume. Et à lundi, mes chéris. Allez, bon week-end à tous. J'ai envie de vous dire, amusez-vous bien, kiffez bien. Puis on se retrouve quand, Eric ?
1: On se retrouve lundi avec grand plaisir entre 12h et 13h pour au taquet.
0: Allez, yalla.

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1: Louane, je vole, titre repris dans le film La Famille Bélier. Parfait pour vous souhaiter la bienvenue.
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1: Bonjour, excellent réveil, heureux de vous retrouver ce vendredi avec l'équipe ici dès 5h. On espère que vous allez bien, que vous ne souffrez pas trop de la chaleur. Les leftos pour vous accompagner, Emma, Saveria, Mélodie, Emmanuel et Valentine Letès. Bonjour Valentine.
4: Bonjour Johan, bonjour à tous.
1: Présentation ce matin du nouveau chouchou du public à Roland-Garros.
4: Moïse Kouamé, le français de 17 ans, est devenu hier le plus jeune joueur à rejoindre le troisième tour du tournoi de tennis depuis 1988.
1: On refait le match dans les infos de 5h. Si vous avez envie de quelques plantes dans votre jardin ou votre intérieur, on vous dit ce matin où trouver des plantes pas chères. Parfait pour créer un petit îlot de fraîcheur à la maison. Explication de Valère Correa dans 5 minutes. Mais avant, c'est le cadeau collector ici qu'on vous offre. 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
1: Vendredi 29 mai, belle fin de semaine, bon réveil, il est 5h. À la une, pas d'école pour cause de canicule.
4: Avec ces records de température pour un mois de mai encore dépassés hier, 37,8 à Angoulême en Charente, eh bien certains établissements ne prennent pas de risque. Au collège Jean Moulin de Coulonnier-Chamiers en Dordogne par exemple, les cours c'est à la maison aujourd'hui, Louise Forbin, pour cause de température intenable en classe.
5: Dans les classes situées à l'étage, les températures montent très vite, raconte Loris, un élève de 3e.
6: Ça commence vers 11h, 11h30 avant de manger, la chaleur. Elle est imposante, donc ça fatigue. Et surtout, on a beaucoup de mal à se concentrer.
5: Pour soulager les collégiens, les professeurs ont fait ce qu'ils pouvaient.
7: Dans la cour, on a eu plein de verres d'eau glacée. Ils disaient oui pour qu'on se mette de l'eau sur le visage.
8: Il y a aussi des classes qui sont descendues dans la récréation, à l'ombre, parce qu'ils ne pouvaient pas faire cours à l'intérieur.
5: Car dans certaines classes, les températures ont atteint les 40 degrés dans l'après-midi. Une chaleur qui a causé de nombreux passages à l'infirmerie, selon les élèves.
9: Beaucoup de personnes qui avaient mal à la tête et au ventre.
10: Moi, tellement qu'il faisait chaud, j'arrivais pas à rester debout. Je me suis endormie en classe. J'arrivais pas à me concentrer, il faisait beaucoup trop chaud.
5: La proviseure de l'établissement a donc pris la décision d'annuler les cours, un soulagement pour les collégiens.
11: J'étais contente, je préfère ça qu'avoir cours et avoir super chaud dans les classes.
12: Et on va rester bien au frais chez nous. Hein.
5: Un accueil sera tout de même assuré pour les familles qui n'ont pas de solution.
4: La fermeture des établissements, c'est une solution de dernier recours, insiste le ministère de l'Éducation. À quand désormais la chute des températures? Après quasiment 10 jours d'une chaleur suffocante, le prévisionniste météo France Sébastien Léas nous annonce une première baisse dès cet après-midi.
13: Alors les fortes chaleurs, elles vont surtout se décaler un petit peu vers le nord-est et on va voir des températures un peu plus raisonnables arriver dès cet après-midi sur la basse Bretagne et le Cotentin avec 22 à 28 degrés, notamment sur le Finistère. Par contre, on attend encore des températures à plus de 30 sur une large partie du pays avant une vraie baisse à partir de dimanche. Des températures qui seront tout de même encore 5 à 6 degrés au-dessus des normales de saison. Les températures à plus de 30 degrés seront cantonnées finalement aux régions méditerranéennes et à la moyenne vallée du Rhône. Mais effectivement, a priori, pour le début juin, on devrait voir au moins une séquence avec des températures plus proches de la normale de saison. Par contre, pour les passages pluvieux, c'est encore assez incertain. On s'attend à voir quelques averses balayer les régions de la moitié nord. Les régions de la moitié sud devraient quand même être un petit peu épargnées, à l'exception du relief des Pyrénées et des Alpes, qui pourraient voir des averses localement rageuses se développer, un petit peu comme ce qui se passe depuis quelques jours.
4: La fin annoncée d'un épisode de chaleur historique, les prévisions du jour à la fin des infos.
1: Le corps d'un bébé retrouvé dans le Maine.
4: Peut-être celui de ce nourrisson de 4 jours, recherché depuis la tentative de suicide de sa mère dans le Maine-et-Loire. Des examens doivent encore le confirmer, précise le procureur d'Angers. Retrouvés sains et saufs, 2 marins français ont été secourus en mer, récupérés par un navire de commerce au large du Maroc. Leur bateau, un catamaran et un radeau de sauvetage ont été retrouvés vides en début de semaine, à environ 5 km de la côte de Tanger.
1: 5h03 sur votre radio ici et un exploit sur terre battue.
4: Celui de Moïse Kouamé, 17 ans et nouvelle coqueluche du tennis français. Après ses débuts hier sur les courts de Roland-Garros, où il s'est qualifié pour le second tour, victoire en 5-7. Guillaume Batin devant les 10 000 spectateurs du Suzanne Lenglen conquis.
14: Ils sont restés pendant près de 5 heures en plein soleil pour voir la jeune star briller sur la terre battue de Roland-Garros.
15: Comme soir de Coupe du Monde,
0: C'est énorme. Et ça fait très longtemps que c'est pas arrivé, donc ça fait plaisir.
3: Il a du talent, il a de l'abnégation, il sait jouer avec le public.
15: C'est pas du tout un match comme un autre, c'était un moment de dingue.
16: Bon, il a eu un gros coup de mou dans les 3e et 4e sets.
15: Et la remontada qu'il a fait, franchement, bravo à lui. Parce qu'on n'y croyait pas et il a été super fort.
14: Au-delà de ses qualités physiques et techniques, les spectateurs sont d'abord marqués par sa personnalité.
17: Moi, ce qui m'a plu, c'est cette sérénité, ce charisme à 17 ans. Vraiment, il impose.
15: Charisme, je suis d'accord. Je sais pas ce que t'en penses, toi, Marguerite.
18: Il n'était pas impressionné, alors qu'il a que 17 ans, donc il est impressionnant pour ça.
14: Et les supporters français voient déjà en Moïse Kwame le successeur de Yannick Noah.
3: C'est un futur crack qu'on a. Je pense que Yannick a de quoi s'inquiéter. Il a trouvé son successeur, peut-être.
15: Alors, peut-être pas cette année, on va pas s'emballer. Mais dans les années à suivre, pourquoi pas.
19: On espère.
14: Le chemin vers la finale est encore long. Il passe par un troisième tour. Ce sera samedi face au Chilien Alejandro Tabilo.
4: Et à ses côtés, deux autres Français ont reporté le droit de poursuivre ce tournoi, Diane Paris et Quentin Alice, justement engagés aujourd'hui sur les courts pour disputer face au numéro 3 mondial, Alexander Zverev, une place en huitième de finale. Les championnes de France de football départagées ce soir, qui des Lyonnes de l'Olympique Lyonnais ou des Franciliennes du Paris FC seront sacrées, coup d'envoi à partir de 21h au Groupama Stadium de Lyon. Et puis après quatre longues années d'absence pour les fans, Mylène Farmer demande, c'est à qui le tour ?

0: Son de Mylène Farmer sorti à minuit cette nuit sur les plateformes de streaming pour annoncer son 13e album studio prévu à l'automne.
1: Ce titre, évidemment, on va vous le diffuser toute la journée sur votre radio ici.
0: La météo, Johan.
1: 10 départements de la façade ouest encore en vigilance orange canicule, valable également pour Paris, sa petite couronne. Alors, le soleil et la chaleur sont toujours d'actualité. Des nuages bas qui couvrent le littoral de la Manche, de l'Aquitaine, de la région Provence-Alpes-Côte d'Azur. Ils vont se dissiper en cours de matinée. À noter aussi des ondées qui se déclenchent sur la Corse, des orages qui se produisent sur le relief l'après-midi. Et en seconde partie de journée, des orages venus de Belgique circulent, eux, le long des frontières. L'instabilité va se développer aussi dans le sud des Alpes en donnant des averses orageuses qui pourront déborder jusque sur le Var et les Bouches-du-Rhône. Une averse est aussi possible sur l'est des Pyrénées. Côté Mercure, ce matin, nous avons relevé, tiens, en ce moment à Strasbourg, 13 degrés, à Saint-Etienne, 15, à Reims, Rennes, Châteauroux, Limoges, 18. On a 19 à Toulouse, 20 à Paris, 21 à Lille, Caen, Nantes et Bordeaux, 22 à Marseille. Pour les maximales, alors c'est vrai qu'elles sont en baisse sur la Bretagne entre 20 et 25 degrés, entre 24 et 28 sur le littoral aquitain et méditerranéen, mais partout ailleurs, ces températures vont encore se situer entre 30 et 35 degrés avec des pointes attendues jusqu'à 37 le long de la Garonne.
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1: 5h07, très bon réveil, on espère que la nuit a été bonne, que vous avez pu trouver un peu de fraîcheur en cette fin mai avec les températures caniculaires. C'est vrai qu'on doit, plutôt s'adapter pour ne pas trop souffrir de la chaleur, on évite les périodes trop chaudes. C'est un petit peu un duel avec le soleil et ça tombe bien puisque voici Étienne Dao, parfait pour bien démarrer votre journée. Bon réveil.

0: Entre billets d'avion et stades hors de prix, la Coupe du Monde aux États-Unis s'annonce comme celle de la démesure. Mais rassurez-vous, parce que si vous n'allez pas alors en Amérique, Canada ou Mexique, c'est le mondial qui viendra à vous.
1: Ah oui.
0: Bah oui, parce que Philippe Diallo, le patron de la FFF, l'a martelé. Le foot doit rester populaire. Son idée choc, diffuser les matchs des Bleus gratuitement au cinéma partout en France. C'est plutôt une idée sympathique. Imaginez Mbappé et sa bande sur écran géant avec le son Dolby, l'ambiance des tribunes, le tout sans vider votre PEL. Ça, franchement, on valide. L'objectif est clair, faire vibrer le pays. Alors, pour la dernière danse de Didier Deschamps, la FFF veut transformer nos salles obscures en véritables fan zones. Et au moins, bah là, Valentine, nous serons au frais.
1: Oui, par cette température caniculaire, les agriculteurs aussi s'adaptent. Nous sommes à la ferme dans quelques minutes pour un reportage au cœur de l'étable sur la difficulté de garder les vaches au frais.
0: Côté musique, rien de mieux que Mike and the Mechanics. Over My Shoulder arrive dans 5 minutes, mais avant, c'est votre rendez-vous par ici des économies.
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0: Bonjour Valère Correard.
3: Bonjour Johan.
0: Chaque jour avec vous, un bon plan pour notre pouvoir d'achat aujourd'hui. Vous vouliez nous parler des foires aux plantes et de tous ces événements où l'on peut acheter des végétaux à petit prix.
3: Oui, parce qu'entre les jardineries classiques, les plantes tendances qu'on voit sur Instagram, les envies de verdure à la maison, sur le balcon, la facture peut vite grimper. Pourtant, il existe plein d'alternatives beaucoup moins chères. Les foires aux plantes, les fêtes des jardins, les trocs de plantes ou encore les ventes organisées par des producteurs locaux. Et là, on peut vraiment faire de belles économies. Pourquoi ? Parce qu'on achète souvent directement en fait, auprès des horticulteurs sans intermédiaire, avec des prix parfois 30 à 50% moins chers qu'en jardinerie. Autre avantage, on trouve des variétés locales, des conseils personnalisés, parfois même des plants rares ou anciens qu'on ne voit jamais dans les grandes enseignes. Et puis, il y a aussi une ambiance sympa, familiale, avec souvent des ateliers gratuits, des échanges de boutures, des conférences jardinage. Bref, c'est devenu une vraie sortie du week-end pour beaucoup de Français.
0: Mais comment trouver ces événements près de chez soi ?
3: Alors, il y a plusieurs solutions très simples. Déjà, les mairies, les offices de tourisme annoncent souvent ces rendez-vous au printemps, là en ce moment, ou à l'automne. Vous avez aussi des sites spécialisés comme Jardiner, avec un Z, jardiner.com, qui recense les foires aux plantes partout en France. Et puis, il y a les groupes Facebook locaux, les associations de jardiniers, ou même certains châteaux, des domaines aussi qui organisent leur propre fête des plantes. Petit conseil au passage, allez-y plutôt en fin de journée. Certains exposants préfèrent vendre leur dernier plant à prix cassé plutôt que de tout remballer. Et puis, si vous voulez vraiment réduire le budget jardin au maximum, pensez aussi au troc de plantes entre particuliers. On échange une bouture, un pied de tomate, des graines. Et là, ça coûte parfois juste rien. Voilà. Si vous avez des bons plans d'ailleurs pour acheter des plantes pas chères, mon mail, c'est paricilieseconomies@radiofrance.com.
0: Merci beaucoup Valère Correard. Et rendez-vous demain, 13h05 pour votre mag. Et les bons plans de cette semaine sont aussi à retrouver sur ici.fr, page Par ici les économies.
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0: À 5h15, Valentine, la chaleur vue depuis les tables.
1: Oui, nous sommes ce matin dans le Doubs, où comme dans beaucoup d'endroits ailleurs en France, nous souffrons de la chaleur. Ouais. Et l'une des professions au rythme complètement bouleversé par ces températures, eh bien, c'est celle d'agriculteur. Exemple, Emma Dewey dans cette exploitation du Doubs, donc où l'on élève des vaches laitières.
6: Pour Mélanie Gruet, le changement a lieu dès le début de sa journée à 5h du matin dans la salle de traite.
7: Et ce que je voulais vous montrer, voilà, c'est le brumisateur dans lequel on a investi il y a quelques années. Je vais vous le lancer pour que vous puissiez voir. Bon, ça fait un petit peu de bruit, mais en fait c'est un système de pompe qui injecte de l'eau dans une tuyauterie et ça fait de la brume, mais des micro-gouttelettes. Et ça crée une ambiance un petit peu humide, mais avec de l'eau fraîche, ce qui permet d'abaisser un peu la température dans la salle de traite. Et surtout, ça fait un peu un nuage pour pas que les mouches rentrent dans le système de traite. Voilà, vous voyez.
6: Un nuage de brume qui rafraîchit les vaches pendant cette vague de chaleur.
7: Voilà, ça fait un petit côté un peu frais, assez agréable. Et on se rend compte, pendant la traite, les vaches aiment bien rester du coup à cet endroit-là. Elles sont assez pressées de rentrer dans la salle de traite et de profiter d'un petit instant de fraîcheur.
6: Jusqu'à avoir du mal même à les faire sortir pour les emmener ensuite dans le bâtiment.
7: Ici, on est dans le bâtiment des vaches laitières.
6: Mais ici, Mélanie a tout prévu avec ses deux nouveaux ventilateurs dernier cri.

0: accroché au plafond. On souffle.
1: La température ambiante est plus supportable. Ouais. C'est le premier été où on en bénéficie et on sent vraiment une différence de température dans le bâtiment comparé à l'été dernier.
0: Avec des vaches métamorphosées.
1: Surtout ce qu'on peut voir, vous voyez, il n'y en a pas une qui remue la queue, elles sont hyper calmes. En fait, ça permet aussi qu'elles n'aient pas de mouches du tout. Vous voyez, le petit courant d'air fait que les mouches ne viennent pas dans le bâtiment et ça, c'est agréable pour elles. C'est pour ça qu'on les laisse un peu là, voilà, après la traite, un petit coup de frais avant de partir au champ.
0: Et elles pâturent plus tard le soir et plutôt le matin.
1: Habituellement, la traite le matin, c'est plutôt 6h. Là, on a ravancé à peu près d'une demi-heure, donc vers 5h30. Et puis le soir, pareil, habituellement, c'est plutôt vers 5h30. Et là, on est plutôt aux alentours de 17h.
0: Et dans des prairies plus proches de la ferme pour ne pas s'épuiser et plus ombragées pour éviter le coup de chaud.
2: Et attention, cette chape de plomb s'accompagne d'une dégradation de la qualité de l'air. Des épisodes de pollution à l'ozone sont en cours sur plusieurs régions de France et des mesures de restriction de circulation sont activées, notamment en Île-de-France. Regardez chez vous.
3: Pour profiter de la fraîcheur, on va rester justement à la maison. Parlons d'une émission qui a fait son grand retour, animée par Vincent Lagaffe. On vous emmène ce matin dans les coulisses du Big Deal spécial Maman. On vous révèle tout sur le programme dans les coulisses télé. Mais avant, place à Mike and the Mechanics, Over My Shoulder. Bon réveil.

0: Le petit plaisir au réveil, signé Mike and the Mechanics, Over My Shoulder, 5h21, l'éphéméride de ce 29 mai. On souhaite un bon anniversaire à Sébastien Grosjean, ancien tennisman qui a 48 ans, et puis Catherine Lara, 81 ans. Et puis une date aussi qui a marqué le cinéma et même plus largement la planète entière. 29 mai 1982, disparaissait Romy Schneider à Paris à l'âge de 43 ans.
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0: Retrouvons Patrice Gascoigne avec ses coulisses télé. Aujourd'hui, Patrice, on se projette sur le week-end de la fête des mères avec une émission spéciale du Big Deal sur RMC Story dédiée à nos mamans.
2: Place donc à une spéciale maman ce soir pour le jeu animé par Vincent Lagaffe. Et ça tombe bien parce que l'émission, c'est...
3: C'est la famille du Big Deal,
4: le top du top.
2: Le Big Deal, une émission où l'on rit beaucoup.
5: Ouvrez le rideau ! On a un public de fou, voilà. On a un animateur de ouf.
3: C'est que du bonheur !
6: Sur RMC Story, elle est belle la vie.
2: Et ce soir, elle va être particulièrement belle avec cette émission qui met à l'honneur celle qui assure au quotidien les mamans. Mais alors attention, hein, les petites familles qui vont participer, mamans ou pas, elles vont quand même devoir se coltiner des épreuves originales. Le fond vert en peinture, le salaire de la peur, une course de brouette. Eh bien moi, je me suis intéressé aux familles candidates de ce Big Deal que vous allez voir ce soir sur RMC Story. Notamment ce joli et souriant trio composé de Elodie, 40 ans, la maman, Julien, 38 ans, le papa, et leur enfant, la jeune Mila, âgée de 9 ans. Tiens, d'abord, j'ai voulu savoir comment ces Normands s'étaient retrouvés là, tous les trois. C'est Elodie, la maman, qui me répond par téléphone.
7: Je suis à l'affût, en fait, du moindre casting qui pourrait apparaître sur Facebook, pour pas le citer. Et donc, je suis tombée par hasard sur le post sur Facebook, comme quoi ils recherchaient, en fait, un papa, une maman et une enfant de 8 à 10 ans pour participer à un jeu télé. On ne savait pas que c'était le Big Deal. Donc, j'ai envoyé la candidature. On m'a dit ensuite que c'était pour le Big Deal. On a eu un questionnaire à remplir. Ensuite, on a eu une visio. Je dirais en 3-4 jours, on a su qu'on était pris, mais on ne connaissait pas du tout le thème, on connaissait juste la date de tournage.
2: Elodie a déjà participé à d'autres jeux télé. Alors qu'est-ce qu'il y a de différent lors d'un tournage du Big Deal, Elodie ?
7: C'est vrai qu'au Big Deal, l'émission dure à peu près 1h15, 1h30, et c'est vraiment en one-shot. Il n'y a pas de coupure, il n'y a pas de « on reprend », etc., pause. C'est vraiment linéaire, en fait, ça se passe d'entrée. Il y a une équipe et une ambiance incroyable. Vraiment, on est chouchouté et on ne se rend pas compte de toutes les personnes en fait, qu'il y a autour, autant l'avant, voilà, qu'on rentre dans l'arène, on va dire. Et l'après, vraiment, les gens sont adorables, même les casteurs, tous les ingés, les sons, les lumières, le chauffeur de salle, Vincent, Bill, tout le monde est vraiment adorable, et aux petits soins, et le public, bien sûr.
2: Merci, Elodie, de nous partager cette expérience de candidat du Big Deal spécial maman. C'est à voir ce soir sur RMC Story vers 21h10. À demain avec un autre Big Deal. Écoutez mes nouvelles coulisses télé.
0: Merci Patrice Gascon, on sera là dimanche évidemment pour célébrer toutes les mamans. 5h24, si vous avez un animal de compagnie, ça va vous intéresser. Prêtez l'oreille Valentine. Stéphane Bern revient sur la naissance de la science vétérinaire ce matin. Mais avant, on part sur la Lune avec Christophe Maé.

0: La Lune, Christophe Maé, 5h27. Un peu d'histoire avant l'actu. Stéphane Bern, ce matin, on voyage au temps où sauver un troupeau va faire naître une science nouvelle.
1: Qui aurait pu croire que soigner une vache allait changer le destin de toutes ses congénères et le nôtre ? Au XVIIIe siècle, la France est un pays rural où les richesses circulent à quatre pattes. Les chevaux transportent les marchandises, les bœufs et les mulets labourent les champs, les vaches nourrissent la population. Sauf quand les épidémies ravagent les campagnes et que la maladie d'un troupeau fait vaciller tout un village. Face à ces catastrophes, un homme s'inquiète.
2: Mais je ne suis pas vétérinaire, essayez de comprendre ça, monsieur Guilin.
1: Claude Bourgelat. Écuyer du roi, il milite pour qu'on se penche sérieusement sur la santé animale en arrêtant de se contenter de remèdes empiriques transmis de générations en générations.
3: Docteur, il fait de l'anémie, il ne mange pas.
1: En 1761, il obtient l'ouverture de la première école vétérinaire à Lyon, où l'on enseignera publiquement les principes et les méthodes de guérir les maladies des bestiaux, selon l'arrêté du roi Louis XV. Et personne ne posera son veto. 4 ans plus tard, une autre école ouvre à Paris, sous la direction du même Claude Bourgelat, au sein du château d'Alfort. Des élèves venus de toute l'Europe se pressent pour venir étudier dans ces écoles pionnières, où l'on enseigne l'anatomie animale avec la même rigueur que celle des facultés de médecine humaine. D'ailleurs, quand un homme tombe malade, il arrive que son médecin traitant lui prescrive un remède de cheval. C'est bien là la surprise. En cherchant à sauver les troupeaux, ces pionniers posent les bases d'une approche nouvelle du vivant. La médecine de l'homme est utile à celle du cheval et réciproquement, écrit le fondateur de la science vétérinaire. Reste un mystère. Pourquoi a-t-on choisi de baptiser les endroits où se font soigner des animaux des cliniques vétérinaires et non pas des hôpitaux?
0: Oh bravo, merci beaucoup Stéphane Bern. 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Nous sommes le vendredi 29 mai, il est 5h30, toute l'actualité en France et dans le monde, c'est le 90 secondes avec vous Valentine Lottès.
4: Toujours plus chaud, 37,8 degrés relevés hier dans la banlieue d'Angoulême. C'est du jamais vu pour un mois de mai en France, depuis le début des relevés de température. Les premiers souffles d'air frais arrivent par le nord-ouest dans la soirée. Sorti d'une rivière, le corps d'un nourrisson a été découvert hier à Angers. Peut-être l'enfant de quelques jours recherché depuis la tentative de suicide de sa mère, indique le procureur. Des examens médicaux sont nécessaires pour confirmer son identité. À Dinard, un enseignant d'école maternelle est mis en examen pour agression sexuelle sur 4 enfants. 6 mois après la première plainte déposée par un parent d'élève, l'enseignant suspendu depuis conteste les faits. Où est vraiment fabriquée Sophie la girafe? L'usine historique du fabricant en Haute-Savoie a été perquisitionnée hier dans le cadre d'une enquête ouverte pour tromperie. Le groupe Vully est accusé de produire le célèbre jouet en Chine et d'estampiller les emballages Made in France. Échapper à la rétrogradation, c'est la mission des Aiglons de Nice ce soir pour conserver leur place en Ligue 1 de football. 2e match de barrage face à Saint-Étienne et après la rencontre et le score nul à l'aller chez les Verts, le coup d'envoi c'est à 20h45. Le 19e album studio de Paul McCartney sur son nouveau disque The Boys of Dungeon Lane, l'ancien Beatles de 83 ans nous offre notamment un duo avec Ringo Starr.
0: L'info du jour, ce sont ces communes quasiment à sec.
4: Un filet d'eau à peine coule du robinet en pleine vague de chaleur. Les déboires des habitants de Vieux-Condé près de Valenciennes où la pression de l'eau potable est réduite à son minimum après une explosion. Romane Porcon de la consommation de l'eau.
5: Avec les fortes températures, Angélique a rempli sa piscine le week-end dernier sans vraiment penser aux conséquences.
6: Moi, j'ai rempli une piscine 4 mètres sur 2, pas une énorme non plus. Mais bon, c'est quand même une belle capacité. Sachant qu'on a 7 enfants à la maison, donc forcément, on a envie de leur faire plaisir aussi un peu. Mais après, c'est vrai qu'on aurait été prévenus, je pense qu'on aurait mis moins d'eau déjà.
5: En 2 jours, il y a eu une surconsommation de 8000 mètres cubes. Alors, pour éviter de se retrouver totalement à sec, une baisse de pression a été mise en place, comme l'explique le maire David Bustin.
7: La coupure sèche, c'est la pire des choses qui puisse arriver. Donc, il vaut mieux maîtriser la quantité d'eau pour permettre de la rendre dans des créneaux horaires classiques du matin ou du soir. On a eu des réservoirs comme celui de Condé, par exemple, qui a été complètement vide. On est aussi toujours sous surveillance.
5: En attendant, Daniel et sa femme ont recours au système D pour se laver.
8: Avec une bassine, puis un petit peu d'eau. Il n'y a pas d'eau. Dans le temps qu'on faisait dans le temps.
5: Et chacun a ses petites astuces pour arroser son jardin. Odile récupère l'eau de sa douche.
9: Mais je récupère l'eau que je remets dans des grands bacs. Comme ça, je peux aussi arroser mon eau de vaisselle. J'arrose mes rosiers. Donc, je récupère.
5: La mairie, de son côté, a déjà constitué un stock de 4000 bouteilles d'eau pour faire face aux besoins.
4: Et justement, pour supporter les chaleurs de l'été, plusieurs ministres se sont réunis hier pour travailler sur un plan d'endurance de l'eau en fonction du niveau des nappes phréatiques.
0: La météo, justement, on s'y intéresse ce matin. 10 départements de la façade ouest en vigilance orange canicule. C'est valable aussi pour Paris et sa petite couronne. Le soleil et la chaleur sont d'actualité toujours aujourd'hui. Des nuages bas qui couvrent le littoral de la Manche, de l'Aquitaine et de la région Provence-Alpes-Côte d'Azur. Ils vont se dissiper en cours de matinée. À noter aussi des ondées qui se déclenchent sur la Corse. Des orages se produisent sur le relief cet après-midi. Et en seconde partie de journée, là, ce sont des orages venus de Belgique qui vont circuler le long des frontières. L'instabilité va aussi se développer dans le sud des Alpes en donnant des averses orageuses qui pourront déborder jusque sur le Var et les Bouches-du-Rhône. Averses aussi possibles sur l'est des Pyrénées. Côté Mercure, ce matin à Saint-Etienne, 15 degrés. En ce moment à Reims, Rennes, Châteauroux, 18. On a 19 à Toulouse, 20 à Paris, 21 à Lille, Caen et Nantes, 22 à Marseille. Vos messages aussi sur la page Facebook ici. Kevin qui est à Mulhouse a relevé 13 degrés 5. On a 14 dans le sud Gironde, merci Noël. 15 à Vacheresse et en Haute-Savoie. Tiens, on salue Eric, le fidèle Eric. Même température dans la Marne, nous dit Dominette. 17 dans le Pays Basque, on salue Marie-Laure. 22 degrés 8 déjà à Prades, ça c'est dans les Pyrénées-Orientales. Info de André. Et puis 24 degrés, ça c'est au Lavandou, nous dit Eddy. Pour les maximales, alors ce sera en baisse sur la Bretagne entre 20 et 25 degrés, entre 24 et 28 sur le littoral aquitain et méditerranéen, mais partout ailleurs, les températures vont encore grimper, situées entre 30 et 35 degrés avec des pointes jusqu'à 37 degrés le long de la Garonne.
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0: 5h35, merci de démarrer ce vendredi avec la grande famille. Ici, le week-end arrive à grands pas. Une bonne nouvelle côté musique avec Michel Berger, la groupie du pianiste. Bon réveil et bon petit déjà-vous.

0: La groupie du pianiste Michel Berger, 5h39. Bon réveil, bon début de journée avec Ici dès 5h.
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0: C'est pas vrai, c'est le rendez-vous à votre service. Chaque jour, on vous évite les arnaques et les fake news du moment.
3: Et justement, ce matin, on s'arrête sur cette fake news selon laquelle porter des lunettes de soleil favorise le cancer de la peau. Décryptage avec Aude Razo dans 5 minutes.
0: Côté musique, on vous invite, tiens, dans la ville de lumière. De lumière et gold, on l'écoute avant 6h, mais avant on souhaite la bienvenue à Pascal depuis le Maine-et-Loire. Bonjour Pascal.
3: Bonjour Pascal.
4: Bonjour Yann et bonjour Valentine plutôt.
0: Qui est avec nous. Comment ça va Pascal ce matin?
4: Très bien, chaudement. Ah, les nuits sont dures, mais ça va.
0: Ça c'est clair, là les nuits sont dures. Vous avez des petites astuces vous justement par rapport à la canicule en ce moment? Pour vous réfléchir.
4: J'ai un ventilateur la nuit, ça permet de brasser un peu d'air frais et puis ça permet de s'endormir parce qu'autrement, c'est vrai que je suis réveillé très de bonne heure à 3h du matin.
0: Ça, c'est vrai que c'est compliqué.
4: Ouais,
0: ça pèse vraiment sur l'organisme. Pascal, je découvre que vous êtes un nouvel auditeur de la radio ici.
4: Absolument, j'ai découvert la radio en Corse là-bas parce qu'on avait des fréquences qui passaient très mal et puis j'ai vu que c'était très, très intéressant au niveau national comme local, ça permettait d'avoir beaucoup d'informations. Et du coup, je suis resté calé sur le Pays de Loire maintenant, parce que je trouve que c'est très, très... On découvre beaucoup de choses, parce que c'est une radio formidable.
3: Bah écoutez, bienvenue Pascal.
0: Bah franchement.
3: On est ravis de vous accueillir.
0: Ah bah ouais, on est ravis de vous compter dans la grande famille ici, cher Pascal.
4: Vous,
0: quel est le programme pour vous ce week-end?
4: Je ne sais pas trop, certainement des balades, enfin il va faire assez chaud. Ouais. Essayer de tourner à plus samedi, mais c'est pas sûr.
0: Ça, c'est clair.
4: Et puis peut-être prendre un peu le frais dimanche. Enfin, normalement, ils annoncent une chute des températures.
0: Exactement. Normalement, ça devrait baisser à partir de dimanche, en tout cas sur une grande partie du pays. On va espérer. On restera
3: premier
0: quand même.
3: Premier rafraîchissement
0: ouais,
3: dès
0: c'est
3: ce
0: ça.
3: Soir.
0: On restera quand même au-dessus des normales de saison, mais on va perdre quelques degrés. En tout cas, nous, ce matin, Pascal, vous avez bien fait de nous appeler. Vous avez bien fait de choisir ici pour accompagner désormais vos journées, puisqu'on vous offre l'objet collecteur ici, la radio dernière génération qui arrivera bientôt chez vous, Pascal.
3: Elle ne fait pas encore ventilateur, Pascal, mais elle fait plein de trucs. Hein.
0: Oui, ça c'est clair. Pascal, en tout cas, on vous souhaite une bonne journée et merci de rejoindre la grande famille ici. C'est un plaisir en tout cas et c'était un plaisir de vous avoir ce matin. À bientôt.
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0: C'est pas vrai, le rendez-vous anti-arnaque. Aude Razo, on fait attention aux fausses infos santé, puisque des internautes prétendent que les lunettes de soleil favorisent le cancer de la peau, et c'est totalement faux.
7: Oui, et ce n'est pas un hasard si cette fake news, dangereuse fake news, ressurgit en ces jours de grand soleil et de grosse chaleur. Je vois passer pas mal de posts à ce sujet sur les réseaux sociaux, plus d'un million de vues pour l'un d'entre eux. Donc parlons-en. Que lit-on? Ils vous ont dit de porter des lunettes de soleil et maintenant, les taux de cancer de la peau montent en flèche. Bon, mise au point, le syndicat des ophtalmologistes de France est formel, c'est faux, il n'y a aucun lien, aucune donnée scientifique ne va dans ce sens.
0: Mais Aude, vous dites que cette fausse information revient souvent. D'où vient-elle à l'origine?
7: Eh bien, tout part d'une vidéo postée il y a 15 ans. Oui, 15 ans. Et que je vois encore passer sur les réseaux sociaux là ces derniers jours. On y voit un naturopathe allemand nous dire que le fait de porter des lunettes de soleil perturbe notre cerveau et l'empêche de produire le nécessaire pour protéger notre peau. Cette théorie, elle a été largement démentie depuis 15 ans, encore et encore, mais on le voit bien, ça n'empêche pas cette vidéo de revenir encore et encore. Alors, qui est ce naturopathe? J'ai fait une petite recherche, ça m'a pris 30 secondes. Il prétend aussi que le le cancer n'est pas une maladie et que c'est la chimio qui tue les malades. Il prétend aussi que le virus VIH n'est pas à l'origine du sida. Bon, voilà, on cerne mieux le personnage. Renseignez-vous toujours et mettez des lunettes de soleil. Oui, c'est vivement recommandé par tous les spécialistes, les vrais. Si elles ont un marquage CE, d'ailleurs, c'est mieux. Ça veut dire qu'elles sont performantes.
0: Mais c'est bien noté, ce sera encore recommandé aujourd'hui avec le soleil qui sera bien présent sur le pays. Aude Razou, la chronique est à retrouver sur SI.fr, page C'est pas vrai, 5h44. Voici Slimane et Claudio Capeo avec Chez toi sur votre radio ici. Bah oui, c'est aussi chez vous ici.

0: chez toi, Slimane et Claudio Capéo. Tiens, la finale de Ligue des Champions, c'est demain, PSG-Arsenal. L'occasion d'avoir un expert du football ce matin. Vincent Duluc, du journal de l'équipe, nous apporte son expertise et son pronostic dans moins de 2 minutes. 5h48, retrouvons l'équipe d'ici matin pour un point sur l'actualité qui va marquer votre journée. L'info près de chez vous, c'est ici. Bonjour.
1: Bonjour, bonjour. Ah, c'est sûr que c'est une journée marquante, une journée chaude, une journée qui va se passer avec votre radio locale ici, Occitanie, avec Clément Métainier pour l'actu. Bonjour Clément.
2: Bonjour France, bonjour tout le monde.
1: Et ce vendredi matin, on part à la rencontre du sosie de Pierre Ninet.
2: Oui, c'est à s'y méprendre. Il s'appelle Johan Louis, il est coiffeur dans le centre de Toulouse. Nous sommes allés à sa rencontre. Puis dans le journal de 6h, vous entendrez aussi ses agents d'entretien de l'aéroport Toulouse-Blagnac qui sont en grève depuis presque un mois. Ils se mobilisent contre ce qu'ils dénoncent comme de la maltraitance de la part de leur hiérarchie.
1: L'actu aujourd'hui, c'est aussi avec Mathieu Ferry. Bonjour Mathieu.
3: Bonjour à toutes et à tous.
1: C'est le grand jour pour le Colomiers Rugby.
3: Demi-finale de Pro D2 ce soir, 21h au stade Michel Panichou. Vous avez de votre billet, France ?
1: J'ai le billet, il est là, hop.
3: Mais vous avez de la chance parce que c'est à guichet fermé. Bah oui, il y a plus de place à vendre pour ce soir à Colomiers. Tout le monde est à fond. Derrière le club, on va en parler tout au long de cette matinale.
1: Ouais, c'est une matinale qui va se passer aussi avec Sébastien Bretonou. On ne peut pas faire sans Sébastien.
3: Malheureusement.
1: Qui a rencontré Younes Farhi. Younes est photographe. Vous découvrirez cette petite vadrouille tout à l'heure à 6h20. Une journée qui débute aussi avec un temps bien ensoleillé, mais parce qu'il y avait dans le bulletin de Météo France, en fin d'après-midi, quelques nuages peuvent arriver. Du côté des Pyrénées, ils apportent même des Verse. Actuellement 19 degrés à Toulouse, 34 cet après-midi. Les maxis de ce vendredi 29 mai 2026. 32 à Rodez, 33 à Saint-Gaudens, 36 à Albi, 37 à Cahors. Bonne fête, Aymar. Autant vous dire, aujourd'hui, Aymar, qu'il y aura énormément de trucs à base de votre prénom. Énormément.
4: Des jeux de mots, tout ça.
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0: 5h49, la une de la presse.
6: Et ce matin, on vous invite dans les coulisses de la finale de la Ligue des champions de foot. PSG-Arsenal, c'est demain à partir de 18h.
0: Oui, on s'intéresse avec une célèbre plume du journal L'Équipe, un expert football. Bonjour Vincent Duluc.
7: Bonjour.
0: C'est un plaisir de vous accueillir ce matin. PSG, premier club français à atteindre 3 finales de Coupe d'Europe Champions League. Premier club à participer à des finales consécutives. Est-ce que ça veut dire que les Parisiens sont les favoris demain ?
7: Les Parisiens sont les favoris parce qu'ils sont étonnants, parce qu'Arsenal a jamais remporté la Ligue des Champions, et parce que ce qu'ils ont montré quand même au fur et à mesure des tours de Coupe d'Europe, c'est une progression quand même. À chaque tour, on les a trouvés un peu plus performants dans un domaine ou dans un autre. À Munich, par exemple, c'était la défense. Donc voilà, oui, ils sont favoris parce qu'ils ont appris à gagner et que ça fait souvent une différence en finale.
0: Ouais. Arsenal qui a soulevé aussi récemment le trophée de la Première Ligue. Ça, c'est quoi ? C'est un avantage ou c'est un désavantage avant d'avoir une finale de Ligue des Champions ?
7: Je pense que c'est un avantage profond pour Arsenal parce que ce qui les accompagnait depuis 22 ans maintenant en championnat, c'était la rumeur d'une malédiction. Il s'effondrait chaque année au mois d'avril. Et là, pour une fois, alors que à un moment on a pensé que comme d'habitude ils allaient s'écrouler, ils ont tenu bon face à City. Donc voilà, ils sont débarrassés un peu de cette potentielle malchance et ça peut faire une vraie différence avant une finale où ils sont libérés puisque de toute façon ils ont déjà gagné quelque chose d'essentiel à leurs yeux et à ceux de leurs supporters.
0: Entre le PSG et Arsenal pendant ce match, pendant cette finale, qu'est-ce qui peut faire et qu'est-ce qui va faire la différence ? Est-ce que c'est la technique, la tactique ou l'aspect psychologique ?
7: En finale, c'est souvent la gestion émotionnelle du rendez-vous qui fait la différence parce qu'au niveau de la stratégie, ça soit Luis Enrique ou Mikel Arteta, ils auront forcément envie d'être géniaux en finale et d'inventer quelque chose. Mais je pense que la vraie différence, effectivement, c'est d'être à la hauteur de l'événement, à la hauteur de la pression. Et pour ça, même si l'équipe parisienne est jeune, elle a appris. Je disais tout à l'heure qu'elle avait appris à gagner. Ça fait vraiment une différence. Et quant aux gars d'Arsenal, eux, ils sont jamais arrivés aussi haut en Ligue des Champions. Mais la saison dernière, en demi-finale contre le PSG, je trouvais justement qu'ils avaient mis trop d'émotions dans leur demi-finale et que Arteta avait trop concentré son discours un peu autour de tout ça, de ce que ça représentait pour le club. Je pense qu'ils sauront aussi en tirer la leçon.
0: Vincent, vous parliez justement de la jeunesse aussi du club parisien. Est-ce que d'une certaine façon, en perdant, entre guillemets, ses têtes d'affiche, Paris a trouvé une vraie cohérence collective ? Après, il faut aussi saluer le travail de Luis Enrique.
7: Non, mais c'est évident que Paris doit tout à Luis Enrique. C'est-à-dire que je pense qu'avec un autre entraîneur, on aurait... on sera tombé dans le même schéma, des équipes un peu fragiles en huitième, un peu fragiles en quart, et à se tromper sans doute aussi sur la définition du talent. Ce qu'a amené Luis Enrique, c'est de redéfinir le talent et de montrer par exemple que pour être ballon d'or, non seulement il fallait marquer des buts, mais il fallait aussi être le premier à presser. Il fallait donner quelque chose à l'équipe. En fait, c'est ça qui est impressionnant au PSG, c'est qu'effectivement, chaque joueur donne beaucoup à l'équipe. Et c'est forcément ce qui manquait, et c'est forcément ce qui faisait que pour tous les entraîneurs qui ont passé, c'était injouable d'être à ce niveau avec Neymar, Mbappé et Messi, parce que justement, il prenait beaucoup et il donnait pas assez, probablement.
0: Ça, c'est vrai, c'est ce qui fait plaisir aussi à voir dans le jeu. Vincent Duluc, un petit pronostic pour la finale?
7: Alors, comme je suis absolument nul pour les pronos, et comme je veux beaucoup de bien au PSG, je pense qu'Arsenal va gagner 2-1.
0: Et ben on va le prendre, ce pronostic. Merci beaucoup, Vincent Duluc. C'était un plaisir. En tout cas, la finale PSG-Arsenal, finale de Ligue des Champions, c'est demain 18h pour le coup d'envoi. Et c'est en tout cas à la une aussi de la presse. 5h53. Tiens, dimanche, qu'est-ce que c'est, Valentine?
6: C'est la fête des mamans.
0: Eh oui, fête des mères. Combien dépensez-vous chaque année?
6: Vous pensiez que j'avais oublié?
0: Je comptais sur vous.
6: N'oublie jamais.
0: Bravo. Eh ben, Muriel Jordan vous a posé la question. Réponse dans 3 minutes, mais avant, on vous invite dans la ville de lumière avec Gold.

0: Gold des villes de lumière, 5h56. Chaque jour, Muriel Jordan décrypte les tendances et ce matin, on s'intéresse à une tradition indémodable, la fête des mères qui aura lieu donc ce dimanche 31 mai.
1: Oui, ce dimanche, les mamans recevront sans doute un bouquet de fleurs, des chocolats, un objet non identifiable en pâte à sel. Et oui.
2: Tiens, maman, c'est pour toi.
1: Oh, mon petit chat, c'est quoi?
2: Un collier de pâte.
1: Oh, j'adore. Et c'est vrai en plus, il y a que les enfants pour nous faire aimer les nouilles autour du cou. Comme à mon habitude, direction la rue pour vous tendre mon micro et recueillir vos souvenirs de fête des mères. C'est plutôt bon esprit ça comme thématique, la fête des mères, les souvenirs d'enfance, tout ça. Ah tiens, je me dirige vers une dame souriante, assise sur un banc au soleil. Je sens que le sujet va la toucher. Madame, votre souvenir de fête des mères?
3: Nous, on a eu une autre génération, pas celle de Ménin. Parce que celle de Ménin, ils ne regardaient pas si vous étiez fête des mères, ils n'en ont rien à branler. Hein. Oui, je vous le dis, ils n'en ont rien à branler.
1: Ok, bon, quelqu'un se dévoue pour lui offrir un cendrier en pâte à sel à cette dame? Et vous, vous fabriquiez quoi à l'école à l'époque pour la fête des mères?
4: Eh bien, on faisait des petits cadres. Et alors, on marquait « Je t'aime, maman », avec une fleur. Et on descendait ou quelque chose en terre, vous savez. On faisait...
1: Ah, les petites poteries, là?
4: Non, petites poteries.
1: Vous avez quel âge, là, aujourd'hui?
4: Moi, j'ai 73 ans.
1: Donc, c'était à l'époque du CP. Vous aussi, vous faisiez ça dans votre école?
5: Bien sûr. Et voilà.
1: Des poèmes aussi?
5: Poèmes un peu moins. Non, mais peu importe, c'est le geste qui compte, la façon. Après, chacun, la notion de valeur. Si on peut acheter mieux, on achète mieux. Après, des fois, vous faites un cadeau à 10 euros, il a de la valeur.
1: Mais oui, il a raison, c'est le geste qui compte avant tout.
0: On est d'accord. Bon, au-delà de cette dimension symbolique, Muriel, la fête des mères est aussi synonyme de dépenses, avec en France un budget compris entre 50 et 100 euros.
1: Oui, et parmi les idées qui séduisent le plus, il y a les fleurs pour 65% des Français. Sauf que peu de gens le savent, mais c'est l'œillet qui est la fleur historique de la fête des mères. Pas la pivoine, pas la rose. Anna Jarvis, fondatrice américaine de cette fête au début du XXe siècle, avait choisi l'œillet en hommage à sa maman. Et vous, vous offrirez quoi ce dimanche?
6: Moi, je pense que je vais, comme d'habitude, offrir des fleurs et un petit coffret maquillage ou un petit truc juste pour marquer le coup, quoi. Pas un truc super grand, quoi.
1: Et comme les journées marquées par la douceur et les petites attentions, ça ne peut pas nous faire de mal, hein, surtout en ce moment. Je termine par cette mignonnerie d'enfant.
2: Maman est une fleur, mes doigts sont des pétales. Je t'aime un peu, beaucoup, à la folie, pas du tout, pas du tout, vilaine petite fleur. Moi, je sais que ma maman m'aime de tout son cœur.
1: Alors, à dimanche, les mamans de France et du monde entier, celles qui veillent toujours, même si elles ne sont plus là, celles qui vivent et qui aiment, on vous embrasse et bonne fête.
0: Merci beaucoup, Muriel Jordan. On embrasse, c'est vrai, toutes les mamans. Vous avez prévu quelque chose ou pas, Valentine?
7: Un joli coup de téléphone.
0: Ah, bon, c'est déjà ça aussi.
7: Écoutez une pensée, c'est bien.
0: Ça, je suis bien d'accord. Passez un bon vendredi avec l'équipe d'ici matin qui prolonge le réveil à vos côtés.
8: Oui, ce vendredi commence bien grâce à Wissam qui est au son de cette émission. C'est Christine qui sera au standard. Ouais, on peut les applaudir. Ouais, c'est vrai. Ouais. Allez hop, on s'applaudit aussi, on applaudit Clément Métayer pour les infos. Salut Clément.
9: Salut France, bonjour à tous.
8: Et puis Mathieu Ferry.
10: Bonjour.
8: Le célèbre Mathieu Ferry. Incroyable.
9: C'est vous. Oh,
8: c'est lui, c'est vraiment lui.
10: Pas trop.
8: C'est fou ça. Je pourrais avoir un autographe. Ah ouais.
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8: Bon début de journée, bon réveil. Nous sommes le vendredi 29 mai 2026, il est 6h. L'info d'ici, Clément Métayer.
9: Près de 36 degrés à Montauban, 35 à Lavoron, encore 34 à Toulouse et Auch. Ce sont les températures relevées hier après-midi à 17h par Météo France. Des fortes chaleurs qui nous assomment, certes, mais ont aussi un impact significatif sur les animaux. Par exemple, la période d'accouplement des oiseaux a lieu en avril et en mai. Alors, les petits oisillons, à peine nés, ont un gros coup de chaud. Selon Joël White, enseignant-chercheur à l'Université de Toulouse, au Centre de recherche sur la biodiversité et l'environnement, ces températures sont dangereuses pour la reproduction des oiseaux.
12: L'exemple auquel je pense, c'est les martinets qui vont nicher dans des cavités, dans les bâtiments. Et lors de très très fortes chaleurs, il peut arriver que les petits, sous l'effet du stress, quittent le nid. Et donc pas mal de gens ont retrouvé, je pense à l'été dernier, des jeunes martinets au sol. Et dans mon étude à moi, on voit qu'effectivement les oiseaux en ville sont encore plus impactés. Parce que, comme vous le savez, en ville, il y a l'effet îlot de chaleur. Hein, la chaleur est accumulée dans les surfaces bétonnées, les bâtiments, et restituer la nid. Donc effectivement, la chaleur est beaucoup plus importante. Si ces épisodes devaient se répéter de plus en plus souvent, ça pourrait avoir un impact effectivement sur le succès de reproducteurs des oiseaux et sur leur population à long terme.
9: Pour connaître le protocole de sauvetage d'un oisillon retrouvé au sol selon son âge et son état, rendez-vous sur le site internet de la Ligue pour la protection des oiseaux. Et comme hier, des intercités sont supprimées à cause de la chaleur, la circulation perturbée donc sur les rails. La SNCF craint des pannes de clim dans les trains corail. Perturbation donc aujourd'hui sur les lignes Paris, Limoges, Toulouse, La Polte, 12 trains sur 9 circulent et sur la ligne Bordeaux-Marseille, 10 trains sur 15 circulent normalement. SNCF Voyageurs précise que l'ensemble des clients concernés bénéficient de l'échange ou du remboursement sans frais de leurs billets. 8 communes tarnaises sont reconnues en état de catastrophe naturelle après les inondations du mois de février. On retrouve notamment Cahuzac-sur-Vert, Cortes-sur-Ciel ou encore La Bruguière. Si vous êtes concerné par ces sinistres, vous avez un mois pour les déclarer auprès de votre assurance.
8: Les agents de nettoyage de l'aéroport Toulouse-Blagnac sont en grève.
9: Et ça dure depuis presque un mois. Une vingtaine d'agents de la société Honnête se mobilisent contre ce qu'ils dénoncent comme de la maltraitance de la part de leur hiérarchie. Après 25 jours de grève, le dialogue est toujours au point mort, selon Halima Alla, déléguée syndicale Sud Solidaire et agente de service à l'aéroport.
10: On a demandé le départ le responsable client et le chef d'équipe de matin par rapport à leur comportement. Ils traitent mal les salariés, ils sont agressifs avec les salariés. Et tout le monde, il vient au travail avec la boule au ventre. Ils ne veulent pas céder, ils ne vont rien lâcher. Alors, même maintenant, on essaye de baisser notre attente, nous aussi. Nous, on demande maintenant juste le paiement du jour de grève et une petite prime pour tous les salariés et la revalorisation des échelons. Parce que tout le monde, il est au SMIC, alors c'est pas normal.
9: Les grévistes dénoncent également l'embauche d'intérimaires pour pallier au déficit de personnel lié à la grève et la complicité de l'aéroport avec la société de nettoyage. De son côté, l'aéroport Toulouse-Blagnac affirme souhaiter qu'une issue puisse être trouvée rapidement. On connaît le nouveau préfet du Tarn-et-Garonne, Sébastien Cowell, est nommé. Il était jusqu'ici administrateur de l'État, directeur général de l'administration pénitentiaire. Il prendra ses fonctions en Tarn-et-Garonne ce lundi 1er juin et succède à Vincent Roberti, nommé directeur général au sein du comité d'organisation des Jeux Olympiques et Paralympiques d'hiver des Alpes françaises 2030.
8: C'est l'heure pour la Colombe de déployer ses ailes.
9: Colomiers est en demi-finale de Pro D2. Ce soir, c'est du rugby à la clé. Une place pour la finale qui aura lieu la semaine prochaine à Vallon, à Toulouse. C'est la première fois que Colomiers reçoit une demi-finale de Pro D2 dans un stade Michel Bendichou plein à craquer, à guichet fermé. L'an dernier, Colomiers s'était incliné à la maison contre Montauban. Mais Rémi Doutre, cette année, les Columérins sont prêts. En un an, ils se sont réinventés pour faire mieux.
13: 14 départs pour seulement 10 arrivées l'an dernier. C'est peu dire que Colomiers est reparti sur un nouveau cycle. Nouvelle équipe, nouveau staff aussi, avec l'arrivée de Florian Nicou à la tête du club à la Colombe pour donner un nouvel élan au club de la banlieue toulousaine. Colomiers a su se réinventer cette saison et très rapidement. L'exemple, c'est sa force, la défense. En un an, les Columérins sont passés de la 11e défense du championnat à la meilleure de la Pro D2, rien que ça. Une prouesse sur laquelle les Bleus et Blancs ont bâti leur saison et sur laquelle ils veulent construire un pont tout droit jusqu'à Ernest Vallon pour la finale.
9: Colomiers Provence Rugby, coup d'envoi à 21h ce soir et le vainqueur retrouvera Vannes en finale. Les Bretons ont dominé Oyonnax hier soir 48-7. De son côté, le Stade Toulousain connaîtra son éventuelle sanction d'ici le 7 juillet. La commission de discipline de la Ligue doit se prononcer concernant les nouveaux déplacements du salary cap, le plafond salarial. Les dirigeants Jean Rouge et Noir ont été entendus mardi et pour ces nouvelles affaires, Toulouse risque une lourde amende jusqu'à environ 5 millions d'euros d'après l'avocat du club au quotidien sportif L'Équipe. En attendant, une nouvelle recrue débarque à Vallon. L'Italien Tommaso Menoncello signe avec les Rouges et Noirs jusqu'en 2029. Le centre de 23 ans, élu meilleur joueur du tournoi Destination 2025, arrive en provenance du club de Trévise. Lui aussi a signé jusqu'en 2029. Le footballeur du TFC Rasmus Nikolaisen, défenseur central danois, reste chez les Violets. Lui qui est arrivé en 2021 a notamment remporté la Coupe de France avec le TEF en 2023. Et vous pouvez aussi vous abonner pour supporter le TFC la saison prochaine. Le club a lancé hier sa campagne d'abonnement. Ça se passe sur le site internet du TEF.
8: Pierre Ninet est à Toulouse. Enfin, presque.
9: Même coupe de cheveux, même forme de visage, même yeux que l'acteur. On a trouvé le sosie de Pierre Ninet, un Toulousain qui fait le buzz en ce moment sur internet. Son nom, Johan Louis, il a 34 ans. Il est coiffeur dans le quartier des Chalets dans le centre-ville de Toulouse. Théo Cobel, mais vous l'avez rencontré dans son salon, lui qui tente de gérer ce buzz soudain.
14: Bonjour, alors du coup je dois vous appeler comment? Pierre Ninet ou Johan Louis peut-être?
15: Pierre Ninet ou le comte de Montecito si vous voulez.
14: C'est votre nom de scène en quelque sorte, ouais, désormais.
15: C'est ça apparemment, les gens ont autoproclamé ce truc-là, donc c'est assez drôle, ouais. La ressemblance, je pense que la première personne qui a tilté, c'était ma mère qui avait vu Pierre Ninet dans LOL. Et à l'époque, elle m'avait fait même asseoir à côté de la télé pour nous prendre en photo en même temps pour le montrer à ses collègues de boulot. Puis à force que les gens me le disent, j'ai fini par voir un peu effectivement sur certains traits, certaines photos, certains plans. Et à partir du moment où j'ai commencé à m'exposer un peu sur les réseaux, en un an là, ça a été assez fulgurant, ouais. Je vois qu'il y a un air, mais de là à ce que ça fasse autant de buzz, je m'y attendais pas, ouais.
14: Donc là, c'est là votre espace de travail, c'est ça?
15: Exactement, ouais. Le petit coin, parce que malgré la visibilité, je suis assez réservé normalement et du coup, je me sens à l'aise dans le coin.
14: Vous êtes timide à la base?
15: Ouais, de ouf.
14: Donc là, c'est très particulier le fait de faire le buzz sur les réseaux sociaux.
15: Sors un peu de ma zone de confort, ouais. Je pousse les limites. Bah, je sais pas trop quoi penser, en fait. J'aime beaucoup la visibilité et j'espère peut-être que ça pourra m'amener des projets professionnels cool. Et en même temps, je suis un peu dans l'incompréhension. C'est hyper soudain et c'est tellement vif que je prends la vague comme je peux et j'y vais, quoi.
9: Ah, Johan Louis espère que ce buzz donc lui permettra d'avoir des opportunités professionnelles. La météo, France, est-ce qu'il fait toujours aussi chaud aujourd'hui?
8: Oui, la journée va débuter avec un temps bien ensoleillé. Alors en fin d'après-midi, on a quelques nuages qui bourgeonnent, qui peuvent même apporter des averses vers les Pyrénées. Il fait 19 degrés à Toulouse actuellement, on attend 34 cet après-midi. Et pour le week-end alors?
9: Et pour le week-end alors?
8: Et pour le barbecue chez Clément Métainier. Demain et dimanche, toujours du soleil. Demain, il sera à la radio avec vous. Mais dimanche, barbecue. On sera là aussi avec des nuages élevés. Dimanche d'ailleurs, les nuages apportent des averses sur le Luchonnais, nous dit Météo France. Température maxi ce week-end. 30 degrés. Vous avez laissé votre message météo. Très très bien, voilà, vous pouvez les laisser, ces messages météo, sur la page Facebook Ici Occitanie. On vous souhaite une belle matinée avec nous.
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8: Tout ce qu'il faut pour passer une très très belle matinée. Vous avez choisi Ici Occitanie, la radio qui vous passe les titres que vous attendiez pour bien vous réveiller. Le roi de la pop, Michael Jackson, Black or White, ça c'est pour bien commencer la journée. 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

0: nous à rencontrer Younes Fary. Direction Blagnac pour rencontrer ce photographe. C'est lors d'un voyage solo que tout a basculé pour lui. Il a osé consacrer tout son temps à la photo. Il faut le faire. Sébastien Bretonneau, la mise en boîte, lui aussi, rencontre tout à l'heure à 6h20. Et puis vous avez pris la bonne décision. Vous arrêtez de fumer. C'est bien. Bravo. Les conseils de Dr Kierzek pour arrêter de fumer dans même pas une minute.
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0: Il y a deux actus ce dimanche, c'est la fête des mamans, la fête des mères. Et puis ce dimanche, c'est la journée mondiale sans tabac. Doc, certains se sont dit, allez bim, on arrête de fumer dimanche. Bon, on pourrait commencer aujourd'hui, mais on arrête dimanche. Ça, c'est une bonne idée. Bonjour Doc.
5: Bonjour à tous, une bonne résolution que beaucoup d'entre vous ont prise et parfois reprise et reprisée comme une vieille chaussette. Arrêter de fumer. Alors comment on fait pour ne pas devenir chef, ne pas exploser son frigo, ne pas étrangler son collègue avec sa propre cravate? Je vous donne quelques clés. D'abord, arrêtons de nous mentir. Le tabac, c'est une vraie drogue. C'est pas qu'une histoire de volonté. La nicotine, c'est elle le chef de gang de cette drogue. Elle se fixe dans notre cerveau, sur des récepteurs. Et une cigarette, c'est du plaisir. C'est comme ça que votre cerveau va entretenir cette addiction. Sauf qu'à force, ces récepteurs, ils deviennent exigeants, ils réclament, ils harcèlent, ils demandent encore un peu plus. D'où, quand on arrête, les symptômes de manque, l'irritabilité, l'anxiété, les troubles du sommeil. Mais bonne nouvelle, ce manque, ça dure 3 semaines. 3 semaines à traverser une zone de turbulence et après, ça se calme. Alors la vraie question, c'est comment on tient ces 3 semaines? Première règle, faites-vous aider. Ne partez pas en mode, je vais arrêter à force du poignet, que la volonté, parce que le poignet, il va craquer. Il y a aujourd'hui plein d'armes efficaces, des patchs, des gommes, des pastilles, des sprays. Ça s'appelle les substituts nicotiniques et ça vous donne la dose de nicotine. Cette substance qui est la substance addictive, mais sans les substances toxiques de la fumée. Ça réduit le manque de 50 à 70%. Deuxième règle, trouvez votre motivation. Pas une bonne motivation comme « oh, je veux vivre plus vieux », etc. Non, quelque chose de concret. Dans un mois, je pourrais monter les escaliers sans m'arrêter. Ou alors, je vais économiser 250 € par mois. Vous voyez, la récompense, elle est tout de suite. Et puis, troisième règle, anticipez les déclencheurs, le café, l'apéro. Ce sont des pièges. Et donc, il faut changer un peu ses routines.
0: Mais docteur, qu'est-ce qui se passe quand on craque?
5: Un craquage, ce n'est pas une rechute. Si vous tombez de vélo une fois, vous n'allez pas brûler votre vélo, par exemple. Le pire ennemi, c'est le tout ou rien. Vous avez fumé une clope? Finalement, c'est pas grave, tant pis. Vous ne devenez pas fumeur pour autant, vous gardez le bénéfice de vos efforts. Donc là aussi, faites-vous accompagner en particulier par Tabac Info Service. Vous allez voir sur Internet, il y a un vrai coach qui peut vous accompagner. Puis vous pouvez le faire en équipe, en famille, avec les collègues de boulot, etc. Et dernier conseil, au bout de quelques heures, quelques jours, quelques semaines, vous allez ressentir les bénéfices. Le goût qui revient, l'odeur qui revient, le souffle qui revient. Tout ça, c'est des cadeaux que vous faites à votre organisme. Allez, d'ici là, portez-vous bien.
0: Les bons conseils santé de notre docteur Kierzek, vous les retrouvez chaque matin à 6h15. 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

0: c'est bon, hein.
1: Oh, c'est très, très, très bon.
0: Tout le monde connaît par cœur Chagrin d'amour. Chacun fait ce qui lui plaît. Et restez avec nous avant 6h30. On écoutera le tout nouveau Mylène Farmer. C'est à qui le tour? C'est le tour de Sébastien Bretonneux d'abord. Eh oui, parce qu'à 6h20, on est à Blagnac ce matin pour rencontrer dans la petite vadrouille Younes Fary. Il est photographe, c'est lors d'un voyage solo que tout a basculé pour lui. Il a osé consacrer tout son temps à la photo. Faut le faire, parce qu'il faut en vivre surtout. Il adore poser son objectif sur les femmes et les hommes qu'il croise. Pas question de passer son temps à faire des photos quand il est en famille. Il a raconté un petit bout de son parcours au micro de la petite vadrouille. C'est le micro de Sébastien Bretonneux.
2: Bon, Younes, racontez-moi le lieu dans lequel on est aujourd'hui.
3: Alors, on est à l'Aérochrome parce que j'y prépare ma prochaine exposition qui s'appelle La 25e image volume 2.
2: Ouais. Donc à Blagnac, vous êtes photographe et d'ailleurs, vous l'êtes devenu en photographiant vos amis lors de concerts. Racontez-moi.
3: En fait, je viens de la musique. Je fais quelques années de musique et je connais pas mal de monde dans le milieu musical. Donc en fait, naturellement, j'ai photographié d'abord mes groupes à moi, mais les potes de mes groupes qui avaient des groupes, et puis petit à petit on m'a appelé, donc j'ai écumé pas mal les bars et les petites salles toulousaines.
2: Mais il y avait quelqu'un dans votre famille qui avait un appareil photo autour de vous qui vous a montré un peu l'exemple ou pas du tout?
3: Non, pas forcément. Mon grand-père, oui, mais différemment. Mon grand-père retouchait au début sur Photoshop, mais vraiment il y a très longtemps, donc il me montrait un peu les trucs. Mais sinon, après, dans mes amis, dans ma bande, c'était moi en fait.
2: Alors vous, en 2017, faites un voyage qui va changer pas mal de choses.
3: Je pars au Pérou tout seul pour la première fois avec mon appareil et avec l'idée de me dire je vais faire de la photo pendant ce voyage, quoi. Et c'est vrai que ça m'a montré qu'en fait j'aimais faire ça, quoi.
2: Ouais. Vous êtes parti combien de temps?
3: Je suis pas parti très longtemps, je suis parti un mois.
2: Oui, c'est pas mal déjà. Mais bon. Qu'est-ce que vous aimez photographier?
3: Les humains et les traces aussi qui peuvent laisser. Quand ils sont pas là, j'aime essayer de les chercher aussi.
2: Donnez-moi un exemple de photo que vous aimez particulièrement et que vous pourriez nous commenter.
3: Exemple, là devant moi, on a les trois collègues qui sont un peu à contre-jour de la lumière. Là, c'est typiquement un truc que j'aurais pu faire avec une photo très contrastée, beaucoup de noir. Pas mal de silhouettes, ça j'aime bien.
2: Ah. Alors sinon, dans votre vie d'homme, Younes, il y a 2 ans, vous devenez papa, et ça a changé beaucoup de choses chez vous.
3: Ouais, comme tout le monde, je pense, qui vivent cette expérience, et ça a changé de déplacer le nombril du monde ailleurs que sur soi. Voilà, ce n'est plus moi le nombril du monde, c'est un enfant qui n'a pas demandé d'être là et qui a besoin de moi, donc ça, en plus de l'amour que ça décuple et aussi ça m'a appris la notion de sacrifice, enfin c'est en train de m'apprendre la notion de sacrifice surtout.
2: Et vous l'avez photographié, j'imagine?
3: Oui, mais pas non plus maladivement. J'aime bien, quand je rentre chez moi, pas bosser en fait. Moi je suis photographe, donc je travaille. Et après, quand je rentre à la maison, il faut aussi que je profite. Comme je disais il n'y a pas si longtemps, c'est qu'il a besoin d'un papa et pas forcément d'un photographe, quoi. Pour l'instant, en tout cas.
0: Ben voilà, c'est un très très beau témoignage de Younes. Pour découvrir le travail photographique de Younes Fary, vous avez jusqu'au 12 juillet. C'est ça, l'Aérochrome de Blagnac, au travers d'une expo, la 25e image. Et puis dans le cadre de cette expo, Younes propose à d'autres artistes de transformer ses photos. C'est à découvrir sur votre radio locale, ici Occitanie. Allez donc faire un tour sur ici.fr. Et les balances, il faudra lutter pour vous imposer. Pour être pris au sérieux aussi, ça c'est ce que vous dira Catherine Viguier. L'horoscope de Catherine arrive avant les infos de 6h30. Mais on a le temps, parce que là c'est le tout nouveau Mylène Farmer.

0: C'est marrant parce que Mathieu Ferry me disait, mais il est vraiment très très bien mais ce ouais. nouveau titre de Mylène Farmer. C'est à qui le tour?
1: Ben c'est à moi.
0: Ben c'est, ce sera à vous, effectivement, tout à l'heure. Voilà. C'est à qui le tour, nouveau titre de Mylène Farmer que vous découvrirez une autre fois, si vous l'avez raté, tout à l'heure, entre 8h et 9h. Et dites donc les Sagittaires, demain sera un autre jour Sagittaire. Ouais, c'est vous Mathieu Ferry, ouais, Sagittaire.
2: Je suis Sagittaire.
0: Et ben aujourd'hui, il faudrait mieux vous mettre à l'abri. C'est ce que nous dira l'horoscope de Catherine Viguier, qui arrive dans une minute, l'actu local dans moins de 5 minutes.
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0: Et l'horoscope de ce vendredi 29 mai 2026, bonne fête Aymar. Bonjour Catherine Viguier.
6: Bonjour France.
0: Alors ce vendredi n'est pas vraiment de tout repos. Hein.
6: C'est une évidence, avec toujours une lune au scorpion. Bélier, eh bien vous ressentez une frustration que vous pourriez compenser par une dépense. Taureau, vous vous sentirez un peu seul face à une décision à prendre, mais vous verrez, ça ira. Gémeaux, vous serez fiers de vous, vous écoutez, vous soignez malgré les difficultés. Cancer, d'une ambiance délicate, vous en ferez une ambiance apaisée. On vous devra beaucoup. Lion, c'est tendu, il faut le dire. Vous puisez dans vos ressources afin de faire face. Vierge, ce que vous allez rechercher, c'est la paix, et vous ferez tout pour vous protéger. Balance, il faudra lutter afin de vous imposer, afin d'être pris au sérieux, mais vous y parviendrez. Scorpion, si vous avez des bobos de l'âme, du cœur, du corps, expliquez-le, mais en douceur. Sagittaire, demain sera un autre jour. Aujourd'hui, il vaudrait mieux vous mettre à l'abri. Capricorne, la conjoncture astrale vous rend vulnérable, il vous en faut plus pour renoncer. Verseau, en famille, vous ne savez plus très bien où vous en êtes, à moins que ce soit lié à votre maisonnée. Poissons, s'il y a des difficultés lors d'un voyage, si vous passez un examen aussi, vous en ressortirez quelque chose de positif. Et pour nous tous, malgré l'orage, on s'accroche à une étoile.
0: Mais il faut s'accrocher et il faut éventuellement retrouver l'horoscope de Catherine Viguier sur votre appli ici. Parce que je sais, le matin, ça va tellement vite, qu'on n'a pas le temps de tout entendre.
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0: Bonjour, vous avez choisi ici Occitanie, ici matin, l'émission qui s'écoute, mais qui se regarde aussi, grâce à Adrien et la mise en image sur la 3. Salut Adrien, salut aussi à Christine qui vous répond au 05 34 43 31 31. Et qu'est-ce qu'on ferait sans Wissam? Le son de cette émission. Là, s'il nous coupe nos micros, on ne nous entend plus, par exemple. On n'entendrait pas Clément Métainier. Bonjour Clément.
7: Bonjour France, bonjour tout le monde.
0: Ou bien même Mathieu Ferry.
8: Bonjour à toutes et à
0: tous. Bonjour Mathieu. Dans deux minutes, l'info d'ici, on ira à Colomiers.
8: On va essayer de voir si on trouve des places pour le match de ce soir.
0: Il n'y en a plus.
8: Guichet fermé pour cette demi-finale pour des deux.
0: Ah oui.
8: Colomiers contre le Provence Rugby. Si Colomiers gagne, c'est la finale. Ça se joue à Ernest Vallon et ça sera contre Vannes qui s'est qualifié hier soir. Ça va être la folie ce soir du côté de Colomiers.
0: Et promis, on ira en quart à Vannes. Nous sommes le vendredi 29 mai 2026. 6h30, toute l'info, c'est le 90 secondes en français dans le monde. Valentine Letesse.
9: 11 départements toujours en vigilance. Vigilance orange pour risque de canicule ce matin. Le Morbihan, l'Ille-et-Vilaine et la Mayenne ne sont plus concernés par l'alerte de Météo France. À quelques heures d'un premier rafraîchissement par le nord-ouest et au lendemain de nouveaux records de température, 37,8 degrés relevés hier à Angers. Le corps d'un bébé repêché dans la rivière, peut-être celui de ce nourrisson de 4 jours recherché à Angers depuis la tentative de suicide de sa mère dans le Maine-et-Loire. Des examens sont nécessaires pour le confirmé, précise le parquet. Disparu en mer depuis dimanche et la découverte de leur bateau au large du Maroc, deux Français ont été retrouvés sains et saufs hier soir, secourus par un navire de commerce. Des millions pour des cocottes. 42 millions d'euros seront investis chez Staub, spécialiste spécialiste des ustensiles de cuisine dans le nord de la France, est menacé un temps de délocalisation en Asie. Radio France vous révèle cette annonce prévue par le président de la République avant le salon Choose France dédié aux investissements étrangers. Trois Français au troisième tour de Roland-Garros, Diane Paris, Quentin Alice et Moïse Kouamé, 17 ans seulement, vainqueur après quasiment 5 heures de jeu du Paraguayen Adolfo Valero hier, quand le tournoi sur terre battue a perdu son grand favori, le numéro 1 mondial du tennis, Jannik Sinner. Et puis direction Budapest pour les footballeurs du Paris Saint-Germain, en lice pour une deuxième finale consécutive en Ligue des Champions et défendre leur titre demain face aux Anglais d'Arsenal. Les Parisiens s'envolent pour la Hongrie ce matin.
8: Mais Valentine, le gros rendez-vous sport, c'est ce soir, bien évidemment. Sûr, c'est du côté de Colomiers, demi-finale de Pro D2 contre le Provence Rugby, coup d'envoi 21h au stade Michel Benichou. Il n'y a plus de place, hein, c'est à guichet fermé, 6894 spectateurs. Colomiers, qualifié depuis 2 semaines, le président du club, Alain Carré, Trépigne.
1: C'est long. Très très long, c'est très très long, au fur et à mesure que ça passe, que les heures passent, bon voilà, il me tarde d'y être quoi en fait, hein. C'est long, je m'attendais pas que ce soit si long, on a coché toutes les cases sont bonnes, hein. Ce soit au niveau du sportif, de l'environnement, l'administratif, personnel, bon tout va bien, mais par contre, il me tarde d'y être.
8: Et si Colomé gagne, ça sera la finale à Ernest Vallon contre Vannes qui s'est qualifié hier soir contre Oyonnax 48-7, les supporters de la Colombie croient avec évidemment une belle fête ce soir.
2: Une très grosse ambiance, un très gros match du coup, et une victoire de Colomiers, je pense, enfin j'espère. Et
7: on espère aller vraiment à l'extérieur, quoi. Là, on a la chance de recevoir, donc pourquoi pas. Il faut l'esprit de vainqueur, l'esprit de vainqueur.
10: Et bien, moi, je me sens très bien. J'espère que les joueurs, avec ce qu'ils ont fait, ils vont faire pareil, ils vont être en pleine forme.
8: Ah, c'est une demi-finale historique pour la Colombe, parce que c'est la première fois à la maison, et puis la dernière demi-finale, c'était il y a 10 ans, jour pour jour. C'est vraiment ça, le 29 mai 2016, à Bayonne, où Colomiers avait perdu. Jean-Thomas s'en souvient, le deuxième ligne a été formé au club, et il portera évidemment le maillot de Colomiers ce soir.
11: C'est exceptionnel. Mais ouais, en 10 ans, il s'est passé des choses. Après, moi, je suis toujours là. Je vois les gens qui arrivent et qui partent, mais je reste fidèle au poste. Après, il y a quasiment plus personne, si ce n'est justement les membres du staff qui, à l'époque, étaient joueurs. La dernière demi-finale qu'on a jouée, c'était à l'extérieur. On avait peut-être un peu subi l'événement à Bayonne. C'était un match exceptionnel, mais du coup, avec une euphorie qui était pour l'adversaire. J'espère que cette fois, l'euphorie sera pour nous et qu'elle va nous porter jusqu'à la victoire. Ça donne la fierté pour les joueurs issus du club comme moi.
8: Le Colomiers Rugby qui veut sa revanche, et on s'en souvient l'an dernier en phase finale. Il avait perdu contre Montauban, c'était la folle épopée de Sapiac qui avait fini champion de France de Pro D2. Colomiers, Provence Rugby, c'est ce soir à 21h.
0: Dans le journal de 7h, on s'intéressera à nos animaux assommés comme nous par la chaleur.
8: Ouais, les oiseaux, les reptiles, les insectes qui ralentissent leur cycle de reproduction, ce qui fait chuter la natalité. Les petits oisillons qui sont à peine nés, ils souffrent des fortes chaleurs, les nids sont des étuves. Hein. On verra ça tout à l'heure à 7h avec un chercheur toulousain. Et puis au milieu des oiseaux, la patrouille de France au-dessus de Toulouse ce matin, passage express vers 10h30 pour les 400 ans de la Marine Nationale. Mais c'est quoi les liens entre Toulouse et la Marine ?
0: Ah.
8: On verra ça dans le journal de 7h.
0: Oh là là là là, il est fort, il m'épate. Vous serez obligé de rester jusqu'au journal de 7h. Vous serez aussi obligé d'aérer ce matin parce qu'il va encore faire chaud.
8: C'est
0: là, on en
8: jamais,
0: profite,
8: quoi.
0: C'est maintenant, c'est tout de suite. Sortez les ventilos, faites comme nous, laissez les portes ouvertes. Allez, on s'en fout. La journée débute avec un temps bien ensoleillé. En fin d'après-midi, quelques nuages bourgeonnent. Ils apportent des averses vers les Pyrénées, nous dit Météo France. Actuellement 19 degrés à Toulouse, vous avez bien entendu, à 6h35. 34 degrés Celsius cet après-midi. Quelques-unes des maximales de ce vendredi 29 mai. 32 à Rodez, 33 à Saint-Gaudens, 34 à Auch, 35 à Figeac, 36 à Albi, mais combien à Cahors ? À 37. Oh, demain et dimanche, toujours du soleil, accompagné de nuages élevés. Dimanche, les nuages peuvent apporter des averses sur le Luchonnet. Température maxi 30 degrés ce week-end. Finalement, il n'y aura pas barbecue chez Clément Métainier, ce sera plutôt chez Mathieu Ferry. Donc, venez apporter les grillades. Ouais. Énorme barbecue.
8: Il y aura de la salade de riz.
0: J'apporte des chips.
12: Allez, voilà. Je m'occupe des baguettes.
0: Oh, c'est génial, ça s'organise.
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0: Attendez, à l'instant, la SMS de Marc Lavoine. Il y a barbecue, est-ce que je peux venir avec Adriana ? Bah écoutez, pourquoi pas ? Marc Lavoine, donc, qui sera des nôtres et qui chante ce matin, en vue d'une petite biguine avec nous.

0: Claire Boinet, la Big In avec nous à 6h39.
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0: On est ravis de vous retrouver. Comme chaque matin, on est ravis de vous informer, de vous divertir, de vous rafraîchir un petit peu. Oui, en écoutant Ici matin, on est un petit peu rafraîchi. Et ça, ça a été prouvé scientifiquement. Il y a des études, ce sont des études américaines, donc c'est forcément très très fiable. On va rigoler tout à l'heure. Pourquoi ? Avant 7h, on a le rendez-vous. Vous le savez, l'humour en tube, comme un tube de dentifrice, mais avec de l'humour dedans. Un prénom pour la vie, est-ce que c'est vraiment obligé ? Est-ce qu'on pourrait pas changer de prénom ? C'est vrai. Par exemple, ça se trouve, Mathieu Ferry s'appelle pas Mathieu Ferry.
3: Peut-être
0: mais
3: pas,
0: Jean-Luc Ferry. Ou Jean-Pierre Ferry. Ou Luc Ferry, peut-être même. Voyez-vous ce que je veux dire? Bon, ben, ça peut arriver. Avant 7h, une bonne tranche d'humour avec Fred Ballard et ses humoristes. Dans Toulouse, capitale du ciel, on va parler de vos oreilles bouchées. Ah. Des oreilles bouchées à l'atterrissage. Quand on prend l'avion, des fois,
3: donc
0: on pose.
3: Il faut faire ça, il faut.
0: Exactement.
3: Il faut,
0: ouais. C'est vrai que c'est le petit cauchemar du voyage
3: en
0: avion.
3: C'est facile pour parler après.
4: Maintenant, on vous expliquait à 7h10.
0: 7h10 avec Angèle Ménétrier d'Aéroscopie à Toulouse. Pourquoi les oreilles se bouchent quand l'avion atterrit? Il y a une explication. 6h41, nos trucs en plus, info insolite, info pratique, et ce matin, zoom sur l'Orchestre National du Capitole.
5: Et puisque demain soir à la Lograin, à 20h, un grand pianiste est invité pour conclure la saison, Alexandre Cantoro. C'est le premier pianiste français à remporter le premier prix du concours Tchaïkovski. Il en décroche aussi le très rare Grand Prix et captive le monde entier en jouant de manière stoïque alors que la pluie s'acharne pendant la cérémonie d'ouverture des Jeux Olympiques de Paris en 2024. À Toulouse, il va jouer le concerto pour piano numéro 4 de Beethoven.
0: Magnifique ça, ça c'est superbe.
5: Ça c'est beau.
0: On peut pas l'écouter en entier? Ah non.
5: Bah non, parce que
0: ça dure 45 minutes.
5: Donc, oui, voilà. Et la symphonie numéro 6 de Mahler.
0: Gustave Mahler, excellent.
5: Voilà, des extraits qui seront joués donc.
3: Ça fait un malheur.
5: Celle-ci est particulière parce qu'il y a un coup de marteau vers la fin pour symboliser les coups du destin. Jean-Baptiste Fra, délégué général de l'Orchestre du Capitole, nous dit à quoi il ressemble.
6: C'est un marteau en bois très lourd qui est frappé sur une caisse en bois, et le marteau est gigantesque. Pour vous donner une idée, ça fait ça doit peser peut-être pas loin de 7-8 kilos, quelque chose comme ça, et fait la taille de mes jambes quoi, et je fais 1m80.
5: Ce marteau vaut le détour par sa taille, mais aussi sa symbolique, car il est comme les coups du destin.
6: Dans cette symphonie, Gustave Mahler se décrit lui-même comme un héros, et ces coups de marteau, ce sont les coups de hache qui frappent le héros de la symphonie, donc lui, et qui mettent fin à ses jours. Or, après l'écriture de cette symphonie, il est arrivé de grands malheurs à Gustave Mahler, et on a souvent associé ces coups de marteau du destin aux tragédies qu'il a subies.
5: Gustav Mahler, donc chef d'orchestre autrichien de la fin du 19e siècle, a eu trois grands malheurs, rappelle Jean-Baptiste Fra.
6: Déjà, le fait qu'il ait été écarté de son poste de directeur à Vienne, pour des raisons, parce qu'il était juif. Le deuxième malheur, c'est la perte de sa fille aînée. Et la troisième, c'est que à ce moment-là, il couvre une maladie qui va le terrasser 4 ans après l'écriture de la symphonie.
5: La symphonie est une fresque monumentale avec 110 musiciens, une dizaine de percussionnistes, dont un qui a ce fameux marteau. Personne n'en sort indifférent. Concert donc ce samedi, demain, 20h à la Lograin.
0: Et on connaît déjà quelques noms pour la saison prochaine, Clément.
5: Il y aura notamment les trois ballets de Stravinsky, dont L'Oiseau de Feu, mais aussi Star Wars, L'Empire Contre-Attaque. L'orchestre interprète la musique du film en live. Ce sera le jeudi 24 septembre à 20h. Les places sont déjà en vente et ça se passe au Zénith.
0: Je suis ton père. Info insolite, info pratique. Nos trucs en plus sont à retrouver chaque matin à 7h20, mais c'est aussi sur votre appli ici. Ce dimanche, c'est
3: la fête des mères.
0: Bien, il y en a un qui suit. Et si on parlait de la maternité des chiennes? C'est une bonne question. Conseil de notre vétérinaire, Pierre Fabin, dans même pas une minute.
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0: Ce dimanche, c'est la fête des mères et à son approche, on peut avoir tendance à transposer parfois nos émotions humaines sur nos animaux. On entend d'ailleurs souvent cette phrase « Il faut qu'elle ait au moins une portée dans sa vie pour être heureuse et épanouie ». Alors, docteur Pierre Fabin, vous êtes notre vétérinaire et vous êtes là ce matin pour casser ce mythe très tenace, hein, pour nous parler de la véritable maternité canine.
12: C'est effectivement une idée reçue très ancrée. Oui. Mais soyons clairs sur le plan médical et éthologique, une chienne n'a absolument aucun désir conscient de fonder une famille. Chez elle, la reproduction est une pulsion purement hormonale dictée par ses chaleurs. Si elle n'a jamais de petit, elle ne ressentira aucune frustration psychologique, aucune horloge biologique qui tourne, ni aucun manque maternel. Au contraire, une gestation, une mise bas sont des épreuves physiques épuisantes avec de vrais risques médicaux comme la redoutable éclampsie, une chute de calcium mortel ou des césariennes d'urgence.
0: L'horloge biologique n'existe donc pas chez le chien. Une fois que les chiots sont là, on voit bien qu'elle est une mère extrêmement dévouée. Hein. On a vu souvent ces mamans avec leurs chiots. Elle ne ressent pas un profond déchirement quand on les donne à l'adoption à 8 ou 10 semaines?
12: Et c'est un autre grand anthropomorphisme. Ah. Eh oui. Au tout début, son instinct maternel est surpuissant pour assurer la survie des petits. Mais la nature est très bien faite. Vers l'âge de 6 à 8 semaines, les chiots ont des dents pointues et deviennent très turbulents. La mère commence à saturer physiquement. Elle initie alors elle-même le détachement affectif. Elle les repousse brutalement pour qu'ils gagnent en autonomie et finit par s'en désintéresser. Quand les chiots partent enfin dans leur nouvelle famille, la mère ne pleure pas leur absence avec nostalgie. Bien au contraire, elle est souvent même extrêmement soulagée de retrouver son calme et son canapé.
0: Bah ça, c'est plutôt déculpabilisant pour les familles qui adoptent. Du coup, pour ce grand week-end fête des mamans, quel est le meilleur cadeau qu'on pourrait faire à la santé de notre chienne?
12: Le plus beau cadeau pour son bien-être, ouais, et son espérance de vie, c'est tout simplement la stérilisation. La stériliser, c'est la protéger au quotidien. Une chienne stérilisée jeune voit son risque de développer des tumeurs mammaires, le cancer du sein canin, réduit de façon drastique. Alors ce week-end, couvrez les mamans humaines de cadeaux. Mais pour votre chienne, l'amour véritable, c'est de lui épargner une maternité inutile.
0: Bon, bah très très bien, vous avez les bons conseils de notre vétérinaire Pierre Fabin et vous les retrouvez hein, chaque matin et c'est aussi sur votre appli ici. Un bonjour de Dominique qui nous dit qu'à Pibrac, l'Ouest Toulousain se réveille avec la fine équipe du petit matin. C'est vrai que c'est une belle équipe ce matin. Bonjour aux auditeurs, merci Dominique. Et 18 degrés à Pibrac avec un grand ciel dégagé. Belle matinée à vous, 6h47.

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1: What's up, les Four Non Blondes à 6h51. Toulouse, capitale du ciel, est votre rendez-vous avec l'aéronautique. Angèle Ménétrier d'Aéroscopia, c'est arrivé à tout le monde hein, lors d'une descente un petit peu rapide, parfois avant l'atterrissage de l'avion. On a les oreilles qui font mal, là, ça fait mal ici. Pour certains, ça fait vraiment hyper mal. C'est une maladie, ça?
2: Alors non, rassurez-vous, ce n'est pas une maladie.
1: D'accord.
2: Même si sur le moment, on peut vraiment avoir l'impression que quelque chose ne va pas. En réalité, c'est un phénomène tout à fait normal, lié à la pression de l'air. Quand un avion monte ou descend, la pression dans la cabine change assez rapidement. Et le problème, c'est que notre corps, lui, a besoin d'un petit temps d'adaptation. Dans l'oreille, on a une cavité qu'on appelle l'oreille moyenne. Elle est reliée à l'arrière du nez par un petit conduit, la trompe d'Eustache. Son rôle, c'est justement d'équilibrer la pression entre l'intérieur de l'oreille et l'extérieur. Sauf que ce système n'est pas instantané. Lors d'une descente, la pression de l'air augmente et si la trompe d'Eustache ne s'ouvre pas correctement, il y a une différence de pression de part et d'autre du tympan. Et c'est cette tension sur le tympan qui provoque cette sensation d'oreille bouchée et même, chez certains, de douleur. C'est pour ça que certaines personnes le ressentent plus que d'autres. Par exemple, si vous êtes enrhumé, fatigué ou avec les sinus un peu encombrés, la trompe d'Eustache fonctionne moins bien. Et là, ça peut devenir franchement désagréable. Mais encore une fois, c'est un phénomène mécanique, propre au corps humain, pas une maladie. Et surtout, ça disparaît généralement rapidement, une fois que la pression se stabilise après l'atterrissage.
1: Il y a des méthodes pour éviter ça, peut-être pour avoir peut-être un petit peu moins mal aux oreilles ou pas?
2: Oui, heureusement. Ah. Et elles sont assez simples à mettre en place. Le but, c'est d'aider cette fameuse trompe d'Eustache à s'ouvrir pour rééquilibrer la pression. Le réflexe le plus connu, c'est de déglutir, avaler sa salive, boire de l'eau ou mâcher un chewing-gum. Le fait de bouger la mâchoire active les muscles autour de la trompe d'Eustache et facilite son ouverture. Pour certains, bâiller est une solution également. Il y a aussi une technique un peu plus active qu'on appelle la manœuvre de Valsalva. On passe son nez, on ferme la bouche, on souffle doucement. Ça permet de faire passer de l'air vers l'oreille moyenne et d'équilibrer la pression. Attention quand même à ne pas souffler trop fort. Pour les bébés voyageurs qui ne peuvent pas faire tout ça par eux-mêmes, on recommande souvent de les faire boire pendant la descente, justement pour déclencher ce réflexe de déglutition. Et puis un conseil tout simple, si vous êtes enrhumé avant de prendre l'avion, pensez à utiliser des sprays nasaux pour dégager un peu les voies respiratoires et limiter cette gêne.
1: Les coulisses de l'aéronautique, les métiers, les infos insolites, vous retrouvez tout ça dans notre rendez-vous Toulouse, capitale du ciel. C'est sur ici.fr et sur votre appli ici. Salut les leftos, 6h54, debout là-dedans maintenant.

0: Laurent Voulzy, Belle-Île en mer, Maui Galante. Un prénom pour la vie, est-ce que c'est vraiment obligé? On saura ça dans l'humour en tube avec Fred Ballard. L'actu locale arrive dans moins de 3 minutes.
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0: À la bonne humeur, c'est l'humour en tube. Ça, je suis certain que vous allez rigoler chaque matin avant les infos de 7h et cette saison des baptêmes qui a commencé. Le choix du prénom du bébé, qu'un petit basique hein, pour les parents. Fred Ballard, vous avez confié la mission de ce prénom de baptême à un gars qui vient juste, tout juste, de changer de prénom dans l'humour en tube.
6: J'arrête Manu, terminé. Manu, c'est fini parce que Manu, c'était cool de s'appeler Manu quand j'avais 15 ans. J'étais vraiment le mec cool de la bande. Aujourd'hui, Manu, ça fait un peu...
7: Ah bah oui, c'est sûr qu'il y a des prénoms dont le diminutif est bien plus craignos que l'original. Hein. Les Gabriel alias Gabi en souffrent tous les jours. Donc on comprend qu'Emmanuel Payette ne se retrouve plus du tout dans le Manu de base.
6: Aujourd'hui, Manu, c'est un gars, il a un peu lâché l'affaire, tu vois. Il a une ratiche d'une autre couleur, là, tu vois. Ouais. Finalement, je laisse tomber, ça dérange pas Nathalie. Il n'y a plus de mystère autour du Manu. Tu es dans une soirée, tu sais qu'il y a un gars qui s'appelle Manu qui va arriver, tu n'as jamais vu de ta vie, tu vois quand même à peu près la gueule qu'il a le gars.
7: Ouais, c'est vrai que comme les Véro, les Valoches ou les Gégé, les Manu ont souvent des popoches sous les yeux et les dents du fond qui ne baignent plus. Mais bon, ayons aussi une pensée pour tous ces jeunes à qui on a donné des prénoms dieux.
8: Mon vrai prénom, c'est Guy. C'est-à-dire que quand j'étais petit, mes parents ils me promenaient dans un landau et il y a des gens qui le... Comment il s'appelle ce petit ange? Et avant, il faisait Guy. Eh bien, je doute qu'il y ait des gens qui se soient dit « bien joué ». Franchement, je doute. Je pense que les gens, ils allaient vérifier dans le landau si j'avais pas 37, 38 ans, tu vois, j'avais pas été kidnappé.
7: Ah, c'est sûr qu'il y a des prénoms qui refroidissent. Hein. Et Guy Georges, c'est pas hyper chaleureux non plus. Mais l'avantage des Guy, c'est qu'on ne peut pas les affubler d'un diminutif. Non, c'est un poil handicapant. Hein. Alors que Guillermo Guise, ça, c'est un blast très marrant.
0: Oui, exactement. Vous retrouvez l'humour en tube chaque matin avant les infos de 7h et aussi sur notre appli.
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0: C'est le vendredi 29 mai 2026, il est tout juste 7h, bienvenue. L'info d'ici, Mathieu Ferry. Bonjour Mathieu.
9: Bonjour, c'est le grand soir pour Colomiers. Demi-finale de Pro D2 à 21h avec à la clé une place pour la finale qui aura lieu la semaine prochaine à Ernest-Vallon. C'est la première fois que Colomiers reçoit une demi-finale de Pro D2, 10 ans jour pour jour après sa dernière demi. C'était le 29 mai 2016 à Bayonne et Colomiers avait perdu. Cette fois donc, c'est à la maison, à Bendichou, à guichet fermé, devant 6894 spectateurs dans ce quartier du Céleri à Colomiers. L'an dernier, Colomiers donc s'était incliné à domicile face à Montauban lors de la folle épopée de Sapiac. Cette année, pas question de passer à côté pour le deuxième ligne Jean-Thomas qui est au club depuis l'école de rugby.
10: Le goût amer dans la bouche de l'année dernière, c'est pas possible de l'avoir une deuxième fois. Ces matchs-là, c'est des matchs qui vont forcément se ressembler. On va avoir Michel Bendichou qui sera plein, une ambiance différente et j'espère que cette fois on aura justement tiré les enseignements pour que ça tombe de notre côté. Depuis le début de la saison, on a l'objectif d'aller en finale et on va en finale pour être champion. Donc l'objectif il s'arrête pas là, il faut continuer, il faut gagner un match de plus. Je sais qu'on en a les moyens et du coup tout le groupe... est prêt à ça.
9: Colomiers Provence rugby coup d'envoi 21h ce soir. Le vainqueur affrontera Vannes en finale parce que les Bretons ont battu Oyonnax hier soir 48-7 dans la première demi-finale. Le rugby toujours avec une nouvelle recrue pour le Stade Toulousain. Le centre international italien Tommaso Meloncello, il a signé jusqu'en 2029. Il a été élu meilleur joueur du tournoi Destination l'an dernier. Et puis en foot, Rasmus Nikolaisen prolonge son contrat avec le TFC. Lui aussi jusqu'en 2029. Le défenseur central danois est au club depuis 2021. Il a notamment gagné la Coupe de France en 2023. Le TEF d'ailleurs qui a lancé hier sa campagne d'abonnement pour la prochaine saison.
0: Ces fortes chaleurs nous assomment, nous les humains, mais aussi les animaux. Hein.
9: Oui, on n'a jamais vu ça au mois de mai. 37,6 degrés hier à Durban-Corbière dans l'Aude. Près de 36 degrés à Montauban, 35 à Lavaur, 34 à Toulouse et à Auch. Température relevée par Météo France hier soir 17h. Ça nous file un coup de mou, mais l'impact est aussi significatif sur les animaux à L. Dubois-Collin.
11: Entre la déshydratation et le stress, les animaux sauvages souffrent de la chaleur. Pour Joël White, enseignant-chercheur à l'Université de Toulouse, au Centre de recherche sur la biodiversité et l'environnement, ce sont les oiseaux qui en sont les premières victimes.
12: C'est un des mois de mai les plus chauds qui ait jamais existé. Et donc ça va impacter les oiseaux parce que c'est une époque à laquelle généralement ils se reproduisent. Moi qui travaille sur les mésanges, le pic de la reproduction c'est vraiment avril-mai. Ça va vraiment être les conditions dans le nid des petits qui vont souffrir de la chaleur, qui peuvent contribuer au déclin de certaines espèces.
11: Un impact sur les oiseaux donc, mais aussi les reptiles, les insectes et autres petits animaux de nos jardins. Thomas Cuypers, naturaliste au Conservatoire d'espaces naturels d'Ariège, l'observe. Les accouplements se font plus rares.
13: Il peut y avoir une chute de la reproduction, effectivement, des échecs. Ça peut bloquer certains processus ou en accélérer d'autres. Par exemple, les reptiles qui à cette saison sont très actifs, bah, s'il fait trop chaud, eh ben, ils vont être plutôt actifs le matin et l'après-midi et du coup ça réduit la période d'activité où ils peuvent s'alimenter ou se reproduire par exemple.
11: Alors, pour aider les reptiles et petits mammifères à se reproduire, attention à ne pas tondre sa pelouse trop court afin de préserver des zones d'ombre et d'humidité.
9: Et puis autre signe du réchauffement climatique, de nouvelles espèces d'oiseaux débarquent dans la région de Toulouse. Il fuit la côte méditerranéenne ou même l'Afrique pour trouver un coin un petit peu frais. C'est le cas notamment du héron garde-bœuf que nous voyons de plus en plus. Avec cette chaleur, comme hier, la SNCF supprime des trains intercités par crainte des pannes de clim dans les rames corail. Sur la ligne Paris-Limoges-Toulouse, 12 trains sur 19 circulent aujourd'hui, 10 sur 15 sur la Bordeaux-Toulouse-Marseille. 26e jour de grève pour les salariés de la société de nettoyage Honnête à l'aéroport Toulouse-Blagnac. Mouvement lancé le 3 mai dernier, 19 agents d'entretien avec le syndicat Sud Solidaire. Ils se mobilisent contre ce qu'ils appellent de la maltraitance de la part de leur hiérarchie. Le dialogue avec la direction est au point mort pour l'instant, mais les salariés se disent déterminés à ne rien lâcher.
0: La patrouille de France dans le ciel de Toulouse aujourd'hui.
9: Passage express pour les 400 ans de la Marine nationale. Passage aussi au-dessus du cimetière de Cornebarieux avec une plaque qui va être dévoilée pour rendre hommage au commando Kieffer, cette poignée de soldats français qui a débarqué en Normandie le 6 juin 1944. Pour cet anniversaire de la marine, il y aura aussi demain un village d'exposants, place du Capitole et un concert en hommage à Claude Nougaro. Mais on n'a pas la mer à Toulouse, alors c'est quoi le rapport? Eh bien, écoutez Jean-Baptiste de Squaray, il est conseiller municipal de Toulouse en charge des affaires militaires.
14: Nous sommes la seule ville de France à avoir toutes les armées représentées. Donc la marine est importante pour nous. Nous avons la chance d'avoir le centre de météo des armées à Toulouse qui est commandé par la marine nationale. Nous avons aussi à Bram cette base et on le voit quand on passe ces paraboles énormes qui sont là pour transmettre les ordres aux sous-marins nucléaires. Donc c'est pas rien. Donc la marine a sa place à Toulouse. Nous faisons aujourd'hui quelque chose pour la marine. L'année prochaine, il est prévu des passations de commandement des régiments parachutistes sur la place du Capitole. Donc nous sommes très tournés vers notre défense qui est un secteur économique important pour notre ville.
9: Et demain, place du Capitole dans ce village d'exposants, session de recrutement au sein de la marine mais aussi chez les industriels de la défense.
0: Un coiffeur toulousain fait le buzz en ce moment sur internet pour sa ressemblance avec Pierre Ninet.
9: Ouais, c'est une histoire de pellicule et de pellicule en quelque sorte. Ouais. Hein, voilà, sauf que c'est pas les mêmes. Il s'appelle Johan Louis, son salon est au chalet, c'est pas facile à dire, dans le centre de Toulouse. Et il n'y a pas un jour sans qu'il se fasse alpaguer dans la rue. Tout le monde le prend pour l'acteur, même fond de visage, même nez, même yeux. Allez donc voir sur ici.fr, il y a la photo. Ça fait 10 ans qu'on lui parle de cette ressemblance, mais Johan Louis prend ça avec beaucoup d'humour.
15: Au début, je trouvais que c'était un peu abusé, les réflexions, et puis à force que les gens me le disent, j'ai fini par voir un peu, effectivement, sur certains traits, ou certaines photos, certains plans, mais j'ai pas la sensation d'avoir la même voix, ou les mêmes yeux, ou enfin, je vois qu'il y a un air, mais de là à ce que ça fasse autant de buzz, je m'y attendais pas. Ouais. Ça arrivait souvent qu'on me disait, on t'a déjà dit que tu ressembles à Pierre Ninet? Je disais oui, quasiment tous les jours. Ça fait plus de 10 ans que ça dure, donc je suis résigné. J'ai accepté mon sort, et maintenant je m'en amuse. Si ça peut déboucher sur des opportunités en lien avec mon activité pro, c'est cool, parce parce qu'on m'a proposé plein de trucs de sosie, mais ça m'intéresse pas spécialement. Donc, si jamais il y a d'autres opportunités qui se présentent, je serais ravi. Ouais.
9: Ah, Yoann Louis qui s'excuse d'ailleurs auprès de Pierre Niney pour tous les tags qu'il peut y avoir sur les réseaux sociaux parce qu'on le prend pour lui. Voilà.
0: Coiffeur dans le cinéma.
9: Oui,
0: par exemple.
9: Ça serait une super belle idée.
0: Oui, tout simplement. Ce serait pas bête, ça. C'est une journée chaude. On va se faire un shampoing, comme ça on va se rafraîchir la tête. On débute cette journée avec un temps bien ensoleillé, nous dit Météo France. En toute fin d'après-midi, quelques nuages peuvent bourgeonner, apporter même des averses. En allant vers le Luchonnais, vers les Pyrénées, il fait 19 degrés à Toulouse. On attend 34 cet après-midi. Les maximales de ce vendredi 29 mai 2026, c'est 32 à Rodez, 33 à Saint-Gaudens, 34 à Hoche, 35 à Figeac, 36 à Albi et 37 à Cahors. Et notre week-end, c'est ça qui nous intéresse. Et on a bossé toute la semaine. Si c'est pas avoir un temps moche ce week-end, alors là, ce serait nul. Non. Demain et dimanche, toujours du soleil. Alors, le soleil sera accompagné de nuages élevés, nous dit Météo France. Et même dimanche, ces nuages vont apporter quelques averses sur le Luchonnais. Température maxi 30 degrés ce week-end à Toulouse. Ça baisse un petit peu. 28, 30, c'est bien, on aime. On est sur la route avec vous, on le sait, le vendredi, il y a beaucoup moins de monde. Il y a du télétravail, il y a des réunions. On s'invente une réunion de ci, de là. Non, mais parce que je vais en réunion à 9h, ceci.
9: Vous croyez qu'on vous a pas vu?
0: Dis donc, ça va Jean-Luc, tu nous l'as fait la semaine dernière déjà. Bon, c'est bien en tout cas pour ce périph' toulousain qui respire. Pas d'incident, pas d'accident, tout se passe bien du côté de chez Tisséo. Mais vous avez, vous, peut-être des infos trafic. Mais qu'est-ce que vous attendez? Appelez Christine, elle vous attend. 05 34 43 31 31. Même pour dire bonjour. Hein. Bonjour.
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0: La radio, c'est magnifique. La radio, c'est incroyable. Alors, on est aussi à la télé. Vous êtes nombreux à nous laisser des messages ce matin pour dire ça fait plaisir de vous voir, de voir l'ambiance de cette radio qui, comme vous, a chaud. Alors, on a laissé la fenêtre ouverte. On a mis un petit peu des ventilateurs un peu partout parce que, comme chez vous, peut-être, il y a des soucis de clim. La radio, c'est magnifique. Il se passe des choses incroyables. C'est magique aussi. On parle dans ce micro. Vous nous entendez et on a un single, Goldman chante.

0: Jean-Jacques Goldman, il suffira d'un signe. Signe, jingle, hop. Oh, c'est fort.
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0: 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Vous êtes les bienvenus, merci de vous réveiller avec la radio, la télé, bien branchée sur Ici Matin. Ici Matin qui vous informe, qui va aussi vous divertir, vous offrir une carte carburant de 20 euros. Ça, c'est avant 7h30. Soyez au rendez-vous. Je dis ça, je dis rien, mais c'est dans même pas 5 minutes qu'on posera la question d'actu. Et puis dans l'écho d'ici, rendez-vous économique de votre région, on sera avec la fondatrice de Odos Design.
3: Clément. Oui, cette société toulousaine spécialiste en design de bureau qui fête ses 40 ans cette semaine. Nous sommes donc avec Josiane Odos.
0: L'écho d'ici, c'est en direct à 7h20. Et l'édito de David Ossiou, ça arrive dans même pas 45 secondes. L'étonnant Paul McCartney, 83 ans, un nouvel album qui sort. Mais quel est donc son secret, David Ossiou vous dit tout.
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0: 7h15, c'est Mon œil, l'édito de David Ossiou. Revoilà Paul McCartney. À plus de 80 ans, l'ex-Beatles sort aujourd'hui un nouvel album, David.
9: Et moi, si j'étais président de la République, oui, et que je voulais, par hasard, faire passer une réforme des retraites,
0: oui,
9: avec un programme qui serait d'allonger le temps de travail, convaincre les Français de rester actifs, eh bien je nommerais Paul McCartney ministre du Travail. Et voilà, ce serait fait. L'homme sort ce vendredi son 22e album solo à 83 ans sur sa rue d'enfance à Liverpool. Smokey bars and cheap guitars. Alors oui, on pourrait lui dire, mais Paul, tu as coécrit Yesterday, la chanson la plus reprise de l'histoire de la musique. Tu as vendu 200 millions de disques, tu as joué devant des stades entiers à 83 ans, même pendant 3 heures. C'est bon ? Tu peux t'arrêter ? C'est quoi son secret ? Il est réputé très optimiste, végétarien, non-fumeur depuis des années. Mais McCartney, c'est surtout l'artiste qui n'a jamais renoncé. Quand les Beatles se séparent, lui se tourne vers l'avenir, les nouveaux styles, les nouveaux sons. McCartney joue encore même une grande partie des instruments en studio, comme à l'époque des Beatles, la basse, la guitare, le piano, la batterie. Ses équivalents français, ne cherchez pas, il n'y en a pas. Sardou s'est arrêté, Eddie Mitchell s'est mis en retrait, les autres ont ralenti, disparu, ne sont plus là. Lui non, il l'a dit lui-même, je devrais pouvoir me dire, allez Paul, ça suffit, mais il y a encore cette petite voix dans ma tête qui répond, non, non, non. Cette petite voix, c'est Yesterday, c'est Hey Jude, c'est 60 ans de musique qui nous accompagne depuis toujours. Paul McCartney n'est pas une légende, c'est un ovni. Et vous savez, en radio, il y a un vieux conseil qu'on se transmet depuis des décennies. Si t'as plus rien à dire, ouais, passe un Beatles.
0: Bien, dites-moi. Help, I need somebody, help, not just anybody. Ça fait du bien d'écouter les Beatles, d'écouter la voix de Paul McCartney et de retrouver l'édito de David Ossiou à tout moment sur notre appli ici. À 7h17, on joue. Vous jouez, vous qui nous regardez, qui nous écoutez, vous allez repartir avec une carte carburant de 20 euros si et seulement si vous répondez à la question concoctée par Mathieu Ferry.
10: Et tout le comité de rédaction
0: bien
10: de
0: sûr
10: cette question, bon, du jeu de
0: dessus,
10: l'actualité.
0: On bosse dessus depuis 2h15.
10: Évidemment. Ouais. Colomiers en demi-finale de Pro D2 ce soir contre le Provence Rugby. Mais quel est le quartier où se situe le stade Michel Bendichou à Colomiers? Est-ce que c'est le salsifi, le céleri ou le brocoli?
0: Ah ah, vous connaissez le stade Bendichou, mais dans quel quartier se situe-t-il ce stade Bendichou?
10: Ce stade.

quartier, bon. Du salsifi, du céleri ou du brocoli. Vous êtes déjà en train d'appeler Christine. Je vous redonne quand même le numéro 05 34 43 31 31. Vous repartirez avec la carte carburant de 20 euros. 05 34 43 31 31. Bonne chance, 7h18.

0: Daniel Potter dans votre autoradio. Exactement, Bad Day. Tout doudou doudou. Je peux vous le faire, bougez pas. Enfin voilà. 7h21, c'est l'Écho d'ici, rendez-vous économique de votre région. On fête un anniversaire cette semaine dans l'Écho d'ici. Clément Métainier, la société toulousaine Odos fête ses 40 ans.
1: Et on reçoit pour l'occasion la fondatrice de Odos Design, spécialiste en design de bureau à Toulouse. Bonjour Josiane Odos.
2: Bonjour messieurs, bonjour.
1: Merci d'être avec nous ce matin. Alors Odos, c'est votre nom, mais aussi votre bébé, une entreprise que vous avez créée parce que vous n'arrivez pas à trouver la place dans l'entreprise où vous travaillez en 1986, c'est ça?
2: Voilà, absolument. Absolument, je n'arrivais pas à trouver ma place et puis je pense que j'avais un peu d'ambition.
1: Donc vous avez décidé de créer votre...
2: Voilà, tout simplement.
1: Entreprise.
2: Et comme je m'appelais Odos et pendant 10 ans on m'avait connue sur le nom de Josiane Odos, et ben pourquoi pas Odos? Et Odos Bureau pour effectivement dire nous commercialisons des bureaux.
1: Et alors vous avez embarqué votre fils dans l'aventure?
2: Oui,
1: Stéphane.
2: Oui.
1: Il était tout jeune à l'époque.
2: Ah oui, il avait 18 ans Stéphane. Rapidement. Ça fait partie des choses de la vie, vous savez, il faut apprendre aux enfants très tôt que le travail c'est très important.
1: Donc c'est une affaire de famille, quelques années plus tard c'est votre mari. C'est quoi le secret justement pour réussir à travailler en famille?
2: Je crois qu'il faut que chacun garde sa place, que chacun sache ce qu'il a à faire, tout simplement. Et il y a des concertations, il y a de la communication, il y a beaucoup d'amour, je pense.
1: Aujourd'hui encore, ça fonctionne comme ça?
2: Ça fonctionne très bien. Nous avons chez Odos ce manager qui est Marie Chastanet. Mon mari, malheureusement, nous a quittés. Donc, nous avons changé un peu la façon de faire. C'est-à-dire que Odos est devenu Odos Commercialisation. Enfin, il commercialise les bureaux. Nous avons une société qui est sous-groupe et qui facture, qui passe les commandes. Et nous avons une société qui s'appelle I Love You et qui fait toutes nos livraisons.
1: Alors, pour revenir sur votre activité, vous vendez donc du matériel de bureau. Pourquoi
2: voilà,
1: justement
2: de l'aménagement d'espace de travail.
1: Pourquoi vous êtes spécialisé là-dedans?
2: Mon premier emploi, c'est une société toulousaine qui avait pignon sur rue, et qui s'appelait Tissot. Donc je travaille chez eux depuis le 12 juin 1972, 54 ans bientôt. Et nous allons fêter les 40 ans d'Odos le 11 juin et les 54 ans de ma carrière le 12 juin. Voilà, tout simplement. Et donc ces gens-là faisaient du mobilier de bureau.
1: D'accord.
2: Voilà,
1: et entre autres. Un bureau chez Odos, ça coûte combien?
2: Alors, je ne vais pas vous parler de prix, je ne vais pas vous donner de prix. En fait, ce qu'il faut savoir, c'est que Odos va équiper aussi bien les start-up, tout ce qui est administration, les professions libérales, les entreprises, PME, PMI. Donc, si vous voulez, il y a un budget pour tout le monde. Et effectivement, nous travaillons avec nos clients, nous écoutons leurs besoins et nous essayons effectivement de leur donner du bien-être au travail. C'est important, c'est ce qui est le plus important. Vous savez que l'humain là-dedans est important, donc ça peut avoir effectivement plein de choses positives.
1: Merci beaucoup Josiane Odos, donc fondatrice de Odos Design, spécialiste en design de bureau qui fête ses 40 ans à Toulouse.
0: L'Écho d'ici, chaque matin en direct à la radio, à la télé, à 7h20. Un souvenir de l'été 1984. Vous vous souvenez forcément de ce que vous faisiez en 1984, que vous soyez à Toulouse ou ailleurs. Nous, on découvrait un jeune homme qui s'appelait Cookie Dingler, 7h24.

0: C'est marrant, mais tout le monde connaît les paroles par cœur de Femme Libérée. Alors qu'on n'apprend pas ça à l'école normalement.
1: Non.
0: Hein? Les tables de multiplication, tout ça, mais pas Cookie Dingler, Femme Libérée. Incroyable. On va jouer nous avec Sabri, qui va être incroyable aussi du côté de Colombiers à l'ouest de Toulouse, et vous offrir Sabri peut-être une carte carburant de 20 euros. Votre actu locale arrivera, c'est promis, dans moins de 5 minutes.
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0: En direct à 7h28 avec Sabri de Colombiers à l'ouest de Toulouse. Bonjour Sabri.
4: Bonjour Franck, bonjour toute l'équipe.
0: Toute Salut. L'équipe est là et on est ravis de vous accueillir. Vous avez chaud ce matin Sabri.
4: Oui, il fait chaud, oui, de bon matin.
0: J'ai appris que vous étiez technicien aéronautique.
4: Oui, c'est exact.
0: Vous bossez donc pour Airbus, peut-être?
4: Oui, c'est exact.
0: D'accord, et vous fabriquez quoi?
1: Au hasard.
4: Alors, je suis préparateur méthode dans l'industrie aéronautique.
0: D'accord.
4: Je crée et modifie des dossiers de montage.
0: D'accord, mais je me posais la question hier, ces grands hangars, ils sont climatisés ou pas?
4: Et les bureaux.
0: Les bureaux, oui.
4: On a des ventilateurs à droite, à gauche.
0: D'accord, mais les hangars, non, hein?
4: Non.
0: D'accord, très très bien. Sabri, on vous repose la question d'actu parce qu'à la carte, il y a une carte carburant justement de 20 euros.
1: Ouais, Colombiers qui est en demi-finale de Pro D2 ce soir contre le Provence Rugby, mais dans quel quartier se situe le stade Michel Bendichou? Trois propositions, c'est très très dur. Le salsifis, le céleri ou le brocoli, Sabri?
4: Le céleri.
0: Bim oui. Oh, la bonne réponse.
1: C'était pas bien dur.
0: C'était facile pour vous. En habitant Colombiers, on connaît le quartier du céleri.
4: Oui.
0: Eh oui. Est-ce que vous irez au match? Est-ce que vous avez des places?
4: Oui.
0: Oh, ah, oh là là!
1: Quelle chance!
0: Un pronostic, Sabri, pour le match?
4: Bon, j'espère que Colombiers va gagner.
0: Ouais, demi-finale de Pro D2, c'est ce soir contre le Provence Rugby.
1: Et à 8h moins le quart tout à l'heure, Hervé Manant, ancien du Colombiers Rugby, sera notre invité
0: sera pour parler de cette demi-finale. On est ravis de vous offrir une carte carburant de 20 euros. Ça, c'est pour vous. Vous en ferez bénéficier toute la famille. Tout ça à Colombiers grâce à votre radio locale. Sabri, qui est?
4: Ici Occitanie.
0: Vous le dites super bien.
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0: Dans deux minutes, l'info d'ICI et nous avons rencontré le sosie de Pierre Ninet.
5: Oui, il ressemble comme deux gouttes d'eau à l'acteur, mais lui est coiffeur à Toulouse, dans le quartier des Chalets. On part à la rencontre de Johan Louis.
0: Si vous voulez le voir avant tout le monde, allez sur nos réseaux sociaux, allez sur ICI.fr, c'est incroyable. Vendredi 29 mai, 7h30, le 90 secondes en France et dans le monde, Valentine Notes.
6: La bascule des températures, elle commence ce soir par le nord-ouest où un rafraîchissement est attendu. Après de nouveaux records de chaleur hier pour un mois de mai, 37,8 degrés relevés à Angoulême et toujours 11 départements en vigilance orange canicule ce matin. Soupçonné d'agression sexuelle sur au moins 4 enfants, un enseignant de maternelle est mis en examen à Dinard. 6 mois après une première plainte déposée par un parent d'élève d'Ille-et-Vilaine, l'enseignant suspendu conteste. Sophie la girafe est-elle vraiment fabriquée en France, comme indiqué sur l'emballage? Perquisition hier dans l'usine historique du jouet à Rumilly, en Haute-Savoie. Le groupe Vully est soupçonné de produire sa girafe en latex en Chine depuis quelques années. 42 millions d'euros pour moderniser Staub, le spécialiste des cocottes en fonte installé dans le Nord. Radio France vous dévoile la première annonce du salon Choose France sur les investissements étrangers. L'assurance, selon l'entourage d'Emmanuel Macron, de pérenniser les 400 emplois du site. Le troisième tour commence à Roland-Garros sans le grand favori du tournoi de tennis à Paris, le numéro 1 mondial Yannick Sinner, éliminé hier. 3 Français sont encore en lice, Diane Paris, Moïse Kwame, 17 ans seulement, auteur d'un exploit hier, et Quentin Alice, opposé ce soir au numéro 3, Alexander Zverev. Et puis dans un stade à huis clos, le verdict ce soir du barrage des championnats de France de foot entre Nice et Saint-Etienne. Et après un match nul à l'aller, le résultat de ce soir condamnera Nice à la descente ou renverra les Verts en Ligue 1.
5: Merci Valentine Letès, et l'événement de la soirée chez nous, c'est, on en parlait, cette demi-finale de Pro D2 entre Colomiers et Provence Rugby. Mais on vous parle ce matin aussi dans l'info d'ici d'un Toulousain qui fait le buzz en ce moment sur internet. Son nom, Johan Louis, il a 34 ans, il est coiffeur dans le quartier des Chalets, dans le centre-ville de Toulouse, et sa particularité, c'est que c'est le sosie de Pierre Ninet. On vous a mis la photo sur l'appli ici. Depuis une semaine, son visage est diffusé partout, à la télé, sur le web, et Théo Cobel, vous l'avez rencontré dans le salon où il travaille entre deux rendez-vous.
7: Bonjour, alors du coup je dois vous appeler comment, Pierre Ninet ou Johan Louis peut-être?
8: Pierre Ninet ou le comte de Montecito si vous voulez.
7: C'est votre nom de scène en quelque sorte. Ouais, désormais.
8: C'est ça apparemment, les gens ont autoproclamé ce truc-là, donc c'est assez drôle. Ouais. La ressemblance, je pense que la première personne qui a tilté c'était ma mère qui avait vu Pierre Ninet dans LOL. Et à l'époque elle m'avait fait même asseoir à côté de la télé pour nous prendre en photo en même temps pour le montrer à ses collègues de boulot. Puis à force que les gens me le disent, j'ai fini par voir un peu effectivement sur certains traits ou certaines photos, certains plans. Et à partir du moment où j'ai commencé à m'exposer un peu sur les réseaux, en un an là, ça a été assez fulgurant. Ouais. Je vois qu'il y a un air, mais de là à ce que ça fasse autant de buzz, je m'y attendais pas. Ouais. Là, je viens de voir dans mes DM, genre il y a 15 minutes, qu'il y a une dame qui m'a demandé si je pouvais faire une vidéo pour un mariage parce qu'elle était demoiselle d'honneur et que Pierre Ninet ne lui répondait pas et que par dépit, du coup, elle se rabattait sur moi. C'est assez improbable. Ouais.
7: Les clientes ou les clients, ils vous en parlent?
8: Mes premières fans, elles sont mortes de rire. Les clientes, quand elles sont au fauteuil pendant que ça pose ou quoi, regardent les commentaires. Et on se marre sur les jeux de mots que les gens font. Ouais. Franchement, le comte de Montecito, il m'a bien séché hier, celui-là. J'avoue qu'il était pas mal. Ouais.
7: Donc là, c'est là votre espace de travail, c'est ça?
8: Exactement, ouais. Le petit coin, parce que malgré la visibilité, je suis assez réservé normalement. Et du coup, je me sens à l'aise dans le coin.
7: Vous êtes timide à la base?
8: Ouais, de ouf.
7: Donc là, c'est très particulier le fait de faire le buzz sur les réseaux sociaux.
8: Sors un peu de ma zone de confort, ouais. Je pousse les limites. Bah, je sais pas trop quoi penser, en fait. J'aime beaucoup la visibilité et j'espère peut-être que ça pourra m'amener des projets professionnels cool. Et en même temps, je suis un peu dans l'incompréhension. C'est hyper soudain et c'est tellement vif que je prends la vague comme je peux et j'y vais, quoi.
7: Vous avez promis une surprise tout à l'heure. Ouais. Je viens de recevoir le numéro de l'agent de Pierre Ninet.
8: Mais non.
7: Est-ce que vous voulez contente?
8: Là, maintenant?
7: Pourquoi pas?
8: Qui est-ce qui a donné le numéro?
9: Ici. Allô?
8: Oui, bonjour, excusez-moi de vous déranger, je suis Johan Louis, du coup je vous appelle qui m'a...
9: Excusez-moi, je suis en réunion, là vous pouvez m'écrire un message s'il vous plaît?
8: Oui, bien sûr, pas de souci. Belle journée, au revoir. Ça avait l'air un peu intrusif, je pense qu'elle était pas trop chaude.
7: On va la laisser tranquille. Nous on lui enverra un petit SMS... En tout cas, ce serait votre rêve de rencontrer Pierre Ninet?
8: Mon rêve, faut peut-être pas exagérer, mais je serais ravi de le rencontrer, ouais.
5: Ah, l'invitation est lancée, le SMS envoyé, Pierre Ninet, si vous nous écoutez. Voilà, on attend votre réponse.
0: C'est ce qu'il fait chaque matin. Dans les infos de 8h, c'est le grand jour pour Colomiers.
5: Les rugbymen colomérins jouent leur demi-finale de Pro D2 ce soir à 21h. Donc la Colombe reçoit Provence Rugby à Bendichou. Et vous le verrez, rien n'est laissé au hasard dans la préparation du match. Les fortes chaleurs nous assomment en ce moment et assomment aussi les animaux. Un enseignant-chercheur à l'université de Toulouse s'inquiète pour la reproduction des oiseaux. Et puis on vous emmène ce matin à l'aéroport de Toulouse-Blagnac où les agents d'entretien font grève depuis presque un mois pour dénoncer leurs conditions de travail.
0: Dans la récré des Pitchous de Mathieu Ferry, une date importante, ce dimanche.
1: C'est la fête des mères. Alors oui. Qu'est-ce qu'on offre? Qu'est-ce qu'on fait? Comment on organise cette journée spéciale pour nos mamans? Ben c'est ce qu'on verra avec les Pitchous.
0: À suivre dans 5 minutes, l'actu vue par les petits Toulousains. La météo vue par l'équipe d'ici matin. C'est chaud dans ce studio. C'est chaud aussi dehors. La journée débute avec un temps bien ensoleillé. En fin d'après-midi, quelques nuages bourgeonnants peuvent apporter des averses vers les Pyrénées. 19 degrés actuellement à Toulouse. Pas dans le studio, hein, dehors. 34 cet après-midi. Le maximal de ce vendredi 29 mai. 32 à Rodez, 33 à Saint-Gaudens, 34 à Auch, 35 à Figeac, 36 degrés à Albi, 37 à Cahors. Demain et dimanche, toujours du soleil. Soleil accompagné de quelques nuages élevés pour samedi. Dimanche, des passages nuageux qui vont apporter des averses en après-midi sur le Luchonnais. Température maximale 30 degrés ce week-end, nous dit Météo France, des températures qui baissent un petit peu à partir de dimanche et pour la semaine prochaine, ce sera un tout petit peu plus respirable. Vous êtes nombreux à nous laisser beaucoup de messages pour dire on aère le matin, vous avez raison, on aère aussi le périph toulousain puisque le vendredi il y a un petit peu moins de monde donc ça roule un petit peu mieux. Pas d'incident, pas d'accident, vous conduisez bien, vous ne téléphonez pas, pas de téléphone au volant, non, pas de téléphone en main et on pense aussi au clignotant. Ça c'est hyper important, franchement, je me bats là-dessus, hein. Franchement, je vous le dis à chaque fois, il faut mettre le clignotant. Dans les transports en commun, tout se passe bien chez Tisséo, pas de problème dans votre Alio, mais que demander de mieux? Rien. C'est vrai.
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0: Le matin, en fait, on a besoin de quoi ? Café, thé, éventuellement, bon, des chouquettes. Là, il n'y en a pas, il n'y a rien. Bon, c'est un peu n'importe quoi. Chocolatine aussi, ouais, pourquoi pas ? J'ai vu qu'il y avait un vieux reste de jus d'orange.
5: Ah oui,
0: bon. Ouais, il y a eu un pot. Bon, bah, voilà, on a besoin de, finalement, pas grand-chose. Un peu d'eau, voilà, on s'hydrate. Et on a besoin d'amour aussi. 7h37.

0: La musique qui vous accompagne. Et avant 9h, vous entendrez le tout nouveau Mylène Farmer. Il sera sur votre radio locale, ici Occitanie.
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0: On est ravis de vous accueillir ici matin à la radio, à la télé, sur l'appli. Vous partez peut-être au boulot, dans la voiture, vite. On part au boulot parce qu'on a envie d'être en week-end un petit peu plus tôt. Alors, on part plus tôt. C'est une bonne méthode. On parlera avec Stéphane Bern tout à l'heure de la naissance de la science vétérinaire. C'est vrai que ça remonte à quand, cette histoire? Quand est-ce qu'on a commencé à soigner les animaux? Stéphane Bern nous informe avant les infos de 8h. L'invité d'ici matin, après 8h moins le quart, sera Hervé Manant, ancien joueur de Colomiers. On va bien sûr parler avec lui de la demi-finale de Pro D2 ce soir. Hervé Manant, invité tout à l'heure à 7h47. 7h41, les Pitchounes ont la parole chaque matin.
3: C'est un jour comme un autre jour, mais quand même un peu spécial parce que mon père il cuisine et il met la table et après on mange tous ensemble.
4: Et nos pitchounes ce matin, ce sont les CM1, CM2 de l'école Anatole France à Toulouse. On est quartier Pont des Demoiselles. Il y a Philippine, Lucien, Oscar, Blandine, Lou, Jade, Noémie et Bénédicte. On est avec eux ce matin pour parler de la fête des mères parce que c'est ce week-end, dimanche 31 mai. Alors qu'est-ce qu'ils ont prévu pour leur maman? Comment ils vont organiser la journée?
5: Il y a quelque chose qui n'est pas juste. Il y a la fête des pères, la fête des mères, mais pas la fête des enfants.
6: Moi, je trouve que les mamans, elles sont courageuses. Et du coup, c'est bien de célébrer. C'est un jour comme un autre jour, mais quand même un peu spécial. Parce que mon père, il cuisine et il met la table et après, on mange tous ensemble.
7: Ma mère, souvent, elle invite des amis et elle met la boule disco au plafond et on fait une boum.
8: Moi, souvent, avec mon père, on fait quelque chose de spécial. L'année dernière, on lui avait acheté un citronnier et on l'avait mis devant sa fenêtre. Et on est venu la réveiller avec du café, des croissants. Et elle avait vu le citronnier dehors.
9: Ça m'inspire une fête pour les mères qui sont courageuses d'élever leur enfant, de s'occuper d'eux, parce que parfois c'est pas super facile.
10: Est-ce que pour la fête des mères, c'est aussi pour célébrer le droit des femmes pendant la Seconde Guerre mondiale? Parce qu'elles ont énormément travaillé et elles étaient mères en même temps et tout.
4: La fête des mères, c'est donc ce dimanche. Elle existe, cette fête, dans de nombreux pays, mais pas à la même date. Par exemple, en Espagne, en Andorre, c'est déjà passé. C'était au début de ce mois de mai. Mm-hmm. Alors oui, on peut offrir ce qu'on veut à sa maman, même si c'est un petit peu commercial quand même l'affaire. Mais on peut simplement leur offrir notre amour.
0: Un joli
4: bouquet de fleurs. J'en profite pour le dire, je t'aime maman. La fête des mères, elle nous vient de l'Antiquité. En Grèce, il y avait des fêtes fleuries en l'honneur de la déesse Rhea, mère de Zeus et de Poséidon. Rhea reconnue comme une divinité apparentée à la maternité. À Rome, c'est la Matronalia qui était célébrée au début du printemps. Hommage aux mères de famille, à la fécondité. En France, il faut arriver en 1806 pour que Napoléon imagine une fête pour célébrer les mères de famille nombreuses, mais c'est pas du tout officiel à l'époque. Finalement, c'est entre les deux guerres mondiales que ça commence à se décanter. 1926, une médaille de la famille française qui honore les mères de famille nombreuses. Et puis en 1941, alors le maréchal Pétain veut repeupler la France. Il officialise la Journée nationale des mères et la fête est officiellement inscrite au calendrier. Et c'est en 1950, avec la loi du 29 mai, que le gouvernement inscrit définitivement la fête des mères dans la loi pour rendre hommage chaque année aux mères françaises.
0: Bonne fête les mamans. Les Pitchounes, la récré des Pitchounes, à retrouver sur votre appli ici. Hervé Manant est ancien joueur de Colomiers. Alors avec lui, on va parler de la demi-finale de Pro D2 ce soir. Hervé Manant, invité d'ici matin dans 3 minutes.
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0: Taylor Swift.
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0: 7h48 en direct à la radio, à la télé, c'est l'invité d'ici matin. Et c'est le jour J pour Colomiers, Mathieu Ferry.
3: Ouais, demi-finale de Pro D2 ce soir, coup d'envoi 21h à Michel Bendichou contre le Provence Rugby. Une victoire et c'est la finale contre Vannes la semaine prochaine à Ernest Vallon. Et avec nous ce matin, un ancien de Colomiers. Bonjour Hervé Manon.
4: Bonjour tout le monde.
3: Merci d'être avec nous en studio. Vous avez joué au Stade Toulousain, mais vous avez aussi porté le maillot de Colomiers entre 1997 et 2003. Vous avez des frissons de voir Colomiers là en demi-finale ce soir?
4: On a toujours des frissons. Quand le club que l'on aime, j'ai une affection particulière pour ce club. J'ai passé 6 ans au Stade Toulousain, 6 ans à Colomiers, donc 12 ans dans le rugby de haut niveau sur l'agglo toulousaine. Des sentiments différents, mais avec toujours beaucoup d'attachement, effectivement, et ce club est vraiment atypique. Donc le revoir, le voir justement aujourd'hui au plus haut niveau de sa catégorie, dans le rugby pro, aujourd'hui c'est tout sauf une escroquerie, c'est même légitime. Donc oui, je suis ravi pour ce club-là, c'est mérité, le travail qui est fait. Donc forcément, c'est un jour particulier. Hein, c'est le...
3: Ouais, quand vous dites que c'est pas de l'escroquerie, ça veut dire que les joueurs, ils ont des doutes, là? Ils se sont dit, on n'est pas à notre place?
4: Non, je pense que l'an dernier, par exemple, je pense que la défaite à la maison, elle est notamment due par, alors, moi, j'appelle ça, en grossissant le trait, le syndrome de l'imposteur, c'est-à-dire qu'on quand on n'est pas prêt à assumer, la position de...
3: On rappelle l'an dernier, défaite contre Montauban qui va au bout, hein.
4: Eh ben, exactement. Défaite contre Montauban qui était sorti sixième, ça n'enlève rien du tout, la performance de Montauban, c'est pas tout ce que je veux dire, mais en l'occurrence, quand on est, bon, Colomiers, ça fait 3-4 saisons quand même, qui sont légitimement dans la 6-7-8 de ce niveau-là. Montauban est venu faire le coup, il est venu faire le coup aussi parce que sûrement que Colomiers avait laissé la place, hein, et sûrement dans cette position-là. Maintenant, là, le contexte est complètement différent, le groupe a bougé, il a évolué, je pense qu'il est même plus grand encore que l'an dernier.
3: Justement, il a beaucoup bougé pendant l'intersaison, ce groupe. Il s'est passé un truc, justement, dans cette intersaison.
4: Je pense que c'est le grand étonnement, c'est d'abord, je pense, le fruit du travail de l'équipe de Julien Sarotte, hein, pendant ses 8 ans, je crois qu'il a passé à la tête de l'équipe. Ce sont les fondations, c'est les fondements même de l'état d'esprit, et c'est là que, en fait, la ressource, elle est là. Hein. Chaque joueur qui vient, il vient se greffer dans quelque chose qui est très solide. Cet état d'esprit-là, et notamment cet esprit de compétition, cette conviction sur le jeu. Qui n'a pas bougé, qui s'est même accentué. L'an dernier, je crois qu'il y a 14 ou 15 joueurs qui arrivent, le staff est complètement remplacé et malgré tout, la saison est belle. Donc oui, je pense qu'ils sont dans un état d'esprit aujourd'hui où c'est encore plus grand que l'an dernier. Et puis, malgré tout, ils passent la plupart de la saison dans les 4 premiers, donc il n'est pas étonnant, ou dans les 5 premiers, il n'est pas étonnant d'être dans le dernier carré.
3: Ouais, vous dites c'est un club atypique, guichet fermé ce soir, 6894 spectateurs, un public fidèle. Est-ce que c'est le moment aussi pour Colomiers de se faire une place au soleil? C'est un club qui est toujours dans l'ombre du stade Toulousain, mais qui a vécu des belles heures aussi, on s'en souvient, qui a joué la Coupe d'Europe aussi.
4: Je fais partie de la génération qui a connu le fameux terme de banlieusard, de l'ombre du Stade Toulousain, tout ça. Nous, je pense qu'on avait cassé ce plafond de verre il y a 20 ans, 25 ans maintenant. Et ça, c'est une première chose. Et la deuxième, c'est que cette Pro D2 est une vraie compétition très, très, très intéressante. La place, elle est bien, bien, bien prête et bien, bien intéressante pour le club aujourd'hui. Pour Colomiers, et puis de toute façon ils ont une vraie identité, c'est un groupe qui vit bien, c'est un club qui renaît de ses cendres là, sur les accidents qu'il y avait pu y avoir. Donc moi aujourd'hui c'est une légitimité pour ce club là que d'être dans le plus haut niveau de la deuxième division professionnelle.
3: Et puis il y a l'éternel débat, est-ce qu'il va aller mieux finir deuxième et avoir 2 semaines pour préparer ça, ou être barragiste pour être sur le rythme et jouer un match encore la semaine dernière, quoi.
4: Ah, mais je pense sincèrement que justement la semaine supplémentaire qu'ils ont eue a été très bénéfique. Il y a eu la semaine pour digérer et assumer ce qu'on venait de dire tout à l'heure il y a quelques instants, assumer le fait d'être qualifié. Je pense que ça a été pour eux, c'était historique, puisqu'ils n'ont jamais vécu ça depuis la création de la Pro D2, en tout cas cette formule-là de championnat. Ça y est, ils l'ont assumé, puis ils ont bien travaillé. Ils ont apparemment très très bien travaillé vite et fort cette semaine à l'entraînement. Et là, elle a été très bénéfique. Et puis les chaleurs, et puis la fin de saison et la récupération. C'est pas du luxe qu'une semaine.
3: Ça va être dur, la chaleur d'ailleurs, qui a eu lieu cette semaine, ce coup de chaleur précoce, ce soir, ça va encore peser.
4: Alors, à 21h, heureusement que c'est pas 19h, mine de rien, il y a quelques degrés, ils sont précieux, il y a quelques degrés de moins en 2 heures, mais ils ont travaillé quand même cette semaine dans la chaleur, ils ont sûrement très parfaitement géré dans la récupération de la semaine, c'est pas comme si on était la semaine dernière, ou en tout cas lundi, au premier jour de chaleur, Voilà, ils ont dû en tenir compte très certainement, évidemment. Et puis de toute façon, la chaleur sera pour tout le monde. Hein, et notamment donc pour Provence-Rubis, dont on sait la qualité du parc, la densité, le poids, et c'est sûrement peut-être justement un atout peut-être pour Colomiers.
3: Hervé, maintenant dernière question rapidement. Colomiers peut le faire. Colomiers peut se qualifier pour la finale.
4: Ça va être difficile. C'est pas un cadeau. Mais évidemment qu'ils peuvent le faire. Ils reçoivent à la maison. Enfin, à un moment donné, tous les feux doivent être ouverts et ils n'ont que ça à penser.
3: Colomiers rugby, Provence rugby, c'est ce soir 21h, demi-finale de Pro D2, et la finale ça sera contre Vannes qui s'est qualifié hier soir contre Oyonnax. Merci beaucoup Hervé Manand.
4: Merci à vous, bonne journée.
0: Tiens, message à l'instant, devinez d'où? De Colomiers. Tiffaine se réveille en écoutant et en regardant ici matin, 19 degrés à Colomiers, nous dit Tiffaine. Merci de votre fidélité.

0: Ah, on aime bien les trois cafés gourmands. J'adore la version du Palma Show. Les trois cafés sans filtre. Ah, excellent. Oui. On est d'accord.
1: C'est une des meilleures parodies que je connaisse.
0: On est d'accord. On pourrait l'écouter, mais là, on n'a pas le temps parce que Stéphane Bern nous attend pour nous parler de la naissance de la science vétérinaire. On voyage dans le temps dans une minute et l'actu locale arrive dans moins de 3 minutes.
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0: Vite, vite, vite, un petit peu d'histoire avant les infos. Bonjour Stéphane Bern.
7: Bonjour Franz.
0: Ce vendredi matin, on voyage au temps où sauver un troupeau va faire naître une science nouvelle.
7: Qui aurait pu croire que soigner une vache allait changer le destin de toutes ses congénères et le nôtre ? Au XVIIIe siècle, la France est un pays rural où les richesses circulent à quatre pattes. Les chevaux transportent les marchandises, les bœufs et les mulets labourent les champs, les vaches nourrissent la population. Sauf quand les épidémies ravagent les campagnes et que la maladie d'un troupeau fait vaciller tout un village. Face à ces catastrophes, un homme s'inquiète.
8: Mais je ne suis pas vétérinaire, essayez de comprendre ça, monsieur Guilin.
7: Claude Bourgelat. Écuyer du roi, il milite pour qu'on se penche sérieusement sur la santé animale en arrêtant de se contenter de remèdes empiriques transmis de génération en génération.
9: Docteur, il fait de l'anémie, il ne mange pas.
7: En 1761, il obtient l'ouverture de la première école vétérinaire à Lyon, où l'on enseignera publiquement les principes et les méthodes de guérir les maladies des bestiaux, selon l'arrêté du roi Louis XV. Et personne ne posera son veto. 4 ans plus tard, une autre école ouvre à Paris, sous la direction du même Claude Bourgelat, au sein du château d'Alfort. Des élèves venus de toute l'Europe se pressent pour venir étudier dans ces écoles pionnières, où l'on enseigne l'anatomie animale avec la même rigueur que celle des facultés de médecine humaine. D'ailleurs, quand un homme tombe malade, il arrive que son médecin traitant lui prescrive un remède de cheval. C'est bien là la surprise. En cherchant à sauver les troupeaux, ces pionniers posent les bases d'une approche nouvelle du vivant. La médecine de l'homme est utile à celle du cheval et réciproquement, écrit le fondateur de la science vétérinaire. Reste un mystère. Pourquoi a-t-on choisi de baptiser les endroits où se font soigner des animaux des cliniques vétérinaires et non pas des hôpitaux ?
0: Zoopitaux, ah, je l'avais pas, et puis en réécoutant, je lui dis oui, effectivement. Un rendez-vous au poil à retrouver sur votre appli. Ici, on voyage dans le temps avec Stéphane Bern.
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0: Bonjour, bonjour, nous sommes le vendredi 29 mai et il est 8h. L'info d'ici, Clément Métayer. Bonjour Clément.
10: Bonjour France, bonjour tout le monde. Il va faire très chaud ce soir à Colomiers. Les rugbymen columérins ont la finale de Pro D2 dans le viseur à Vallon la semaine prochaine. Mais pour ça, il faut gagner la demi à Bendichou contre Provence Rugby. C'est à la maison, à guichet fermé, devant près de 7000 spectateurs. Et pour se préparer, les joueurs sont allés se mettre au vert la semaine dernière à Loudenviel pour un stage de cohésion. Tous les détails comptent, Rémi Doutre, y compris ceux qu'on ne voit pas et qui font la force du club de la banlieue toulousaine.
11: Et ces détails pour beaucoup, c'est Antoine, 93 ans, un des intendants du club qui s'en occupe.
12: Ça va faire 50 ans à peu près.
11: Son travail, c'est celui un peu ingrat de ramasser les ballons, les plots, de s'occuper, de remplir l'eau, de faire toute la logistique en somme.
12: Je m'occupe pas des ballons, je fais plein de trucs qu'on fait là, je porte les maillots là-bas, je les récupère, je les plie, je les range, voilà, j'ai le local exprès et voilà.
11: Il est au petit soin des joueurs, il connaît par cœur leurs habitudes, il s'applique pour que chacun ait ce qu'il veut.
12: En principe, tout le monde a des petits trucs, mais bon, et ça, c'est des habitudes de vestiaire, hein, quand même. Hein. Et peut-être des petits bonbons, des trucs comme ça. Là, quoi. Il y en a qui ça les aide.
11: À ce niveau-là, la routine, ça compte. Il y a de la superstition, même pour Antoine.
12: Déjà, je ne vais pas me raser. Le peu que j'ai,
2: Parce que si vous vous rasez, ça va vous porter la guigne.
12: Ben oui.
11: Un travail de l'ombre, pourtant, ô combien important pour le deuxième ligne, Jean Thomas.
13: Le côté familial du club, pour moi, c'est une grande force. Tout ce qui en découle, la convivialité avec les gens qui entourent ce club. Vous les voyez peut-être pas, mais ils passent depuis tout à l'heure, Antoine et Michel, nos bénévoles qui sont là. On a toutes ces petites connexions qui font partie en fait des valeurs du rugby pour moi. Ces détails qui, ajoutés les uns aux autres, peuvent faire la différence.
11: Finalement, ce soir, ça ne se jouera peut-être pas sur un en avant ou une pénalité, mais peut-être sur un bonbon, à 4 heures du coup d'envoi.
10: Colomiers Provence Rugby, coup d'envoi à 21h donc ce soir, et le vainqueur retrouvera Vannes. En finale, les Bretons ont dominé Oyonnax hier soir 48-7. En attendant, une nouvelle recrue débarque à Vallon. L'Italien Tommaso Menoncello signe avec les Rouges et Noirs jusqu'en 2029. Le centre de 23 ans, élu meilleur joueur du tournoi Destination 2025, arrive en provenance du club de Trévise.
0: Un EHPAD en proie aux flammes depuis 4h ce matin.
10: Et sur la commune de Montesquieu, Volvestre, un violent incendie est parti dans une chambre de l'EHPAD Le Val d'Arize. Le feu s'est propagé dans les combles. L'intervention des pompiers a permis d'éviter que les flammes atteignent les autres ailes du bâtiment. 69 résidents et 3 personnels soignants ont été évacués et pris en charge sur un centre d'accueil. Il n'y a pas de blessés, précisent les secours. Une centaine de pompiers sont sur place. Le thermomètre s'emballe en ce moment. Une mauvaise nouvelle pour les animaux. Par exemple, la période d'accouplement des oiseaux a lieu en avril et en mai. Alors les petits oisillons à peine nés ont un gros coup de chaud en ce moment. Selon Joël White, enseignant-chercheur à l'Université de Toulouse, au Centre de recherche sur la biodiversité et l'environnement, ces températures sont dangereuses pour la reproduction des oiseaux.
14: L'exemple auquel je pense, c'est les martinets qui vont nicher dans des cavités, dans les bâtiments. Et lors de très très fortes chaleurs, il peut arriver que les petits, sous l'effet du stress, quittent le nid. Et donc, pas mal de gens ont retrouvé, je pense à l'été dernier, des jeunes martinets au sol. Et dans mon étude à moi, on voit qu'effectivement les oiseaux en ville sont encore plus impactés parce que, comme vous savez, en ville, il y a l'effet îlot de chaleur. La chaleur est accumulée dans les surfaces bétonnées, les bâtiments, et restituée la nuit. Donc effectivement, la chaleur est beaucoup plus importante. Si ces épisodes devaient se répéter de plus en plus souvent, ça pourrait avoir un impact effectivement sur le succès de reproducteurs des oiseaux et sur leur population à long terme.
10: Pour connaître le protocole de sauvetage d'un oisillon retrouvé au sol selon son âge et son état, rendez-vous sur le site internet de la Ligue pour la protection des oiseaux. À cause de la chaleur, des intercités sont supprimées comme hier. La SNCF craint des pannes de clim dans les trains Corail. Ce vendredi donc, sur la ligne Polt, Paris, Limoges, Toulouse, 12 trains sur 19 circulent. Ils sont 10 trains sur 15 sur la ligne Bordeaux-Marseille. Vous pouvez échanger ou vous faire rembourser votre billet si vous êtes concerné par les perturbations.
0: Les agents entretiens sont en grève à l'aéroport Toulouse-Blagnac.
10: C'est le 26e jour de grève pour les salariés de la société de nettoyage Honnête. Depuis le 3 mai, ils dénoncent de la maltraitance de la part de leur hiérarchie. Le dialogue n'est toujours pas complètement établi, mais les agentes sont déterminées à ne rien lâcher. Aël Dubois-Collin les a rencontrées dans le hall D de l'aéroport Toulouse-Blagnac.
15: Entre les valises des voyageurs pressés, les grévistes du Sud Solidaire Nettoyage, elles, ne bougent pas. Cela fait 25 jours qu'elles se battent contre leur hiérarchie, qu'elles qualifient de maltraitante.
16: En fait, il est assez agressif le matin quand il arrive, il est souvent énervé. S'il y a quelque chose qui ne lui plaît pas, ben, il va frapper dans les chariots devant les femmes.
17: On a une chef qui, vraiment, elle ne parle mal. Moi, elle m'a fait un avertissement, j'étais à ma pause pour une cigarette. À 57 ans, je n'ai pas envie d'être angoissée, déprimée, la peur. J'ai jamais connu ça.
15: Les 19 agents d'entretien grévistes demandent donc la démission de 2 personnes, en plus d'une revalorisation de leur salaire et d'une amélioration des conditions de travail. Halima Hala, déléguée syndicale de Sud Solidaire et agente de service au sein de la société Honnête, dénonce le manque de dialogue.
18: Depuis octobre, on a essayé de signaler ça à la direction, mais elle n'a pas eu de réponse de leur part. Juste, ils ont, après 15 jours de grève, ils ont enfin accepté de faire une enquête externe, mais entre guillemets externe, parce que c'est eux qui ont choisi le cabinet qui va faire l'enquête.
15: Des psychologues vont donc se rendre sur le site pour évaluer le management. La société de nettoyage contactée n'a pas donné suite et l'aéroport dit souhaiter qu'une issue puisse être trouvée rapidement.
10: Les grévistes dénoncent également l'embauche d'intérimaires par la société de nettoyage pour pallier au déficit de personnel lié à la grève et à la complicité de l'aéroport.
0: Bleu, blanc, rouge, oh là là, ça passe là. Regardez, levez la tête ce matin, la patrouille de France va survoler Toulouse.
10: À 10h45, les Alpha Jet voleront au-dessus au-dessus du cimetière de Cornebarieux, à l'ouest de Toulouse. Cet événement se tient dans le cadre des 400 ans de la Marine nationale à Toulouse et d'un hommage aux commandos Kieffer qui ont débarqué le 6 juin 1944 avec l'inauguration d'une plaque commémorative. Ces commémorations donc doivent permettre un lien entre les générations, estime Ludovic Lobjoie. Il est capitaine de corvette de réserve et responsable de l'organisation des 400 ans de la Marine nationale.
19: Il n'y a pas que l'aspect historique, si vous voulez, l'aspect historique. Il suffit d'ouvrir des livres d'histoire, etc. La plus-value de ces événements, c'est de faire le lien entre l'actualité et l'avenir, puisque la loi de programmation militaire, tout le monde en entend parler, mais c'est parfois un peu subjectif. En tout cas, on ne sait pas ce qu'il y a derrière. La venue de ces hautes autorités pour expliquer à la jeunesse réellement, concrètement, ce que ça représente, répondre peut-être aux questions que se pose la jeunesse sur l'actualité, qui parfois est un peu anxiogène, c'est un vrai enjeu de ces 400 ans de la marine.
10: Ce week-end, le recrutement sera un enjeu important pour la Marine nationale et tous les industriels de l'armée présents sur le village d'Exposant, place du Capitole.
0: Sous le soleil.
10: Et oui, voilà, on va pouvoir l'admirer comme il faut.
0: Exactement, une journée qui débute avec un temps bien ensoleillé, nous dit Météo France, avec en fin d'après-midi 2-3 nuages, ça et là. Nous, on dit ici des nuages qui apportent des averses vers les Pyrénées. Actuellement, 19 degrés à Toulouse, 34 cet après-midi. Message de l'Alamina qui nous dit qu'à Hoche, il fait aussi déjà 19 degrés. L'Alamina vous souhaite une belle journée. Quelques-unes des maximales de ce vendredi 29 mai. 32 à Rodez, 33 à Saint-Gaudens, 37 à Cahors. Demain et dimanche, toujours du soleil. Soleil accompagné parfois de quelques nuages élevés. Et même dimanche, des nuages qui apportent des averses sur le Luchonnais, nous dit le bulletin de Météo France. Température maxi, 30 degrés. Ce week-end, comment ça roule? Plutôt bien sur notre périph' toulousain. Quand je dis plutôt bien, il y a quelques ralentissements au nord sur le périph' intérieur et extérieur. Une fois n'est pas coutume, mais en revanche, pas d'incident, pas d'accident. Si vous avez des infos trafic, qui connaît le numéro de téléphone? Tout le monde.
1: Mais oui.
0: Mais on peut le redonner peut-être.
1: Ben allons-y, le 05
0: 34
10: 43
1: 31
0: 31. On le fait bien, dis donc. C'est pas
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0: On n'a pas répété.
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0: On n'a rien répété d'ailleurs. Ah non. Ah non, non. Éventuellement le talent, je ne sais pas. Ou la chance.
10: Total.
0: Oui, l'impro. Julien Clerc dans l'autoradio. En partant au boulot à 8h08. Allez, courage.

0: Julien Clerc qui veut aller danser avec Lily, je ne sais pas pourquoi.
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0: Si vous nous regardez sur France 3, Sébastien Bretonneau, qui sera là tout à l'heure pour la petite vadrouille, a aussi envie d'aller danser le rock'n'roll. Il y a certains internautes qui prétendent que Sébastien Bretonneau n'existe pas, ce qui est donc faux, mais qui prétendent aussi que les lunettes de soleil favoriseraient le cancer de la peau. Là aussi, c'est faux, bien sûr. Et heureusement, Codrazo est là pour nous mettre en garde. Rendez-vous anti-arnaque qui arrive, c'est pas vrai, dans 3 minutes 30. 8h12, ici c'est rugby.
3: Avec notre spécialiste ballon ovale, Anaïs Genin. Bonjour Anaïs.
4: Salut tout le monde.
3: Ce matin, on parle de la fierté haut-garonnaise.
4: Oui, ça y est, les week-ends de fête commencent déjà pour le Stade Toulousain, parce qu'on va enfin pouvoir dire, après la réception de Lyon demain après-midi, que les Toulousains sont en demi-finale. Enfin, j'espère. Je m'avance un petit peu, vous savez ce que dit le proverbe de Jean-Michel à peu près. Il ne faut pas vendre la peau du loup avant de l'avoir atomisé, parce que le loup, c'est Lyon. Vous suivez? Voilà. Oui, le Lyon, je dis ça pour France. Hein. Lyon Olympique Universitaire. Donc le loup joue sans pression car dans le ventre mou du championnat, pas de qualif en vue. Donc même si ils sont reçus dans l'antre de l'ogre rouge et noir, et ben ils vont venir jouer peut-être libérés. C'est une bonne et une mauvaise nouvelle. Toujours est-il qu'on imagine quand même que le Stade Toulousain va

0: La Colombe gagne la première mi-temps, mais explose en deuxième période et laisse les Basques filer en finale pour s'offrir une montée en top 14. Mais tout ça dans une ambiance complètement folle. Paraît-il même que les supporters bayonnais passaient et klaxonnaient devant l'hôtel des Columérins toute la nuit d'avant pour perturber le sommeil des joueurs. Même si c'est de bonne guerre, bon, c'est un peu coquin.
1: Ouais, dans l'histoire de Colomiers Rugby, il y a eu aussi cette année 2020 freinée par le Covid.
0: Où nos Hauts-Garonnais dominent le championnat après 17 victoires et 6 défaites. Sauf que la suite, ben, on la connaît, tout a été à l'arrêt pendant la pandémie et la montée en top 14 ne s'est pas faite pour Colomiers, mais pour clôturer quand même la saison et pour départager leurs deux fins perpignanais. À seulement un point d'écart, il y a eu un match amical, un match en or. Celui qui gagne est le meilleur de la saison et surtout remporte le bouclier de Pro D2, le vrai faux bouclier, une réplique en chocolat, faite à l'occasion par Olivier Bajard, meilleur ouvrier de France et champion du monde des métiers du dessert. Et la Colombe était repartie d'Aimé Giral avec de quoi faire une crise de foi dans le bus pour tout l'effectif. Alors ce soir, c'est pas juste une demi-finale pour Colomiers Rugby, c'est l'occasion de marquer l'histoire du club à la Colombe une nouvelle fois.
1: Merci Anaïs. Colomiers Provence Rugby, la demi-finale de Pro D2, c'est ce soir au stade Michel Bendichou, coup d'envoi à 21h. Allez la Colombe.
2: Allez la Colombe, ici c'est Rugby, est à suivre aussi sur votre appli ici.
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2: 8h16, c'est pas vrai, votre rendez-vous anti-arnaque. Et Aude Razo, on fait vraiment attention aux fausses infos santé. Il y a des internautes qui prétendent que les lunettes de soleil, on les met beaucoup en ce moment, favoriseraient le cancer de la peau. Forcément, c'est totalement faux.
9: Oui, et ce n'est pas un hasard si cette fake news dangereuse, fake news resurgit en ces jours de grand soleil et de grosse chaleur. Ah, je vois passer pas mal de posts à ce sujet sur les réseaux sociaux. Plus d'un million de vues pour l'un d'entre eux. Donc parlons-en. Que lit-on? Ils vous ont dit de porter des lunettes de soleil et maintenant, les taux de cancer de la peau montent en flèche. Bon, mise au point, le syndicat des ophtalmologistes de France est formel, c'est faux, il n'y a aucun lien, aucune donnée scientifique ne va dans ce sens.
2: Aude, vous dites que cette fausse information, elle revient souvent. Elle vient d'où à l'origine?
9: Eh bien, tout part d'une vidéo postée il y a 15 ans. Ah. Oui, 15 ans. Et que je vois encore passer sur les réseaux sociaux, là, ces derniers jours. On y voit un naturopathe allemand nous dire que le fait de porter des lunettes de soleil perturbe notre cerveau et l'empêche de produire le nécessaire pour protéger notre peau. Cette théorie, elle a été largement démentie depuis 15 ans, encore et encore, mais on le voit bien, ça n'empêche pas cette vidéo de revenir encore et encore. Alors, qui est ce naturopathe? J'ai fait une petite recherche, ça m'a pris allez, 30 secondes. Il prétend aussi que le cancer n'est pas une maladie et que c'est la chimio qui tue les malades. Il prétend aussi que le virus VIH n'est pas à l'origine du sida. Bon, voilà, on cerne mieux le personnage. Renseignez-vous toujours et mettez des lunettes de soleil. Oui, c'est vivement recommandé par tous les spécialistes, les vrais. Si elles ont un marquage CE, d'ailleurs, c'est mieux. Ça veut dire qu'elles sont performantes.
2: D'accord. Le rendez-vous anti-arnaque, c'est pas vrai. C'est chaque matin aux alentours de 8h15 et les bons conseils santé du docteur Kierzek, les seuls qu'il faut suivre, vous les retrouvez sur notre appli ici. Gérald Kierzek qu'on retrouvera avant les infos de 9h. Mais avant, Sébastien, retenez-nous.
10: Oh coucou les amis, oh coucou. Sébastien. Très bon vendredi.
2: Ah, on sent que c'est vendredi.
10: Ah, ouais,
2: oh là là, ça se sent.
11: C'est trop.
2: Presque trop.
10: N'exagérez pas Mathieu Ferry. Alors ce matin, direction Blagnac dans la petite Vadrouille pour rencontrer Younes Farhi, qui est photographe depuis toujours. Et c'est lors d'un voyage solo que tout a basculé pour lui et qu'il a osé consacrer tout son temps à la photo. Il Il adore poser son objectif sur les femmes et les hommes qu'il croise, mais pas question de passer son temps à faire des photos quand il est en famille. Un photographe qui expose à Blagnac à l'aérochrome en ce moment, et il est avant tout dans la petite vadrouille d'ici

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1: Une petite vadrouille dans 4 minutes à suivre. Je sais que vous serez au rendez-vous et je sais aussi que chaque matin, vous attendez pour jouer à la question d'actu. Ça tombe bien, c'est maintenant. Pas plus tard que tout de suite. J'ai deux places pour l'opéra de Richard Strauss qui s'appelle Salomé. C'est au Théâtre du Capitole, c'est ce dimanche à 15h. C'est un show fabuleux, vraiment extraordinaire. Vous serez bien, vous serez au frais, vous serez bien placé dans une salle magnifique. Eh bien, votre radio, ici Occitanie, vous offre ces deux places si vous répondez à cette question. Est-ce qu'on peut dire que c'est une question tirée par les cheveux ?
2: Oh, mais non. En tout cas, on vous en parle depuis ce matin. Vous avez aussi l'info sur l'appli ici, sur votre téléphone, avec la photo de ce coiffeur du centre-ville à Toulouse, qui est sosie d'un acteur.
1: Oui.
2: Mais de quel acteur s'agit-il ?
1: Par les cheveux, vous l'avez ? Pour le coiffeur ?
2: Je l'ai, mais bon, je l'ai trop. Ouais.
1: Ah oui, d'accord. Alors,
2: de quel acteur s'agit-il ? Trois propositions. Est-ce que c'est le sosie de Gilles Lellouche ? Et en fait, ce coiffeur s'appelle Gilles Retouche. Est-ce que c'est Benoît Poulvorde ?
0: Ah, oui.
2: Et ce coiffeur s'appelle Benoît Poulvorde ? Ou est-ce que c'est Pierre Niney ? Et ce coiffeur s'appelle Pierre Niner ?
1: On en a parlé dans le journal de 8h et c'est aussi là sur nos réseaux sociaux. À Toulouse, il y a un coiffeur du centre-ville qui est le sosie, mais vraiment sosie d'un acteur. Acteur, mais de qui ? De Benoît Poulvorde, de Pierre Niney ou de Gilles Lellouche ? Vous avez la bonne réponse, vous repartirez avec ces deux places pour l'opéra de Richard Strauss, Salomé, au Théâtre du Capitole, ce dimanche à 15h. On appelle quel numéro de téléphone ? Le 06 de Sébastien Bretonneau.
0: Le 06-62.
1: Non, pas.
0: Je le donne, j'en suis capable.
1: Non,
0: je vais donner le vôtre.
1: Le numéro de Christine.
0: Le numéro de Christine, c'est le 05 34 43 31 31.
1: Exactement.
0: Vous riez comme Philippe Bouvard, vous.
1: Ah bon ?
0: J'ai remarqué, oui. Ah ben oui, mais vous avez la même tête.
1: 34 43 31 31. Bonne chance.

0: Bah, Julien Doré est comme nous.
1: Ah,
0: il a chaud.
2: Il, chaud, ouais.
0: Il fait ah. Ah. Ah. Porto Vecchio. 8h24, en direct, il est ici pour vous et avec vous, Sébastien Bretonou. C'est des rimes en ou ce matin, vous êtes chou.
1: Et en hack aussi, puisqu'on va à Blagnac. Il y a des destins à part, vous le savez, comme celui de Younes Fary, qui est photographe depuis de nombreuses années. Vous pouvez d'ailleurs voir son travail photographique de donc Younes jusqu'au 12 juillet à l'aérochrome de Blagnac, au travers de l'exposition La 25e Image. Alors je me suis dit que j'avais très envie de vous présenter ce photographe, pas comme les autres, ce photographe toulousain. Une belle occasion d'aller lui tendre le micro de la petite Vadrouille. Il raconte sa passion et vous allez découvrir un destin ce matin. Bon, Younes, racontez-moi le lieu dans lequel on est aujourd'hui.
3: Alors, on est à l'aérochrome parce que j'y prépare ma prochaine exposition qui s'appelle La 25e Image Volume 2.
1: Ouais. Donc à Blagnac, vous êtes photographe et d'ailleurs vous l'êtes devenu en photographiant vos amis lors de concerts. Racontez-moi.
3: En fait, je viens de la musique. Je fais quelques années de musique et je connais pas mal de monde dans le milieu musical. Donc en fait, naturellement, j'ai photographié d'abord mes groupes à moi, les potes de mes groupes qui avaient des groupes, et puis petit à petit on m'a appelé, donc j'ai écumé pas mal les bars et les petites salles toulousaines.
1: Mais il y avait quelqu'un dans votre famille qui avait un appareil photo autour de vous qui vous a montré un peu l'exemple ou pas du tout?
3: Non, pas forcément. Mon grand-père, oui, mais différemment. Mon grand-père retouchait au début sur Photoshop, mais vraiment il y a très longtemps, donc il me montrait un peu les trucs. Mais sinon, après, dans mes amis, dans ma bande, c'était moi, en fait.
1: Alors vous, en 2017, faites un voyage qui va changer pas mal de choses.
3: Je pars au Pérou, tout seul, pour la première fois, avec mon appareil et avec l'idée de me dire je vais faire de la photo pendant ce voyage, quoi. Et c'est vrai que ça m'a montré qu'en fait, j'aimais faire ça, quoi.
1: Ouais. Vous êtes parti combien de temps?
3: Je suis pas parti très longtemps, je suis parti un mois.
1: Oui, c'est pas mal déjà.
3: Mais bon.
1: Qu'est-ce que vous aimez photographier?
3: Les humains et les traces aussi qui peuvent laisser. Quand ils sont pas là, j'aime essayer de les chercher aussi.
1: Donnez-moi un exemple de photo que vous aimez particulièrement et que vous pourriez nous commenter.
3: Par exemple, là devant moi, on a les trois collègues qui sont un peu à contre-jour de la lumière. Là, c'est typiquement un truc que j'aurais pu faire avec une photo très contrastée, beaucoup de noir. Pas mal de silhouettes, ça j'aime bien.
1: Ah. Alors sinon, dans votre vie d'homme, Younes, il y a 2 ans, vous devenez papa. Et ça a changé beaucoup de choses chez vous.
3: Ouais, comme tout le monde, je pense, qui vivent cette expérience. Et ça a changé de déplacer le nombril du monde ailleurs que sur soi. Voilà, ce n'est plus moi le nombril du monde. C'est un enfant qui n'a pas demandé d'être là et qui a besoin de moi. Donc ça, en plus de l'amour que ça décuple et aussi ça m'a appris la notion de sacrifice. Enfin, c'est en train de m'apprendre la notion de sacrifice, surtout.
1: Et vous l'avez photographié, j'imagine?
3: Oui, mais pas non plus maladivement. J'aime bien, quand je rentre chez moi, pas bosser, en fait. Moi, je suis photographe, donc je travaille. Et après, quand je rentre à la maison, il faut aussi que je profite. Comme je disais, il n'y a pas si longtemps, c'est qu'il a besoin d'un papa et pas forcément d'un photographe, quoi. Pour l'instant, en tout cas.
1: Allez voir le travail photographique de Younes Fary jusqu'au 12 juillet à l'aérochrome de Blagnac à travers l'exposition La 25e Image.
0: Ces petites vadrouilles, on les retrouve aussi sur notre appli ici. On va jouer avec Drissa. On a tous
1: génial.
0: Ah oui, Drissa est à Toulouse. Elle va jouer avec nous dans un instant pour un très beau cadeau. Deux places pour l'opéra de Richard Strauss, Salomé, au Théâtre du Capitole ce dimanche. Et puis votre actu locale, ça arrivera ça maintenant dans moins de 5 minutes. C'est promis, restez dans le coin.
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0: Avec Drissa à Toulouse. Bonjour Drissa.
7: Oui, bonjour.
0: Bienvenue. Oh, vous êtes bien réveillée. J'ai l'impression que là, ça va bientôt se préparer pour partir au boulot.
7: Exactement.
0: Ouais, vous bossez dans l'aéronautique.
7: Oui.
0: Et vous faites quoi dans l'aéronautique, Drissa?
7: je m'occupe de la certification des équipements embarqués.
0: Ah oui, donc wow. Gros boulot, grosse responsabilité là.
7: Oui, absolument.
0: Ah, ça rigole pas. Et il y a énormément de boulot en ce moment parce qu'il y a beaucoup de commandes et il y a énormément d'avions qui sont assemblés à Toulouse. Ça fait partie de nos fiertés locales. On parle rugby, on parle foot, on parle gastronomie, mais on parle aussi, vous le savez, sur cette antenne surtout, aéronautique chaque matin à 6h50 par exemple avec un rendez-vous qui s'appelle Toulouse, capitale du ciel.
1: Ouais.
0: Bim, à réécouter là aussi sur l'appli de très très bons rendez-vous. Drissa, on va vous rappeler une question d'actu qui peut peut-être vous permettre de passer un très très bon dimanche.
2: À Toulouse, un coiffeur du centre-ville est le sosie d'un acteur. Mais de quel acteur? Gilles Lelouch et le coiffeur, en fait, c'est Gilles Retouche. Est-ce que c'est Benoît Poulvorde et le coiffeur, c'est Benoît Poulvorde? Ou est-ce que c'est Pierre Linné et le coiffeur, c'est Pierre Niner?
1: Quelle question! Moi, ça me donne envie de vous embrasser, Mathieu.
0: Ah, pendant qu'on s'embrasse, on a
1: on est très comme ça.
7: Alors, il s'agit de Pierre Linné.
0: Oui, très bonne réponse.
2: Vous l'avez vu la photo, Drissa?
7: Non, pas du tout. En fait, j'ai entendu ça à la radio hier et j'ai trouvé ça très
2: rigolo. Sur l'appli ici.fr, vous avez la photo et dites-nous si vous trouvez qu'il ressemble ou pas.
0: Il ressemble énormément. On est ravis de vous offrir ces deux places pour aller au Théâtre du Capitole ce dimanche grâce à votre radio locale, Drissa, à Toulouse, qui est, dites-le fort,
7: ici Occitanie.
0: Ouais, on vous embrasse.
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0: On va devenir sérieux, Mathieu. Dans deux minutes, l'info d'ici, on ira où?
2: On ira à Colomiers où Sébastien fera des poutous aux joueurs du Colomiers Rugby ce soir. Alors, qui vont, on l'espère, se qualifier pour la finale de Pro D2. C'est la demi ce soir contre le Provence Rugby. On en reparle dans un instant. C'est la folie à Colomiers.
0: Nous sommes le vendredi 29 mai 2026. Bonne fête à Mar, 8h30, le 90 secondes. En France et dans le monde, Valentine Lottès.
5: À Caen, la chute des températures. Rafraîchissement dès cet après-midi par le nord-ouest, indique Météo France. Après de nouveaux records enregistrés hier, jamais il n'a fait aussi chaud en mai à Angoulême. 37,8 degrés relevés par Météo France et 11 départements encore en vigilance orange ce matin. Le corps d'un bébé sorti d'une rivière, âgé de seulement quelques jours. Il s'agit peut-être, selon le parquet d'Angers, du nourrisson recherché depuis la tentative de suicide de sa mère cette semaine dans le Maine-et-Loire. Des millions pour des cocottes. 42 millions d'euros seront investis chez Staub, spécialiste de la cuisine dans le nord de la France et menacé un temps de délocalisation en Asie. Radio France vous révèle cette annonce prévue à l'occasion du salon Choose France sur les investissements étrangers dans notre pays. Les dégâts seront les mêmes, que le PSG gagne ou perde. L'inquiétude de l'UMI, l'Union des métiers et des industries de l'hôtellerie en Île-de-France, à la veille de cette deuxième finale consécutive des Parisiens en Ligue des Champions de foot. Ils affrontent Arsenal demain. Trois Français au troisième tour de Roland-Garros. Diane Paris, Moïse Kouamé, 17 ans seulement, est qualifié hier après un match de près de 5 heures. Mais aussi Quentin Alice, opposé ce soir au numéro 3 mondial du tennis, Alexander Zverev. Véritable icône de la musique, à 83 ans, Paul McCartney sort un 19e album studio aujourd'hui. The Boys of Dungeon Lane, inspiré des premières aventures du Britannique avec les Beatles.
2: Merci Valentine. Allez, dans l'info d'ici, on va à Colomiers. Pourquoi? Parce que toute la ville est derrière le club qui est en demi-finale de Pro D2 ce soir contre le Provence Rugby. Coup d'envoi 21h à Michel Bendichou. Il n'y a plus de place, c'est guichet fermé. 6894 spectateurs. Colomiers qualifié depuis deux semaines. Et le président du club, Alain Carré, trépide, il n'attend que ça, que ce match.
8: C'est long. Très très long, c'est très très long. Au fur et à mesure que ça passe, que les heures passent, bon voilà, il me tarde d'y être quoi en fait. Hein. C'est long. Je m'attendais pas que ce soit si long. On a coché toutes les cases sont bonnes. Hein. Ce soit au niveau du sportif, de l'environnement, l'administratif, personnel. Bon, tout va bien, mais par contre, il me tarde d'y être.
2: Et si Colomiers gagne ce soir, ça sera la finale et ça se joue pas très loin à Ernest Vallon contre Vannes qui s'est qualifié hier soir en écrasant Oyonnax 48-7. Les supporters de la Colombie croient avec évidemment une belle fête ce soir à Bendichou.
9: Une très grosse ambiance, un très gros match du coup, et une victoire de Colomiers, je pense, enfin j'espère. Et
10: on espère aller vraiment à l'extérieur, quoi. Là, on a la chance de recevoir, donc pourquoi pas? Il faut l'esprit de vainqueur, l'esprit de vainqueur.
11: Eh bien, moi, je me sens très bien. J'espère que les joueurs, avec ce qu'ils ont fait, ils vont faire pareil, ils vont être en pleine forme.
2: Et cette demi-finale, elle est historique, hein. Il n'y a pas d'autre mot, parce que c'est la première à la maison pour le Colomiers Rugby, et puis surtout, la dernière demi-finale, c'était il y a 10 ans, jour pour jour, le 29 mai 2016. C'était à Bayonne et Colomiers avait perdu. Jean-Thomas s'en souvient, le deuxième ligne a été formé au club et il portera fièrement le maillot de la Colombe ce soir.
12: C'est exceptionnel. Mais ouais, en 10 ans, il s'est passé des choses. Après, moi, je suis toujours là. Je vois les gens qui arrivent et qui partent, mais je reste fidèle au poste. Après, il n'y a quasiment plus personne, si ce n'est justement les membres du staff qui, à l'époque, étaient joueurs. La dernière demi-finale qu'on a jouée, c'était à l'extérieur. On avait peut-être un peu subi l'événement à Bayonne. C'était un match exceptionnel, mais du coup, avec une euphorie qui était pour l'adversaire. J'espère que cette fois, l'euphorie sera pour nous et qu'elle va nous porter jusqu'à la victoire. Ça donne la fierté pour les joueurs issus du club comme moi.
2: Ouais, le Colomiers Rugby qui veut sa revanche. L'an dernier, il avait perdu en phase finale contre Montauban lors de la folle épopée de Sapia qui avait fini champion de France. Colomiers Provence Rugby, c'est ce soir, 21h.
0: Dans le journal de 9h, Mathieu, on sera avec Pierre Ninet.
2: Ouais, ou plutôt Pierre Niner.
0: Ah oui, d'accord.
2: C'est un coiffeur toulousain du quartier Les Chalets qui est le sosie de l'acteur. Vous avez sa photo sur ici.fr. Ça fait 10 ans qu'on lui dit. Il se fait même arrêter dans la rue, mais ces derniers jours, il fait énormément de buzz sur les réseaux sociaux. Et puis la patrouille de France au-dessus de Toulouse ce matin vers 10h30, passage express pour les 400 ans de la Marine nationale. Mais quels sont les liens entre Toulouse et la Marine, sachant qu'on n'a pas la mer? Eh bien, on verra ça tout à l'heure dans le journal de 9h.
0: Ah, il n'y a pas la mer à Toulouse?
2: Ben non.
0: Ah bon, on m'a pas dit.
2: Il y a le canal des deux mers.
0: Ah, voilà. C'est ça.
2: Ça veut dire qu'on peut y aller, mais ça met un peu de temps.
0: La journée débute avec un temps bien ensoleillé. Et le soleil a déjà tapé sur nos têtes, vous l'entendez. Ah oui. On l'a un peu foufou. En fin d'après-midi, quelques nuages qui apportent des averses vers les Pyrénées. Le bulletin de Météo France nous indique 34 degrés cet après-midi à Toulouse. Il fait 19 degrés actuellement. Demain et dimanche, toujours du soleil accompagné de nuages élevés. Puis dimanche, les nuages apportent des averses sur le Luchonnais. Température maximale, 30 degrés. Et ce week-end, message à l'instant sur la page Facebook ici Occitanie de Nathalie. Bonjour France, Mathieu, Clément et la joyeuse équipe d'ici Occitanie. Bonjour Nathalie. Merci d'accompagner mon réveil quotidien à la télé. On est là effectivement pour vous accompagner. Bonjour aussi aux fidèles auditeurs. 17 degrés à Eauze. Eauze, département du
2: Gers.
0: Très bien, ça suit. Ciel encore clair, une chaude journée en vue. Bon courage à ceux qui travaillent à l'extérieur, nous dit Nathalie. Elle pense au boulanger, elle pense au pressing. Restez au frais, on pense nous aussi à vous. Si vous êtes sur les chantiers, on est là avec vous. Beaucoup de force, beaucoup de courage. Ça se passe bien sur la route, pas d'incident, pas d'accident. Un périph' toulousain qui est relativement fluide parce que c'est vendredi, donc il y a un petit peu moins de monde sur le périph'. Et puis, sur le périph' toulousain, on ouvre un peu les fenêtres, pousse le son à fond. Non, encore plus fort. Ça fait du vent et c'est bien en plus, la fenêtre ouverte. C'est
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0: bien.
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0: C'est une belle matinée qui commence bien avec, vous l'avez entendu ce matin, pas mal de déconnes, pas mal de jeux de mots, hein. C'est vrai. Par exemple, Daniel Balavoine, lui, avait envie de parler de Roland-Garros, parce que c'est en ce moment Roland-Garros à Paris avec un joueur qui s'appelle Gaël Monfils, ma bataille.

0: La musique qui vous accompagne, c'est la voix de Daniel Balavoine. Et puis, on va tout à l'heure, avant 9h, là, dans même pas 5 minutes, écouter le tout nouveau Mylène Farmer. Oui, ce sera sur votre radio de proximité, ici Occitanie.
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0: On souhaite une belle matinée. Vous avez peut-être pris une des meilleures résolutions de l'année. Arrêtez de fumer. J'arrête de fumer. Les conseils du docteur Kierzek pour arrêter et ne surtout pas reprendre tout à l'heure à 9h-5. Et puis, vous le savez, c'est la fête des voisins. Fête des voisins à Toulouse. On va en parler avec notre invité à 8h47. Florent Delrieux, il est maire de quartier à Rennes, Bagatelle, Fontaine-Lestang. Notre invité, donc maintenant, dans même pas 6 minutes. Et dans Kézako, une histoire de château ce matin dans notre rendez-vous en occitan et en français. On s'intéresse aux mots d'ici et on dit « Aïou, Jean Delves !»
3: Et adiou balen et adicias à toutes. Oui. Balen, ça signifie en occitan vaillant, courageux.
0: Ah, je suis vaillant.
3: Mais oui,
0: très courageux,
3: fait,
0: moi.
3: Ouais. Ce week-end, j'ai envie de me rendre à la montagne. Ah. Boliana dim Pyrénées, ou c'est un pays d'or, mais c'est un Ariège. Vous avez suivi, Franz?
0: Du côté de l'Ariège.
3: Ouais, ce week-end, je vais aller dans les Pyrénées, plus précisément, donc en pays d'or, effectivement, dans le département de l'Ariège. M'agrado des gaïtas, là, les montagnes. J'aime regarder les montagnes. Ben, surtout, del castel de Montségur restant, surtout depuis le château de Montségur, qui est bien quillé sur son pog.
0: Quillé? Qu'est-ce que ça veut dire, ça, quillé?
3: Ben, quillé, c'est du français régional, du francitan, mais d'elberbe, quillia lingon. Nostro signifie dresser, percher, ajoucat, si vous préférez. Alors, vous parlez du castel de Montségur, alors je vous parle du château de Montségur en Ariège, un endroit que j'aime bien et qui est donc quillé sur son pog, un pog à cause d'une pêche à mes des peiros. Un pog, c'est une colline avec des pierres, c'est une petite montagne avec son sommet escarpé, c'est le cas donc du château de Montségur.
0: Géraud, dans quelle autre situation on peut utiliser quillé?
3: Ça va vous plaire en français. Belusgat, peritze belusgat, can quillion las aurelios, nos amis, les chats ont une ouïe bien plus fine que celle des êtres humains.
0: Oh oui.
3: Ouais, ils sont toutes, ils entendent tout. Sans doute avez-vous remarqué que les chats quillent souvent leurs oreilles. Ces félins sont également très curieux. La nourriture les intéresse, surtout celle des êtres humains.
0: Oui.
3: Et souvent, eh bien, ils se quillent sur leurs pattes quand une odeur leur plaît. Quillioc et quilliaras, et à force de se quiller, ben, ces chats peuvent remporter un sacré morceau de viande ou autre chose.
0: Oui, bien sûr, les rendez-vous en occitan, vous les retrouvez hein, chaque matin aux alentours de 9h-20. Mais c'est aussi, là aussi, en replay sur notre appli. Ici, notre campus, dans une minute, on tend l'oreille ce matin, Clément Métayer.
4: Direction l'Orchestre National du Capitole, un grand pianiste est invité demain soir pour conclure la saison.
0: Très bien, quelques notes de musique.
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0: Un peu plus de 8h43, nos trucs en plus, des infos insolites, des infos pratiques. Et ce matin, Clément Métayer zoom sur l'Orchestre National du Capitole.
4: Et puisque demain soir à la Lougrin, à 20h, un grand pianiste est invité pour conclure la saison, Alexandre Kantorow. C'est le premier pianiste français à remporter le premier prix du concours Tchaïkovski. À Toulouse, il va jouer le concerto pour piano numéro 4 de Beethoven et la symphonie numéro 6 de Mahler. Celle-ci est particulière parce qu'il y a un coup de marteau vers la fin pour symboliser les coups du destin. Jean-Baptiste Fra, délégué général de l'Orchestre du Capitole, nous dit à quoi il ressemble.
7: C'est un marteau en bois très lourd qui est frappé sur une caisse en bois et le marteau est gigantesque. Pour vous donner une idée, ça doit peser peut-être pas loin de 7-8 kilos, quelque chose comme ça, et fait la taille de mes jambes quoi. Et je fais 1m80.
4: Et ce marteau vaut le détour par sa taille mais aussi sa symbolique, car c'est comme les coups du destin.
7: Dans cette symphonie, Gustav Mahler se décrit lui-même comme un héros, et ces coups de marteau ce sont les coups de hache qui frappent le héros de la symphonie, donc lui, et qui mettent fin à ses jours. Or, après l'écriture de cette symphonie, il est arrivé de grands malheurs à Gustav Mahler, et on a souvent associé ses coups de marteau du destin aux tragédies qu'il a subies.
4: Voilà, la symphonie est une fresque monumentale avec 110 musiciens. Un concert donc prévu ce samedi, demain à 20h à la Lograin.
0: Notre invité dans 3 minutes à peine, c'est Florent Delrieux. Il est maire des quartiers Arène, Bagatelle, Fontaine-Lestang. C'est la fête des voisins, on en parle avec lui. On en parlera aussi avec vous si vous le souhaitez le faire tout au long de ce week-end sur votre radio locale ici Occitanie. Votre radio de proximité qui vous propose le tout nouveau Mylène Farmer. C'est à qui le tour ? C'est à Mylène à 9h moins le quart.

0: Nouveauté, c'est tout chaud, ça sort aujourd'hui le nouveau titre de Mylène Farmer qui s'appelle « C'est à qui le tour ». L'album sortira sans doute en automne, nous disait Mylène Farmer. On aime ce nouveau titre, c'est bien, on pourrait même... Non, d'accord, on ne peut pas le repasser. Mylène Farmer dans l'Autoradio. Et non, on ne peut pas, parce qu'à 8h48, on a un rendez-vous avec notre invité Florent Delrieux. Bonjour.
1: Bonjour.
0: Vous êtes maire de quartier à Rennes, Bagatelle, Fontaine-Lestang, et on va parler de cette fête des voisins. La fête des voisins, c'est ce soir. On peut peut-être faire un petit rappel. Alors, déjà, pour celles et ceux qui n'ont pas de voisins, ou pour celles et ceux qui arriveraient, qui disaient, bah bon, il y a vraiment une fête des voisins. Ça remonte à quand, la fête des voisins?
1: Alors, la fête des voisins, déjà, c'est important de rappeler que c'est une invention toulousaine. Oui. Ça a été créé en 1991 par Claude Sicre. Alors, au début, la première version de la fête des voisins s'appelait les repas de quartier. Mmh. Et puis ensuite, ça a été développé en 1999 par Athanase Périfan, qui est un élu à Toulouse, qui est un élu à Paris, et qui justement a voulu développer cette initiative pour que les gens se rencontrent. Et c'est là que la marque Fête des Voisins a été créée. Et puis aujourd'hui, c'est donc on célèbre la 27e édition de cette initiative. Et c'est un franc succès. En France, on compte plus de 10 millions de participants. Et dans le monde, puisque ça s'est même exporté à l'international, près de 30 millions de participants. Donc c'est une belle initiative de solidarité locale, de rencontre, de partage.
0: C'est le principe, hein, on rencontre celles et ceux qu'on croise ou qu'on ne croise pas en fonction de nos horaires. Certains travaillent très tôt, d'autres travaillent très tard, d'autres sortent les enfants au moment où on est déjà sorti. La fête des voisins, c'est on se pose un petit peu, et puis on apporte qui une salade, qui un gâteau, et puis on fait, alors généralement dans les cours des immeubles ou devant, on fait une grande rencontre, un grand repas, une auberge espagnole.
1: Bah, tout à fait, c'est vraiment l'initiative, que ça soit assez simple et accueillant pour tous les voisins qui souhaitent se rencontrer autour de ce moment-là. Et nous, à la mairie de Toulouse, on accompagne ces moments de vie de quartier, en pouvant fermer une rue, en accompagnant aussi en niveau logistique pour pouvoir prêter des tables, des chaises, pour que le voisinage puisse se rencontrer. Moi, rien que sur mon quartier, j'en ai une ce soir à laquelle je vais participer, rue Bénèche. Et puis, il y aura aussi d'autres dates importantes, parce que la fête des voisins, c'est le 29 mai, mais c'est la date officielle, si je puis dire, mais en réalité, on poursuit les festivités de mai, juin jusqu'à début juillet. Et d'ailleurs, à ce titre, Jean-Luc Moudin qui a souhaité mettre l'accent là-dessus pour cette édition, avec les fêtes de cœur de quartier qui auront lieu du 1er juin, donc qui commencent le 1er juin. D'ailleurs, Arnaud Bernard, un petit clin d'œil avec le là où c'est né, finalement, le repas de quartier, jusqu'au 1er juillet, qui termineront d'ailleurs la séquence sur mon quartier, sur Jardin du Pêche, donc sur lequel je serais ravi de rencontrer tous les habitants du quartier qui souhaiteront venir.
0: Ces fêtes de cœur de quartier, là aussi, l'objectif, c'est de rencontrer peut-être plus les élus ou pas?
1: Alors évidemment, nous on porte aussi l'initiative du côté de la mairie pour que les élus puissent venir participer à ces moments de vie du quartier, puisque c'est important pour la solidarité intergénérationnelle, pour que les gens puissent échanger, se rencontrer, aussi faire connaissance, parce qu'on dans les grandes villes, c'est pas forcément évident de faire connaissance avec ses voisins. Et d'ailleurs à ce titre-là, le créateur de la fête des voisins, donc Athanase Périfan, crée aussi une nouvelle initiative qui s'appelle l'heure civique, qui est intéressante aussi pour ceux qui pourraient regarder ça sur internet, qui vise aussi à donner de son temps en tant que bénévole pour la mairie, pour les associations. Donc c'est une manière de poursuivre cette idée de la fête des voisins, repas de quartier, fête des voisins, aujourd'hui l'heure civique. C'est des choses intéressantes à valoriser dans les quartiers.
0: Rencontrer ces élus et faire en sorte aussi de susciter des vocations. Parce qu'on en parlait régulièrement sur notre antenne, il y a de moins en moins de gens qui souhaitent être maire en fait.
1: Oui, alors effectivement, susciter peut-être des vocations, apprécier rencontrer les autres, les problématiques des autres et voir comment on peut aussi apporter des solutions. Tout simplement l'engagement, qu'il soit citoyen, politique. Effectivement, il y a une difficulté aujourd'hui dans l'engagement dans le pays et ce genre d'initiative est une manière aussi de permettre aux gens de susciter des vocations. Vous le dites à juste titre, c'est un peu le sens de tout ce que je viens d'évoquer dans l'historique. Et ça se développe parce que il y a une vraie générosité des gens en réalité dans le fait de donner du temps, de se rencontrer, de partager des choses. Et nous, évidemment, côté élu, on essaye de l'encourager un maximum.
0: Bon, il y a énormément de choses qui se passent dans vos quartiers. Il y a des fêtes de quartier régulièrement. Il y a des associations qui font énormément aussi, là aussi, pour faire en sorte qu'on se rencontre, qu'on partage aussi des opinions. Et puis, cette fête des voisins, c'est à Toulouse. C'est ce soir que ça se passe. Comment on peut faire? On peut aller toquer aux portes des voisins. On met un petit mot. On dit, tiens, ce serait bien de faire quelque chose ce soir, de l'improviser un petit peu finalement.
1: Déjà, regardez dans sa rue s'il y a des tables et des chaises qui s'installent ce soir et si la rue est fermée et pas râler pour le stationnement peut-être cette fois-là. Mais en tout cas, non, évidemment, sur le site de de la mairie pour les fêtes de cœur de quartier, c'est officialisé. On a la communication institutionnelle qui a officialisé les 6 dates auxquelles Jean-Luc Mondingue se rendra. Mais après, pour toutes les initiatives plus locales, rien que sur mon quartier, je dénombre, depuis que je suis maire de quartier, depuis 2 mois, je dénombre plus d'une quinzaine d'initiatives de repas de quartier. Donc, pas hésiter à se tenir informé des initiatives très locales. Parce que c'est vraiment le but, que ce soit de la proximité, que les gens se rencontrent. Exactement. Et partagent ces moments. Et puis, en tant qu'élu, on essaye de s'y joindre quand on peut.
0: Ça fait sortir des réseaux sociaux. C'est la fête des voisins d'en parler avec Florent Delrieux, le maire de votre quartier, peut-être, si vous êtes du côté d'Arennes, Bagatelle ou Fontaine-Lestang. Merci d'avoir accepté cette invitation. Et merci d'écouter vous et de regarder chaque matin, ici matin. C'est un petit peu comme une grande fête des voisins. Finalement, on est là avec vous. Vous êtes là avec nous. On va retrouver le docteur Kierzek dans un instant. Et cette bonne résolution. Oui, on arrête de fumer. Comment faire ? On en parle avec le doc dans même pas 3 minutes.

0: Kate Bush, Babouchka. Voici les conseils du docteur Kierzek. Ce vendredi, on arrête de fumer. En tout cas, la journée mondiale sans tabac, c'est ce dimanche.
1: Hein. Bonjour à tous. Bonne résolution que beaucoup d'entre vous ont prise et parfois reprise et reprisée comme une vieille chaussette. Arrêter de fumer. Alors, comment on fait pour ne pas devenir chèvre, ne pas exploser son frigo, ne pas étrangler son collègue avec sa propre cravate? Je vous donne quelques clés. D'abord, arrêtons de nous mentir. Le tabac, c'est une vraie drogue. C'est pas qu'une histoire de volonté. La nicotine, c'est elle le chef de gang de cette drogue. Elle se fixe dans notre cerveau, sur des récepteurs. Et une cigarette, c'est du plaisir. C'est comme ça que votre cerveau va entretenir cette addiction. Sauf qu'à force, ces récepteurs, ils deviennent exigeants, ils réclament, ils harcèlent, ils demandent encore un peu plus. D'où, quand on arrête, les symptômes de manque, l'irritabilité, l'anxiété, les troubles du sommeil. Mais bonne nouvelle, ce manque, ça dure 3 semaines. 3 semaines à traverser une zone de turbulence et après, ça se calme. Alors, la vraie question, c'est comment on tient ces 3 semaines? Première règle, faites-vous aider. Ne partez pas en mode, je vais arrêter à force du poignet, que la volonté, parce que le poignet, il va craquer. Il y a aujourd'hui plein d'armes efficaces, des patchs, des gommes, des pastilles, des sprays. Ça s'appelle les substituts nicotiniques et ça vous donne la dose de nicotine. Cette substance qui est la substance addictive, mais sans les substances toxiques de la fumée. Ça réduit le manque de 50 à 70%. Deuxième règle, trouvez votre motivation. Pas une bonne motivation comme oh, je veux vivre plus vieux, etc. Non, quelque chose de concret. Dans un mois, je pourrais monter les escaliers sans m'arrêter. Ou alors, je vais économiser 250 € par mois. Vous voyez, la récompense, elle est tout de suite. Et puis, troisième règle, anticipez les déclencheurs, le café, l'apéro. Mmh. Ce sont des pièges. Et donc, il faut changer un peu ses routines.
0: Bon, on vous a bien écouté, on a bien compris, mais docteur, le risque, c'est de craquer. Qu'est-ce qu'on fait? Qu'est-ce qu'on fait quand on craque alors?
1: Un craquage, ce n'est pas une rechute. Si vous tombez de vélo une fois, vous n'allez pas brûler votre vélo, par exemple. Le pire ennemi, c'est le tout ou rien. Vous avez fumé une clope? Finalement, c'est pas grave. Tant pis. Vous ne devenez pas fumeur pour autant. Vous gardez le bénéfice de vos efforts. Donc là aussi, faites-vous accompagner. Et faites-vous accompagner en particulier par Tabac Info Service. Vous allez voir sur Internet. Il y a un vrai coach qui peut vous accompagner. Puis vous pouvez le faire en équipe, en famille, avec les collègues de boulot, etc. Et dernier conseil, au bout de quelques heures, quelques jours, quelques semaines, vous allez ressentir les bénéfices, le goût qui revient, l'odeur qui revient, le souffle qui revient. Tout ça, c'est des cadeaux que vous faites à votre organisme. Allez, d'ici là, portez-vous bien.
0: Exactement. Faites-vous plaisir, faites plaisir aussi aux autres et faites plaisir à votre organisme. Vous nous faites plaisir chaque matin en nous écoutant, en nous regardant, en nous laissant des messages sur la page Facebook Ici Occitanie. Vous écoutez Ici Occitanie et Ici Occitanie vous écoute aussi.
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0: Et la suite de votre matinée avec Laura de Filippo. Bonjour Laura.
5: Bonjour.
0: Ah, vous êtes en train de faire un petit peu de couture, c'est bien ça?
5: Oui, c'est ça, vous entendez la machine derrière.
0: Ah oui, c'est bien. Ah, c'est chouette.
5: Mais oui, est-ce que vous avez déjà fait de la couture?
0: Ah non, pas
5: c'est
0: du tout. Non, je ne sais pas faire ça.
5: Non. Ouais. Pas avoir de grandes compétences. Non, c'est abordable. Ouais. Tout le monde peut le faire au final. Hein.
0: Ah bon?
5: Mais oui, quand on regarde ses grands-mères ou ses amis, c'est des choses qui peuvent se transmettre. Et puis, il y a plein d'ateliers aujourd'hui qui existent pour faire de la couture. Quels sont vos projets couture en ce moment? Au 05 34 43 31 31 par message vocal via WhatsApp.
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5: Vendredi 29 mai, il est 9h. Les infos avec Mathieu Ferry, bonjour.
6: Bonjour, c'est le grand soir pour Colomiers, demi-finale de Pro D2 ce soir, 21h contre le Provence Rugby, avec à la clé peut-être une place pour la finale qui aura lieu la semaine prochaine à Ernest-Vallon. C'est la première fois que Colomiers reçoit une demi-finale de Pro D2 et c'est 10 ans, jour pour jour, après sa dernière demi. C'était le 29 mai 2016 à Bayonne. Colomiers avait perdu, alors cette fois c'est à la maison. À Bendichou, guichet fermé, 6894 spectateurs. Et évidemment, ça donne beaucoup d'émotion à Hervé Manant, l'ancien deuxième ligne de Colomiers.
7: On a toujours des frissons quand le club que l'on aime, j'ai une affection particulière pour ce club. J'ai passé 6 ans au Stade Toulousain, 6 ans à Colomiers, donc 12 ans dans le rugby de haut niveau sur l'agglo toulousaine. Des sentiments différents, mais avec toujours beaucoup d'attachement, effectivement, et ce club est vraiment atypique. Donc le revoir, le voir justement aujourd'hui au plus haut niveau de sa catégorie, dans le rugby pro, aujourd'hui c'est tout sauf une escroquerie, c'est même légitime, donc oui, je suis ravi pour ce club-là, c'est mérité, le travail qui est fait, donc forcément c'est un jour particulier, hein. Ça va être difficile, c'est pas un cadeau, mais évidemment qu'ils peuvent le faire, ils reçoivent à la maison, enfin, à mon avis, tous les feux doivent être ouverts et ils n'ont que ça à penser.
6: Colomiers-Provence Rugby, coup d'envoi 21h ce soir, le vainqueur affrontera Val en finale parce que les Bretons ont battu Oyonnax hier soir 48-7 dans cette première demi-finale de Pro D2. Le rugby toujours avec une nouvelle recrue pour le Stade Toulousain, le centre international italien Tommaso Melanchello qui a signé jusqu'en 2029. Il a été élu meilleur joueur du tournoi des Six Nations l'an dernier. Et puis en foot, Rasmus Nicolaïsen prolonge son contrat avec le TFC, lui aussi jusqu'en 2029. Le défenseur central danois est au club depuis 2021. Il a gagné notamment la Coupe de France en 2023 avec le TEF. Le TEF d'ailleurs qui a lancé hier sa campagne d'abonnement pour la saison prochaine en Ligue 1.
5: 26e jour de grève pour les femmes de ménage de l'aéroport Toulouse-Blagnac.
6: Oui, les salariés de la société de nettoyage Honnête, un mouvement lancé le 3 mai dernier, 19 agents d'entretien avec le syndicat Sud Solidaire. Ils se mobilisent contre ce qu'ils appellent de la maltraitance de la part de la hiérarchie. Le dialogue avec la direction est au point mort pour l'instant, mais les salariés se disent déterminés à ne rien lâcher. Avec cette chaleur comme hier, la SNCF supprime des trains intercités aujourd'hui par crainte des pannes de clim dans les rames Corail. Ça concerne notamment la ligne Paris-Limoges-Toulouse. 12 trains sur 19 circulent aujourd'hui. 10 sur 15 sur la Bordeaux-Toulouse-Marseille.
5: La patrouille de France dans le ciel de Toulouse aujourd'hui.
6: Oui, passage express pour les 400 ans de la Marine Nationale. Ça sera vers 10h30. Passage aussi au-dessus du cimetière de Cornebarieux avec une plaque qui va être dévoilée pour rendre hommage au commando Kieffer. Cette poignée de soldats français qui a débarqué en Normandie le 6 juin 1944. Mais on n'a pas la mer à Toulouse. Alors c'est quoi le rapport avec la marine? Jean-Baptiste de Squarail est conseiller municipal à Toulouse en charge des affaires militaires.
8: Nous sommes la seule ville de France à avoir toutes les armées représentées. Donc la marine est importante pour nous. Nous avons la chance d'avoir le centre de météo des armées à Toulouse qui est commandé par la marine nationale. Nous avons aussi à Bram cette base et on le voit quand on passe ces paraboles énormes qui sont là pour transmettre les ordres aux sous-marins nucléaires. Donc c'est pas rien. Donc la marine a sa place à Toulouse. Nous faisons aujourd'hui quelque chose pour la marine. L'année prochaine, il est prévu des passations de commandement des régiments parachutistes sur la place du Capitole. Donc nous sommes très tournés vers notre défense qui est un secteur économique important pour notre ville.
6: Et demain donc pour les 400 ans de la Marine Nationale, village d'exposants, place du Capitole avec une session de recrutement au sein de la marine mais aussi chez les industriels de la défense.
5: Un coiffeur toulousain fait le buzz sur internet pour sa ressemblance avec Pierre Ninet.
6: Non, c'est une histoire de pellicule et de pellicule.
5: Ah.
6: Vous l'avez ?
5: Oui.
6: Il s'appelle Yohan Louis. Son salon est au chalet dans le centre de Toulouse. Et il n'y a pas un jour sans qu'il se fasse alpaguer dans la rue. Tout le monde le prend pour l'acteur. Tout le monde veut une photo. Ça fait 10 ans qu'on lui parle de cette ressemblance, mais Yohan Louis prend ça avec beaucoup d'humour.
9: Au début, je trouvais que c'était un peu abusé, les réflexions. Et puis, à force que les gens me le disent, j'ai fini par voir un peu, effectivement, sur certains traits ou certaines photos, certains plans. Mais j'ai pas la sensation d'avoir la même voix ou les mêmes yeux. Enfin, je vois qu'il y a un air, mais de là, est-ce que ça fasse autant de buzz? Je m'y attendais pas. Ouais. T'es arrivé souvent qu'on me disait « On t'a déjà dit que tu ressembles à Pierre Ninet ?» Je disais oui, quasiment tous les jours. Ça fait plus de 10 ans que ça dure, donc je suis résigné. J'ai accepté mon sort et maintenant je m'en amuse. Si ça peut déboucher sur des opportunités en lien avec mon activité pro, c'est cool parce qu'on m'a proposé plein de trucs de sosie, mais ça m'intéresse pas spécialement. Donc si jamais il y a d'autres opportunités qui se présentent, je serais ravi. Ouais.
6: Allez donc voir sur ici.fr, voir la photo de ce coiffeur toulousain. Faites-vous votre avis, est-ce qu'il ressemble, oui ou non, à Pierre Ninet ? La chaleur encore aujourd'hui, Laura?
5: Eh bien oui, hein, il fait toujours chaud. Il y a quand même du soleil, ça c'est chouette, hein, surtout ces alentours. Ce matin, au niveau des températures, à Saint-Gaudens, 28, à Toulouse, à Albi, 29, à Castelnaudary, à Castres, 30. Et cet après-midi, donc, ça grimpe bien, à Pamiers, 33, à Toulouse, à Montauban, à Auch, 34. Donc on s'hydrate bien. Si on peut, on essaye le plus possible de rester dans des intérieurs frais. Et puis si on sort, casquette et crème solaire. Au niveau de la circulation, pour l'instant sur la roquette toulousaine, moi je ne vois pas d'accident, ça roule plutôt bien. Du côté des trains, attention en gare de Toulouse-Matabiau, le train de 9h24 en direction de Bordeaux est supprimé. Attention aussi dû aux fortes chaleurs, la SNCF annonce la suppression de plusieurs intercités en départ de la gare Toulouse-Matabiau. 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
5: Ici Occitanie, il est 9h06. Comme une impression d'être déjà en week-end. Il fait chaud, on reste à la maison si on peut aujourd'hui, boisson fraîche à la main. Et on ferme les volets et les fenêtres avec l'air frais sur le visage. Ah, ça fait du bien. Bernard Lavillier avec Jimmy Cliff. Mélodie, tempo, harmonie.

0: Bernard Lavillier avec Jimmy Cliff, Mélodie Tempo, Harmony.
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0: Votre émission de 9h à 11h, vous nous partagez vos témoignages et vos souvenirs. Vous êtes en train de prendre ce matin votre petit déjeuner sur une belle nappe que vous avez cousue vous-même. Ce matin, on va coudre justement. Faites-vous partie d'un club ou faites-vous de la couture à la maison comme passe-temps? C'est comme s'il y avait une recrudescence, vous ne trouvez pas en ce moment, de la seconde main. Les gens de plus en plus font de la couture. Ce matin, on est avec Natacha Cranier, couturière à Roquette. Quel est votre projet couture en ce moment? Au 05 34 43 31 31 ou par message vocal via WhatsApp. Bonjour Natacha Cranier.
2: Bonjour.
0: On va faire tomber les idées reçues ce matin par rapport à la couture. Ah. La première, la couture, eh ben c'est ringard.
2: Oui, c'est vrai que c'est une idée reçue. Souvent, on se dit, oh, la couture, c'est ringard, c'est un truc, voilà, là. En fait, nos grands-mères faisaient de la couture.
0: Ouais.
2: Elles apprenaient ça à l'école même. Hein. Et nous, on n'apprenait plus ça. Donc, on se dit, c'est ringard, mais pas du tout. Aujourd'hui, d'ailleurs, on le voit sur les réseaux, ça prend une expansion énorme. Et on voit de plus en plus de tutos, de jeunes qui cousent aussi. C'est pas, voilà, donc non, c'est pas ringard, au contraire.
0: C'est intemporel.
2: C'est intemporel, ouais, c'est ça.
0: Deuxième idée reçue, la couture, eh ben, c'est pour les vieux.
2: Ben ouais, c'est ça, c'est parce qu'en fait, ça rejoint un petit peu le côté ringard, en fait. Nos grands-mères faisaient de la couture. Certaines d'entre nous ont appris à coudre avec nos grands-parents, enfin les grands-parents, les mamans aussi. Mais voilà, c'est un truc de vieux, quoi. Les jeunes, on fait pas de couture parce qu'on apprend plus ça à l'école, voilà. Alors que pas du tout. On voit qu'aujourd'hui, de plus en plus de jeunes se mettent à la couture, découvrent vraiment, même dès le plus jeune âge. Hein, en fait, moi, je donne des cours de couture à des petites, des enfants, des primaires, et c'est vrai que ben on se rend compte que en fait elles adorent ça. Et non, c'est pas ringard et c'est pas que pour les vieux. C'est vraiment à tout âge.
0: Et comment vous avez appris la couture?
2: Avec ma grand-mère. Bien évidemment.
0: Heureusement qu'elles sont là.
2: Heureusement qu'elles sont là, oui.
0: La troisième idée reçue, la couture, c'est que pour les filles?
2: Non, c'est pas que pour les filles. Tout le monde peut coudre. D'ailleurs, on a plein de grands couturiers qui sont des hommes, hein, faut quand même le dire. Donc non, la couture, c'est vraiment pas que pour les filles. C'est vrai que de prime abord, c'est souvent des filles qui s'inscrivent, que ce soit dans les associations, les cours, on voit beaucoup. Mais on voit de plus en plus d'hommes. Mais il y a plein de sports aussi qui sont comme ça, où on se dit, tiens, c'est pour les filles. Mais en fait, non. Et je crois qu'il faut faire tomber les barrières homme-femme. Non, c'est pas vrai. En fait, c'est juste pour celui qui a envie d'en faire et envie d'apprendre et de découvrir cet art et cette création, cet artisanat, en fait.
0: Oui, parce que vous êtes professeur à l'association Le Fil des Possibles à Roquette que vous avez créé.
2: Tout à fait.
0: Vous avez plusieurs profils.
2: Complètement. Comme je disais, j'ai des enfants qui sont en primaire. Alors, on ne peut pas les prendre trop, trop jeunes parce que, bon, faut quand même, on travaille avec des machines. Mais voilà, donc j'ai des cours enfants, j'ai des cours adultes, donc de gens qui travaillent, qui vont être dans la fleur de l'âge, comme on dit. Et après, j'ai des retraités qui viennent le matin, qui aussi n'ont jamais fait de couture et qui viennent découvrir la couture, même à 60, 70 ans. Voilà, donc j'ai vraiment de tout âge, de 7 à 77 ans.

0: Pascal Obispo et Francis Cabrel, Il faudrait que pleuve l'amour, issu de l'album Le Grand Amour de Pascal Obispo.
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0: Bienvenue chez vous. Quels sont vos projets couture en ce moment? Quel type de tissu utilisez-vous avec cette saison déjà estivale? Y a-t-il des tissus que vous privilégiez? Utilisez-vous des vêtements que vous ne portez plus ou une vieille nappe pour faire vos propres vêtements ou par exemple un nouveau rideau? Ce matin, on est avec Natacha Cranier qui est couturière à Roquette. Comment transformez-vous vos tissus à la maison au 05 34 43 31 31 ou par message vocal via WhatsApp? Et ce matin, on est avec Marie-France qui vient de Pain-Justaré à côté de La Barthe-sur-Lèze. Bonjour Marie-France.
2: Bonjour.
0: Alors, vous faites de la couture avec Natacha Cranier et également du chant. Racontez-nous, quel est votre lien avec Natacha Cranier?
2: Alors, avec Natacha, c'est un lien qui dure depuis 3-4 ans à peu près. J'ai commencé avec le chant et puis l'année dernière, on a monté cette petite association de couture. Parce que moi, j'ai baigné dans la couture étant petite. Ma grand-mère paternelle était couturière de métier.
0: Ah oui.
2: Et voilà. Et donc, à la retraite, il me fallait des occupations. Et voilà. Ça a été un déclic avec Natacha, parce que Natacha est très gentille. On se marre, on prend de gros fous rires, que ce soit au chant ou à la couture. Ouais. Et puis, elle

0: en couture, elle fait découvrir plein de choses que je connaissais pas, l'upcycling, voilà, elle donne des conseils, de très bons conseils. Voilà, c'est super, il faut venir,
1: Et comment vous partagez le travail, Natacha Crani, avec Marie-France?
2: Alors en fait, on va partager. Moi, c'est-à-dire que sur les cours, je vais leur faire découvrir des projets. Je leur propose des projets qu'elles font ou qu'elles ne font pas, ou elles viennent avec leurs propres projets. Et après, moi, ça va être de les aiguiller, de les aider à monter ces projets, à les réussir. Des fois, il y a des difficultés techniques sur lesquelles je vais les aider. Des fois, ça peut être des conseils en lui disant, bon, ben là, peut-être que vaudrait mieux utiliser tel ou tel type de tissu, tel patron, comment patronner, ah ben le patron n'est pas à ta taille, comment le réajuster. Enfin voilà, ça va être vraiment du conseil au quotidien en fonction du projet qu'elles vont décider de faire. Alors certes, des fois, elles suivent mes projets. Tous les mois, je mets en place des projets mensuels qu'elles font ou qu'elles ne font pas, si ça leur plaît. Et après, voilà, et on va faire ensemble, plus ou moins tout ensemble, les projets, avancer au fil des cours, hein, pour remplir son armoire.
1: Surtout, donc si je comprends bien, elles viennent avec leur idée de projet, et une fois par mois également, donc vous leur insufflez...
2: Ouais, voilà, on a un groupe WhatsApp sur lequel j'envoie des projets tous les mois qui vont suivre la saisonnalité, des projets pour Noël, des projets... Là, le mois de juin, le projet, c'est les maillots de bain, les serviettes de plage, voilà, donc pour apprendre à coudre des nouvelles techniques, notamment le stretch via les maillots de bain, c'est des techniques qu'elles connaissent pas forcément, donc voilà, ça me permet aussi de leur apprendre les techniques au fil des cours et ne pas rester juste sur ce qu'on connaît et découvrir d'autres choses.
1: C'est très varié. Merci beaucoup, Marie-France, pour votre témoignage.
0: Merci à vous. Passez une bonne journée et Natacha, à bientôt.
2: Merci.
1: Natacha Crani, quelques questions un peu plus personnelles parce qu'on a envie de vous connaître davantage. La première question, pourquoi avez-vous fait une reconversion professionnelle? Parce qu'à la base, vous n'êtes pas couturière.
2: Et non, à la base, je ne suis pas couturière, j'étais nutritionniste. En fait, pendant le Covid, ma fille fait de la gymnastique rythmique. Donc voilà, et on s'est retrouvés en panne de juste au corps et beaucoup de difficultés pour faire créer des juste au corps par des couturières. Et donc du coup, j'ai dit, attends, t'as toujours fait de la couture avec ta grand-mère depuis que t'es petite, t'as appris la couture, pourquoi t'essayerais pas? Et donc là, je me suis plongée dans des tutos, tout ce que je pouvais trouver qui m'expliquait comment faire ce juste au corps. Je lui ai créé son premier juste au corps. Et de là, elle est arrivée à la gym et puis le club, waouh, mais c'est super. Et puis d'un club, un autre. Et aujourd'hui, oui, j'ai plus d'une centaine de juste au corps à mon actif. Sur des clubs sur la région et la France, voilà, et donc j'ai développé la couture, redéveloppé la couture par le juste au corps à la base, et ce qui a fait, j'arrête la nutrition parce que ça me passionne, parce que c'est très créatif, parce qu'il faut créer le design du juste au corps, c'est du sur-mesure, donc c'est quand même quelque chose d'assez particulier, et ça me plaît beaucoup, en fait.
1: Waouh, c'est incroyable. Bah oui, justement, il y a plein de gens pendant le Covid qui se sont mis à faire de nouvelles activités artistiques. En plus d'être couturière, vous êtes également chanteuse.
2: Oui. Nous avons, en fait, ça c'est pareil, c'est une passion qui date depuis mon enfance. Donc j'avais fait une formation professionnelle de comédie musicale, j'ai arrêté, j'ai fini. Et puis il y a en 2018, j'ai dit tiens, je vais reprendre le chant. Je suis rentrée dans une association qui s'est arrêtée lors du Covid. Et du coup, après le Covid, j'ai décidé avec une copine de remonter une association. Donc voilà, ce qui est sur Penjustaré-Villatte. Et sur laquelle nous faisons des concerts type comédie musicale. C'est-à-dire qu'il va y avoir du chant, de la danse, des sketchs et de l'humour, et le but c'est vraiment de s'amuser, de pas se prendre la tête sur scène. Donc voilà, vraiment on évolue au fil du temps, on improvise, on se fait plaisir, et le but c'est vraiment de se faire plaisir. Et d'ailleurs on a notre prochain concert samedi.
1: J'allais vous poser la question.
2: Voilà, samedi 6 juin à Penjustaré, à la salle des fêtes à 20h30, où deux heures on va amener les gens dans un voyage à travers le temps cette année.
1: Et il faut avoir du cardio pour faire tout ça dans un instant. Comment avez-vous commencé la couture? Grâce à des tutoriels ou en regardant vos proches? Quels sont vos projets couture? Qu'aimez-vous le plus coudre? Au 05 34 43 31 31 ou par message vocal via WhatsApp, juste avant Diana Ross, Upside Down.
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0: Diana Ross, Upside Down, ou alors peut-être Upcycling par rapport à notre émission ce matin.
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0: Avez-vous appris la couture avec votre grand-mère, avec des tutoriels sur internet ou dans les bouquins ou tout simplement en regardant les gens faire? Quelles sont vos astuces couture? Quel type de machine à couture avez-vous à la maison? Vous aimeriez peut-être commencer la couture et vous ne savez pas par où commencer? Ce matin, on est avec Natacha Cranier, couturière à Roquette. Quel est votre matériel couture au 05 34 43 31 31 ou par message vocal via WhatsApp? Natacha Cranier, un chiffre aujourd'hui, le secteur de l'habillement et du textile a clôturé l'année 2025 avec une baisse des ventes de 1,6% par rapport à 2024 selon l'IFM, donc l'Institut français de la mode. Donc je parle bien évidemment de la vente physique et également sur internet.
3: Ouais.
0: Qu'est-ce que ça raconte de nous ?
3: Pour moi, je pense que aujourd'hui, les gens prennent aussi conscience qu'on peut faire de plus en plus de seconde main. Et on le voit, c'est les vide-greniers en ce moment. Il y a énormément de ventes de vêtements. Et c'est vrai que la seconde main est intéressante parce que justement, on parlait d'upcycling. C'est vrai que c'est quelque chose qu'on peut retravailler, le remettre au goût du jour, le transformer, en faire autre chose. Et du coup, pourquoi aller jeter tous ces tissus et ces vêtements? Et donc, je pense qu'à force, les gens s'habituent à cette seconde main et du coup, achètent un peu moins de neuf, que ce soit par Internet ou dans les magasins.
0: Et quand on a envie de commencer la couture chez soi, vers quel tissu on devrait se diriger ou par quel projet on devrait commencer?
3: Alors, il y a des projets qui vont être plus simples. En fait, ce qui est important, c'est de pas démarrer avec un projet trop compliqué. Quand le niveau du patron, vous voyez marqué difficile, vous avez jamais fait de couture, il y a plus de chances que ça vous décourage parce que vous n'y arrivez pas, parce que peut-être des techniques que vous ne connaissez pas, poser des fermetures invisibles, des ourlets roulottés, ce genre de choses, des techniques que vous ne connaissez pas et que vous n'allez pas savoir faire. Et du coup, le projet, le rendu ne sera pas ce que vous aurez espéré, vous risquez d'être un peu déçu. Donc, vaut mieux démarrer par des projets faciles. Alors, ça peut être de l'accessoire, c'est le plus simple, les trousses, ce genre de choses, des petits sacs, des serviettes, des nappes, ce genre de choses, c'est simple. Et des fois, il vaut mieux démarrer par des projets simples et au fil de l'expérience, aller vers des projets plus compliqués.
0: Et comment choisir sa machine à couture? Parce que ça reste quand même un prix, une machine à couture.
3: Oui. Aujourd'hui, on voit des machines à coudre qui restent très efficaces pour démarrer, qui restent à moins de 150 €. Il y a plusieurs marques qui en vendent. Ça permet vraiment de bien démarrer. On n'a pas besoin d'avoir une machine professionnelle quand on démarre. C'est comme la surjeteuse. C'est pas une obligation quand on démarre. Et même moi aujourd'hui, aucune des couturières que j'ai ou peu ont des surjeteuses. Bien évidemment,
0: vous pouvez nous rappeler ce que c'est la
3: surjeteuse? Alors la surjeteuse, c'est une machine qui va en fait faire les coutures des bords, qui fait que c'est propre. Qui va coudre avec 4 fils au lieu de 2. Donc c'est différent, mais ça permet d'éviter que le tissu s'effiloche, ce genre de choses. Mais c'est vrai que la surjeteuse, quand on est professionnel, on l'utilise. Certaines à la maison en ont une, mais souvent, on peut déjà faire un surjet avec un point zigzag à la machine. Donc, pour démarrer une machine à coudre, même en premier prix, ce qui est important, c'est que vous puissiez régler la tension, avoir une tension différente du tissu et avoir quelques points différents pour pouvoir faire plusieurs choses et pas rester que sur du point droit. Voilà.
0: 2-3 conseils auxquels il faut être vigilant au moment où on débute la couture.
3: Alors les conseils où il faut être vigilant, c'est attention les doigts. On ne sait jamais, surtout chez les enfants, c'est vrai qu'il y a des petites barrières qu'on peut mettre pour éviter qu'ils se fassent mal.
0: Et puis il y a ces capuchons aussi qu'on peut mettre.
3: Les petits capuchons sur les doigts. Après, c'est n'essayez pas, pour moi, de faire quelque chose en vous disant « Oh, c'est facile, je vais le faire ». Il y a des patrons qui sont là. Les patrons, c'est bien de les utiliser, ils vous aident énormément. Par contre, un patron, il faut bien le suivre et bien le faire. La découpe du tissu est très importante. Si vous découpez bien votre tissu selon le patron, vous aurez un projet bien réussi. Si finalement, il y a des zigzags, là, il y a 1 cm de plus, puis là, 1 de moins, votre projet, au final, il sera un peu tordu parce que votre découpe ne sera pas bien faite. Et c'est vrai que la phase du patronage et de la découpe du tissu n'est pas celle que beaucoup préfèrent, et pourtant, c'est une des plus importantes.
0: Dans un instant, pourquoi aimez-vous coudre? Qu'est-ce que ça vous apporte? De la satisfaction, de nouvelles compétences, de nouvelles rencontres? Au 05 34 43 31 31 ou par message vocal via WhatsApp. Au Au niveau de la circulation, pour l'instant, sur la rocade toulousaine, il n'y a pas d'accident. Donc quand même, soyez vigilants et ralentissez. On est vendredi, on a envie de passer un bon week-end.
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0: En voiture ce matin, on replonge dans les souvenirs de vos premières soirées. Jeune étudiant, étudiante, insouciant, insouciante et plein d'ambition. Avec Alain Chamfort, Manu Reva.

0: suis déjà en train de danser dans le studio avec vous, Alain Chamfort, Manu Reva.
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0: On fait de la couture ce matin. Pourquoi avez-vous commencé la couture? Pour recoudre peut-être dans un premier temps les trous de chaussettes, faire des ourlets? Quelle satisfaction vous apporte cette pratique? Êtes-vous inscrit, inscrite dans un club ou un atelier? Qu'avez-vous appris? Ce matin, on est avec Natacha Cranier, couturière à Roquette. Que vous apporte la pratique de la couture? Satisfaction de faire quelque chose avec vos mains ou que personne n'aura? Ou alors tout simplement de rencontrer de nouvelles personnes au 05 34 43 31 31 ou par message vocal via WhatsApp. Ce matin, on est également avec Annie qui vient d'Albi. Bonjour Annie.
3: Oui, bonjour.
0: Alors vous êtes ancienne couturière de métier. Oui. Racontez-nous un peu plus dans les détails, quel est votre lien avec la couture?
3: Eh ben, bon, d'abord, maman était une très bonne couturière, mais comme ça, toute seule, elle avait appris toute seule. Et moi, j'ai toujours vu coudre. Et alors, en grandissant, quand il a fallu que je fasse des études, eh ben, je suis partie dans une école de couture, mais là, j'ai appris le métier de patronnière modéliste.
0: C'est-à-dire, pouvez-vous nous expliquer ce que c'est patronnière modéliste?
3: Eh ben, on apprenait à faire les patrons. Donc, du sur-mesure et tout. Et puis après, ben, on crée les modèles et voilà, on est capable de faire un vêtement de vraiment A à Z.
0: Ah ouais. Et vous avez donné des cours ou pas après, comme Natacha Cranier?
3: Alors moi, j'ai donné des cours. C'est au sein de ma société, ils m'ont envoyé, j'ai pas mal bourlingué, j'ai fini ma carrière professionnelle en Tunisie, où là-bas, je formais des gens, voilà, dans les ateliers, je formais des gens sur certains modèles qu'on avait à faire, quoi. J'ai beaucoup travaillé pour tout ce qui est administration française.
0: Oui.
3: Alors c'est très varié,
0: votre parcours.
3: Ah oui, c'est très très varié parce que je suis partie avec de la couture enfant, j'ai fait du flou, la couture flou, j'ai fait des gilets pare-balles, j'ai travaillé pour les hauts fourneaux,
0: c'est drôle.
3: Très varié. Oui, parce que la société où j'étais, qui m'a envoyée en Tunisie, elle était en Haute-Savoie, et là on faisait des vêtements de travail, du vêtement de travail principalement. Alors vêtements de travail, ça englobait énormément de choses. Donc c'est comme ça que j'ai eu l'occasion de faire des gilets pare-balles, de travailler pour les hauts fourneaux, pour tout ce qui est administration, les hôpitaux,
0: Quelle carrière, Annie. Merci beaucoup pour votre témoignage ce matin.
3: Au revoir.
0: Belle journée, au revoir. Natacha Cranier, quelle est votre belle histoire comme Annie par rapport à la couture ce matin?
4: Moi, ma belle histoire, c'est vraiment la découverte de la couture avec ma grand-mère étant enfant, j'ai découvert ça, et de là, je faisais des petites choses pour moi, simplement, et puis la création de ce premier juste au corps, comme je disais tout à l'heure, qui a vraiment été pour moi, une révélation, où j'ai pu mettre à profit tout mon esprit créatif, en fait, et la fierté d'avoir réussi à coudre donc ce juste au corps et ces techniques complètement particulières avec le strassage. Donc du coup, après, j'ai passé des formations, mais le premier, je l'ai fait sans formation. Wow. Et après, je me suis formée, je me suis certifiée quand même sur le juste corps, mais voilà, la découverte de ces techniques et du strassage et de tout ça qui était vraiment intéressant. Et de cette découverte, aujourd'hui, j'en ai fait mon métier et j'en suis plus qu'épanouie, en fait. Et
0: qu'est-ce que ça vous apporte, la couture, aujourd'hui?
4: La couture, c'est un épanouissement personnel. Je pense que pour tout un chacun, le fait de coudre et de réaliser des choses et d'en être fier, c'est vraiment formidable, parce qu'on va créer quelque chose de A à Z avec ses mains, et la fierté de pouvoir se marcher dans la rue avec un vêtement que l'on a fait nous, que l'on ne verra pas sur tout le monde. La fierté de faire une belle table à Noël, par exemple, mais avec notre nappe, nos serviettes, nos choix, nos idées et notre créativité. Et je trouve que ça, c'est fabuleux de pouvoir laisser libre cours à son imagination et être fier du travail accompli.
0: Et puis surtout plus économique.
4: également, et puis plus économique, et puis on peut fabriquer avec des choses que l'on a dans nos placards, donc on n'hésite pas, au lieu de mettre dans un sac poubelle et de jeter tout ça, on récupère les tissus. Et d'ailleurs, nous, l'association fait appel aux dons de tissus. Si vous savez pas quoi en faire, bah, appelez-nous, nous on récupère tous les tissus pour créer d'autres projets, justement, et faire revivre vos tissus, vos nappes, vos rideaux. On utilise tout.
0: Et alors, quand est-ce qu'on va pouvoir intégrer votre association, si on en a envie?
4: Eh bien, si on a envie d'intégrer l'association, à partir de septembre, nous serons présents au Forum des associations de Roquette qui aura lieu fin août, début septembre, je n'ai pas encore la date. Et sinon, en contactant tout simplement l'association, le fil des possibles, vous la trouvez sur le site internet de la ville de Roquette.
0: C'est noté. Merci beaucoup Natacha Cranier.
4: Avec plaisir.
0: Je le rappelle, vous êtes couturière à Roquette. Vous donnez donc des cours au sein de l'association Le Fil des Possibles à Roquette et vous vendez également vos créations à l'atelier Marona que vous avez créé à Roquette également.
4: Tout à fait.
0: Vous pouvez réécouter notre interview sur votre application ici ou sur ici.fr. Une autre activité à faire avec ses mains, le jardinage. Acheter des plantes à moins 50%, est-ce que ça vous tente? Dans un instant, Valère Correa vous explique où aller et comment marchent les foires aux plantes. Juste avant, Tasmine Archer, Sleeping Satellite.
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0: Tasmin Archer, Sleeping Satellite avec ici Occitanie.
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0: Chaque jour, un bon plan pour notre pouvoir d'achat. Ce matin, on est avec Valère Coréard. Vous vouliez nous parler des foires aux plantes et tous ces événements là où on peut acheter des végétaux à petit prix ?
3: Oui, parce qu'entre les jardineries classiques, les plantes tendances qu'on voit sur Instagram, les envies de verdure à la maison, sur le balcon, la facture peut vite grimper. Pourtant, il existe plein d'alternatives, beaucoup moins chères. Les foires aux plantes, les fêtes de jardin, les trocs de plantes ou encore les ventes organisées par des producteurs locaux. Et là, on peut vraiment faire de belles économies. Pourquoi ? Parce qu'on achète souvent directement auprès des horticulteurs, sans intermédiaire, avec des prix parfois 30 à 50% moins cher qu'en jardinerie. Autre avantage, on trouve des variétés locales, des conseils personnalisés, parfois même des plants rares ou anciens qu'on ne voit jamais dans les grandes enseignes. Et il y a aussi une ambiance sympa, familiale, avec souvent des ateliers gratuits, des échanges de boutures, des conférences. Bref, c'est devenu une vraie sortie du week-end pour beaucoup de Français.
0: Mais comment trouver ces événements près de chez soi ?
3: Alors, il y a plusieurs solutions très simples. Déjà, les mairies, les offices de tourisme annoncent souvent ces rendez-vous au printemps, mais aussi à l'automne. Oui. Vous avez aussi des sites spécialisés comme jardiner.com qui recense les foires aux plantes partout en France, et puis des groupes Facebook locaux, les associations de jardiniers, certains châteaux et domaines qui organisent aussi leurs fêtes des plantes. Petit conseil au passage, allez-y plutôt en fin de journée. Certains exposants préfèrent vendre leurs derniers plants à prix cassé plutôt que de tout remballer. Ah. Si vous aussi vous avez des bons plans pour acheter des plantes pas chères, de l'échange, des astuces, pensez à m'écrire comme ça à la fin. Ça aide tout le monde. Mon mail c'est parici-les-economies@radiofrance.com.
0: Merci Valère Coréa. 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Vous avez prévu de faire un barbecue ce week-end ? Notre spécialiste Thomas Chenot ou encore l'homme de ménage avec plus d'un million d'abonnés sur Instagram vous partage ses astuces pour nettoyer facilement votre barbecue dans un instant. Avant ça, Pierre Garnier, l'horizon.

0: Pierre Garnier, l'horizon. Alors, à l'horizon, là maintenant, c'est Thomas Chenot, l'homme de ménage, qui vous partage ses astuces pour nettoyer votre barbecue.
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0: bienvenue chez vous. 9h52, c'est votre rendez-vous avec votre spécialiste. La saison des barbecues est enfin ouverte, et oui, depuis quelques semaines, avec ce temps très estival. Et si on veut pouvoir l'utiliser tout l'été, il va falloir bien l'entretenir. Notre spécialiste Thomas Chenot, au sud de Toulouse, l'homme de ménage, comme il se fait appeler sur les réseaux sociaux, avec plus de 1 million de followers sur Instagram. Quelles sont vos astuces pour nettoyer notre grille de barbecue, Thomas Chenot?
2: Alors, ce qui est bien d'utiliser, donc, c'est déjà de préparer un petit spray. Un super dégraissant qu'on va utiliser à base de savon noir et de cristaux de soude pour vraiment détruire cette graisse qui est collée sur nos grilles de barbecue. Donc l'idée, ça va être de faire chauffer le barbecue et de projeter dessus tout ce qui est cristaux de soude de savon noir. Et ensuite, on va utiliser une brosse. Alors moi, j'aime bien la brosse parce que vraiment, on va pouvoir nettoyer à fond la grille. Après, il y a une deuxième méthode qui est toute simple, c'est de prendre la grille et la faire tremper dans un bac d'eau chaude avec un mélange de cristaux de soude et savon noir. Et là, vraiment, ça fait tout décoller. Et ensuite, utiliser une microfibre pour enlever bien tous les petits résidus qui peuvent rester sur la grille. Par contre, pour tout ce qui est plancha en inox, des glaçons, une spatule, on frotte et après, ensuite, pareil, on utilise ce spray vraiment à tout faire pour tout ce qui est barbecue. On nettoie avec une microfibre et basta.
0: Et quelles sont les erreurs à éviter?
2: Par exemple, sur une plancha en fonte ou en inox, c'est de laisser refroidir la planche parce que toutes les graisses vont rester dessus, elles vont rester dures et franchement, ça va être très compliqué à nettoyer derrière. Il va falloir vraiment utiliser une bonne huile de coude. Donc, on n'oublie pas, on agit de suite, on prend un spray pour tout ce qui est fonte, cristaux de soude, savon noir, comme si on allait nettoyer le four de notre cuisine. C'est pareil, c'est le même principe.
0: Ouais.
2: Un truc à ne surtout pas oublier aussi, c'est de laisser son barbecue dehors. L'été, on en profite, on grille nos saucisses et après, on laisse ça tout l'hiver dehors, l'automne, au printemps. Et là, on voit la rouille.
0: Quel type de barbecue doit-on privilégier?
2: Quand on prend un barbecue à gaz, le problème, c'est que toutes les graisses vont tomber sur les brûleurs, aussi sur le socle qui est en bas. Mais vaut mieux prioriser tout ce qui est inox. Franchement, c'est beaucoup plus simple à entretenir. Ça supporte la chaleur, ça supporte tout. Et en termes d'entretien, il n'y a rien de plus simple que l'inox. Moi, ce que je préfère en termes de plancha, c'est vraiment plancha inox, mais vraiment que la planche. Ça veut dire que quand on va griller nos saucisses, nos viandes, toute la graisse va tomber dans un égouttoir. Parce qu'il y a d'autres planchas où en fait ça tombe dans un bac, puis ensuite sur une planche en dessous. C'est trop compliqué à nettoyer. Vaut mieux une bonne plancha bien plate, et là vous avez juste deux trucs à nettoyer.
0: Merci Thomas Chenot, ou encore l'homme de ménage, comme il se fait appeler sur les réseaux sociaux. Vous pouvez réécouter et lire tous nos spécialistes sur notre application ici ou sur ici.fr. Dans 5 minutes, votre actu local revient à 10h, juste avant Madonna, Like a Prayer.
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0: Madonna Like a Prayer avec ICI Occitanie.
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0: Belle journée de vendredi, il est 10h. Les infos avec Clément Métinier, bonjour.
2: Bonjour Laura, bonjour à tous. 70 personnes évacuées en urgence cette nuit après l'incendie d'un EHPAD sur la commune de Montesquieu-Volvestre. Un violent incendie est parti d'une chambre de l'établissement Le Val d'Arize. Le feu s'est propagé dans les combles. L'intervention des pompiers a permis néanmoins d'éviter que les flammes atteignent les autres ailes du bâtiment. 69 résidents et 3 personnels soignants ont donc été évacués et pris en charge sur un centre d'accueil. Il n'y a pas de blessés, précisent les secours. Une centaine de pompiers sont intervenus sur place.
0: Des trains sont toujours supprimés aujourd'hui.
2: À cause de la chaleur, la SNCF craint des pannes de clim dans les trains Corail. Ce vendredi donc, sur la ligne Polt Paris-Limoges-Toulouse, 12 trains sur 19 circulent. Ils sont 10 sur 15 sur la ligne Bordeaux-Marseille. Vous pouvez échanger ou vous faire rembourser votre billet si vous êtes concerné par les perturbations. Depuis le 3 mai, une vingtaine d'agents d'entretien de la société de nettoyage Honnête sont en grève à l'aéroport Toulouse-Blagnac. Ils se mobilisent contre ce qu'ils dénoncent comme de la maltraitance de la part de leur hiérarchie. La patrouille de France dans le ciel de Toulouse. Aujourd'hui, un passage express pour les 400 ans de la Marine nationale. Passage aussi au-dessus du cimetière de Cornebarieux avec une plaque qui va être dévoilée pour rendre hommage au commandant Kieffer, commando Kieffer, cette poignée de soldats français qui a débarqué en Normandie le 6 juin 1944.
0: Ce soir, nous connaîtrons l'affiche de la finale de Pro D2.
2: Colomiers affronte Provence Rugby en demi. Ce soir à 21h à Bandichou. Ce sera à guichet fermé. Près de 7000 supporters attendus. Le vainqueur retrouvera Vannes qualifié hier soir. Et puis vous pourrez profiter d'un match des légendes. C'est du football cette fois. Aujourd'hui, un tournoi de foot à 5 caritatif spectaculaire à Toulouse avec des anciens de clubs mythiques et une sélection All-Star toulousaine multisport. Ça démarre dès 17h au Palais des Sports et avec le début du tournoi à 18h pour la finale à 22h15. Les fonds récoltés seront reversés au profit de l'association. Un match pour tous qui s'engagent pour amener des enfants dont les familles n'ont pas les moyens financiers, voire des matchs de sport professionnels. La météo, Laura, il fait toujours aussi chaud aujourd'hui.
0: Eh bien oui, ce matin sur la Ville Rose et ses alentours, du soleil, mais effectivement, il fait très très chaud. À Saint-Gaudens, 28 à Toulouse, à Albi, 29 à Castelnaudary, à Castres, 30. Cet après-midi, dans le Midi Toulousain, le beau temps continue, les températures montent, à Pamiers, 33, à Toulouse, à Montauban, à Auch, 34. Ce week-end, les températures se rafraîchissent légèrement, ça fait du bien. Samedi, du soleil avec quelques nuages jusqu'à 31 Montauban et dimanche, le beau temps jusqu'à 29 à Albi. Vous sortez aujourd'hui, on n'oublie pas la casquette, crème solaire et on s'hydrate bien. Évitez surtout les efforts trop physiques aujourd'hui. Au niveau de la circulation, pour l'instant, ça roule bien. On évite également de mettre la clim et d'ouvrir en même temps la fenêtre avec ces fortes chaleurs. Du côté des trains, attention aussi, dû aux fortes chaleurs, la SNCF annonce la suppression de plusieurs intercités au départ de la gare Toulouse-Matabiau. 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Et également, je remercie Clément Métainier pour cette dernière météo ce matin que nous avons ensemble.
2: Merci Laura, ce fut un plaisir.
0: Et un bon vent.
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0: ICI Occitanie, waouh! Avec cette guitare, on a l'impression, de retourner en enfance ou en adolescence, ou dans l'adolescence, devant votre Far West préféré à la télé. Bonne matinée avec Johnny Hallyday, la musique que j'aime.
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0: Johnny Hallyday, la musique que j'aime toujours sur votre radio ici Occitanie.
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0: Dans un instant, c'est votre heure gourmande. On accueille Jean-Jacques Bolzan, adjoint au maire, en charge de la maison du bien manger du domaine de Candy à Toulouse. Ce week-end, c'est le festival du bien manger au Grand Rond à Toulouse. Le festival de la gastronomie à ne pas manquer. Juste avant une nouveauté ici, Occitanie, après 4 ans d'absence, elle est de retour. C'est frais, ça fait du bien. Mylène Farmer, c'est à qui le tour ?

0: Mylène Farmer, c'est à qui le tour, issu de son album qui va arriver cet automne et on a très hâte.
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0: C'est votre heure gourmande, ce week-end c'est le festival du bien manger, le festival gastronomique au cœur de Toulouse, à ne pas manquer au Grand Rond, c'est gratuit, ouvert à tous. Et ce matin, on a de la chance, on est avec Jean-Jacques Bolzan, adjoint au maire en charge de la maison du bien manger du domaine de Candy à Toulouse. Bonjour Jean-Jacques Bolzan.
3: Bonjour.
0: Alors, dites-nous, quelles sont les nouveautés cette année pour le Festival du Bien-Manger ?
3: Alors cette année, d'abord, on a renouvelé un certain nombre d'exposants, puisque ce Festival du Bien-Manger, voulu par Jean-Luc Boudet, est ouvert au monde agricole. C'est pour que le rural vienne expliquer et montrer les produits aux Toulousains qui aiment bien manger. Et donc là, il y aura des animations aussi, nouvelles animations. On aura le CNIEL, c'est le Centre National de l'Industrie Laitière, qui va expliquer comment on fait le lait. Vous aurez le Biobus pour... travailler pour parler agriculture biologique, et puis vous aurez des animations sur le gaspillage alimentaire, et vous aurez aussi des éleveurs, puisqu'on aura des chevaux castillonnés, des brebis tarasconnaises, mais aussi la vache, le bœuf et le veau gascon.
0: Donc voilà. On va en prendre plein la vue.
3: Donc, il y en aura pour tous les goûts.
0: Et donc j'imagine également des activités pour les pitchouns.
3: Tout à fait, après des activités ludiques avec des ateliers sur l'eau, sur l'alimentation, pour les acculturer, avec aussi, on aura Interfell avec le MOF, le meilleur ouvrier de France, Eric Fabre, qui va parler des fruits et légumes. Vous voyez, tout un tas d'animations, autres que la simple vente de produits locaux.
0: Et quel est le but du festival ? Parce que c'est quand même un lieu de rencontre entre les producteurs, artisans et consommateurs, c'est la 4e édition.
3: Oui, 4e édition. L'année dernière, on avait fait 30 000 sur 2 jours. 2 ans avant, 26 000 sur 3 jours. Là, on espère qu'avec les 2 nocturnes que nous aurons vendredi soir, eh bien, ce soir et demain soir, eh bien, on aura encore plus de monde. Le but de ce festival, c'est de faire lien entre métropole et monde rural. Mmh. Avant, on avait tous des liens avec... on avait un parent, un grand-parent, un lien avec le monde agricole. Et aujourd'hui, ça se distingue.

0: Toulouse, inaugurée l'an dernier. Quel est l'objectif de la Maison du Bien Manger ?
1: Mais la Maison du Bien Manger, donc on aura, Candy sera sur le Festival du Bien Manger, c'est la plus grande ferme municipale de France, bio. Et la Maison du Bien Manger, on l'a souhaité aussi pour acculturer, pareil, pour faire venir les écoles ou tout type de personnes qui veulent travailler sur l'agriculture et l'alimentation. Mais Jean-Luc Moulègue avait signé en 2022 la charte pour une éducation à l'alimentation partout et pour tous. Oui. Qu'on demandait à l'État de mettre en œuvre avec multiples députés, acteurs de la restauration collective ou autres. Bon, connaissez l'inertie de l'État, mais nous on le met en œuvre, dirait à Toulouse, en lien avec l'éducation de la ville. On fait venir les petits Toulousains, c'est la deuxième année, à Candy, dans cette Maison du Bien Manger, puisqu'on a des salles de réunion, on a une cuisine pédagogique et on a un magnifique parc pour éduquer les enfants à l'alimentation et au bien manger.
0: Et à qui est destiné justement ces produits bio et locaux ?
1: Alors, les produits que l'on travaille à Candy, puisqu'on a la vigne, certes, mais aussi on a 250 hectares sur Toulouse, où on fait des céréales. Avant, ça partait en circuit long. Mais depuis 2020, c'est le blé, on le transforme en guette bio avec un boulanger toulousain, pour en partie pour la cuisine centrale. Avec du blé, on fait aussi des coquillettes avec les moulins de Périne qui sont dans le Lauragais pour amener dans la cuisine centrale. Voilà, on essaie de travailler avec des acteurs locaux aussi, de faire travailler des acteurs locaux, circuit court, pour irriguer la cuisine centrale de Toulouse à notre modeste niveau, parce qu'on a 35 000 repas jour et c'est quand même une info d'étonnage. Voilà.
0: Donc c'est des repas qu'on peut retrouver à la cantine.
1: Tout à fait, c'est des produits que vous retrouvez à la cantine. Vous pouvez en acheter à Candy, au domaine bien sûr, mais on les retrouve à la cuisine centrale de Toulouse.
0: Le Festival du Bien Manger ce week-end à Toulouse. Votre radio ici Occitanie d'ailleurs sera en direct du Festival Bien Manger demain de 11h à midi avec Alban Forlot. Merci Jean-Jacques Bolzan, je le rappelle, adjoint au maire en charge de la Maison du Bien Manger du domaine de Candy à Toulouse. Et tout de suite, ici Occitanie, c'est avec Stevie Wonder, Part-Time Lover.

0: Stevie Wonder, part-time lover avec ici Occitanie. Ce week-end, c'est la fête des mères, enfin ce dimanche. Et en tant que propriétaire d'animaux de compagnie, on a souvent tendance à transposer nos émotions sur nos animaux, justement. Et donc à croire que les chiennes doivent elles aussi connaître la maternité. Dans un instant, votre vétérinaire, Pierre Fabin, fait tomber les idées reçues et vous explique pourquoi. Avant ça, ensemble, sa raison d'être.
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0: Ensemble, sa raison d'être avec Ici Occitanie.
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0: 10h25, on s'occupe de vos animaux avec votre vétérinaire Pierre Fabin. Ce dimanche, c'est la fête des mères. À son approche, on peut avoir tendance à transposer nos émotions humaines sur nos animaux. On entend d'ailleurs très souvent cette phrase, il faut qu'elle ait au moins une portée dans sa vie pour être heureuse et épanouie.
3: C'est effectivement une idée reçue très ancrée. Mais soyons clairs sur le plan médical et éthologique, une chienne n'a absolument aucun désir conscient de fonder une famille. Chez elle, la reproduction est une pulsion purement hormonale dictée par ses chaleurs. Si elle n'a jamais de petit, elle ne ressentira aucune frustration psychologique, aucune horloge biologique qui tourne, ni aucun manque maternel. Au contraire, une gestation, une mise bas sont des épreuves physiques épuisantes avec de vrais risques médicaux comme la redoutable éclampsie, une chute de calcium mortelle ou des césariennes d'urgence.
0: Donc l'horloge biologique n'existe pas chez le chien, mais une fois que les chiots sont là, on voit bien qu'elle est une mère extrêmement dévouée. Ne ressent-elle pas un profond déchirement quand on les donne à l'adoption à 8 ou 10 semaines ?
3: Et c'est un autre grand anthropomorphisme. Au tout début, son instinct maternel est surpuissant pour assurer la survie des petits. Mais la nature est très bien faite. Vers l'âge de 6 à 8 semaines, les chiots ont des dents pointues et deviennent très turbulents. La mère commence à saturer physiquement. Elle initie alors elle-même le détachement affectif. Elle les repousse brutalement pour qu'ils gagnent en autonomie et finit par s'en désintéresser. Quand les chiots partent enfin dans leur nouvelle famille, la mère ne pleure pas leur absence avec nostalgie. Bien au contraire, elle est souvent même extrêmement soulagée de retrouver son calme et son canapé.
0: C'est très déculpabilisant pour les familles qui adoptent. Du coup, pour ce week-end de fête des mères, quel est le meilleur cadeau qu'on puisse faire à la santé de notre chienne ?
3: Le plus beau cadeau pour son bien-être et son espérance de vie, c'est tout simplement la stérilisation. La stériliser, c'est la protéger au quotidien. Une chienne stérilisée jeune voit son risque de développer des tumeurs mammaires, le cancer du sein canin, réduit de façon drastique. Alors ce week-end, couvrez les mamans humaines de cadeaux. Mais pour votre chienne, l'amour véritable, c'est de lui épargner une maternité inutile.
0: La fête des mères, c'est ce dimanche. Merci à Pierre Fabin, votre vétérinaire, à revoir en images sur nos réseaux sociaux et à réécouter, à lire sur votre application ici ou sur ici.fr. Le festival du bien manger ce week-end au Jardin du Grand Rond à Toulouse. L'objectif, faire découvrir la richesse gastronomique et agricole de notre terroir. Un événement ici, Occitanie. Lieu de rencontre entre producteurs, artisans et consommateurs. Au programme, un marché de producteurs fermiers, des animations et démonstrations culinaires et une ferme pédagogique. Tout ça dans une ambiance festive. Événement gratuit à faire en famille. Festival du bien manger ce week-end au Jardin du Grand Rond à Toulouse. Plus d'infos sur le site de l'événement. 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Adolescent, vous l'écoutiez à fond dans votre baladeur, caché au fond du lit. Elsa, t'en vas pas ?

0: Elsa, t'en vas pas avec Ici Occitanie.
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0: Mondial du jeu à Toulouse, le festival Printemps du Brésil à Toulouse, Ici Occitanie à vos côtés. Quel est votre jeu de société préféré ce week-end? Ne manquez pas le Mondial du jeu dans les bibliothèques et ludothèques de Toulouse. La Ville Rose va se transformer en gigantesque terrain de jeu. Le thème de cette année, l'envers du décor. De nombreuses activités et animations dans toute la ville, jeux de société, escape game, jeux de rôle et plein d'autres. Tout le programme à retrouver sur le site de la mairie de Toulouse. Ce week-end également, on célèbre la culture brésilienne à la MJC des Demoiselles à Toulouse. Le festival Printemps du Brésil, assisté à des stages, des ateliers, des animations autour du Brésil, allant du balforo à la samba des rodas, en passant par la capoeira. Sur place, profitez d'une restauration 100% cuisine traditionnelle brésilienne. Une immersion au cœur de ce pays d'Amérique du Sud. Ce week-end, festival Printemps du Brésil à Toulouse. D'autres idées sorties dans une heure.
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0: Ici Occitanie, dans quelques minutes, dans Ici, pas d'arnaque. Un arnaqueur qui prétend vous faire éviter une arnaque en cliquant sur un lien. Décidément, ils nous lâcheront jamais. Pascal Weisbrook vous explique comment vous détourner de cette nouvelle arnaque. Avant ça, Jeannette, porquette et basse.

0: Jeannette Porquet-Tébasse avec Ici Occitanie.
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0: N'espérez pas y échapper, vous pensez au week-end, vous vous dites que Pascal va faire une trêve, que la chronique Ici pas d'arnaque ne vous empêchera pas de dormir. Grosse erreur, Pascal Westbrook, bonjour.
3: Mais bonjour Laura, je fais comme vous.
0: Je sais pas pourquoi j'ai pris cette intonation.
3: Mais oui, mais bon.
0: Voilà, il y a des matins comme ça, on se sent créatif et parfois ça marche, parfois ça marche pas. Si j'ai bien compris aujourd'hui, on va se faire arnaquer par un individu qui va prétendre nous faire éviter une arnaque.
3: Oui, absolument. Et oui, c'est de plus en plus tordu. Hein. La discipline en question porte un nom, c'est le vishing.
0: Le vishing, mais ouais. C'est une arnaque avec un monsieur très costaud, aux cheveux longs, vêtu d'une armure et armé d'une grosse épée.
3: Non, ça c'est le viking.
0: Ah oui.
3: C'était pas loin. Le vishing, c'est un mot valise qui combine la voix, voice en anglais, et phishing, le désormais célèbre hameçonnage qui consiste à vous envoyer des SMS ou des emails pour tenter de vous faire cliquer sur un lien maléfique. Le phishing est donc la combinaison de ces deux procédés. Tenter de vous faire faire une action que vous ne devriez en aucun cas effectuer en utilisant la voix et non pas un canal électronique. En clair, le phishing, c'est quand un individu vous appelle pour se faire passer pour une autorité quelconque afin de vous inciter à l'imprudence jusqu'à ce que vous donniez les clés de votre compte bancaire à un arnaqueur.
0: Super.
3: Et il se trouve que le phishing a le vent en poupe en ce moment. Ma chérie en a reçu un cette semaine pour lui expliquer qu'elle avait été débitée d'une certaine somme par erreur. J'en ai personnellement reçu un la semaine dernière pour m'informer d'un achat étrange et que je devrais donner mes codes secrets pour qu'il soit annulé. Et c'est ce type de phishing qui est donc à la mode ces dernières semaines.
0: Oui, mais c'est facile de savoir si c'est une arnaque. La personne au bout du fil, elle vous connaît pas du tout.
3: Erreur.
0: Encore.
3: Non, je vous ai déjà raconté ici les moult piratages qu'ont subi la plupart des organismes qui stockent vos données personnelles. Et ben, c'est précisément à ça que vos données vont servir. L'arnaqueur ne vous appelle pas au hasard. Il sait votre nom, votre numéro de compte bancaire, votre adresse postale. Et c'est avec ces informations qu'il va rendre crédible son appel. Bonjour monsieur, vous habitez toujours à cette adresse ? Bien, on vient de me signaler une tentative d'achat d'une trottinette électrique, d'un ordinateur, n'importe quoi, d'une valeur de 1 200 €. Nous voulions vérifier qu'il ne s'agissait pas d'une escroquerie. Et comme vous n'avez acheté ni trottinette ni ordinateur, vous aurez tendance à croire que votre interlocuteur est bien celui qu'il prétend être, à savoir un conseiller bancaire qui va vous aider à lutter contre cette tentative d'arnaque. Alors, je vous épargne les détails, mais en gros, à un moment, il va quand même vous demander de valider une alerte sur votre smartphone en appuyant sur oui, un truc qui va apparaître. Appuyez surtout sur oui, ça va être super. Sauf que cette alerte est précisément là pour vous demander si vous êtes à l'origine de la transaction qui vient de s'effectuer. Hein, que tente de faire l'arnaqueur. En clair, si vous dites oui, c'est à ce moment-là que vous allez offrir votre compte bancaire à l'arnaqueur au bout du fil. Bref, et comme d'habitude, si vous recevez un coup de fil d'un conseiller bancaire pour quelque raison que ce soit, raccrochez immédiatement et rappelez votre banque pour savoir si c'était vrai et le cas échéant, la prévenir de cette tentative.
0: C'est noté, merci Pascal Westbrook. Vous pouvez réécouter et lire Ici, pas d'arnaque sur votre application Ici ou sur ici.fr. Dans quelques minutes, je vous propose une activité très fraîche à Toulouse. Anaïs Genin a testé pour vous la cryothérapie.
3: Hein ?
0: Vous connaissez parce que vous en avez déjà fait ?
3: Oui, mais non, merci.
0: Non. C'est une technique médicale qui expose votre corps à des températures extrêmement basses. Et Anaïs Genin nous en parle dans quelques minutes. Avant ça, Indochine, le chant des cygnes.
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0: Indochine, le chant des signes, les signes qu'on retrouve sur l'eau. Hydratez-vous bien aujourd'hui.
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0: De fraîcheur, Anaïs Genin nous en apporte avec ses températures estivales. Elle part s'enfermer dans une capsule à moins 130 degrés. Alors, ça vous tente ?
3: Là, on est à moins 100 déjà.
4: Oh, ça okay. Va, franchement.
5: Aujourd'hui, j'ai testé pour vous la cryothérapie. On est à François Verdier chez The Body by Chris et je suis avec Maxime. Salut Maxime.
6: Bonjour, ça va ?
5: Ouais, ça va, un petit peu stressé.
6: Pas trop stressé.
5: Un petit peu. La cryo, on le rappelle, ouais. C'est un truc où il fait super froid. Voilà.
6: C'est ça. En fait, le but, c'est d'exposer le corps à une température très froide. On va commencer à moins 80 degrés.
5: Ok.
6: On va jusqu'à moins 130.
5: D'accord. Mais tu sais que déjà, quand il fait 15, je suis pas bien.
6: C'est une température qui paraît extrême, mais ouais. C'est un froid sec.
5: T'es en train de me dire que je vais aller dans du moins 80 et après jusqu'à moins
6: combien ? Jusqu'à moins 130.
5: Ok, moins 130.
6: Pendant 3 minutes.
5: Bien. 3 minutes.
6: Prendre le soin de protéger les mains et les pieds avec chaussettes et crocs et les mains avec les gants aussi.
5: Ok, donc c'est-à-dire que je suis en sous-vêtements, mais avec des petites
6: c'est
5: moufles
6: ça,
5: quand même. Pour pas avoir froid aux doigts.
6: On protège l'extrémité parce qu'au froid, le corps, il irrigue en premier tous ses organes internes.
5: Okay.
6: Et en dernier, les mains et les pieds. Donc c'est pour
5: d'accord,
6: ça.
5: Pour éviter de perdre mes mains et mes pieds. Quels sont les bienfaits de la cryothérapie ?
6: Il y a 3 axes. Il y a tout ce qui est sportif, récupération après compétition ou après des grosses séances, après des marathons, des compètes d'aerox, avant aussi, pour arriver frais le jour J. Il y a tout ce qui est l'aspect, on va dire, médical, entre guillemets. Ça peut être des douleurs au coude, au genou, de l'arthrose, des tendinites. Chez vous, les femmes, règles douloureuses, moins de perte de sang, moins de maux de ventre.
5: Ok.
6: Endométriose aussi, de très bons résultats. Et après, troisièmement, tout l'aspect bien-être, anxiété, stress, sommeil, jet lag. Il y a un gros effet apaisant après la cryo.
5: Donc là, tu vas me dire que je rentre dans cette petite capsule.
6: C'est ça.
5: C'est ce qui va se passer. C'est agréable.
6: Tu vois, c'est un froid qui est...
5: Oui.
6: Tu vois, c'est pas comme de l'eau.
5: On sent qu'il fait pas chaud.
6: Ça va ?
5: Oui, ça va.
6: Ça va descendre progressivement la température. Et dès que ça sera à moins 130, ça va stabiliser.
5: Donc... J'ai froid aux côtes.
6: Ok. On est à la moitié du temps.
5: Ah, pas mal.
6: Et là, on est au plus froid.
5: Ah.
6: Donc, ça va s'amuser comme ça. Ça va rester à moins 130.
5: Ouais, ça suffit.
6: Il reste une minute.
5: J'ai le droit de danser ?
6: Oui, tu peux bouger.
5: Alors, c'est plus agréable que, je pense,
6: oui,
5: à un bain à 10 degrés.
6: Aussi, j'ai des clients qui le font plus souvent le soir parce que ça apaise.
5: Tu préfères 28 secondes à moins 130 ou devoir marcher à reculons toute ta vie ?
6: Ah. Allez, 10 secondes.
5: Allez.
6: Ça va ?
5: Ouais.
6: La sensation. Comment tu te
5: sens ? Bien. On peut avoir quand même peur pour les frileux. Et moi, je suis hyper frileuse. C'est vrai que c'est hyper supportable. Là, la sensation est super.
6: Et oui. Oh. Tu verras quand tu vas remettre ton legging ou ton pantalon. T'as les jambes toutes légères. Un gros coup de fraîcheur, en fait.
5: Et c'est quoi ? C'est une question d'endorphine comme le sport ?
6: C'est ça. En fait, ce qui se passe, c'est dans le froid. Ton corps envoie des messages à ton cerveau. Et lui envoie des bienfaits au corps, en fait.
5: Ok. Voilà. Il y a une sensation de... Tu te sens plus léger. Tu
6: disais
5: en fin de journée, c'est vrai
6: ouais,
5: que tu peux te sentir un peu lourd.
6: Ouais.
5: On me tarde de savoir comment je vais dormir ce soir.
6: Si un après-midi, tu veux faire une sieste ou t'es un peu fatigué, c'est la cryothérapie qui fait ça aussi.
5: Ok.
6: Si t'es un peu chill, envie de rien faire, ça peut être la cryo.
5: D'accord, bon, je préviens ma chef. voilà. Si je dors au boulot, c'est normal.
6: Ouais,
5: désolée, j'avais cryo.
0: Merci Anaïs Genin, la cryothérapie chez The Body by Chris à Toulouse, à François Verdier. Pour des vertus donc thérapeutiques, que vous soyez sportif ou que vous ayez des soucis de sommeil ou de douleurs menstruelles par exemple, toutes les infos à retrouver sur thebodybychris.fr. Vous pouvez réécouter J'ai testé sur votre application ici ou sur ici.fr. Entre 50 et 100 euros, c'est le budget moyen des Français pour le cadeau de la fête des mères. C'est ce dimanche, dans un instant, Nuage Jordan vous décrypte les usages et coutumes des Français juste avant AA. Take on me.

0: Tekani, ici Occitanie.
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0: Chaque jour, Muriel Jordan décrypte les tendances. Ce matin, on s'intéresse à une tradition indémodable, la fête des mères qui aura lieu ce dimanche.
3: Oui, ce dimanche, les mamans recevront sans doute un bouquet de fleurs, des chocolats, un objet non identifiable en pâte à sel. Et oui.
4: Tiens, maman, c'est pour toi.
3: Oh, mon petit chat, c'est quoi?
4: Un collier de pâte.
3: Oh, j'adore! Et c'est vrai en plus, il n'y a que les enfants pour nous faire aimer les nouilles autour du cou. Comme à mon habitude, direction la rue pour vous tendre mon micro et recueillir vos souvenirs de fête des mères. C'est plutôt bon esprit ça comme thématique, la fête des mères, les souvenirs d'enfance, tout ça. Ah tiens, je me dirige vers une dame souriante, assise sur un banc au soleil. Je sens que le sujet va la toucher. Madame, votre souvenir de fête des mères?
5: Nous, on a eu une autre génération, pas celle de maintenant. Parce que celle de maintenant, ils ne regardaient pas si vous êtes fête des mères, ils n'en ont rien à branler. Oui, je vous le dis, ils n'en ont rien à branler.
3: Ok, bon, quelqu'un se dévoue pour lui offrir un cendrier en pâte à sel à cette dame? Et vous, vous fabriquiez quoi à l'école à l'époque pour la fête des mères?
6: Eh bien, on faisait des petits cadres. Et alors, on marquait « Je t'aime, maman », avec une fleur. Et on descendait une, ou quelque chose en terre, vous savez. On faisait
3: les petites poteries, là?
6: Une petite poterie.
3: Vous avez quel âge, là, aujourd'hui?
6: J'ai 73 ans.
3: Donc c'était à l'époque du CP, vous aussi vous faisiez ça dans votre école?
7: Bien sûr, équivalent.
3: Des poèmes aussi?
7: Poèmes un peu moins. Non mais peu importe, c'est le geste qui compte, la façon. Après chacun, la notion de valeur. Si on peut acheter mieux, on achète mieux. Après des fois vous faites un cadeau à 10 euros, il a de la valeur.
3: Mais oui, il a raison, c'est le geste qui compte avant tout.
0: Alors, au-delà de sa dimension symbolique, la fête des mères c'est aussi synonyme de dépenses, avec en France un budget compris entre 50 et 100 euros?
3: Oui, et parmi les idées qui séduisent le plus, il y a les fleurs pour 65% des Français. Sauf que peu de gens le savent, mais c'est l'œillet qui est la fleur historique de la fête des mères. Pas la pivoine, pas la rose. Anna Jarvis, fondatrice américaine de cette fête au début du XXe siècle, avait choisi l'œillet en hommage à sa maman. Et vous, vous offrirez quoi ce dimanche?
8: Moi, je pense que je vais, comme d'habitude, offrir des fleurs et un petit coffret maquillage ou un petit truc juste pour marquer le coup, quoi. Pas un truc super grand, quoi.
3: Et comme les journées marquées par la douceur et les petites attentions, ça ne peut pas nous faire de mal, hein, surtout en ce moment. Je termine par cette mignonnerie d'enfant.
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3: Alors, à dimanche, les mamans de France et du monde entier, celles qui veillent toujours, même si elles ne sont plus là, celles qui vivent et qui aiment, on vous embrasse et bonne fête.
0: Bah oui, heureusement que les mamans sont là. Merci Muriel Jordan. 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Dans 6 minutes, votre actu locale revient à 11h. Avant ça, Céline Dion, encore un soir.
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0: Céline Dion. Encore un soir. Et surtout, encore un matin avec Sébastien Bretenoux.
1: Alors là, c'est plutôt Jean-Jacques Goldman, alors en fait. Encore
0: ah oui,
1: matin.
0: C'est voilà. Vrai.
1: Mais surtout, il y a 30 euros de carte carburant à gagner. Vous allez être malin comme un Toulousain. Entre 11h et midi, on joue ensemble. Seulement 3 candidats, une chance sur 3 de gagner cette carte carburant de 30 euros. Et un seul moyen d'arriver jusqu'à moi, le 05 34 43 31 31. Salut Laura, merci à vous.
2: Salut.
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1: Et une très belle journée de vendredi avec ici Occitanie, à 11h. L'heure des infos avec vous, Théo Cobel, bonjour.
4: Bonjour, près de 100 pompiers mobilisés cette nuit à Montesquieu-Volvestre. Un incendie s'est déclaré dans l'EHPAD de la commune vers 4h du matin. 69 résidents et 3 personnels soignants ont été évacués et pris en charge dans un centre d'accueil. Il n'y a pas de blessés, précisent les secours. Le feu qui est parti dans une chambre de l'établissement avant de se propager dans les combles. L'intervention des pompiers a permis d'éviter que les flammes n'atteignent les autres ailes de cet EHPAD. Si le thermomètre doit commencer à baisser, à partir de ce vendredi, la SNCF continue d'annuler ses trains, mesure de précaution par crainte de panne de clim dans les trains corail. Les lignes Paris-Limoges-Toulouse et Bordeaux-Marseille sont concernées. Vous pouvez échanger ou faire rembourser votre billet si vous êtes concerné par ces perturbations. Les agents d'entretien de l'aéroport de Toulouse en grève, 25 jours de mobilisation. Les agents de la société de nettoyage Honnête, ils dénoncent une maltraitance de la part de leur hiérarchie. Le dialogue est toujours au point mort selon Halima Ahala, déléguée syndicale de Sud Solidaire et agent de service au sein de Honnête à l'aéroport. La Marine nationale fête ses 400 ans à Toulouse. La patrouille de France a d'ailleurs survolé la ville tout à l'heure avec un passage au-dessus du cimetière de Cornbarieux avec une plaque qui va être dévoilée pour rendre hommage au commando Kieffer, cette poignée de soldats français qui a débarqué en Normandie le 6 juin 1944. Pour cet anniversaire, il y aura aussi ce week-end un village d'exposants en place du Capitole et en concert en hommage à Claude Nougaro. Il y a la finale de Pro D2. Ce soir, Colomiers affronte Provence Rugby à partir de 21h au stade Bénichou. Un match qui se jouera à guichet fermé. Le vainqueur retrouvera Vannes, qualifié hier pour la finale et pourra espérer donc une montée en top 14. Et puis, les stars du foot en rendez-vous à Toulouse ce vendredi pour un tournoi exceptionnel. Les anciens de clubs mythiques, une sélection d'anciens internationaux français et une sélection d'All-Star Toulousain multisport. C'est à partir de 18h au Parc des Sports, un événement caritatif au profit de l'association Un Match pour Tous. Bon, on le disait, il fait encore chaud en ce moment sur la région toulousaine.
1: Les maximales pour ce vendredi à Haute-Rive et Saint-Girons, 32 degrés. À Foix, Saint-Gaudens, 33. Auch, Colomiers, Toulouse, 34 degrés. Et une série de 35 degrés à Albi, Haute-Rive, Castel-Sarrazin, Castres-Cazères, Lavaur-Montauban, encore Muret. Donc, un temps bien ensoleillé aujourd'hui. Et dans l'après-midi, des nuages qui bourgeonnent et de petites averses qui sont possibles dans le sud de la Haute-Garonne. Demain, temps sec pour tout le monde avec des éclaircies à 30 à 32 degrés. Et dimanche, du soleil, puis le ciel se couvre, 7 à 30 degrés.
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1: Je voulais vous demander, Théo Cobel, est-ce que vous avez un côté punk, vous ?
4: Un côté punk ? Oh, peut-être, oui, effectivement, ouais, on a tous un petit côté punk.
1: Donc, je vous parle de ça parce que le duo qui a écrit ce titre, Paris Latino Bandolero, c'est des frangins. Et au départ, c'est des anciens membres d'un groupe punk. Vous vous rendez compte ? Alors, vraiment, rien à voir.

0: 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Paris Latino avec Bondoreo.
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3: Je suis très heureux de vous accompagner entre 11h et midi. À vous d'être malin comme un Toulousain tous les jours, vous le savez. On joue avec des archives de l'INA, l'Institut National de l'Audiovisuel. 3 candidats jusqu'à midi. Chaque candidat joue avec une partie de l'archive du jour. Archive de 2013. Aujourd'hui, on est dans le Gers. Reportage sur le 40e festival de bandas de Condon. Voilà, on va se régaler. Je vous posais des questions sur l'archive que vous allez entendre. Vous allez pouvoir marquer jusqu'à 3 points. 30 euros de carte carburant à gagner avant les infos de midi. Votre défi, faire fonctionner votre mémoire et votre intuition. Alors je vous conseille de vous inscrire tout de suite pour arriver jusqu'à moi, c'est ce numéro.
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3: Et bien sûr, vous avez deux moyens. Soit vous appelez Christine, qui vous répondra. Voilà, la charmante Christine à l'accueil d'ici Occitanie. Soit vous nous envoyez un petit vocal et un petit mot sur WhatsApp. Ça marche très très bien. Voilà, on vous attend pour gagner les 30 euros de carte carburant. Belle matinée.

0: Boogie Wonderland avec Earth, Wind & Fire.
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0: Notre premier candidat habite Martres-Tolosane et il s'appelle Vivien. Bonjour à vous.
3: Bonjour Sébastien. Alors, Caser, j'ai changé depuis.
0: Ah, ben alors, vous habitez. Et d'ailleurs, je vais vous dire, Vivien, vous habitez oui. Où vous avez envie d'habiter après tout.
3: Eh ben, tout à fait, bien sûr.
0: Bon, et alors, vous, quand vous ne bossez. D'abord, rappelez-nous ce que vous faites dans la vie.
3: Alors, je suis professeur d'espagnol.
0: Ouais.
3: Et donc, quand je ne travaille pas en ce moment, ben là, c'est le moment de Roland Garros. Donc, voilà, je profite un petit peu pour regarder les matchs et vibrer devant ma télé.
0: Eh ben, hier, vous avez vibré.
3: Ah, hier, c'était fabuleux. Je suis rentré du boulot. Les élèves m'ont demandé, monsieur, on peut regarder Roland Garros avec vous? Je dis, non, moi, je rentre chez moi, je vais le regarder tranquillement.
0: C'est génial.
3: Ils avaient envie. Et donc, j'ai vu le petit prodige français, Moïse Kouamé, de 17 ans.
0: Mm-hmm.
3: Qui était très bien parti. Moi, je suis arrivé, il y avait 2-7 partout et le dernier set a été, énorme en termes de, voilà, de suspense et de dramaturgie. Il était mené, il est revenu, il a eu un cran phénoménal et au bout de 5 heures de match, il a réussi à s'imposer comme un grand. C'était fabuleux comme match.
0: Et surtout, moi, ce que j'ai repéré chez ce jeune garçon, c'est son humilité.
3: Oui, ouais, à la fin du match, il a remercié le public. On sent déjà qu'il sait y faire avec le public. Il les a remerciés, il leur a dit « J'ai l'impression que vous aviez plus de physique que moi. »
0: Mais oui.
3: Pour m'encourager tout le long. Et non, c'était super. Honnêtement, à 17 ans, chapeau.
0: Ouais, une grande maturité et un très grand ouais. joueur. À mon avis, le destin de ce garçon est déjà tout tracé. Un peu comme le vôtre, Vivien.
3: Hein.
0: Parce que vous allez peut-être gagner avant midi 30 euros de carte carburant pour aller bosser, par exemple.
3: Ça peut servir.
0: Ça peut servir. Vous savez que tous les jours, vous allez nous raconter les règles de ce jeu, Vivien. Je vous écoute.
3: Alors, c'est un jeu qui est basé sur la mémoire et l'intuition. Donc, deux questions porteront sur l'extrait que l'on a entendu, sur l'archive de l'INA. Donc, a priori, là, aujourd'hui,

0: Et de ses troisième mi-temps, les cuivres et percussions résonnent à Condon, les joyeux lurons toujours plus nombreux se donnent rendez-vous pour le festival de Bandas en ce moment. Ambiance aujourd'hui, Fièvre, The, avec Delphine Gérard et Jacques Levé.
1: 40 ans et pas une ride. Le festival de Bandas de Condon continue d'attirer les foules. Cette année encore, plus d'une vingtaine de formations musicales s'occupent d'animer les rues tout le week-end.
2: C'est le début de l'été, on vient à Condon et après on enchaîne les fêtes de village en Aveyron.
3: Avec la petite, c'est la première fois. Elle a 3 ans, donc voilà, on en profite, il fait beau à peu près.
4: Alors qu'est-ce qui résonne sur place, Vivien? On va voir si vous avez une bonne mémoire et si surtout vous avez bien écouté. Les tambours, les guitares ou les cuivres?
5: Alors, j'ai entendu les cuivres et les percussions.
4: Ouais, et bien vous avez bien entendu. Et un point déjà pour vous. Et où la dame enchaîne-t-elle les fêtes de village? En Aveyron, dans le Tarn ou dans le Lot?
5: Ah, alors ça, je l'ai pas entendu, mais...
4: Et pourtant, ça a été dit.
5: Ouais, mais il me semble avoir entendu en haut, donc je vais dire Aveyron, du coup.
4: Eh bien, vous avez raison, vous avez raison. Allez, déjà, deux points, on se projette un peu, dans la suite du reportage, que dira la journaliste? C'est une ambiance folle avec toutes les générations, ou alors elle dira une grande fête synonyme de joie, ou bien elle dira un premier défilé depuis la basse ville?
5: Allez, la première, avec toutes les générations.
4: Une ambiance folle. Hein,
5: allez, ouais. Pourquoi pas, ça peut être sympa.
4: Votre radio préférée à Caser, Vivien?
5: Ici, la... Occitanie.
4: Ouais.
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4: Écoutez, vous avez deux points, parce qu'elle parlera d'un premier défilé depuis la basse ville. Mais deux points, ça suffit parfois.
5: Ah, bien, on va croiser les doigts.
4: Allez, vous restez pas loin de votre téléphone, peut-être, Vivien, peut-être à tout à l'heure.
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4: 30 euros de carte carburant à gagner. Il reste deux places pour jouer avec moi avant midi. Alors bonne chance à tous.
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0: Occitanie et la très agréable carte de carburant de 30 euros à gagner au 05 34 43 31 31. À mon avis, elle sera pour vous. Oui, ou pour vous d'ailleurs.
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0: Rose est avec nous depuis Saint-Sauvy. Bonjour à vous.
8: Oui, bonjour, on n'est pas loin de Condon.
0: Eh oui, vous êtes dans le Gers.
8: Oui.
0: Eh bien voilà, soyez la bienvenue, le Gers à l'honneur. Aujourd'hui, vous parliez de Condon, effectivement, on joue avec une archive de 2013, reportage sur le 40e festival de bandas de Condon. Vous avez déjà assisté à ce festival?
8: Non, pas encore, non.
0: Eh bien
8: il faut.
0: Alors vous êtes, il paraît que vous êtes très Charlotte aux fraises.
8: Oui, on a récupéré plein de fraises, on a fait des confitures et là on se prépare à faire une petite Charlotte.
0: Et c'est enfin,
8: peut-être une grosse d'ailleurs.
0: Non, bah, une grosse, très, très, très bien, oui, c'est très très bon. C'est difficile à faire ça, non?
8: Non, il faut de la crème fraîche, là, qu'on monte en chantilly.
0: Ouais.
8: On écrase un peu les fraises. Bon, bah, il faut bien écraser quelque chose. Alors, on écrase les fraises.
0: D'accord.
8: Et alors, si... On met un peu de sucre, on fait un coulis, et puis voilà. Et après, on prend des boudoirs. Hein.
0: Ouais.
8: Et puis voilà.
0: Okay.
8: Non, non.
0: Bon. Et quand vous préparez
8: la
0: charlotte aux fraises, vous chantez, pareil. Vous aimez chanter?
8: Oui, je chante. Je chante, soir et matin, je chante dans mon jardin que je n'ai pas, mais je chante.
0: D'ailleurs, est-ce que vous avez une astuce pour... Qu'est-ce que vous faites pour vous rafraîchir avec ces températures, Rose?
8: Eh bien, l'après-midi, je ne sors pas, je reste chez moi et puis je me pose un peu. J'ai les brumisateurs d'eau, là, ça fait très bien. Et puis voilà, il ne faut pas trop bouger, hein. Quand il fait très très chaud comme
0: vous avez raison. Vous êtes toute seule à la maison ou je sens que vous êtes accompagnée ce matin, je ne sais pas pourquoi.
8: Oui, je suis accompagnée de Pietro, qui est à côté de moi, là.
0: Mais qui est Pietro?
8: Bonjour.
0: Et bonjour.
8: Bonjour.
0: Et qui est Pietro, Rose?
8: Pietro, c'est mon compagnon.
0: Ah ben, vous êtes amoureux depuis longtemps, tous les deux?
8: Eh ben, depuis, on s'est retrouvés depuis 8 ans. On s'est connus quand j'avais 16 ans.
0: Mais c'est pas vrai.
8: Et si, et puis après, on s'est retrouvés grâce un peu à Facebook, là, les réseaux sociaux, quoi.
0: Et alors, vous avez fait chacun votre vie dans un premier temps, et après?
8: Voilà. On a fait 2 enfants chacun, on a fait notre vie, et puis on s'est retrouvés, sur le tard. Donc, moi, j'avais 58 ans. Voilà. Bon, après, je suis restée jeune, dans la tête. Hein.
0: Ouais. Mais c'est trop bien, cette histoire.
8: Ouais, c'est bien, on s'entend bien. Et on va se marier, je pense, dès qu'on peut, voilà.
0: Et bien voilà, vous avez un petit bisou là en direct?
8: Oui, un petit bisou.
0: Allez-y.
8: Allez, un petit bisou. Allez, un petit bisou.
9: Un petit bisou, allez.
8: Voilà. Il était bien?
0: Ah, il était super. Hein. Alors, on joue tout de suite une archive de 2013, donc dans le Gers, on y reste, je l'ai dit. Un reportage sur le 40e festival de bandas de Condon. Vivien qui a joué avant vous à 2 points, si vous faites 3 points, vous passez devant, heureuse, d'accord?
8: Oui, il a une belle voix, hein, Vivien, dis donc, une voix très très grave.
0: Dis donc, vous êtes déjà accompagné.
8: Ah oui, c'est vrai.
0: Non,
8: il doit être bien jeune, hein, puisqu'il est encore en activité.
0: Aïe, aïe, aïe, sacré Rose. Allez, voici la suite de l'archive.
10: Pour les présentations, rien de tel qu'un premier défilé depuis la basse ville. Mêlé au public, quelques oreilles bien averties. Ces membres du jury en profitent pour prendre la température, car le festival, c'est avant tout un concours musical.
11: Quel que soit le niveau, c'est pas grave. Ce qui est important, c'est de garder l'authenticité, le plaisir et la vérité, quoi. De pas tricher. C'est des gens qui se voient à l'année, qui répètent à l'année. Donc il n'y a pas besoin de se renforcer parce qu'on fait un concours. C'est pas grave le résultat. Ce qui est important, c'est la partie. C'est un peu comme les Jeux Olympiques, ce qui est important, c'est de participer.
0: Et qu'est-ce qui est important pour un participant? De garder la pêche, de garder le plaisir ou de garder ses chaussures?
8: De garder le plaisir.
0: Oui, et le festival de Condon, c'est un peu comme quoi? Le moment où le bonheur est partout, ou alors une grande fête de famille, ou alors les Jeux Olympiques?
8: C'est pas les Jeux Olympiques, justement.
0: Ouais, exactement. Ouais, tout, en tout cas, c'est ce qu'il dit, le monsieur. Faut garder, le principal, c'est de participer, comme aux Jeux Olympiques. Vous avez raison. Ça fait déjà 2 points. Alors maintenant, on fait marcher votre intuition. Le journaliste dira que participer, c'est aussi se réunir malgré les différences, ou alors être ensemble, peu importe son statut, ou bien encourager les musiciens. Que dira-t-il dans la suite de l'archive?
8: Moi, j'hésite entre l'ensemble sans tout le monde, quoi, ouais. Et puis rassembler les musiciens. J'hésite entre les deux.
0: Alors, voilà, bah oui.
8: Donc, je prends la 2, allez, ensemble tout le monde, là, sans distinction.
0: Votre radio préférée dans le Gers à Saint-Sauvy, c'est laquelle?
8: Ben, c'est ici Occitanie.
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0: Il dira que c'est encourager les musiciens.
8: Ah. J'avais hésité.
0: Eh ben ouais. Mais bon, c'est pas grave, parce que vous avez 2 points comme Vivien. Donc tout est encore possible, ma petite Rose. Je vous appelais Rosie.
8: Okay.
0: Vous voyez ? Bon. Allez, je vous fais des gros bisous. Merci à vous.
8: Moi aussi.
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0: C'est à votre tour de jouer pour tenter de gagner les 30 euros de carte carburant. Et puis dans un instant, je vous parlais d'une grande fête du côté de Florence, juste à côté de Toulouse.

0: La musique de Michael Field. Très belle fin de matinée avec Ici Occitanie.
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0: Des percussionnistes à Toulouse et Florence en fête, de bons plans pour vous. Samedi et dimanche, donc demain et dimanche, la Halle de la Machine à Toulouse présente Alpercute, des percussionnistes de toute l'Occitanie qui viennent réveiller le bestiaire mécanique. Sous la baguette de Nino Malin et Sébastien Gisbert, le fer et le bois s'animent en rythme. Même les plantes de l'aérole de l'aérofloral 2 se mettront à danser au son des tambours. Alpercute à la Halle de la Machine à Toulouse. C'est tout ce week-end à partir de 10h. Et puis les Printemps du lac de Florence, c'est les 30 et 31 mai, donc ce week-end également. Dans un cadre naturel et vivant, la musique entre en dialogue avec le patrimoine, tissant un lien entre les lieux et les sons. Ce festival s'ouvre sur une proposition artistique originale où la comédienne Julie Depardieu et le pianiste Nathanaël Gouin mêlent théâtre et musique dans un duo sensible. La soirée se prolonge avec l'orchestre symphonique Out Toulouse. Toutes les infos sur le site de la mairie de Florence.
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0: Alors franchement, avec ces températures et avec peut-être vous entendez les grillons le soir ou les cigales, on dirait le sud, non? C'est signé Nino Ferrer. Très belle matinée, merci de la passer avec nous.

0: Alors si vous aimez Nino Ferrer, sachez que vous pouvez vous rendre au musée Henri Martin de Cahors dans le Lot, où il y a une expo en partenariat avec Ici Occitanie. Nino Ferrer, peintre, jusqu'au 31 décembre prochain. Vous avez encore un peu de temps. Vous savez que Nino Ferrer donc vivait dans le Lot, dans sa maison de la Taillade, et il adorait peindre les paysages du Quercy. Et vous allez voir quelques-unes de ses œuvres. C'est en partenariat également avec les Fils de l'Artiste.
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0: Au-delà de Nino Ferrer, il y a 30 euros de carte carburant à gagner tous les jours entre 11h et midi. À vous d'être malin comme un Toulousain, de répondre à un maximum de questions sur une archive régionale de l'INA. Archive de 2013 aujourd'hui, dans le Gers, reportage à l'époque sur le 40e festival de Bandas de Condon. Voilà, c'est trop bien, on se souvient et on gagne de beaux cadeaux. 30 euros de carte carburant à gagner. Votre défi, faire fonctionner votre mémoire et votre intuition. Je rappelle les scores. Il y a Vivien qui a joué, qui a 2 points, et Rose qui a joué, qui a 2 points. Autrement dit, une place pour jouer, seulement 3 candidats entre 11h et midi. Si vous êtes le 3e ou la 3e candidate avant midi, vous gagnez et que vous avez 3 points, c'est vous qui gagnez les 30 euros de carte carburant. Alors ne perdez pas un instant, je vous attends tout de suite.
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0: très bon vendredi avec France Gall sur Ici Occitanie.
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0: Bonjour Bernard.
3: Bonjour Sébastien.
0: Vous êtes dans le Lot, à quel endroit ?
3: À Rayac.
0: Ouais. Est-ce que vous avez vu l'expo dont j'ai parlé sur Nino Ferrer à Cahors ?
3: L'expo, non, je ne l'ai pas vu, non.
0: Je vous conseille d'y aller, c'est au musée Henri Martin, vous avez encore un peu de temps, c'est jusqu'au 31 décembre prochain, en partenariat avec Ici Occitanie, l'étoile de Nino Ferrer. Il n'était pas que compositeur, musicien, artiste, chanteur, Nino Ferrer. Il adorait aussi peindre les paysages du Quercy. Magnifique, vous habitez un beau département, vous, Bernard.
3: Oui, il n'y a pas à se plaindre, oui.
0: Il n'y a pas à se plaindre, bon. Je voudrais qu'on rende hommage à vos toutous.
3: Et voilà, un de mes chiens là, qui m'a quitté il y a une grosse semaine, oui.
0: Parce que vous êtes très balade, vous, avec tes toutous, hein, voilà. Donc vous aimez. Voilà. Donc vous étiez tous les trois en train de vous balader. Et donc il y a quelques jours, le plus ancien des deux vous a quitté. Voilà, donc j'imagine que l'autre chien doit s'ennuyer un petit peu.
3: Voilà, j'ai l'impression quand même, les chiens, c'est un peu comme les humains, c'est vraiment, oui.
0: Et oui.
3: Ils ressentent des choses.
0: Ça va, vous avez quand même, malgré tout, pas trop mal vécu le moment ?
3: Sur le moment, si, quand même, hein, oui.
0: Il avait quel âge, ce chien ?
3: Il avait 13 ans.
0: C'était quoi comme chien ?
3: Un border collé.
0: Ah ouais, c'est trop mignon, ces chiens, en plus.
3: Le chien que j'avais recueilli de ma belle-mère, là, qui...
0: Ouais.
3: Lorsqu'elle est partie, elle est de son côté, oui.
0: Et oui, les animaux, c'est bien. On est heureux d'être avec nos animaux, les chats, les chiens, tout ça. Et quand ils partent, c'est juste l'horreur, quoi. C'est un vide énorme, hein. C'est abyssal. Bon, voilà. Mais on les aime tellement, c'est pour ça. Bon, 30 euros de carte carburant à gagner, Bernard. Si vous faites mieux que Vivien ou Rose... Alors, Vivien a 2 points, Rose aussi. Si vous faites 3 points, elle est pour vous, cette carte carburant, Bernard.
3: Je vais essayer, oui. Bon.
0: On joue avec une archive de 2013, on est dans le Gers, reportage sur le 40e festival de bande-dance de Condon. Écoutez bien cette fin d'archive et retenez ce qui se dit.
4: Participer, c'est donc aussi encourager les musiciens à perpétuer cette tradition culturelle du Sud-Ouest. Une volonté partagée tout au long de l'année par les 300 bénévoles de l'association.
5: Ces bandas sont issus d'écoles de musique, de petits villages. Généralement, dans les petits villages, il y a toujours une école de musique. Et après, c'est en général des groupes de jeunes qui se regroupent et montent une banda pour faire connaître cette musique. Et en même temps, ils s'éclatent.
0: Dites-moi, Bernard, il y a combien de bénévoles dans l'association ? 200, 300 ou 500 ?
3: Ah, je sais pas. Ah. On peut dire 300.
0: 300, bravo ! Un point, alors là, vous avez...
3: Oui, j'ai pas fait attention. Non.
0: D'où viennent les bandas, de passionnés, des écoles de musique ou alors de groupes divers et variés ? Qu'est-ce qui est dit ?
3: Des passionnés d'écoles de musique ?
0: Des écoles de musique ou des passionnés ? C'est deux réponses différentes. Hein,
3: deux passionnés, alors.
0: Deux passionnés, des écoles de musique ou alors de groupes divers et variés ? Qu'est-ce qui est dit ?
3: Groupes divers et variés.
0: Alors là, vous avez fait les trois réponses, hein, donc on reste sur laquelle ? On reste sur laquelle ?
3: Excusez-moi, c'est quoi les trois positions ?
0: Alors, je récapitule, rassemblez-vous Bernard, de passionnés des écoles de musique ou alors de groupes divers et variés. D'où viennent les bandas ?
3: De groupes divers et variés.
0: D'accord, c'est la mauvaise réponse, mais c'est pas grave. Vous allez peut-être pouvoir marquer 2 points dans la fin du reportage. Que va préciser la journaliste ? La fête promet de marquer les esprits, dira-t-elle, ou alors la fête promet d'aller jusqu'au bout de la nuit, ou alors elle dira la fête est chaque année plus belle.
3: La fête est chaque année plus belle ?
0: Votre radio, alors on va vérifier d'abord.
3: Oui.
4: Et qu'il soit bénévole, musicien ou membre du jury, personne à Condon ne compte ses heures. La fête promet d'aller jusqu'au bout de la nuit.
0: Aïe, aïe, aïe, c'est pas la bonne réponse. Malgré tout, Bernard, à Rayac, dans le Lot, quelle est votre radio préférée à vous ?
3: Oh, bien sûr, c'est Ici Occitanie.
0: Voilà,
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0: c'est
1: Occitanie.
0: Ça.
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0: Bon, ben Bernard, ça suffira pas pour cette fois, mais du coup, on va rappeler Vivien et Rose, et on va les départager avec le défi du vol d'oiseau. Lequel va gagner les 30 euros de carte carburant ? On va le savoir dans quelques instants. Et la musique d'Ici Occitanie, c'est Pink.
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0: Belle fin de matinée avec Ici Occitanie, c'était Pink. À suivre dans moins de 10 minutes toute votre actu locale de midi avec la rédaction d'Ici Occitanie. Puis on va départager nos deux champions, Vivien et Rose. Lequel va gagner les 30 euros de carte carburant? On va le savoir juste après Stéphane Echer.
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0: Ni remords, ni regrets, c'était Stéphane Echer.
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0: Est-ce que Vivien et Rose sont avec nous?
3: Oui.
0: Bon, vous avez chacun 2 points et l'un d'entre vous va repartir avec 30 euros de carte carburant. Alors on verra qui sera plus malin que l'autre. Et pour ce faire, je vais vous tester, il va falloir me donner un nombre de kilomètres. Pour faire, écoutez bien, à vol d'oiseau, Toulouse-Moissac, en passant par Colomiers. Toulouse-Moissac, en passant par Colomiers à vol d'oiseau. Ça se situe entre 50 et 70 kilomètres, À tour de rôle, vos propositions. On joue par ordre d'apparition dans ce jeu et celui où celle qui me donne la bonne réponse gagne donc les 30 euros de carte carburant. Et du coup, c'est vous qui démarrez, Vivien. Quelle est votre proposition?
4: Ah, vous avez dit entre 50 et 70, c'est ça?
0: Ouais, allez-y.
4: Allez, 68.
0: 68, c'est moins, Rose.
5: 63.
0: C'est plus, Vivien.
4: 66.
0: C'est gagné!
4: Oh là là! Super!
0: Rose, on vous fait des gros bisous à Saint-Sauvy.
5: Eh bien, nous aussi. Bravo, Vivien. Super.
4: Merci beaucoup, Rose.
0: Et bravo, effectivement, Vivien, vous gagnez la dernière carte carburant de la semaine de 30 euros. Salut à vous.
4: Merci, Sébastien.
0: Les infos arrivent.

0: Le café noir d'Eddie Mitchell.
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0: Et une très belle journée de vendredi avec ici Occitanie, il est midi. Les infos, Théo Cobel.
2: Un gros match pour Colomiers ce soir, demi-finale de Pro D2 avec à la clé une place pour la finale. Ce sera Ernest Vallon la semaine prochaine. C'est la première fois que le club columérin reçoit une demi-finale de Pro D2, 10 ans après sa dernière jour pour jour qui s'était soldée par une défaite. Cette fois-ci, c'est donc à la maison, dans un stade Bénichaud qui s'annonce plein à craquer. Et ça donne beaucoup d'émotion à Hervé Manant. C'est l'ancien deuxième ligne de Colomiers. Il était l'invité d'ici Occitanie ce matin.
3: On a toujours des frissons quand le club que l'on aime, j'ai une affection particulière pour ce club. J'ai passé 6 ans au Stade Toulousain, 6 ans à Colomiers, donc 12 ans dans le rugby de haut niveau sur l'agglo toulousaine. Des sentiments différents, mais avec toujours beaucoup d'attachement, effectivement, et ce club est vraiment atypique. Donc le voir justement aujourd'hui au plus haut niveau de sa catégorie, dans le rugby pro, aujourd'hui c'est tout sauf une escroquerie, c'est même légitime. Donc oui, je suis ravi pour ce club-là, c'est mérité, le travail qui est fait. Donc forcément, c'est un jour particulier, hein. Ça va être difficile, c'est pas un cadeau, mais évidemment qu'ils peuvent le faire, ils reçoivent à la maison. Enfin, à mon avis, tous les feux doivent être ouverts et ils n'ont que ça à penser.
2: Cette demi-finale Colomiers-Provence Rugby, ce coup d'envoi ce soir à 21h. Le vainqueur affrontera Vannes en finale. Vannes qui s'est imposé hier soir face à Oyonnax. Victoire 48-7 lors de cette première demi-finale. Les stars du foot, elles, ont rendez-vous à Toulouse ce vendredi pour un tournoi exceptionnel avec les anciens de clubs mythiques, une sélection d'anciens internationaux français, aussi une sélection All-Star toulousaine multisport. C'est à partir de 18h au Parc des Expos, un événement caritatif au profit de l'association Un Match pour Tous.
0: Les opérations d'extinction se poursuivent à Montesquieu-Volvestre.
2: Oui, même si le feu ce midi est quasiment éteint, un feu qui s'est déclaré cette nuit dans l'EHPAD de la commune, sans pompiers mobilisés au plus fort de l'intervention. L'incendie est parti dans une chambre de l'établissement avant de se propager dans les combles. L'intervention des secours a permis d'éviter que les flammes n'atteignent les autres ailes de cette EHPAD. 69 résidents ainsi que 3 personnels soignants ont été évacués. Il n'y a pas de blessés, précisent les secours. À l'aile endommagée, accueillir 28 résidents. Ils vont tous devoir être relogés. L'objectif est de leur trouver une place dans les EHPAD aux alentours ou dans leur famille. Toujours des trains annulés face aux fortes chaleurs. La SNCF réduit son offre, mesure de précaution par crainte de panne de clim dans ses trains corail. Les lignes Paris-Limoges, Toulouse et Bordeaux-Marseille sont concernées. Vous pouvez échanger ou faire rembourser votre billet si vous êtes concerné par ces perturbations. Le thermomètre qui va néanmoins commencer à baisser. La vigilance jaune canicule sera d'ailleurs levée sur la région toulousaine demain à partir de 6h. Les agents d'entretien de l'aéroport de Toulouse en grève, plus de 25 jours de mobilisation. Ils dénoncent une maltraitance de la part de leur hiérarchie, des agents qui travaillent pour la société de nettoyage Honnête. Le dialogue est toujours au point mort selon Halima Alla. Elle est déléguée syndicale de Sud Solidaire et agente de service au sein de Honnête à l'aéroport.
0: La Marine Nationale fête ses 400 ans à Toulouse.
2: Ah oui, la patrouille de France a d'ailleurs survolé ce matin la Ville Rose avec un passage au-dessus du cimetière de Cornebarieux où une plaque a été dévoilée pour rendre hommage au commando Kieffer, cette poignée de soldats français qui avait débarqué en Normandie le 6 juin 1944. Et si Toulouse a été choisie pour ces célébrations, ce n'est pas un hasard. Les liens entre la Ville Rose et les armées sont très forts, comme le rappelle Baptiste de Socaraille. Il est conseiller municipal délégué aux relations avec le monde des combattants et aux affaires militaires.
4: Nous sommes la seule ville de France à avoir toutes les armées représentées. Donc la marine est importante pour nous. Nous avons la chance d'avoir le centre de météo des armées à Toulouse qui est commandé par la marine nationale. Nous avons aussi à Bram cette base, et on le voit quand on passe ces paraboles énormes qui sont là pour transmettre les ordres aux sous-marins nucléaires. Donc c'est pas rien. Donc la marine a sa place à Toulouse. Nous faisons aujourd'hui quelque chose pour la marine. L'année prochaine, il est prévu des passations de commandement des régiments parachutistes sur la place du Capitole. Donc nous sommes très tournés vers notre défense, qui est un secteur économique important pour notre ville.
2: À Baptiste de Scorail, pour ses 400 ans, il y aura aussi ce week-end un village d'exposants sur la place du Capitole et un concert en hommage à Claude Nougaro. Côté ciel, encore un grand soleil.
0: Alors du soleil bien sûr et de la chaleur. Aujourd'hui on a à Hauterive et Saint-Girons 32 degrés, à Foix et Saint-Gaudens 33, à Auch, Colomiers et Toulouse 34 degrés, à Albi, Hauterive, Castelsarrasin, Caserte, Lavore, Montauban, Muret, Pamiers, Aurevel, jusqu'à 35 degrés. Tout de même ça va chauffer. Alors demain, temps sec avec des éclaircies, ça chute un petit peu, 30 à 32 degrés. Puis alors dimanche, du soleil, puis le ciel se couvre au fil de la journée et on aura au mieux pour notre repos dominical de 27 à 30 degrés. Je vous souhaite de passer une très belle journée avec votre radio ici Occitanie.
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6: Bonjour la France, bonjour la France de la finale. La France qui, hein,
7: qui gagne. Bonjour la France qui a chaud pour plus longtemps. Ça va se calmer quand même. Ce week-end, ça va aller mieux.
6: J'espère. Alors, toute la semaine, nos candidats se sont affrontés. Vendredi, finale, on a deux candidats chacun.
7: Voilà, c'est Mimi, quoi. C'est moitié-moitié.
6: Voilà.
7: On est bien.
6: Alors, je rappelle quand même que le premier prix, c'est un week-end exceptionnel à Autun, à l'occasion d'Augusto du Nom, le rêve du roi pour deux personnes. Votre radio ici et l'office de tourisme du Grand Autunois Morvan vous proposent de découvrir la jolie ville d'Autun. Le transport est compris, soit le train ou la voiture. Vous arriverez en début d'après-midi, vous poserez vos valises pour deux nuits à l'hôtel de la gare. Tous vos repas, je dis bien tous, sont compris. Et évidemment, la ville d'Autun a visité son musée, le site archéologique du Mont Beuvray, le superbe château de Couches. Mais attention, il y aura un petit climax dans ce week-end.
7: Ah.
6: Oui, vendredi soir à la nuit tombée, le théâtre antique d'Autun va s'illuminer.
7: Ah oui.
6: Et va devenir la scène de l'un des plus grands spectacles historiques de France, avec un show monumental, un son et lumière. Bref, un très joli premier cadeau.
7: Ben bien sûr, toute
6: si
7: l'histoire.
6: Si on ne gagne pas ce magnifique Augusto du Nom, qu'est-ce qu'on gagne ?
7: Vous parliez des rois.
6: Oui.
7: Valérie, outre le fait que je suis le roi du game, ça, bon, chacun le sait. Moi, quand vous me parlez des rois, moi, je pense aux rois mages. Mais pas vraiment les rois mages. Moi, je préfère les rois mares. Pourquoi les rois mares ? Parce que le mar de café. Oh, c'est capillotracté.
6: Comme les rois mages. En Galilée.
7: 32 dosettes et 6 verres en verre pour le mar de café de Joe Malongo, notre roi à tous.
6: Bien sûr.
7: Notre bon roi.
6: Flo, sauve-moi, jingle.
7: Notre bon roi de Joe.
6: Non, c'est notre roi Flo aujourd'hui, à la
7: oui.
6: technique.
7: Ah oui.
6: Alors, nous accueillons les quatre gagnants de la semaine, Colin, Thierry, Véro, Estelle. Comment ça va les amis ?
7: Bonjour.
8: Bonjour.
9: Bonjour.
6: Ah, j'ai cru qu'il y en avait 15. J'ai cru qu'il y en avait qu'un. Alors, on va faire une demi-finale garçon, puis nous ferons une demi-finale fille.
7: Ouais, on est comme ça.
6: Comme ça, on est sûr qu'en finale, il y aura un garçon et une fille. Alors, Colin et Thierry, vous êtes prêts ? C'est vous qui démarrez.
8: On va essayer.
7: Voilà,
6: ok.
7: C'est moyen, hein.
6: Véro et Estelle, vous pouvez aller bon, je sais pas, allez vous faire les ongles, les filles. Alors, Colin,
9: on va prendre l'apéro.
6: Voilà, bon, en même temps, 12h07. Oui, c'est l'heure de l'apéro, ma chérie, vas-y.
7: Modération.
6: Alors, très sympa, modération.
7: On adore.
6: Colin joue avec ici Gascogne, hein. Il a 25 ans, il habite à Mont-de-Marsan, il a joué avec nous mardi. Comment ça va?
8: Un peu plus soulagé maintenant d'avoir passé mardi. Maintenant, il faut passer vendredi.
6: Et voilà. Et après, il faut direction Autun. Alors, tu es agent immobilier, tu as été vendeur de voitures, tu es aussi administrateur de l'association Colosse au pied d'argile qui lutte contre les violences sexuelles, le harcèlement et le bizutage en milieu sportif. C'est ça ?
8: Exactement, c'est ça.
6: Et tu as ton association Les Cagouillous qui organise des tournois de rugby à 5 pour récolter des fonds. C'est ça ?
8: Exactement.
6: Voilà. Alors, on sait que tu scrolles le soir et que tu regardes YouTube et Twitch. Ce qu'on ne savait pas, c'est que tu adores les activités à sensation, comme dans la chanson. Ah. Bah oui. Ah là là.
7: Vous pouvez la chanter parce qu'on l'a pas. En fait, là, avec la bouche.
6: Saute. Voilà. Allez, figurez-vous que à 13 ans, il fait du parachute au Havre.
7: À 13 ans.
6: Ouais. Il monte dans un petit avion. Alors, c'était un petit avion super bien parce qu'il y avait une petite bâche en guise de porte. Et comme Colin, bon, il s'en fout des instructions de l'instructeur. Qu'est-ce que t'as fait ? T'as sauté et puis...
8: C'est ça, j'ai vite passé les instructions. Alors l'instructeur a réussi quand même à être à l'aise en me faisant peur juste au décollage, en me disant qu'il y avait un câble qui n'était pas bien placé ce qui me retenait pour pouvoir juste ne pas mourir pendant le parachute. Et une fois monté dans l'avion, on part, le stress était passé. Mais comme j'ai pas écouté donc les consignes, au lieu d'être plat et garder une certaine vitesse assez raisonnable, j'étais la tête vers le bas et donc j'ai fait un petit malaise en plein air, quoi.
6: Et voilà, il s'est évanoui. Et voilà, donc le parachutiste professionnel, hein, l'instructeur t'a remercié parce qu'il a dit bah c'est une première pour moi. Hein, j'ai fait un saut avec un mec dans les pommes. Ça a été magnifique. Hein, toute la chute libre en tête, la première. Et puis bon bah t'es revenu à toi. Depuis, t'as ressauté en parachute ou pas ?
8: Non.
7: Mais vaut mieux pas.
8: Garder les pieds sur terre.
6: Ouais voilà. Mieux. Allez, on va marquer tout de suite le premier point. Tiens, je te mets une chanson formidable. Panda. Alors, est-ce que le véritable nom de Chantal Goya, tu vois qui c'est Chantal Goya ? Est-ce que son véritable nom c'est Chantal de Guerre ? Vrai ou faux, top chrono ? Vrai ou faux qu'elle s'appelle pas Goya mais Chantal de Guerre ?
8: Je dirais faux.
6: Eh ben non, c'est vrai. Goya, c'est un nom de scène que son mari Jean-Jacques Debout lui a choisi en référence au peintre espagnol Francisco de Goya. Pas de point.
7: Ah, Thierry était avec nous lundi, il a joué avec moi, mon Titi. Comment il va, mon Thierry, dans le sud de la France?
10: Bah, tout va très bien, il fait beau.
7: À Marseille, ben oui, il fait beau à Marseille, dans les Bouches-du-Rhône. Ah, Thierry, toujours marié avec Rosalie, hein, on a parlé de ton épouse, beau, depuis maintenant 3 ans, des enfants, agent de sécurité, je vous rappelle que le gars a travaillé au Stade de France, qu'il a été en protection rapprochée de personnalité. Tu peux me rappeler les gens que t'as, ouais, que t'as défendu, mais que t'as protégé?
10: J'en ai fait plein, Johnny Hallyday, Eddie Mitchell, Schwarzenegger, Stallone, Michael Jackson,
7: enfin, ah ouais. Oh là là, oui, c'est vrai, on avait parlé de Michael Jackson, c'est quand même énorme. Écoute, bravo pour tout ça. Actuellement, t'es contrôleur, toujours dans la sécurité. Et fait, rappelons, ouais, mon Thierry, que je t'avais mis la musique de l'entrée des joueurs de l'OM, Jump Van Halen, mais tu m'as rappelé que toi, c'était pas vraiment le foot, non?
10: Ah, j'aime pas du tout le foot.
7: Voilà, c'est le rugby, toi.
10: Voilà, c'est un sport que je supporte pas, c'est le foot.
7: Ah oui, à ce point-là. Donc, la finale de la Ligue des Champions demain.
10: On m'avait demandé de partir au Qatar avec l'équipe de France de foot et j'ai refusé.
7: Ah oui, quand même. Ouais, non, toi, t'es un pilier de rugby. T'as fait du rugby à haut niveau. Ouais, non, écoute, bravo. Dis-moi juste une question avant de jouer. Tu prépares toujours le café de Rosa tous les matins? Ce matin, on a eu le droit à son petit café. Ça a été?
10: Café, ouais.
7: Ok. Tout le monde est en forme. Alors, Thierry, bienvenue dans la compétition. On y va. On a un premier point à marquer avec un extrait de Louis Chédid.
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7: Ça, c'est une des toutes dernières chansons de Louis Chédid. En moyenne, un rêve, puisque nous allons parler de rêve, ne dure que 2 à 3 secondes. Un rêve, 2 à 3 secondes. Vrai ou faux, Thierry, 5 secondes de réflexion.
10: Vrai.
7: C'est-à-dire que le temps du chrono, t'aurais déjà rêvé. Non.
10: Ouais, c'est ça.
7: Et non, la plupart des rêves durent à partir de 5 minutes jusqu'à 20 minutes, surtout sur les phases de sommeil un peu profond, les phases de sommeil paradoxales. Non, c'est environ 15-20 minutes. Ah, désolé Thierry.
6: Allez, 0 plus 0, la tête à Toto. Et là, tout de suite, une chanson. Oui, j'ai mal au dos, je suis pas bien, mais oui. I'm Still Standing, mais avec Elton John. Vous écoutez ici. Oui. Et vous ne m'aurez pas ma peau comme ça.
7: Non, je ne vous aurai pas comme ça.
6: Elton John, I'm Still Standing.

0: point. Voilà, hein, c'est tout ce que j'ai à dire.
1: Ah, c'est moche, ça.
0: Oh là. Qu'est-ce qui se passe derrière? Qu'est-ce que c'est le bruit derrière? On est chez qui, là? Colin, qu'est-ce que c'est ce bruit derrière toi?
2: C'est bon.
0: T'as des chiens, t'as des chats, t'as des quoi? Qu'est-ce qui se passe?
2: Un chien, oui.
0: Quel est ce chien?
1: Il veut participer.
2: Choupi, il s'appelle.
0: Choupi. Oh mon Dieu, Choupi, elle a envie de jouer, Choupi. Bien, tu chantes un peu, tu vas faire des karaokés avec ta chérie, ta famille.
2: Très peu, j'aime pas du tout ma voix, donc non.
0: Oh, bah là, il va falloir quand même que tu retrouves des chansons. Hein. Tu sais que c'est le quiz musical, c'est le moment. Et voilà. Donc, même si tu ne chantes pas, il va falloir reconnaître les chansons. Bon, t'aimes bien les variétés françaises, donc normalement, tu devrais trouver. Alors, écoute bien la première chanson. Il y aura 10 secondes pour que tu me dises qui c'est. Vas-y.

0: Allez, qui c'est qui chante 10 secondes?
1: Ah, j'ai été fouillé cette semaine.
2: Soldat Louis.
0: Soldat Louis.
1: C'est ce qu'il a dit, oui.
0: Du rhum des femmes.
1: Et de la bière, nom de Dieu.
0: Et de la bière, nom de Dieu.
1: Bah, oui.
0: Alors, est-ce que c'est Soldat Louis? Oui.
3: Du rhum des femmes, de la bière, nom de
1: Dieu. Ça a tué dans les années 80, ça.
0: Ah oui, ça, je te confirme. Hein. Alors,
1: c'est les Bretons.
0: C'est super, t'as déjà un premier point. Alors, attention, là, on a été dans le grenier du placard de ma grand-mère.
1: On y retourne,
0: on y va, c'est parti. On va encore plus loin dans le placard. Écoute bien et dis-moi qui c'est.
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0: Allez, qui c'est qui chante Je ne suis pas parisienne? Top chrono 10 secondes.
1: C'est marrant, je l'écoute encore ce matin, c'est Marie-Paul Bell.
0: Tu l'as écouté ce matin?
2: Ah bah tu vois.
0: C'est-à-dire... Bon, mais t'as
2: écouté... C'est génial.
0: Enfin, je veux dire, t'étais sur Radio Mimosa ou comment ça se passe? Ça me gêne, ça me gêne.
2: Je ne suis pas, je sais plus quoi, je connais
0: c'est
2: pas.
0: Navrant, c'est navrant.
2: Ah, voilà, c'est navrant, ouais.
0: Ça m'ennuie, ça m'ennuie. Eh bien, Thierry et Colin, je ne sais pas si vous écoutez tous ces chansons-là, mais Colin, lui, il a écouté Marie-Paul Bell.
2: Elle sautait sur son piano.
0: Ça lui fait un point de plus. Colin, tu as deux.
2: Et combien il y a là, Thierry, là?
0: Thierry, il a zéro.
2: Quoi, Thierry? Qu'est-ce que j'entends?
0: Bah, Thierry,
2: qu'est-ce
0: a zéro.
2: Que j'entends?
1: Ah ouais. J'ai zéro, c'est normal.
2: Qu'est-ce que c'est que ce bulletin scolaire, Thierry? Deux, alors.
1: Ça commence mal, hein.
2: Non, ça commence mal, là. Qu'est-ce que tu fais ce week-end, Thierry, à Marseille ou à proximité de Marseille? T'as quelque chose de prévu?
1: Non, rien de spécial.
2: Ok, très bien. Merci Thierry d'avoir bien développé, d'avoir permis de découvrir cette belle région. J'attendais un petit coin de paradis, je sais pas, les Stacks, la Côte
0: Mais
2: Bleue.
0: Mais arrête avec ça, les gens, ils ont des coins de paradis.
1: Les Stacks, c'est pas un coin de paradis.
0: Hein. Exactement.
2: Ah bon, pourquoi quand même, c'est joli.
0: Ouais, mais il y a trop de monde.
1: Ouais, il y a trop de monde.
2: Les Ports de Bouc, les Sardinales, un truc comme ça, c'est pas loin ça non plus.
1: Ouais, on va dire ça.
2: Allez. Plan de cul,
1: on va être gentil.
0: Referme ton manuel pour les touristes.
2: Le gars, il est pas fou, il est pas Marseille du tout, quoi. Je salue les équipes d'ici Provence, quand même. Alors, Thierry chante pas. Non, Thierry chante pas, mais il est fin connaisseur. J'ai été dans les greniers aujourd'hui.
0: Voilà, les greniers.
2: Tu le sais,
0: ouais.
2: J'ai été dans les greniers. À toi de reconnaître les deux tubes qui arrivent. On commence par le premier. On est prêt, Thierry?
1: Allez, on est parti.
2: C'est parti.

0: Qu'est-ce qu'il y a, Valérie?
1: Sugar Baby Love, qui c'est qui chante?
0: Allez,
1: top chrono.
0: Ben oui, Thierry.
2: C'est les Rubettes.
0: Les Rubettes. Mais bien sûr que c'est les Rubettes, oui, c'est une bonne réponse. Sugar Baby Love.
1: Sugar Baby Love.
0: Vous les connaissez, c'est tu.
1: Sugar Baby Love.
3: J'avais le 45 tours de ça.
0: Eh oui. Vous qui êtes en 33 tours depuis deux jours, ça va mieux aujourd'hui, hein, je me trouve pas mal. Hein.
3: J'ai des douleurs, mais ça va. Bien, non, mais c'est les douleurs de la vieillesse. Hein,
0: Pour ceux qui prennent l'émission en cours, voilà, mamie a des problèmes de dos depuis lundi, donc on fait comme on peut.
3: Alors, mamie a des problèmes de dos, elle a du mal à se déplacer, mais elle est pro à l'abri de se lever de son tabouret pour qu'on ait une si tu continues.
0: Ah, ben c'est la mamie de Lucky, de Dalton. Comment elle s'appelle, la mamie des Dalton?
3: Ma Dalton.
0: Mais c'est vous, ça. Voilà. Ma Dalton, ça. Elle est capable de tout, celle-là.
3: Allez.
0: Thierry, ça fait un point, on y va pour le deuxième.
1: Il est mort.

0: Des fois, on voudrait bien, tellement il fait chaud. Qui chante ?
1: Marie Laforêt.
0: Marie Laforêt, bien sûr, il est mort le soleil. Marie Laforêt. Quelle perspicacité, t'as été rapide, hein, Thierry. Tu le savais par cœur, tu le savais déjà.
2: Bien sûr.
0: Hein ?
1: Ah, bah, je connais mes classiques.
0: Eh, bien sûr.
2: Bah, ouais.
0: D'autant que c'est Nicoletta.
2: Et voilà, bonne soirée.
1: Voilà.
0: Ah, oh, bah, tu connais tes classiques.
2: Ah, ouais, je connais mes classiques, Kili.
0: Voilà. Ah, bah, oh, tu
2: putain,
0: peux dire.
2: Ouais, tu peux le dire, Titi.
0: Oh, punaise, là.
2: Ah, là, là.
0: Ouf.
2: Ah, puis, ouais, le gars, il est sûr de lui. Ah, bah, je connais mes classiques. Hein. Allez, Titi, c'était Nicoletta.
0: Oh, la galéjade.
2: Oh, la galéjade. Allez, c'est parti. Donc, ça fait 2 pour Colin, 1 pour Thierry. Et là, vous écoutez ici. On va écouter Bruxelles. Ah, la vie est belge, mes chéris. Boulevard désert, Bruxelles, vous écoutez ici. Je vous aime, à tout de suite.

0: Allez, ben, on quitte Bruxelles, hein, on laisse la Belgique et on revient en France.
1: Et oui, on revient en France.
0: On revient ici, on taquet. La France bleue. Oh, c'était avant ça. J'ai connu cette radio, France bleue.
1: Ah, mais bah Flo, oui, sauve-moi, tu vois bien que
0: c'est... Attends, c'est un an et demi.
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0: Et oui, c'est ici.
1: C'est exactement ici. Alors, nous sommes avec Colin qui a deux, Thierry qui a un. C'est-à-dire, Colin, si tu réponds bien à la question cash, tu t'envoles presque pour autant.
3: Les cartes sont entre eux, mais...
1: Les cartes sont entre tes mains, ton destin t'appartient, quand, Sissi impératrice.
0: Surtout quand on voit l'assurance de Thierry, hein, qui dit connaître ses classiques.
1: Hein, ah, moi j'adorais. Écoute-moi bien Thierry, moi ce que j'aime chez les hommes, c'est cette assurance.
0: La franchise.
1: Non, l'assurance. C'est-à-dire le gars te dit, ouais, moi je connais bien mes classiques. Ouais,
0: c'est Marie Laforêt.
1: Avec un petit clin d'œil sur le côté, c'est Marie Laforêt. Ouais. Tu te sens bien mon petit Thierry, ça va?
4: Bah écoute, quand on se fout de ma tronche, pas trop, mais
0: bon. Tu l'as cherché, hein.
1: En même temps, tu me donnes bien une bonne perche, hein, quand même. Hein,
4: c'est pas faux.
1: Voilà. Alors, Colin, tu aimerais déjeuner avec Frédéric Vasseur, et qui est patron d'une écurie de F1. Qu'est-ce que tu lui dirais à Frédéric Vasseur?
3: Tellement de choses. Je rate beaucoup de sports, dont je m'intéresse énormément à la Formule 1, et la Formule 1, c'est très, très technique quand on s'intéresse. Et lui, ça a l'air d'être une personne très abordable, très sympa. Donc oui, si on laissait 2 heures avec lui, j'aurais des choses à lui dire, oui.
1: Est-ce que tu lui demanderais de conduire une voiture pour faire un tour ou deux, quoi?
3: Je crois que je profiterais même du temps qu'on aurait de discuter avec lui plutôt que conduire la voiture.
1: Ah, oui, bah alors bon, bah, Frédéric Vasseur, si tu nous écoutes, hein, voilà, appelle Colin et déjeune avec lui. Bon, alors. Donne ton numéro à Maître Coupès, on le donnera après.
3: Okay.
1: Mon chat, écoute bien. C'est le moment de faire rayonner ici Gascogne. C'est le moment que Mont-de-Marsan attend. C'est le moment où tu remportes la question.
0: C'est l'heure de vérité. Et votre Colin, avec ou sans patate d'ailleurs, on lui a pas demandé. Vous avez la référence? Vous avez le film?
1: Oui, j'ai le film, on a le film, mais bon.
0: Bah voilà.
1: Interrompre les gens, on en a déjà parlé, c'est que pour dire des choses drôles.
0: Ah, c'est mal.
1: D'accord? Alors, écoute bien. Colin, quel compositeur de musique allemand est devenu sourd à la fin de sa vie? Quel compositeur de musique allemand est devenu sourd à la fin de sa vie? Top chrono, 10 secondes.
3: J'en connais cœur, ça me dirait donc Beethoven. Ouais, Beethoven.
1: Eh ben, est-ce que c'est Beethoven? On l'écoute. Eh oui! Oui, il est devenu sourd à la fin de sa vie, ce petit chou.
3: Je savais pas.
1: Eh oui, évidemment. Bon, bah écoute, j'ai envie de te dire. Tu as 7. Tu l'as emporté haut la main, direction peut-être Autun. Que sais-je?
3: Impeccable.
1: Eh oui, mon chat, bravo, tu es qualifié pour la finale. Thierry, bah écoute.
0: Thierry va jouer.
1: Thierry va jouer parce que. Il n'y a pas de raison qu'on...
0: Pas de raison qu'on joue pas. Thierry, tu l'as compris, tu as un point. Donc même si tu marquais, et tu vas le faire parce que tu es un mec d'honneur, bah, tu te seras qu'à 6, ça ne suffira pas. Tu connais tes classiques, Thierry?
4: elle est bonne, la blague.
0: Mon Thierry, oh là là.
1: Il n'y a que deux comiques, le comique de répétition le comique de répétition.
0: Ben voilà. Bon, allez, écoute quand même pour te faire plaisir parce qu'on va devoir te dire au revoir. Donc, partons avec le sourire et un petit Eddie Mitchell parce que tu adores.
1: Tu peux préparer le café noir.
0: Parce qu'il n'y a même pas la Malongo pour lui. Tu connais le classique, t'as reconnu Johnny là, hein.
4: Voilà.
0: Et bien sûr, tu découvres, c'est ta femme qui adore, le chanteur préféré de ta femme, c'est Joule.
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0: On t'a mis c'est Marseille bébé, hein, puisque t'es de Marseille.
1: J'essaie de bouger mon dos, c'est pathétique.
0: Non mais faut pas. De quoi?
1: Ah oui, il est Marseillais.
0: Bah bien sûr, c'est pour ça.
4: Non, je suis pas Marseillais.
0: Non, lui il est du Nord.
1: Ouais, toi non, mais Joule, oui.
0: Ah bah Joule est Marseillais, ouais.
4: Ah lui, ouais.
0: Ah ouais. Bon, allez, on va vérifier comment ça se passe côté Rubik's Cube là. Ouais, parce qu'on va parler de Rubik's Cube. Tu vois ce que c'est qu'un Rubik's Cube?
4: Oui, quand même.
0: Bien sûr, tu connais tes classiques,
4: évidemment.
0: C'est assez logique. Combien de couleurs possède un Rubik's Cube classique? C'est une question classique, hein. Top chrono.
4: 6.
0: 6?
4: Ouais.
0: Alors, il y a le blanc, ça fait 1. Le jaune, ça fait 2. Le rouge, ça fait 3. Le bleu, ça fait 4. Le vert, ça fait 5. Et comme tu connais tes classiques, ça fait 6 avec le orange. Bravo.
1: Bon, t'as pas remporté la manche, mais tu t'en vas, tu nous quittes avec les honneurs.
0: Tu t'en vas.
1: Bon, allez, bravo Thierry d'avoir joué. Ouais, Colin, Thierry. On te retrouve tout de suite avant de jouer avec Véro et Estelle la deuxième demi-finale. Mes chéris, c'est la réclame et l'actualité de vos régions grâce aux 44 locales de votre radio ici. À tout de suite.
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6: 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Jeux de société, escape game et jeux de rôle et plein d'autres. 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
1: C'est la finale. Colin vient de se sélectionner pour la finale. Avant de jouer avec Véro Estelle, je rappelle que le premier prix, c'est un week-end exceptionnel à Autun. Pour le rêve du roi, c'est Augusto Dunam. C'est pour deux personnes. C'est votre radio ici et l'Office. L'Office.
0: Vous l'avez déjà fait hier, c'est
1: l'Office. Du tourisme du Grand Autunois Morvan qui vous invite. Et donc, vous allez avoir le transport qui est compris. Vous allez dormir à l'hôtel de la gare. Tous vos repas sont inclus dans ce cadeau. Vous pourrez découvrir la ville d'Autun, son musée, le site archéologique du Mont Beuvray, le superbe château de Couches. Et évidemment, vous allez voir le magnifique Son et Lumière qui va être au théâtre antique d'Autun. C'est vraiment un des plus grands spectacles historiques de France. Et si vous ne gagnez pas ça, vous gagnez la machine à café Longo, 32 dosettes, 6 verres en verre. On reprend la compète, on accueille les filles. Alors, Véro, Estelle, comment ça va? Vous êtes prêtes à rejoindre Colin, les filles?
8: Ouais, prêtes.
1: Magnifique. Alors, Véro, tu joues avec ici, Loire-Océan. Tu habites à la Chapelle sur Erdre.
8: Ouais.
1: Ma petite chapelaine. Voilà. Donc tu depuis très peu, enfin tu dans là, dans quelques jours, qu'est-ce que je dis, dans 3 jours tu vas être à la retraite, mais en fait
8: c'est mon dernier week-end, c'est mon dernier week-end.
1: Et voilà, mais ça c'est sympa d'être à la retraite.
8: Ah oui.
1: Surtout que toi t'adores voyager, à qui la Namibie, le Mexique, l'Afrique du Sud, l'Égypte, Cuba, l'Amérique, tout ça, les Maldives, dis donc. Il paraît que ton prochain voyage.
8: Il me manque plus que Autun.
1: Et Autun.
0: Eh oui.
1: Et le Vietnam.
8: Le Vietnam.
1: Ouais. Eh oui, il paraît que c'est un petit rêve.
8: Ouais, entre les deux, mon cœur balance, mais je pense que le Vietnam d'abord.
1: Le Vietnam avant Autun, tu adorerais aller au Vietnam. Mmh. Eh oui.
8: Ouais. Bon, il faut attendre un peu que ça se calme au niveau crise mondiale.
1: On va pas y aller tout de suite, mais
8: non,
1: bon.
0: Autun, c'est mieux finalement, pour l'instant.
1: C'est moins loin, voilà. mais...
8: C'est bien. C'est un
1: pré-voyage. Ouais, mais en vrai, t'as tellement fait de pays, t'as énormément voyagé, beaucoup plus que la moyenne des gens, donc c'est déjà magnifique d'avoir pu découvrir tous ces pays. T'es une grande voyageuse.
8: J'adore ça. Ça ouvre l'esprit, ça ouvre à la culture, aux gens, il y a des rencontres fabuleuses.
1: Alors, c'est marrant, parce que si t'étais un animal, t'aimerais être un chat. Pour qu'on te foute la paix, avoir une petite vie tranquille sans qu'on t'emmerde, bah c'est pas trop ça, hein.
8: C'est qu'on foute la paix, on va pas avoir une petite vie tranquille, vivre la petite vie, mais qu'on foute la paix, ouais.
1: J'ai bien compris, mais les chats, ils voyagent pas beaucoup.
8: J'aime bien les câlins aussi.
1: Ah, voilà, c'est pour ça.
8: Voilà.
1: Allez, on va démarrer tout de suite, on va tout de suite gagner le premier point. Tiens, je te mets une ambiance, allez.
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0: C'est les Davido Boys. Quand Valérie elle arrive, il y a tous les Davido Boys comme ça. Qui...
1: Roulette de Dogs Out. On va parler de chiens, on va parler surtout de bons plans. Figure-toi qu'au Royaume-Uni, une famille fortunée recherche un dog sitter, nourri et logé, pour 70 000 euros par an. Le job de rêve. Vrai ou faux, top chrono, 70 000 euros par an pour garder un chien ?
8: Je veux dire vrai, parce qu'ils sont un peu
1: tarés. Eh ben ouais, c'est vrai, figure-toi. En Angleterre, ils ont publié une annonce, hein, ces gens. Un CDI, 70 000 euros par an. Moi, je vous le dis, pour moi, c'est le job de rêve. Hein. Bon, après, il faut aller en Angleterre, c'est moins drôle. Eh ben, premier point pour Véro.
0: Ouais, ça fait 6 000 euros par mois, ça, quand même. Hein.
1: Bah oui, moi, pour nourrir un chien, hein, moi, j'en nourris deux tous les jours. Ça... Voilà,
0: quoi. Est-ce qu'on peut me mettre en relation avec cette famille fortunée ? Moi, je veux bien la rencontrer.
1: Oui, mais tu ne sais pas ce que c'est que s'occuper des chiens, mon petit chat.
0: C'est pas grave, hein. Pour 6 000 euros, je vais vite apprendre, hein, je vous rassure. Alors, Estelle était avec nous, elle n'a pas patienté longtemps pour venir gagner et remporter ce beau séjour à Autun. Oui, oui, tu étais avec nous hier. Est-ce que tu as passé une bonne nuit, malgré la chaleur, ça a été, Estelle ?
9: Oui, ça a été.
0: Ah, ok. Tu habites à Brantôme, c'est en Haute-Savoie. Est-ce que tu as eu écho de ta participation à l'émission hier ? Tu as eu des petits textos, des petits messages ?
9: Oui, j'ai quelques. Mais j'avais pas informé tout le monde parce que j'avais un peu de stress. Donc voilà, j'avais informé une copine qui m'a entendu. Ouais.
0: Ok, bon, là, t'étais moins stressée qu'hier quand même. Là, on a déjà fait le plus gros, donc ça va.
9: Oui, voilà, je suis en demi-finale, mais j'ai quand même un peu de pression quand même.
0: Ouais, t'es en finale, mais t'es avec l'équipe, t'es avec une bonne équipe. Tu me retrouves, t'es heureuse de retrouver ton partenaire.
9: Bien sûr.
1: Oh là là là là là là là.
0: D'ailleurs, Estelle, si tu vas en finale, l'extrême finale, tu me choisis quand même pour la phase hein, de finale. Tu ne me trahis pas.
1: Mais pourquoi elle te trahirait parce qu'on a chacun un candidat.
0: Je ne sais pas. Ah oui, c'est vrai.
1: Mais
0: oui.
1: Qui les
0: oui, mais même avec chacun. Enfin, à un moment donné, on peut switcher. On peut avoir envie de jouer avec toi aussi.
1: Mais moi, je lâche pas mes équipes. Il a tellement. Alors, je vais vous expliquer. Je vais le traduire parce que comme voilà, je vous explique. Le vendredi, généralement, il n'a aucun candidat ou un candidat.
0: Je suis pas bien habitué, c'est
1: voilà,
0: vrai.
1: Il n'est pas habitué à avoir deux candidats. Donc là, du coup, il se met tout seul dans une configuration
0: un peu largué,
1: un peu récurrente où il n'a pas de candidat. Voilà.
0: Tu n'as toujours pas compris les règles de jeu. Donc, de
1: ouais,
0: toute façon.
1: C'est ça. Allez, il est temps de jouer maintenant.
0: Bon, Estelle, on a beaucoup parlé, mais je te trouve un peu trop bavarde. Donc, j'espère que tu connais tes classiques toi aussi. Allez. Hein. Voici donc une première question pour un point.
1: Allez, mets tes lunettes parce qu'il sait pas où il est.
0: Exactement. Oula, on va dans le grenier là, les frères Jacques.
1: Mais
10: c'est beau, la photographie, les souvenirs sur papier glacé.
1: Yeah.
0: Alors, on va parler de photographie. Alors, c'est intéressant parce que je rappelle que tu voulais être photographe reporter. Ça faisait partie de tes rêves quand t'étais gamine. La plus ancienne photographie conservée représente le portrait d'une jeune fille, la plus ancienne photo qu'on ait dans ce monde. C'est une jeune fille. Top chrono, vrai ou faux ? 5 secondes.
9: Oui.
0: Non. La plus ancienne photo connue, qui date de 1826 ou 1827, on ne l'a pas complètement datée, qui a été réalisée par Nicéphore Niépce, eh bien, montre la vue d'une fenêtre de sa maison de Saint-Loup de Varennes en Saône-et-Loire. Voilà, donc pas du tout une jeune fille, malheureusement.
1: Alors, Véro, un point, Estelle, pas de point. Et là, tout de suite, on va s'ambiancer parce que c'est l'été qui fait beau. Le dernier jour du disco, Juliette Armanet. Vous écoutez ici ? On ondule son petit body ?
0: Oula.
1: À tout de suite.

0: Juliette Armanet, dernier jour du disco sur ici.
1: Et oui, et comme il est hyper sympa, je me suis mise debout parce que j'ai très mal au dos.
0: Et parce que vous êtes debout là.
1: Et c'est voilà. Et il m'a fait cette vanne horrible. Ah parce que tu es debout. Comme si évidemment je faisais 1m8. Et quand bien même je fais 1m8.
0: Pas grand là.
1: Parce que toi t'es grand peut-être. Bah, allez,
0: normal
1: jingle,
0: quoi.
1: Flo.
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0: Florent aussi, il est debout derrière ses manettes, on le voit même pas là.
1: Mais comme tu es odieux.
0: Croyez que je mesure combien?
1: Toi?
0: Oui.
1: Ben écoute,
0: regarde bien.
1: Avec ton ego,
0: oui.
1: 1m92,
0: c'est vrai.
1: Dans la réalité, 1m62. Allez.
0: Non.
1: Donc, Véro, là, c'est le moment.
3: Mais Valérie, moi, je mesure même pas 1m60.
1: Hein. Ah,
0: mais tout ce qui est petit et mignon, j'ai jamais dit le contraire.
1: Mais ma chérie, tu sais bien, tu, si tu voyais la vérité de cette personne en vrai.
0: Ouais, ouais.
1: Son ego parle avant lui, tu sais.
0: Oui.
1: Alors, on va chantonner, ma petite chérie. C'est le quiz musical. Et là, on va chantonner. Je vais te chantonner deux titres, l'un après l'autre. Et tu vas devoir deviner de quelle chanson et de quel chanteur il s'agit.
0: Bah bon courage.
1: Est-ce que tu es prête?
3: Oui.
1: Allez, c'est parti. Écoute bien.

0: fait toute la chanson si vous voulez. Hein.
1: Allez, top chrono, c'est qui?
2: Alors, c'est Le Lundi au Soleil, ouais, de Claude François.
1: Et c'est une bonne réponse, Lundi au Soleil.
0: Facile.
1: C'est une chose qu'on n'aura jamais. Alors, Le Lundi au Soleil, premier point pour Véro. Alors, attention. On déconne pas, maintenant je vais te fredonner une deuxième chantée.
3: Une jeune deuxième chantée.
0: Et temps de partir au week-end. Hein.
1: Ah là là. Je vais aller acheter des mots, les gars.
0: Oui.
1: En plus d'un nouveau dos. Allez, on y va.
0: Vous avez beaucoup de courses ce week-end.
1: J'ai des courses, ça va me coûter un bras, cette histoire.
0: Ah bah non, parce que si vous avez plus de dos et plus de bras, alors là...
1: Allez, attention. Ta-la-la-la, ta-la-la-la, ta-la-la-la.

0: Top chrono, 10 secondes, c'est qui?
1: Si on chantait de Julien Clerc.
0: Et voilà, ça s'appelle le talent.
2: Ouais.
0: C'est tout ce que j'ai à dire, mon petit bonhomme.
2: Mais enfin, vous faites 50 secondes.
0: Et si on chantait,
3: si on chantait, si on chantait, si on chantait, si on chantait.
0: Et oui, ça te fait 2 points, ma chérie. T'as 3, bravo, Véro.
2: Qu'est-ce qu'il y a, Véro? Tu veux dire quelque chose?
1: J'avais le poster de Julien Clerc dans ma chambre quand j'étais ado.
0: Eh oui, voilà. Bah évidemment, moi j'étais amoureuse de lui. J'avais été voir la comédie musicale R, où il était tout nu. Et voilà, bonne soirée à tous.
2: Il était torse nu, il était pas tout nu.
0: Ils étaient tous à poil.
2: Ils étaient à poil, non?
0: Bien sûr, j'avais 5 ans, je m'en rappelle encore. Allez.
2: Ah oui, quand même. Bon, Estelle, est-ce que tu les avais? Tu as reconnu les airs que Valoche a fredonné?
4: Que François, oui, mais pas Julien Clerc, je l'avais, mais je l'avais pas.
2: Bon, écoute, on va tenter, parce que moi aussi, je vais te fredonner des tubes, hein, voilà, on est encore une fois sur des chansons qu'on connaît. On va essayer de marquer 2 points de plus, Estelle, d'autant que elle est à 0, vous me confirmez?
0: Oui.
2: Aïe, aïe, aïe. Bon, allez, Estelle, on y va, voici le premier. Et moi, j'en donne pas plus. Top chrono.
4: C'est Joe
2: Dassin. Voilà. Est-ce qu'il y a besoin de chanter pendant 3 minutes 50? Non, simple, efficace, en 10 secondes, c'est réglé. Bravo!
3: L'Amérique, l'Amérique, je veux la voir et je l'aurai.
0: Allez!
2: Ah, Estelle, je te sens bien. Là, on est en osmose. Ah, il s'est passé un truc dans la nuit, là. T'es avec nous hier et aujourd'hui, totalement détendu, ça fait plaisir. Voici la deuxième chanson.

0: nanana, la la la, top chrono.
1: Alors, c'est
0: Aznavour,
1: Popopo.
0: Allez. Allez. Emmenez-moi.
1: Emmenez-moi.
0: Oui, ben oui, bien sûr.
2: C'est peur. 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Allez, ça fait 3 pour Véro, 2 pour Estelle. Et là, tout de suite, on va écouter la nouvelle chanson de Mylène Farmer qui s'appelle « C'est à qui le tour ?» On y va, c'est parti. C'est à qui le tour ?
0: Bah, c'est à Mylène Farmer, c'est une nouveauté.
2: Allez, c'est parti.

0: 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C'est à qui le tour ? On écoutera d'autres titres toute la journée sur ICI de Mylène Farmer.
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3: Alors ICI, nous sommes avec Véro qui a 3, Estelle qui a 2, et laquelle des deux va l'emporter ? Eh ben, celle qui gagnera la question à 5 points. J'ai une dernière petite anecdote sur Véro qui me fait beaucoup rire. Alors comme ça, on a une vieille C3 de plus de 20 ans.
0: Oula.
3: Hein ? Qui se fait squatter par les jeunes les jours de pluie ?
4: Ah oui, ma petite C3 s'est fait squatter par les jeunes pendant les jours de pluie, exactement. Et puis, ils l'ont couché, puis ils ont fumé des produits un peu hilarants à l'intérieur.
3: Bah, bien sûr, de l'herbe magique. Et donc, voilà. Du coup, ils l'ont pété 2 fois, alors maintenant tu la laisses ouverte.
4: Ah oui, c'est open bar.
3: Ah bah voilà, comme ça au moins ils cassent plus la voiture. Hein. Bah oui, bah, écoute, tant qu'à faire. Hein, c'est... Et alors, il paraît que tes collègues, ils ont fait une chanson sur toi et ta C3.
4: Exactement. Et en plus, tu veux que je te dise ?
3: Ouais, dis-moi.
4: C'était sur l'air du lundi au soleil.
3: Alors vas-y, je t'en supplie, je veux la chanson.
4: Ah non, je sais plus, c'était au volant de ta C3, un truc comme ça.
3: Et ben maintenant, il y a plein de gens, voilà. Alors, tu as 3, tu es en tête. Là, c'est la question à 5. Si tu la remportes, tu rejoins Colin en finale.
0: Et ça vous ferait 2 candidats en plus, hein. Ça veut dire que moi, je suis terminé. Hein.
3: Oui, bon, écoutez, comme chaque semaine. Alors, écoute bien, je vais te mettre un petit truc de Claude François.

0: de maison et plus particulièrement de location de maison. Quelle célèbre plateforme permet depuis 2008 de réserver en ligne des logements entre particuliers partout dans le monde? Depuis 2008, sur les internets, quelle plateforme permet de réserver des logements entre particuliers partout dans le monde? Top chrono 10 secondes.
1: Ben, je dirais Airbnb.
0: Ta-dam, ta-dam, ta-dam, ta-dam, ta-dam. Et oui, c'est Airbnb. La plateforme, elle est présente dans 190 pays. C'est Airbed and Breakfast. Et bah bravo. Donc, Véro, tu vas en finale. On est en finale. On est en finale.
2: Donc, vous êtes en train de me dire que vous avez tout raflé là.
0: Bah oui, bien sûr.
2: C'est-à-dire que Colin et Véro ont joué avec vous cette semaine. Ils sont donc en finale. C'est encore ma chute, une fois de plus, aujourd'hui. C'est désespoir. Ouais. Estelle, tu l'as compris, on va jouer pour le plaisir. Mais moi, j'étais très contente de jouer avec toi hier et aujourd'hui. Peut-être que toi, t'es moins contente d'avoir joué avec moi. Mais bon.
3: C'est comme ça.
2: C'est la vie.
0: Voilà.
2: C'est la vie. Bah. Estelle, est-ce que tu as quelque chose de prévu pour le week-end? On peut en profiter pour faire un petit coucou à la Haute-Savoie. C'est un petit lieu sympa à nous recommander.
3: Il fait beau, donc on va aller peut-être se baigner au lac. Et puis dimanche, c'est la fête des mères. Donc voilà.
2: Et oui, on n'oublie pas.
3: On rentre le matin.
2: Exactement.
0: N'oubliez pas vos mamans.
2: Ben oui, puis on pense à ceux qui n'ont plus leur maman. Voilà, jamais une fête facile. Ben oui, c'est vrai. Bon, Estelle, allez, on joue pour le plaisir, mais aussi.
3: Allez, pour le plaisir.
2: Pour la gloire.
0: Pour le plaisir.
2: Ça y est, elle on peut plus, elle a gagné là.
0: Gagner chaque semaine ici.
2: Elle nous fait une espèce d'Herbert Léonard aigu à chaque fois qu'elle gagne. Il y a un truc comme ça qui se passe chez elle. C'est...
0: Allez, pose ta question, va.
2: Ouais. Extrait.
4: Les filles que l'on voit sur les magazines.
2: Eh oui, parce qu'on va parler de magazine, Estelle. Et on est là aussi pour apprendre des choses sur ici, dans Au Taquet. Comment appelle-t-on, Estelle, une publication, un magazine, qui sort deux fois par an? Top chrono, 10 secondes, deux fois par an, comment on appelle ça?
3: Deux fois par an?
2: Oui.
3: Un biannuel.
2: Alors, la logique, oui, ça pourrait être un biannuel. Non, 6 mois, c'est un semestre. Donc, on appelle ça un semestriel. Voilà, quelque chose qui sort deux fois par an.
3: Okay. C'est un semestriel. Pas de regret.
2: Bah non, c'est sans regret, du coup.
0: Bon, Véro et Colin, bravo Estelle d'avoir joué. Véro et Colin, on vous retrouve en finale.
2: Oui, mais le problème, c'est que qui va vous choisir?
0: On va choisir par tirage au sort. Là, tout de suite, c'est la petite pause de la réclame. On se retrouve juste après, mes petits chers.
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0: À ma gauche, Véronique. Elle joue avec Ici Loire-Océan. Elle a 63 ans, elle habite à La Chapelle-sur-Erdre. Croyez-moi, elle est à la retraite depuis 2 jours. Elle a qu'une envie, c'est partir à Autun ou boire du café. À ma droite, Colin, qui joue avec Ici Gascogne. Il a joué avec moi, il a gagné, bien évidemment. Il a 25 ans, il habite à Mont-de-Marsan. Ah là là là là, il est en couple avec Élise, il est agent immobilier. Les deux sont à moi, les deux ont été coachés par mes soins. La team d'Amido en finale, c'est tout de suite.
2: Et c'est l'heure de la question qui tue, et c'est moi qui vais la poser. 12h54, Colin, Véro, vous avez joué tous les deux avec Valérie dans la semaine, mais il en faut un pour jouer avec moi quand même là. Colin, t'as envie de jouer avec qui, cette finale?
7: Ça m'a porté chance, donc on va dire Valérie.
2: Véro, comment te dire que t'as pas le choix?
8: Mais c'est pas grave, ça me plaît quand même.
2: Ah merci, t'es quand même contente sur moi. Ouais, tu vas voir quand tu vas gagner avec moi, Véro, tu seras heureuse.
0: Bien, allez, j'espère. Colin, mon petit chéri, pour t'encourager à gagner cette finale, je te mets un petit coup de bad bunny.

0: Je peux pas bouger trop, mais j'adore Bad Bunny.
1: C'est un dessin animé, ça.
0: Ah là là. La blague de boomer.
1: Alors, je suis un boomer, moi. Ouais.
0: Mon petit Colin, t'es prêt pour le bingo?
2: Yes.
0: Alors concentre-toi bien, chérie. À mon top chrono, tu vas avoir 10 secondes pour me donner un maximum de villes qui commencent par la lettre C, comme chocolat, comme caramel, comme câlin, ou que sais-je. Alors, un maximum de villes qui démarrent par la lettre C. Top chrono, 10 secondes.
2: Cannes, Clermont, Chartres, Colmar, Caen, Cognac, Calais, Solé, Cherbourg, Châteauroux, Carcassonne.
0: Tu m'en as donné 11, bravo chérie. Magnifique.
1: Pas bah, possible. C'est dingue ça. Parce
0: tu sais, quand je fais les bingos, je les prépare et je les fais comme ça.
1: Oui,
0: je
1: par amour.
0: Non, mais je dis, moi, tu vois, j'avais
1: teste. D'accord.
0: Je me teste, j'avais dit Chat, Caen, Colombe, Créteil, Clamart, ouais. Châteauroux, Chalon, Carcassonne, Cahors.
1: Et c'est pareil.
0: Et bien oui, parce que c'est.
1: Voilà. C'est l'osmose. Avec les candidats.
0: Non, c'est juste. Voilà. Allez.
1: C'est chaud ça, Véro, quand même, pour nous, hein.
3: Ouais, j'ai la pression, hein.
1: Bah ouais, parce que 11. D'expérience dans cette émission, quand tu fais 11.
3: Il est jeune, hein, il a 25 ans, il a le cerveau qui va vite.
0: J'ai 61 ans, chérie.
1: Ça n'a rien à voir.
0: On va te mettre un coup d'Ed Sheeran, ça va te détendre, tiens.
1: Non, mais oui, en plus, t'as l'expérience, toi, avec l'âge. Allez, Ed Sheeran. Ah non, hein. Véro, on va jusqu'au bout, là.
3: Oui.
1: T'as plus voyagé que lui.
0: Mais oui,
1: tu vas trouver. Allez. Bon, par contre, voilà, les compteurs étant à zéro, c'est clair qu'il faut que tu fasses 12. Je te mets pas la pression, c'est juste c'est factuel.
3: 12 en
1: 10 secondes, c'est-à-dire qu'il voilà, faut vraiment. Voilà. On te demande, c'est la même chose, un maximum de villes françaises à nous citer. 12 en 10 secondes. Commençons par la lettre S, comme Sophie, comme Sucette, comme Suzanne. OK? Top.
3: Saint-Étienne,
1: Merci d'avoir joué. C'est un plaisir.
0: Chérie.
1: On a adoré. Salon de Provence, Sisteron, Souillac, Suresnes, Saint-Malo, Saint-Tropez, Sainte-Maxime, Saint-Mandé, ma chérie. C'est pas...
0: Bon, bravo les deux parce que vous étiez tous les deux dans ma team, donc franchement, je vous adore. Donc, Colin, tu l'as connu, tu l'as compris, c'est
1: bah, toi
0: qui as gagné.
2: Merci.
0: Le premier prix, donc direction Autun pour un week-end exceptionnel à l'occasion d'Augusto Dunum, le rêve du roi. Tu vas partir grâce à l'office de tourisme du Grand Autunois Morvan. Tu vas avoir ton transport compris, tu choisiras ce que tu veux. Tu dors à l'hôtel de la gare, tous tes repas sont compris. Tu visiteras la ville d'Autun, le musée, le site archéologique du Mont Beuvray, le superbe château de Couches. Et tu iras voir le son et lumière magnifique avec le plus grand spectacle historique de France, Théâtre Antique d'Autun. Tu vas te régaler, ça va être magnifique. T'es content?
2: Eh bien, c'est super. Merci beaucoup et bravo à ma finaliste à côté de moi.
0: Bah oui.
3: Bah oui.
0: Mais Véro aussi, elle a gagné un truc. Qu'est-ce qu'elle a gagné,
1: Véro? Mais ma Véro, tu repars pas les mains vides. Rassure-moi, tu gardes le sourire, Véronique.
3: Mais moi, toujours important, c'était de participer.
1: Exactement.
3: J'avais jamais participé à une émission de radio, donc je suis ravie.
1: Eh ben, tu repars avec une machine Malongo. C'est une machine espresso conçue en France, éco-responsable, 32 dosettes et 6 verres en verre. C'est un très beau cadeau. On te l'envoie à la maison dans les prochains jours.
0: Eh ben, c'est magnifique. Bravo à tous les candidats qui ont joué cette semaine avec nous. Vous êtes formidables, les amis. Je remercie Céline à la réalisation, Flo à la technique. Je remercie Sadika au standard, Maître Coupez au savoir. Éric Bastien.
1: Lui-même.
0: Je sais même plus à quoi dire. Oui, allez, go.
1: Non, bah,
0: allez.
1: Merci Valérie.
0: Je vous embrasse.
1: On salue votre dos qui nous a bien accompagnés toute la semaine. Hein.
0: Le dos que j'ai perdu, je vais le racheter ce week-end. Bah, allez, je vous embrasse. Passez un bon week-end. N'oubliez pas vos mères. Hein, c'est une fleur même ramassée sur le bord de la route. Ça fait plaisir, mes petits chéris. Allez, à lundi.
1: Bonjour Wendy Bouchard.
4: Je vous ai apporté des bonbons parce que les fleurs, c'est périssable. Aussi, hein, tout pour faire du bien, oui, à ceux que vous aimez, chers amis, vos mamans en particulier. Vous allez bien?
1: Oui.
4: Et je vois que l'ambiance est à son comble.
1: Oui, bah, voilà.
4: Comme chaque vendredi de finale, j'allais dire aussi.
0: Évidemment.
1: Comme chaque vendredi, j'ai perdu.
0: Qu'est-ce que tu nous racontes aujourd'hui?
4: Avec un homme génial qui s'appelle Bernard Fripia, spécialiste de l'orthographe notamment, agrégé d'histoire, connaisseur des lettres, on va parler du mot de notre langage dans la langue française, l'exigence de bien parler, les amis.
1: Eh ben super, à tout de suite.
0: Bon week-end, à tout de suite.
1: Attention à ce qu'on dit. Non, parce que sinon Bernard Fripia va nous reprendre. Donc, passez une excellente journée, un bon week-end. Quelle heure est-il, Valérie?
4: Vous écoutez ici, il est 13h. Bon week-end à tous, je vous aime.
1: Voici Wendy Bouchard.
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4: Bonjour à tous, merci d'être à l'écoute de Ma France. Jusqu'à 13h30, on vous raconte l'actualité avant de partager l'univers de nos invités. Et à la une ce vendredi, Patrick Bruel se met en retrait de la prochaine édition des Enfoirés pour ne pas nuire, dit-il, au collectif d'artistes qui l'accompagne depuis 34 ans. Alors que sa tournée de concert démarre le 16 juin, les associations féministes, mais aussi les mairies, appellent le chanteur à annuler ses dates. Certains médias ont décidé par ailleurs de boycotter ses chansons. C'est notre dossier du jour. L'Ouest va progressivement mieux respirer. Trois départements sortent de la vigilance orange canicule. Mais à Paris, comme en Occitanie ou dans le Limousin, il continue de faire très chaud. Nous serons aussi dans le Doubs, près d'une éleveuse qui a réorganisé ses journées pour rafraîchir ses vaches. L'événement sportif du week-end, c'est demain la finale de Ligue des Champions. 18h, le PSG affronte Arsenal à Budapest, où nous retrouvons l'un des envoyés spéciaux d'ici, au milieu des supporters parisiens qui commencent à arriver. Au cœur de Beaurégion, c'est la fête des voisins ce soir. Et puis une rencontre avec le sosie de Pierre Ninet, figurez-vous. Il est coiffeur à Toulouse. 13h15, on parle donc du français et de l'orthographe. Un degré d'exigence que veut rehausser le ministre de l'Éducation nationale. Et l'IA dans tout ça. On en parle avec le spécialiste de l'orthographe, Bernard Fripia. Patrick Bruel semble donc de plus en plus sous pression, accusé d'agression sexuelle et de viol par une trentaine de femmes, visé par au moins 9 plaintes. Le chanteur de 67 ans, qui doit entamer en juin une série de concerts, a décidé, Marine Le Génie, de se mettre en retrait des Enfoirés. C'est une troupe dont il est l'un des piliers depuis 1993.
6: Oui, décision prise par le chanteur lui-même pour ne pas mettre dans l'embarras l'association des Restos et ses collègues des Enfoirés. Je voulais donc vous dire avec beaucoup de tristesse que je ne serai pas avec vous en janvier prochain, comme c'était le cas depuis 34 ans. Il ajoute dans un texte transmis à nos confrères d'RTL, j'espère vous retrouver lorsque la justice aura prouvé mon innocence, je vous souhaite le meilleur. À 67 ans, Patrick Bruel, vous le disiez, Wendy, était un pilier de la troupe.
4: Et donc cette pression, elle monte ces derniers jours sur les prochains spectacles, les prochains concerts de l'artiste.
6: Oui, et ces spectacles actuels également. Exemple très concret, cette semaine, des militantes du collectif féministe Nous Toutes ont fait irruption mercredi soir au Théâtre Édouard VII à Paris, où ils jouent chaque soir, en ce moment, dans la pièce deuxième partie. Elles sont intervenues en scandant les mots Bruel, violeur. Elles promettent aussi de perturber les concerts de sa tournée qui doit démarrer le 16 juin prochain à Paris au Cirque d'Hiver.
4: Pression aussi du côté des mairies.
6: Oui, qui ont écrit au chanteur, des maires qui ont écrit au chanteur pour lui demander d'annuler ses concerts comme à Paris, Marseille ou de plus petites villes comme Boulazac près de Périgueux. Fanny Castagnède a donc écrit au chanteur et elle a expliqué pourquoi ce matin à Louis de Bergevin sur Ici Périgord.
7: Je l'ai fait parce que j'ai trouvé que c'était juste vis-à-vis des témoignages des personnes qui se disent victimes, vis-à-vis des fans aussi, de l'artiste et vis-à-vis de moi. C'était important pour moi de dire que je croyais ces femmes. Voilà, je les crois.
6: Des maires qui n'ont pas forcément la main sur ces annulations, mais qui peuvent avancer un argument de trouble à l'ordre public. En dehors des frontières françaises, Wendy, après le Québec, un festival suisse a décidé de reporter un concert prévu le 26 juin. Enfin, certaines radios, dont la nôtre, ont décidé de retirer les chansons de Patrick Bruel de leur programmation. RFM également, Nostalgie est réfléchie. Et puis à la télé, Nagui a décidé de suspendre les chansons de Patrick Bruel de son émission N'oubliez pas les paroles. Décision qu'un autre animateur, Arthur, juge prématurée.
4: Au nom de la présomption d'innocence. Hein, Marine Le Génie, merci beaucoup. Nous sommes avec Emmanuel Dancourt. Vous êtes journaliste. Bonjour Emmanuel.
8: Bonjour Wendy Bouchard.
4: Et présidente de l'association MeToo Média qui lutte contre les violences sexistes et sexuelles dans les médias, comme son nom l'indique, dans la culture également. Je voudrais revenir sur cette info que Marine nous livrait, cette info du matin. Patrick Bruel qui décide donc de cette mise en retrait lui-même des Enfoirés par respect pour le collectif d'artistes que cette troupe représente. Quelle est votre réaction, Emmanuel Dancourt, à cette dernière actualité?
8: Ma réaction, c'est qu'on on assiste à une récupération du récit, parce que c'est en aucun cas Patrick Bruel qui se retire, c'est les Enfoirés qui ont communiqué pour dire qu'ils ne réinvitaient pas Patrick Bruel dans la prochaine session. Donc là, il y a une bataille de récits qui est en train de se jouer. Vous allez voir qu'elle va certainement continuer, parce qu'effectivement, vous l'avez très bien dit et très bien résumé, les collectifs féministes sont très à l'œuvre pour essayer de faire comprendre ce qui est en jeu. Et ce qui est très beau, c'est, et vous l'avez rappelé également, c'est de voir que tout le monde fait sa part. On a des maires qui font leur part, on a vos radios et votre radio. J'étais vraiment très heureuse d'apprendre que vous aviez décidé de suspendre. Pourquoi c'est important de suspendre la programmation d'un chanteur? Parce qu'à chaque fois, il a des droits d'auteur. Oui, ça lui ramène de l'argent. Ça lui donne de la puissance. Et comme Patrick Bruel est son propre producteur, eh bien, ça lui permet de garder un certain pouvoir, notamment sur ses fans.
4: Alors, Emmanuel Lancourt, plusieurs choses. D'abord, vous dites, on va revenir sur la radio dans quelques instants. Vous dites, c'est la direction de la troupe qui a décidé de son retrait. C'est évidemment pas ce que dit Patrick Bruel. C'est pas non plus la direction. Je vous laisse la maternité, si j'ose dire, à cette heure-ci de l'information. Car la direction ne communique pas en ce sens aujourd'hui. Vous dites récupération de la part du chanteur. Vous êtes certaine de vos informations ?
8: Oui, tout à fait. C'est une récupération de récits, tout à fait. Et ce qui est très intéressant, vous l'avez pointé vous aussi, Wendy, en disant il y a des radios, par exemple, qui se targuent de la présomption d'innocence pour ne pas faire
4: c'est
8: le choix que vous avez
4: fait. C'est un principe de justice.
8: Vous.
4: C'est un principe de justice.
8: Oui, aussi. Mais qui est un principe tout à fait cardinal de justice. Il faut bien rappeler qu'on est dans le droit pénal. C'est-à-dire que ce principe de justice, même admettons que Patrick Bruel reconnaisse tout ce que lui reproche la trentaine de victimes, il serait quand même présumé innocent. Par contre, on a un autre droit, qui est un droit beaucoup plus réactif que le pénal, il va mettre des années à passer, qui est le droit du travail. Et dans le droit du travail, la présomption d'innocence, elle n'existe pas. Ce que prévaut dans le droit du travail, c'est un principe de sécurité. Et c'est pour ça que nous toutes, dont vous parliez, est intervenue au Théâtre Édouard VII, parce que quand le Théâtre Édouard VII programme Patrick Bruel avec toute sa notoriété, tout son entre-gens, eh bien, il ne protège pas les salariés autour, alors à moins de mettre que des hommes dans l'entourage de Patrick Bruel, mais il ne protège pas les salariés, il ne protège pas le public, alors que le droit du travail les y oblige. Quand on a une information pareille et que plus de 30 femmes ont parlé, on peut quand même se poser la question de protéger évidemment son personnel et son public. Et là, on voit qu'il n'y a pas une application du droit du travail.
4: Alors, c'est intéressant que vous mettiez en avant en effet ce droit du travail. Aujourd'hui, Emmanuel Dancourt, vous évoquiez le spectacle théâtral qui prend fin avant le relais pris par la tournée les concerts de Patrick Bruel et Marine redonnait cette date, le lancement officiel de cette grande tournée au Cirque d'hiver à Paris le 16 juin. Comment, avec votre association MeToo Media, vous comptez bien ajouter, si j'ose dire, à cette pression à l'approche de cette date symbolique, Emmanuel Lancourt?
8: Alors, MeToo Media est très à l'attaque, mais pas seulement. Vous savez que les collectifs travaillent ensemble et on se contacte entre nous pour dire, voilà, on ne peut décemment pas laisser Patrick Bruel démarrer sa tournée le 16 juin, donc depuis le Cirque d'hiver. Après, c'est une très grande tournée avec de très, très, très nombreuses dates. On a tous une responsabilité collective à agir, à interpeller. Le but, c'est vraiment pas d'entrer frontalement en contact avec les fans. Les fans, on essaye de leur expliquer. Moi, j'ai fait partie de la Bruel Mania. J'ai 52 ans. J'étais en plein dedans. J'ai assisté à des concerts. J'étais pas au premier rang. J'étais assise derrière, mais quand même. Je connais toutes ces chansons par cœur. Et pourtant, eh bien, je me suis déconstruite là-dessus. J'ai appris à comprendre ce qu'était qu'une violence sexiste et sexuelle, ce qu'était une victime. Pourquoi en France, une victime n'a aucun intérêt à porter plainte? Le droit français, il n'est pas bien fait là-dessus et il ne condamne pas. C'est d'où la loi intégrale qu'on réclame avec la coalition féministe. Mais le 16 juin, l'idée, c'est vraiment, il y aura plusieurs appliques, on va dire ça comme ça, et avec plusieurs coalitions qui viennent pour dire ça n'est pas possible. Et on est obligé de demander à Patrick Bruel de se retirer lui-même parce qu'il est son propre producteur, ce qui lui permet de garder la main avec des contrats qui sont très très bien vissés.
4: Vous avez...
8: Donc c'est pour ça que ça arrangerait tout le monde qu'il
4: vous
8: se retire.
4: Bien sûr, vous avez entendu les associations qui montent au créneau, vous avez entendu un certain nombre d'artistes, ils ont été nombreux à s'exprimer ces derniers jours. Et je voudrais vous faire réagir à la réaction d'Agnès Jaoui qui s'oppose au principe de censure par principe aussi, jugeant que c'est aux spectateurs de faire leur propre choix et que la censure, le boycott par principe éthique pose problème à un artiste qui, tant qu'il n'est pas jugé, est présumé innocent. Dernière question là-dessus.
8: Donc, c'est compliqué, Agnès Jaoui, parce qu'elle va ramener des principes que, comme beaucoup de monde, elle ne maîtrise pas. Tout le monde nous ramène la présomption d'innocence. C'est censé être un parangon pour ne pas agir. Mais comme je vous l'expliquais, la présomption d'innocence, elle est applicable, elle est appliquée dans ce cas-là. Et nous, on est en train de réclamer du droit du travail. Et il y a dans le droit du travail, il y a une notion qui s'appelle le devoir de vigilance. Et c'est ça qu'on demande d'appliquer.
4: D'accord.
8: Et à côté de ça, vous avez Christophe Hillem, qui a très bien réagi. Vous avez Zazie, qui a très bien réagi. On aurait voulu que Laurent Voulzy aille un peu plus loin. Ils sont un peu embêtés, c'est leurs copains, quoi. Ils savent pas trop quoi faire, ils connaissent rien au droit, donc ils essayent de choper des réactions à droite, à gauche. On a vu Jean-Louis Aubert, il savait pas trop quoi dire. Mais c'est important que les artistes prennent position en disant, merci, comme Zazie, je crois les victimes.
4: Merci beaucoup Emmanuel Dancourt, journaliste et présidente de l'association MeToo Média, après cette annonce de Patrick Bruel de cette mise en retrait des Enfoirés. Il est 13h09 et vous allez commencer à respirer un peu mieux du côté ouest du pays, dans le Morbihan, l'Ille-et-Vilaine et la Mayenne. Heureusement, parce qu'en Bretagne, par exemple, la canicule a entraîné un pic d'activité pour les pompiers, le SAMU et les urgences. Les vigilances orange ont été levées dans ces départements, mais 11 autres, de Paris à la Charente, aux Deux-Sèvres, la Vendée ou la Gironde, restent concernés. Chaleur très marquée encore aujourd'hui dans la vallée du Rhône, dans le sud-ouest et dans le Languedoc, où quand on habite en ville, dans les appartements, ça surchauffe. 35 degrés cet après-midi à Bergerac. Les habitants, Louise Forbin, font ce qu'ils peuvent pour s'adapter.
9: Sur les façades des immeubles, la plupart des volets sont clos.
10: Le matin à 6h, c'est grand ouvert partout. Et puis dès qu'on arrive à 9h, 9h30, tout est fermé partout.
9: Malgré ça, la température grimpe très vite dans les appartements. C'est parce qu'ils sont mal isolés, selon Martine.
10: Ils sont vieux, ceux-là. Je crois qu'ils ont au moins 60 ans. Donc ça se faisait pas, hein, les bâtiments isolés.
9: Impossible donc de garder de la fraîcheur.
11: Vous avez beau essayer de faire de l'air, vous pouvez pas. C'est trop chaud, là.
9: Depuis quasiment une semaine, Françoise a énormément de mal à dormir.
11: Là, j'ai pratiquement 30 degrés. Heureusement qu'il y a les ventilos, parce que sinon, on tient pas. Comme j'aime pas être dans le noir, je laisse un côté qui est un peu ouvert, comme on dit, pour pas ressembler à une prison. Mais sinon, on peut pas tenir. Hein.
9: Pas question non plus d'allumer le four pour cuisiner. Désormais, Shana se contente de plats froids.
12: Pour le repas, maintenant, je préparais que le sandwich. D'habitude, je fais le pain de chez moi. Et maintenant, j'achetais que le boulangerie.
9: Marie-Josée a 77 ans. La journée, elle évite le plus possible de rester dans son appartement.
13: Je sors, je m'aère ou je vais dans des endroits où il y a de l'ombre, des arbres, un ruisseau ou quelque chose.
9: Pour faire face à la chaleur, certains habitants de la résidence ont craqué et ont acheté une clim. Stéphania vient de l'installer chez elle.
14: Il fait bien là maintenant. 21, 20.
9: Un investissement que beaucoup de foyers ne peuvent pas se permettre.
4: Hier, la température a atteint 37,8 à Angoulême. Record battu de chaleur encore pour un mois de mai en France. La ville de Limoges s'organise pour protéger ses élèves dans les écoles. Et du côté des éleveurs, il faut prendre soin des bêtes. Nous sommes dans le Doubs, justement, où une exploitante laitière a installé des brumisateurs, des ventilateurs, a réorganisé ses horaires de travail pour protéger ses bovins et par conséquent la qualité de son lait qui servira à fabriquer le comté. C'est un reportage d'Emma Dewey à Bouclan.
15: Pour Mélanie Gruet, le changement a lieu dès le début de sa journée à 5h du matin dans la salle de traite.
16: Ce que je voulais vous montrer, voilà, c'est le brumisateur dans lequel on a investi il y a quelques années. Bon, ça fait un petit peu de bruit, ce qui permet d'abaisser un peu la température dans la salle de traite.
15: Un nuage de brume qui rafraîchit les vaches pendant cette vague de chaleur.
16: Voilà, ça fait un petit côté un peu frais, assez agréable. Et on se rend compte, voilà, pendant la traite, les vaches aiment bien rester du coup à cet endroit-là. Elles sont assez pressées de rentrer dans la salle de traite et de profiter d'un petit instant de fraîcheur.
15: Jusqu'à avoir du mal même à les faire sortir pour les emmener ensuite dans le bâtiment. Mais ici, Mélanie a tout prévu avec ses deux nouveaux ventilateurs dernier cri accrochés au plafond. On souffle.
16: La température ambiante est plus supportable.
15: Avec des vaches métamorphosées.
16: Surtout ce qu'on peut voir, vous voyez, il n'y en a pas une qui remue la queue. Elles sont hyper calmes.
15: Et elle pâture plus tard le soir et plus tôt le matin.
16: Habituellement, la traite le matin, c'est plutôt 6h. Là, on a ravancé à peu près d'une demi-heure, donc vers 5h30. Et puis le soir, pareil, habituellement, c'est plutôt vers 5h30. Et là, on est plutôt aux alentours de 17h.
15: Et dans des prairies plus proches de la ferme pour ne pas s'épuiser et plus ombragées pour éviter le coup de chaud.
4: Merci Emma. Autant d'installations pour faire face à la chaleur que vous pouvez retrouver en vidéo, notamment sur le site ici.fr Besançon et sur nos réseaux sociaux. Météo France prévoit la fin de l'épisode caniculaire pour dimanche. La Roumanie, membre de l'OTAN, dénonce une escalade après la chute d'un drone russe sur un immeuble, un incident à Galati près de la frontière ukrainienne qui a fait 2 blessés légers. Le président roumain convoque une réunion du Conseil suprême de défense pour discuter, dit-il, des implications de la guerre menée par la Russie face à l'Ukraine. Il est 13h13 et la ferveur des supporters du PSG grimpe à la veille de la finale de Ligue des Champions demain soir, 18h. Le PSG affrontera les Anglais d'Arsenal à Budapest, où vous êtes au cœur de cette ambiance qui monte, Romain Bédouc. Bonjour Romain.
17: Bonjour Wendy.
4: Oui Romain, les Parisiens à Budapest qui devraient être près de 20 000 au final pour se forger des souvenirs. Alors ils commencent à arriver, mais ils sont toujours moins nombreux à l'heure où l'on se parle que ceux d'Arsenal.
18: Effectivement, il y a des Parisiens, il y a quelques maillots du PSG, mais toujours moins que des maillots d'Arsenal. Mais j'ai trouvé un supporter du Paris Saint-Germain avec moi dans la fan zone de l'UEFA. C'est à la place des héros à Budapest. Je suis avec Martin. Bonjour Martin.
19: Bonjour.
18: Comment ça va? Là, on est en maillot du PSG, on est un peu en minorité. Hein.
19: Ouais, il y a beaucoup plus de supporters d'Arsenal. Mais bon, on croise quand même quelques Parisiens en espérant que les Parisiens vont arriver. Et là, on attend le match. Hein.
18: On attend le match, effectivement. Il va y avoir énormément d'animation autour du Paris Saint-Germain. Le programme, c'est quoi? C'est de faire du tourisme ou c'est de plus se concentrer sur les activités foot?
19: Un peu des deux. Donc nous, on est arrivé hier, donc on repart lundi. Donc ça fait un gros week-end. Donc on va mixer un peu des deux. Après, là, bien sûr, aujourd'hui et demain, c'est vraiment foot. Là, on est quasiment déjà dans les premières heures avant le match. Donc ça y est, là, on pense déjà au match et on n'attend que ça.
18: Est-ce que vous avez des billets pour aller voir la rencontre?
19: Non, malheureusement, on n'a pas encore de billets. On va essayer d'en trouver demain à la fan zone, en y allant tôt. On verra bien, peut-être la chance va nous sourire. Et sinon, bah, ça sera... On regardera à la fan zone avec les autres supporters parisiens qui n'ont pas de billets également.
18: Et effectivement, oui.

0: débutent aujourd'hui leur préparation de Coupe du Monde à Clairefontaine. Première séance à 17h avant le premier match des Bleus le 16 juin à New York. La France qui affrontera le Sénégal. On se quitte pour ce tour de l'actualité avec la 26e fête des voisins. C'est ce soir. Vous qui avez peut-être reçu l'invitation, si elle est organisée, cette fête dans votre résidence, dans votre rue, dans votre quartier. C'est un moment de convivialité qui fait du bien dans une société qui a tendance au repli et à l'agressivité. Ce rendez-vous va battre par exemple un nouveau record à Quimper, 70 tablées organisées à travers la ville. À Alès aussi, cette fête des voisins connaît un regain d'intérêt, 20% de participation en plus cette année. C'est donc un message qui porte aussi dans ce quartier Saint-Honoré-Jeanne d'Arc à Amiens, Nicolas Fillon.
1: Son invitation pour la fête des voisins de sa résidence, Dimitri la garde précieusement.
2: Voir une étiquette comme ça dans l'appartement, c'est vrai que ça fait plaisir de voir du monde, connaître d'autres personnes, boire l'apéro. C'est vrai que non, c'est sympa moi je trouve.
1: 18 ans pour l'agriculteur.
2: Ça va faire un mois et demi qu'on est arrivé.
1: Malgré son jeune âge, il tient à ce qu'il appelle une tradition.
2: Mais j'espère que c'est un truc qui se perdra pas quoi, c'est plutôt un truc de nos parents quoi, c'est bien.
3: On peut se faire des amis à une fête des voisins ?
2: Bah oui, pourquoi pas. Après, le but c'est de pas te faire d'ennemis quoi.
1: Et oui, pour aplanir certains conflits comme une voiture mal garée ou des poubelles mal rangées, mieux vaut la fête des voisins qu'une réunion de copro selon Daniel.
4: Au niveau des réunions syndicales, c'est autre chose. C'est pas pareil.
1: La fête des voisins, c'est même l'exact opposé pour Jean-Michel.
5: Est-ce que je vous offre à boire vu la chaleur ?
1: Un moment convivial qui permet de casser l'image d'un lotissement dortoir où personne ne se parle.
5: Donc ça permet de rompre un petit peu cet isolement, des fois de prendre conscience de certaines situations, d'handicap ou autre. Juste un moment de sociabilisation intergénérationnelle, j'ai envie de dire.
1: Et pour briser la glace à la fête des voisins,
6: des petites gâteries pour l'apéritif, on va ramener un peu de vin, une table et puis devant.
1: Jean-Claude a son petit truc.
6: Ah ça, c'est des petits feuillets à la feta. Avec un petit coup de rosé ou un petit coup de blanc, c'est très très bien.
1: Avec modération, d'autant que la chaleur sera de la partie.
0: Merci, cette fête des voisins, ce soir peut-être près de chez vous, 13h18.
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0: Alors, il est toujours très bon d'inviter un Bernard Frippia à la fête des voisins. Qu'est-ce que vous en dites, Bernard ?
8: Oh, ça serait une bonne idée.
0: Voilà, parce que Bernard Frippia, il sait vous mettre de l'ambiance et il sait vous raconter tout cela avec des mots choisis. Cher monsieur, spécialiste de l'orthographe, amoureux des mots, s'il en est, auteur aussi. Je voulais qu'on parle pour nos auditeurs des mots, de la langue française. Cette langue qu'on aime, qui vit, qui explose, qui évolue. Quand vous entendez, Bernard, le ministre de l'Éducation nationale, qui veut enfin qu'on ne maltraite plus la langue, qui dit que pour le bac notamment, il va réaffirmer l'exigence. En gros, une copie qui n'a pas un niveau de langue suffisante ne pourra pas avoir la moyenne. Ça, qu'est-ce que ça vous inspire aujourd'hui ?
8: Ben, ça dépend de la copie de quoi. Si c'est une copie de français, ça justifie. Maintenant, si c'est une copie de géographie, ben, le test, c'est de savoir si le gosse est bon en géographie. Faut faire attention. Alors, l'idée est bonne, hein, il faut que les gens parlent bien, moi je suis d'accord, mais enfin, un médecin, moi mon médecin, je veux qu'il me soigne convenablement. Alors si tout d'un coup je découvre qu'il manie pas très bien la langue française, bon ben c'est pas trop grave quoi. Je veux dire, ça dépend un peu du métier qu'on fait. Après on fait ce qu'on peut, mais il faut pas être trop strict. Et il faut quand même savoir oui. qu'il y a des fautes qui sont devenues des règles.
0: Alors ça c'est intéressant, par exemple.
8: Ben, par exemple, fromage. Eh oui. bien ça vient du latin formaticus. Et à l'origine, c'était fromage. Et les gens disaient fromage, et puis il y avait des gens qui parlaient mal, ils ont fini par dire fromage. Mais au début, on se moquait d'eux.
0: Vous voulez dire que la grosse faute du lycéen, demain, pourrait devenir l'usage.
8: Ça dépend des fautes, hein, faut bien regarder. Mais je veux dire, c'est quand même une évolution. Lendemain, la même chose. Oui. À l'origine, c'était endemain, le mot. Oui. Et il y avait un apostrophe devant, et puis à force de, on a fini par dire le lendemain. Mais vous voyez, donc il y a des évolutions. Alors, je sais bien que c'est des extrêmes, mais bon, faut être un peu cool quand même. Quoi.
0: Quand vous allez dans les entreprises, vous qui êtes coach en orthographe, vous tenez forcément un discours de rigueur et d'exigence. Est-ce que vous considérez quand même que sans maîtrise de la langue, un bon savoir ne peut pas être restitué correctement ?
8: Oui, c'est-à-dire qu'il ne faut pas que l'absence de vocabulaire vous empêche de vous faire comprendre.
0: Par exemple, c'est
8: ça le problème. Ouais. Quoi.
0: La nuance aussi, la nuance.
8: Donc, parfois on dit l'inverse de ce qu'on veut dire. Hein. Celui qui dit vous n'êtes pas sans ignorer, en fait, c'est vous n'êtes pas sans savoir. Donc, on comprend de traviole. Quoi.
0: Ouais.
8: Donc voilà. Donc là, il y a des trucs où il faut faire attention. Mais chacun doit faire un effort, mais il faut rester zen. Quoi. Moi, ce que je n'aime pas, c'est le côté sanction, ouais. et puis juge. Aussi. Ouais. Moi, en maths, je suis nullissime. Hein. Y a,

0: Alors j'ai appris juste pour avoir le bac.
1: Vous n'êtes pas agrégé de maths, mais... en même temps, vous pardonne Bernard. Vous pouvez pas être agrégé en
0: oui,
1: tout.
0: En maths, mais là, c'est ça qui est gag. C'est-à-dire qu'en maths, on peut dire, oh moi je suis nul en maths, c'est presque bien vu quoi. Mais voilà, ça dépend des matières et tout ça. Il faut être cool. C'est le jugement qui me fait peur.
1: Oui, je comprends.
0: Parce que moi, forcément, je fréquente pas mal de puristes quoi. Alors je leur donne pas tort, mais il y a la manière dont ils sont stricts, c'est parfois énervant quoi. Ouais. Et puis ils oublient parfois qu'on était des gosses. Hein. Parce que bon, moi j'ai eu un copain. Il n'y a pas longtemps, il dit, oh là là, tu verrais les fautes d'orthographe que mes petits-enfants font. Sauf que moi, j'ai de la mémoire. Et je lui ai rappelé que quand on était ensemble au lycée, il faisait autant de fautes que ses petits-enfants. Et c'est je bien. L'ai fait un plaisir de le dire devant
1: c'est
0: les petits-enfants.
1: C'est bien d'être la mémoire de vos copains aussi, Bernard Frippia. Vous êtes aussi là en studio. Alors, on pense évidemment à ceux qui sont en train de plancher sur le bac pro, à ceux qui révisent le bac français. Je ne sais pas s'il y a les mêmes degrés de bac en Belgique.
0: Non, ce n'est pas le même système.
1: C'est pas le même système.
0: Non, c'est un autre système.
1: Bon, y a quand même l'exigence toujours du mot, évidemment, de la lettre et puis de la distance face à la littérature. Mais vous êtes aussi avec nous pour revenir sur les sorties des différents dictionnaires, édition 2026 et 2027, à la fois Petit Robert et Petit Larousse. Vous avez une préférence, vous, pour l'un ou pour l'autre ?
0: Oh, bah, moi, je suis plutôt Larousse, mais bon...
1: Mais pourquoi ?
0: Bizarre,
1: et pourquoi ?
0: Parce qu'ils m'ont édité, tout simplement. Okay. Comme voilà. Il n'édite que des grands auteurs, je leur fais confiance.
1: Magnifique, hein, alors oui, je vous suis. 150 mots et expressions qui m'ont intégré les nouveaux millésimes qui sont entrés donc, dans ces Larousse et Robert et qui ont surpris certains. Alors, ça va plaire à certains de nos auditeurs. Je pense au terme bouiné. Vous connaissez ce terme-là, Bernard ?
0: Non,
1: vous n'êtes pas obligé.
0: Quoi,
1: hein. Bouiné, en gros, on l'entend dans le Nord-Ouest, dans l'Anjou, le Maine, la Normandie, la Bretagne, c'est-à-dire passer son temps à des vagues occupations. Écoutez Pierre Coquelin et Manfred Duval qui sont allés écouter justement ce que ce mot inspirait dans les rues de Cherbourg.
2: Bouiné, bah, ça veut dire qu'est-ce que tu bricoles, qu'est-ce que tu es en train de me faire, ou j'arrive pas à comprendre ce que tu me fais là. Je suis surpris avec la jeunesse qui utilise d'autres mots. Je me pose la question si les jeunes l'utilisent. Moi, à mon âge, bon, on l'utilise. J'en vois pas la nécessité d'être dans le dictionnaire.
3: Fainéanté, non, quelque chose comme ça, hein, c'est ça. C'est des mots qu'on n'utilise plus. Ça peut permettre de que ça reste dans le langage. Hein.
4: Bouiné, est-ce que vous l'utilisez ?
5: Alors non, je sais même pas ce que ça veut dire.
6: La langue française se construit avec l'air, du temps. Les échanges. Alors si la population française l'utilise, pourquoi pas le mettre dans le dictionnaire ?
7: C'est surtout dans le nord-ouest de la France qu'on l'utilise. Normandie,
6: d'accord.
7: Bretagne aussi.
6: Comme cette poignée, cette clanche.
8: Je connaissais
9: on
8: pas.
9: On connaissait pas. D'accord.
7: Non, vous êtes de la région hein ?
9: Pas du tout.
7: De quel coin ?
9: Nord-Pas-de-Calais.
10: C'est utilisé par bon nombre de personnes, donc c'est normal que ça fasse partie du dictionnaire.
11: Ça fait apprendre des choses, ça fait voyager par la parole.
1: Alors moi, je trouve ça très intéressant tout ce qu'on vient d'entendre, cher Bernard Frippia, vous qui êtes spécialiste des mots, de l'orthographe en particulier, parce que cette expression bouinée, pourquoi, à votre avis, elle rentre dans le dictionnaire cette année ?
0: Mais elle, alors, d'abord, un mot ne devient officiel que quand l'Académie l'enregistre. Mm-hmm. Maintenant, les dictionnaires, ils ont quand même une autre raison d'être, c'est la définition. C'est-à-dire que si vous rencontrez, il faut penser aux étrangers,
1: oui.
0: Ou même à la limite moi, parce que je connaissais pas moi le bouiné. Donc imaginons que dans un article, je vois bouiné, je me dis, ça veut dire quoi ce truc-là ? Bon, ben je regarde le Larousse, et je sais ce que ça veut dire. Faut bien penser que le rôle des dictionnaires Robert Larousse ou Dutré, le rôle des dictionnaires, c'est aussi, on rencontre le mot, mais qu'est-ce que ça veut dire ? Vous voyez, c'est pas... officialiser
1: d'accord,
0: la langue française, ça
1: sûr.
0: C'est le rôle de l'Académie.
1: C'est mieux se comprendre.
0: Ah ben oui, et ouais. Donc ça peut aider. Mais mettez-vous un étranger, un japonais qui apprend le français, il voit bouiné, bah il cherche, et s'il trouve pas le mot dans le dictionnaire, il
1: bien
0: est paumé. Donc
1: sûr.
0: Autant le mettre. Hein.
1: Bah, très bonne réflexion. Vous découvrirez dans ces nouveaux dictionnaires le terme de narcomicide, d'équithérapie qu'on emploie souvent, de fast fashion, de découvrabilité. Bon, il y a des mots qui sont pas super beaux, mais ça c'est pas non plus le principe du dictionnaire, Bernard.
0: Bah si les mots sont employés, c'est ça. Hein.
1: C'est ça.
0: Usage. Voilà, moi ce que je constate, c'est qu'il y a toujours le rapport à la langue grecque quand même, finalement.
1: Oui, oui.
0: Équithérapie, c'est cous, enfin là c'est le latin, thérapeute, c'est soigner en grec.
1: Oui.
0: Donc on continue à utiliser
1: on reste
0: le grec.
1: Sur nos grandes racines.
0: Ah,
1: alors
0: voilà.
1: Vous savez, vous pouvez feuilleter désormais le dictionnaire pour entendre une définition, mais vous pourrez aussi aller en ligne sur votre téléphone en disant... Dis-moi Robert, qu'est-ce que signifie narcomicide ? Petit Robert qui développe son intelligence artificielle pour accéder plus facilement, en dehors du papier justement, à ces termes. Qu'est-ce que ça vous dit aussi ?
0: Oh, pourquoi pas ? De toute façon, on pourra pas l'empêcher. Donc c'est une bonne idée. Alors moi personnellement, j'utilise pas ce truc-là, hein. Mais je suis pas. Mais pourquoi pas. Et puis finalement, l'intelligence artificielle, alors d'après ce que j'ai compris, ça vous donne l'orthographe.
1: Oui.
0: Donc du coup, on va peut-être pas simplifier, c'est plus nécessaire, puisque si l'intelligence artificielle vous souffle l'orthographe d'un mot, ça sert à rien. Maintenant, il faut pas qu'elle se trompe. Hein. Voilà, il faut pas qu'elle se trompe. Mais après tout, c'est un outil comme un autre. Quelque part, les calculettes, au début, les gens disaient, mais vous devenez fainéant, vous n'êtes pas capable de faire une multiplication, et puis tout le monde utilise des calculettes. Bon, ben voilà.
1: Alors après... d'ailleurs, tenez, on dit fainéant ou feignant ?
0: Non, c'est fainéant. C'est-à-dire que le fainéant, c'est le verbe feindre. F-E-I-G-N-A-N-T. Et c'est fin, donc en feignant de faire quelque chose. Maintenant, si vous traitez quelqu'un de fainéant, c'est fait, F-A-I, néant, il fait le néant. Quoi.
1: Ouais, donc, mais pourquoi on dit feignasse alors ?
0: Oh bon ça, parce qu'on a mélangé les deux, puis on a arrangé.
1: Oui, c'est ça. On s'est arrangé aussi cette langue qui évolue.
0: Bien sûr, on a mélangé de voilà, pourquoi pas. Hein.
1: Bon, vous êtes assez à l'aise finalement. Ce que j'adore avec vous, c'est que bah finalement la langue, elle vit, elle évolue. Je pense à votre chère magnifique épouse Nikki, qui était anglaise de son état et qui peut-être était dans des combats parfois, savoir si la langue devait s'inspirer de l'anglicisme ou pas. Mais oui, au contraire, vous le dites oui. Vous.
0: Ah ben elle n'était pas contre. Hein. elle était pour. Oui, l'anglais peut aider. Et puis il y a plein. Si vous voulez vous marrer, vous allez sur gallica.fr et vous cherchez un bouquin écrit par Henri Estienne. Faut le trouver, mais on trouve l'original. Oui. Et alors, où il râle sur les gens qui utilisent l'italien. Et alors, il dit, maintenant, vous vous gargarisez avec des quiproquos. Mmh. Maintenant, vous ne pouvez plus dire François. Pour être bien vu, il faut dire français. Mais honnêtement, vous prenez son bouquin, que bien fait, que marrant, et vous remplacez italien par anglais, on est carrément au 21e siècle.
1: Oh, ça
0: a toujours été, ça vient, ça va. Et puis, il y avait des mots qui critiquent et qui n'ont pas passé à la postérité. Voilà, c'est la vie, hein, cool.
1: Et on parlait de l'intelligence artificielle tout à l'heure. Vous qui avez été un petit peu pompier de service dans pas mal d'entreprises, appelés justement pour des soucis d'orthographe et pour bien relier aussi les salariés entre eux autour des mots. Est-ce que vous continuez ce boulot-là ? Est-ce que vous sentez que les entreprises sont intéressées par cette matière et imprégnées par ça ?
0: Oui, bien sûr. Ça a toujours été. Et on a toujours dit, oh, tu te rends compte, maintenant ça va mal, regarde, ils ont besoin de stages. Sauf que moi, ça fait 30 ans que j'en anime, donc il y a 30 ans, on disait déjà. Il y a aussi cette idée reçue que ça va de plus en plus mal. C'est pipeau. Hein. Moi, j'avais vu un bouquin où il expliquait que la faiblesse orthographique des enfants était due aux nouvelles technologies. Ouais. Sauf que le bouquin date de 1953. Et le mec, il vous disait que maintenant, ben, les gosses, ils ne lisaient plus, ils écoutaient la radio, c'était même pas la TV, ouais. Et ils n'écrivaient pas, ils se téléphonaient. En 80, on me dirait que c'est en Belgique, c'est différent. Mais en 1980, je suis tombé sur un instituteur, un de mes anciens instituteurs, qui me disait, mais ça va vraiment de plus en plus mal, je dois aller en fac de droit pour leur donner des cours d'orthographe. Ça a toujours été... Et moi, j'ai connu plein de gens qui avaient une mauvaise orthographe. Et puis, en travaillant, petit à petit, ça s'améliore. Ça va s'arranger, ça passera.
1: C'est ça qui est bien. Merci, Bernard Fripia. Alors, vous tapez sur Google Bernard Fripia. Vous vous ruez sur ses livres parce que ce sont des petites mines d'or. On simplifie l'orthographe, ce que vous voulez. Ou le dictionnaire amoureux des mots que j'ai grand plaisir aussi à découvrir avec vous, cher Bernard. Merci de votre présence sur ICI, qui est une radio que vous aimez, que vous connaissez bien. Vous revenez quand vous voulez, Bernard, parce que
0: plaisir.
1: Ça nous fait du bien. Merci beaucoup. Merci d'être à l'écoute.
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12: Le Festival du Bien Manger à Toulouse et un après-midi solidaire à l'Île Jourdain. 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
13: Pascal Westbrook.
12: La 4e édition du Festival du Bien Manger à Toulouse transforme le jardin du Grand Rond en un immense marché gourmand jusqu'à dimanche. Plus de 50 exposants vous proposent fromage, miel, vin, bière artisanale. L'occasion également de croiser les animaux de la ferme, de s'essayer à la traite des chèvres ou même de déguster des fraises. L'ambiance est assurée par des bandas, des concerts de bossa nova et même un bio Globus. Le Festival du Bien Manger, c'est un événement gratuit qui vous attend jusqu'à dimanche au Jardin du Grand Rond à Toulouse. Et puis si votre grille-pain fait la tête et si vos plantes rêvent de nouveaux horizons, pas de panique, la Graffiteria débarque demain à l'île Jourdain pour transformer vos vieux objets en pépites grâce à une foire totalement gratuite où l'on donne, où l'on récupère et où on partage sans débourser un centime. Un après-midi solidaire pour consommer autrement, c'est aussi ce qui vous attend au Répar Café. Vous allez vous amuser au cœur de la transition. Rendez-vous demain à la MJC, la Maisoune, c'est à l'île Jourdain. Ici Occitanie à vos côtés, on revient dans une heure.
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1: Ici Occitanie, il est l'heure de retrouver les acteurs de l'économie locale qui racontent comment ils contribuent à l'éco d'ici.
2: Bonjour Josiane Odos.
3: Bonjour messieurs, bonjour.
2: Merci d'être avec nous ce matin. Alors Odos, c'est votre nom, mais aussi votre bébé, une entreprise que vous avez créée parce que vous n'arrivez pas à trouver la place dans l'entreprise où vous travaillez en 1986, c'est ça?
3: Voilà, absolument, absolument. Je n'arrivais pas à trouver ma place et puis je pense que j'avais un peu d'ambition.
2: Donc vous avez décidé de créer votre...
3: Voilà, tout simplement.
2: Entreprise.
3: Et comme je m'appelais Odos et pendant 10 ans on m'avait connue sur le nom de Josiane Odos, et ben pourquoi pas Odos et Odos Bureau pour effectivement dire nous commercialisons des bureaux.
2: Et alors vous avez embarqué votre fils dans l'aventure?
3: Oui,
2: Stéphane.
3: Oui.
2: Il était tout jeune à l'époque.
3: Ah oui, il avait 18 ans Stéphane. Rapidement, rapidement. Ça fait partie des choses de la vie, vous savez, il faut apprendre aux enfants très tôt que le travail c'est très important.
2: Donc c'est une affaire de famille, quelques années plus tard c'est votre mari. C'est quoi le secret justement pour réussir à travailler en famille?
3: Je crois qu'il faut que chacun garde sa place, que chacun sache ce qu'il a à faire. Tout simplement. Et il y a des concertations, il y a de la communication, il y a beaucoup d'amour, je pense.
2: Aujourd'hui encore, ça fonctionne et ça fonctionne comme ça?
3: Ça fonctionne très bien. Nous avons chez Odos un manager qui est Marie Chastanet. Mon mari, malheureusement, nous a quittés. Donc, nous avons changé un peu la façon de faire. C'est-à-dire que Odos est devenu Odos Commercialisation. Enfin, il commercialise les bureaux. Nous avons une société qui est sous-groupe et qui facture, qui passe les commandes. Et nous avons une société qui s'appelle I Log You et qui fait toutes nos livraisons.
2: Alors, pour revenir sur votre activité, vous vendez donc du matériel de bureau. Pourquoi
3: voilà,
2: justement
3: de l'aménagement d'espace de travail.
2: Pourquoi vous êtes spécialisé là-dedans?
3: En fait, mon premier emploi, c'est une société toulousaine qui avait pignon sur rue, et qui s'appelait Tissot. Donc je travaille chez eux depuis le 12 juin 1972, 54 ans bientôt. Et nous allons fêter les 40 ans d'Odos le 11 juin et les 54 ans de ma carrière le 12 juin. Voilà, tout simplement. Et donc ces gens-là faisaient du mobilier de bureau.
2: D'accord.
3: Voilà,
2: et entre autres. Un bureau chez Odos, ça coûte combien?
3: Alors, je ne vais pas vous parler de prix, je ne vais pas vous donner de prix. En fait, ce qu'il faut savoir, c'est que Odos va équiper aussi bien les start-up, tout ce qui est administration, les professions libérales, les entreprises, PME, PMI. Donc, si vous voulez, il y a un budget pour tout le monde. Et effectivement, nous travaillons avec nos clients, nous écoutons leurs besoins et nous essayons effectivement de leur donner du bien-être au travail. C'est important, c'est ce qui est le plus important. Vous savez que l'humain là-dedans est important, donc ça peut avoir effectivement plein de choses positives.
2: Merci beaucoup Josiane Odos, donc fondatrice de Odos Design, spécialiste en design de bureau qui fête ses 40 ans à Toulouse.
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1: Très bonne journée, ici Occitanie, 14h, c'est l'heure de l'info.
2: Et la canicule régresse un peu dans le nord-ouest. 11 départements restent en vigilance orange. Canicule tout de même s'est levée dans le Morbihan, l'Ille-et-Vilaine et la Mayenne qui restent en jaune. Il devrait faire jusqu'à 36 degrés cet après-midi à Nantes. Patrick Bruel ne sera pas sur scène pour le prochain concert des Enfoirés. À 67 ans, ce pilier de la troupe depuis 1993 parle d'une décision personnelle pour ne pas mettre dans l'embarras l'association et ses collègues des Enfoirés. Patrick Bruel actuellement visé par 4 plaintes pour viol en France et une enquête judiciaire pour agression sexuelle en Belgique. La mort d'un migrant près de Calais. L'homme a tenté de monter dans un camion sur l'autoroute A16. Il serait tombé en tentant de sauter d'un camion à l'autre, précise le parquet. Depuis le début de l'année, au moins 8 migrants sont morts dans cette région, essentiellement en mer. La France menacée de récession. Le PIB a reculé de 0,1% au premier trimestre par rapport au trimestre dernier, selon l'INSEE. Dans le même temps, l'inflation accélère. Les prix à la consommation ont augmenté de 2,4% sur un an en mai, en cause notamment la guerre au Moyen-Orient et la forte hausse des prix de l'énergie. Les temps forts de Roland-Garros aujourd'hui, le premier gros choc du tournoi, Novak Djokovic contre le Brésilien João Fonseca sur le central. Et puis à 20h15, le Français Quentin Alice va tenter de se qualifier face à l'Allemand Alexander Zverev, tête de série numéro 2. La place en Ligue 1 se joue ce soir entre Nice et la AS Saint-Etienne. C'est du foot bien sûr. Après le 0-0 du match aller, le suspense est toujours total. Le coup d'envoi, c'est à 20h45.
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4: Une après-midi encore bien ensoleillée, hein, mais en toute fin de journée, attention, des nuages bourgeonnent et apportent quelques averses près des Pyrénées. Actuellement, 34 degrés à Toulouse, quartier des Minimes. On est en train de préparer la fête des voisins de ce soir. Les maximales de ce vendredi 29 mai 2026, 32 à Rodez, 33 à Saint-Gaudens, 34 à Auch, 35 à Figeac, 36 à Albi et 37 à Cahors. Demain et dimanche, toujours du soleil, accompagné de quelques nuages élevés. Et puis dimanche, des nuages qui apportent des averses sur le Luchonnais. Voilà les températures maxi de ce week-end. 30 degrés à Toulouse.
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1: Le 18e festival Lulu Berlu à Blagnac et deux chorales pour le prix d'une à La Pérouse-Fossat. Ici Occitanie à vos côtés, c'est maintenant.
2: Pascal Westbrook.
1: Oubliez les travaux classiques. Jusqu'à dimanche, le 18e festival Lulu Berlu de Blagnac bâtit des utopies en bois tendre et des cabanes d'idées colorées. Près d'une cinquantaine de rendez-vous mêlant cirque, danse, marionnettes pour rythmer vos journées, mais également des constructions géantes en bambou et même du sable magique. Une invitation joyeuse à imaginer et façonner ensemble un monde merveilleux à hauteur d'enfant. Le 18e festival Lulu Berlu, c'est jusqu'à dimanche au parc d'Audi-Sud à Blagnac. Et puis, ça n'est pas une mais deux chorales qui s'unissent pour faire vibrer les voûtes de l'église de La Pérouse-Fossat. Demain, les Amuscœurs de Brax et Sainte-Génie Gospel vous concoctent un cocktail musical détonnant sous la direction d'Éric Barbier. Au programme, voyage autour des chants du monde, répertoire gospel et le clou du spectacle, un grand final frissonnant sur un titre emblématique du Roi Lion. L'entrée est en participation libre. Rendez-vous demain à 20h30 à l'église Notre-Dame de l'Assomption de La Pérouse-Fossat. Ici Occitanie à vos côtés, on revient dans une heure.
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1: L'artiste toulousain Robin Arnaud, c'est facile.
2: C'est facile d'avoir peur.
1: Robin Arnaud, un auteur-compositeur-interprète qui séduit par une écriture lumineuse et une sensibilité très personnelle. Une voix douce mais ancrée, portée par de belles mélodies. Une voix qui explore avec finesse les émotions qui traversent nos vies, les élans, les fragilités, les reconstructions.

0: Robin Arnaud, c'est facile, un coup de cœur ici Occitanie.
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1: Excellent après-midi, ici Occitanie, 15h, c'est l'heure de l'info.
2: La fin de la vigilance orange pour 3 départements de l'Ouest, le Morbihan, l'Ille-et-Vilaine et la Mayenne, même si une large partie du territoire continue de suffoquer. 11 départements restent sous surveillance dans l'Ouest, ainsi que Paris et sa petite couronne. Carte et prévisions sur SI.fr. Prise d'assaut en cette période de canicule et confrontée à une série de noyades, les stations balnéaires de Gironde demandent aujourd'hui un coup de pouce financier aux autres collectivités du territoire pour la surveillance de leurs plages. Des concerts reportés, une pièce de théâtre interrompue et aujourd'hui le retrait de la troupe des Enfoirés. La pression s'accentue autour de Patrick Bruel, visé par de nombreuses plaintes pour violences sexuelles. Plusieurs municipalités ont également écrit au chanteur pour lui demander d'annuler ses concerts. Dossier complet là aussi à retrouver sur ici.fr. Les coureurs du Tour de France prendront un TGV inouï pour rejoindre Paris après la dernière étape de la Grande Boucle à Grenoble. Un TGV frappé des logos du Tour et de la SNCF. Les équipes ont voyagé en train pour la dernière fois en 2011 et préféré depuis le bus. Roland Garros et la tête d'affiche française de cette 6e journée, c'est Quentin Alice qui va affronter ce soir l'Allemand Alexander Zverev. Novak Djokovic, lui, se mesure à la nouvelle pépite brésilienne Joao Fonseca. Premier gros choc de ce tournoi. Roland marqué également par la chaleur. Les secouristes du tournoi sont intervenus à 28 reprises mardi, battant le précédent record établi en 2017. Et puis qui jouera en Ligue 1 la saison prochaine? Nice ou Saint-Etienne? Réponse ce soir avec le barrage retour entre les deux équipes. Coup d'envoi 20h45 à Nice.
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4: Une après-midi encore bien ensoleillée, hein, mais en toute fin de journée, attention, des nuages bourgeonnent et apportent quelques averses près des Pyrénées. Actuellement, 34 degrés à Toulouse, quartier des Minimes, où on est en train de préparer la fête des voisins de ce soir. Les maximales de ce vendredi 29 mai 2026, 32 à Rodez, 33 à Saint-Gaudens, 34 à Auch, 35 à Figeac, 36 à Albi et 37 à Cahors. Demain et dimanche, toujours du soleil, accompagné de quelques nuages élevés, puis dimanche, des nuages qui apportent des averses sur le Luchonnais. Voilà les températures maxi de ce week-end. 30 degrés à Toulouse.
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1: Le festival du bien manger à Toulouse et un après-midi solidaire à l'île Jourdain. Ici Occitanie à vos côtés, c'est maintenant.
2: Pascal Westbrook.
1: La 4e édition du festival du bien manger à Toulouse transforme le jardin du Grand Rond en un immense marché gourmand jusqu'à dimanche. Plus de 50 exposants vous proposent fromage, miel, vin, bière artisanale. L'occasion également de croiser les animaux de la ferme, de s'essayer à la traite des chèvres ou même de déguster des fraises. L'ambiance est assurée par des bandas, des concerts de bossa nova et même un bio Biobus, le festival du bien manger, c'est un événement gratuit qui vous attend jusqu'à dimanche au Jardin du Grand Rond à Toulouse. Et puis si votre grille-pain fait la tête et si vos plantes rêvent de nouveaux horizons, pas de panique, la Graffiteria débarque demain à l'île Jourdain pour transformer vos vieux objets en pépites grâce à une foire totalement gratuite où l'on donne, où l'on récupère et où on partage sans débourser un centime. Un après-midi solidaire pour consommer autrement, c'est aussi ce qui vous attend au Répar Café. Vous allez vous amuser au cœur de la transition. Rendez-vous demain à la MJC La Maisoune, c'est à l'île Jourdain. Ici Occitanie à vos côtés, on revient dans une heure.
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Un univers rétro et sensuel où chaque note semble caressée par la lumière. Avec son groove élégant et sa voix feutrée, De Velours ravive l'esprit des années 80 tout en y insufflant une modernité pleine de charme et de justesse.

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1: Très bonne journée, ici Occitanie, 16h, c'est l'heure de l'info.
2: À Montesquieu-Volvestre, l'urgence est de retrouver un logement après l'incendie qui a détruit une partie de l'EHPAD de la commune. 28 des 69 résidents sont à replacer. Certains repartiront dans leur famille, mais la plupart sont en train d'être répartis dans les EHPAD des communes aux alentours. Incendie qui s'est déclaré cette nuit vers 4h du matin dans une chambre et qui a détruit une aile de cet établissement. Il n'y a pas de blessés, précise les secours. Les pompiers mobilisés cet après-midi pour un feu de broussailles. Là, c'est au nord de Toulouse, à proximité de la avenue des États-Unis, un feu qui a déjà parcouru 4 500 m². Une vingtaine de pompiers sont sur place pour stopper la propagation des flammes et les éteindre. Un dernier jour de forte chaleur, Météo France annonce lever sa vigilance jaune canicule sur la région toulousaine demain matin à 6h. Le thermomètre qui va redescendre progressivement ce week-end. En attendant, le trafic SNCF est lui toujours perturbé, notamment sur les lignes Paris-Limoges-Toulouse et Bordeaux-Marseille, à des trains annulés par précaution puisque la SNCF craint des pannes de climatisation dans ses trains corail. Colomiers a rendez-vous avec son histoire, le club à France Provence Rugby, à partir de 21h, demi-finale de Pro D2. Première fois que le club reçoit pour une demi-finale. Le stade Bénichou s'annonce plein à craquer et le club appelle même les supporters à se retrouver sur le terrain d'entraînement vers 19h15 pour accueillir les joueurs avec une haie d'honneur. Le gagnant de la rencontre de ce soir affrontera Vannes en finale. Les Bretons qui se sont largement imposés hier soir contre Oyonnax. On connaît le détail des étapes pour la prochaine édition du Tour de France et notamment pour nos étapes locales. À la quatrième entre Carcassonne et Foix le 7 juillet avec une traversée du pays Qatar. Et le lendemain, la cinquième entre Lannemezan et Pau avec un passage dans le sud du Gers. À tracer, à détailler, à retrouver sur notre site internet le Tour de France qui partira de Barcelone le 4 juillet prochain. 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
3: Une après-midi encore bien ensoleillée, hein, mais en toute fin de journée, attention, des nuages bourgeonnent et apportent quelques averses près des Pyrénées. Actuellement, 34 degrés à Toulouse, quartier des Minimes, où on est en train de préparer la fête des voisins de ce soir. Les maximales de ce vendredi 29 mai 2026, 32 à Rodez, 33 à Saint-Gaudens, 34 à Auch, 35 à Figeac, 36 à Albi et 37 à Cahors. Demain et dimanche, toujours du soleil, accompagné de quelques nuages élevés, puis dimanche, des nuages qui apportent des averses sur le Luchonnais. Voilà les températures maxi de ce week-end. 30 degrés à Toulouse.
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0: Nouveauté ici Occitanie et événement qu'on salue à sa juste valeur, le retour de Mylène Farmer. Un retour complètement surprise que personne n'a vu venir, c'est à qui le tour. Titre que vous venez d'entendre à l'instant. Toulouse est la capitale du ciel. Angèle Ménétrier d'Aéroscopia, il est arrivé à tout le monde lors d'une descente, un peu avant l'atterrissage de l'avion, qu'on ait les oreilles qui fassent un peu mal et pour certains très très mal. C'est quoi cette histoire? C'est une maladie?
1: Alors non, rassurez-vous, ce n'est pas une maladie.
2: D'accord.
1: Même si sur le moment, on peut vraiment avoir l'impression que quelque chose ne va pas. En réalité, c'est un phénomène tout à fait normal lié à la pression de l'air. Quand un avion monte ou descend, la pression dans la cabine change assez rapidement. Et le problème, c'est que notre corps, lui, a besoin d'un petit temps d'adaptation. Dans l'oreille, on a une cavité qu'on appelle l'oreille moyenne. Elle est reliée à l'arrière du nez par un petit conduit, la trompe d'Eustache. Son rôle, c'est justement d'équilibrer la pression entre l'intérieur de l'oreille et l'extérieur. Sauf que ce système n'est pas instantané. Lors d'une descente, la pression de l'air augmente et si la trompe d'Eustache ne s'ouvre pas correctement, il y a une différence de pression de part et d'autre du tympan. Et c'est cette tension sur le tympan qui provoque cette sensation d'oreille bouchée et même, chez certains, de douleur. C'est pour ça que certaines personnes le ressentent plus que d'autres. Par exemple, si vous êtes enrhumé, fatigué ou avec les sinus un peu encombrés, la trompe d'Eustache fonctionne moins bien. Et là, ça peut devenir franchement désagréable. Mais encore une fois, c'est un phénomène mécanique, propre au corps humain, pas une maladie. Et surtout, ça disparaît généralement rapidement, une fois que la pression se stabilise après l'atterrissage.
3: Il y a des méthodes pour éviter ça, peut-être pour avoir peut-être un petit peu moins mal aux oreilles ou pas?
1: Oui, heureusement. Ah. Et elles sont assez simples à mettre en place. Le but, c'est d'aider cette fameuse trompe d'Eustache à s'ouvrir pour rééquilibrer la pression. Le réflexe le plus connu, c'est de déglutir, avaler sa salive, boire de l'eau ou mâcher un chewing-gum. Le fait de bouger la mâchoire active les muscles autour de la trompe d'Eustache et facilite son ouverture. Pour certains, bâiller est une solution également. Il y a aussi une technique un peu plus active qu'on appelle la manœuvre de Valsalva. On passe son nez, on ferme la bouche, on souffle doucement. Ça permet de faire passer de l'air vers l'oreille moyenne et d'équilibrer la pression. Attention quand même à ne pas souffler trop fort. Pour les bébés voyageurs qui ne peuvent pas faire tout ça par eux-mêmes, on recommande souvent de les faire boire pendant la descente, justement pour déclencher ce réflexe de déglutition. Et puis un conseil tout simple, si vous êtes enrhumé avant de prendre l'avion, pensez à utiliser des sprays nasaux pour dégager un peu les voies respiratoires et limiter cette gêne.
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0: Est-ce une chanson ironique? Voici de nouveau la pluie, disait à l'instant Annie Lennox. Ici Occitanie, c'était le groupe Eurythmics. Ici Occitanie est à vos côtés dans quelques minutes avec le 18e festival Lulu Berlu à Blagnac et deux chorales pour le prix d'une à la Pérouse Fossat. Côté musique francophone, Véronique Sanson cherche également la fraîcheur de l'eau. M. Pokora, lui, est toujours très amoureux, quand même, nouveauté ici Occitanie. Et Johnny Hallyday, lui, il est plutôt philosophe. Il a envie qu'on lui donne l'envie. C'est juste après ça.
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1: 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Musique, concerts, fermes pédagogiques, ateliers et quiz. Vendredi et samedi, ambiance jusqu'à 23h. C'est gratuit, convivial et gourmand. On se pose, on goûte et on profite.
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1: Le 18e festival Lulu Berlu à Blagnac et deux chorales pour le prix d'une à la Pérouse Fossat. Ici Occitanie à vos côtés, c'est maintenant.
2: Pascal Westbrook.
1: Oubliez les travaux classiques. Jusqu'à dimanche, le 18e festival Lulu Berlu de Blagnac bâtit des utopies en bois tendre et des cabanes d'idées colorées. Près d'une cinquantaine de rendez-vous mêlant cirque, danse, marionnettes pour rythmer vos journées, mais également des constructions géantes en bambou et même du sable magique. Une invitation joyeuse à imaginer et façonner ensemble un monde merveilleux à hauteur d'enfant. Le 18e festival Lulu Berlu, c'est jusqu'à dimanche au parc d'Audi-Sud à Blagnac. Et puis, ça n'est pas une mais deux chorales qui s'unissent pour faire vibrer les voûtes de l'église de la Pérouse Fossat. Demain, les Amuscœurs de Brax et Sainte-Génie Gospel vous concoctent un cocktail musical détonnant sous la direction d'Éric Barbier. Au programme, voyage autour des chants du monde, répertoire gospel et le clou du spectacle, un grand final frissonnant sur un titre emblématique du Roi Lion. L'entrée est en partie participation libre, rendez-vous demain à 20h30 à l'église Notre-Dame de l'Assomption de la Pérouse Fossat. Ici Occitanie à vos côtés, on revient dans une heure.
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0: star de TikTok, puis star tout court, ici Occitanie, c'était le pas ordinaire du tout, Alex Warren. La saison des baptêmes est ouverte et le choix du prénom du bébé est un petit basique dans l'accueil du nouvel arrivant. Donc, pour ne pas se gourer, Fred Ballard a confié la mission du prénom de baptême à un gars qui vient juste de changer de prénom. C'est dans l'humour en tube.
1: J'arrête Manu, terminé. Manu, c'est fini parce que Manu, c'était cool de s'appeler Manu quand j'avais 15 ans. J'étais vraiment le mec cool de la bande. Aujourd'hui, Manu, ça fait un peu...
2: Ah bah oui, c'est sûr qu'il y a des prénoms dont le diminutif est bien plus craignos que l'original. Hein. Les Gabriel alias Gabi en souffrent tous les jours. Donc on comprend qu'Emmanuel Payet ne se retrouve plus du tout dans le Manu de base.
1: Aujourd'hui, Manu, c'est un gars, il a un peu lâché l'affaire, tu vois. Les narratifs d'une autre couleur, là, tu vois. Ouais. Finalement, je laisse tomber, ça dérange pas Nathalie. Y a plus de mystère autour du Manu. Tu es dans une soirée, tu sais qu'il y a un gars qui s'appelle Manu qui va arriver, tu as jamais vu de ta vie. Tu vois quand même à peu près la gueule qu'il a, le gars.
2: Ouais, c'est vrai que comme les Véro, les Valoches ou les Gégé, les Manu ont souvent des popoches sous les yeux et les dents du fond qui ne baignent plus. Mais bon, ayons aussi une pensée pour tous ces jeunes à qui on a donné des prénoms dieux.
3: Mon vrai prénom, c'est Guy. Ça veut dire que quand j'étais petit, mes parents, ils me promenaient dans un landau. Et il y a des gens qui le... Comment il s'appelle, ce petit ange? Et avant, il faisait Guy. Eh bien, je doute qu'il y ait des gens qui se soient dit « Bien joué ». Franchement, je doute. Je pense que les gens, ils allaient vérifier dans le landau si j'avais pas 37, 38 ans, tu vois, j'avais pas été kidnappé.
2: Ah, c'est sûr qu'il y a des prénoms qui refroidissent. Hein. Et Guy Georges, c'est pas hyper chaleureux non plus. Mais l'avantage des Guy, c'est qu'on ne peut pas les affubler d'un diminutif. Non, c'est un poil handicapant. Hein. Alors que Guillermo Guise, ça, c'est un blast très marrant.
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0: C'est avec ce titre que Julie Pietri va gagner ses galons de chanteuse puissante au texte poignant. Ici Occitanie, Ève, lève-toi. Chaque jour, Ici Occitanie teste des activités et aujourd'hui, Anaïs teste la cryothérapie à Toulouse. Si vous voulez en savoir plus, c'est à 17h10. Actu, musique et bonne humeur continue. L'actu, c'est pour 17h. Et côté musique, Zazie pratique la métaphore d'un monde cruel avec son Larsen. Et Charles Doré, lui, se pose les vraies questions. Famille ou pas famille? C'est une nouveauté ici Occitanie et c'est dans un instant.
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0: son pop, du son rock comme on l'aime sur ici Occitanie. C'était Larsen de Zazie.
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0: Au plus près de vous chaque jour, bonne fin de journée, il est 17h. C'est l'information présentée par Théo Cobel. Bonjour Théo.
2: Ah bonjour. Tous les résidents de l'EHPAD de Montesquieu-Volvestre auront une solution d'ici ce soir. C'est ce qu'assure la direction. Après l'incendie qui a ravagé cette nuit une partie de l'établissement, 28 des 69 résidents sont à replacer. Certains repartiront dans leur famille pour le week-end, mais la plupart sont en train d'être répartis dans les EHPAD des communes aux alentours. Incendie qui s'est déclaré cette nuit vers 4h du matin dans une chambre et qui a détruit une aile de cet établissement. Il n'y a pas de blessés, précise les secours. Une enquête est ouverte pour déterminer l'origine du sinistre. Beaucoup de fumée cet après-midi au nord de Toulouse. Vous avez certainement vu ce panache noir. Premier feu de broussailles de l'année à proximité de l'avenue des États-Unis. 500 mètres carrés sont partis en fumée. Une vingtaine de pompiers mobilisés pour stopper la propagation de ces flammes et les éteindre. Près de 6 mois après l'incendie du bar du Grand Montana en Suisse, les proches des victimes françaises se réunissent en association. C'est ce qu'elles annoncent avec pour objectif de se regrouper, être représentées collectivement et agir pour obtenir la vérité. Association qui réunit les familles des deux Toulousaines victimes de ce drame, celle de Noémie Dabin décédée lors de cet incendie et celle de Pauline Périssini grièvement blessée et toujours hospitalisée. Dernier jour de forte chaleur, Météo France annonce la levée de la vigilance jaune qui concerne le midi toulousain. Demain matin à partir de 6h, le thermomètre qui va redescendre progressivement tout au long du week-end. En attendant, le trafic SNCF est toujours perturbé, notamment sur la ligne Paris, Limoges, Toulouse et Bordeaux-Marseille, des trains annulés par précaution puisque la SNCF craint des pannes de clim dans ses trains corail. Dans le Tarn-et-Garonne, une réflexion engagée pour protéger et préserver le chemin de Saint-Jacques-de-Compostelle. Le CGR 65 mis à rude épreuve cet hiver suite aux intempéries. D'ailleurs, des déviations sont mises en place pour les randonneurs sur l'étape entre Lauzerte et Moissac sur des portions sinistrées face à des phénomènes météorologiques de plus en plus intenses. Une réflexion doit être menée afin d'étudier à des solutions techniques durables pour valoriser cet itinéraire, écrit le département ce vendredi dans un communiqué.
0: Gros match pour Colomiers ce soir.
2: Ah oui, même gros match. Le club affronte Provence Rugby à partir de 21h, demi-finale de Pro D2. Première fois que le club columérin reçoit pour une demi-finale. Le stade Bénichou s'annonce donc plein à craquer et le club appelle même ses supporters à se retrouver sur le terrain d'entraînement vers 19h15 pour accueillir les joueurs avec une haie d'honneur. Le gagnant affrontera Vannes en finale. Les Bretons qui se sont largement imposés hier soir contre Oyonnax. Les stars du foot, elles ont rendez-vous à Toulouse ce vendredi soir pour le tournoi des légendes qui réunit d'anciens joueurs de clubs mythiques. C'est à partir de 18h dans une heure au Parc des Sports. Événement caritatif au profit de l'association Un Match pour tous. Et puis, ça y est, on connaît le détail des étapes de la prochaine édition du Tour de France et notamment celle de nos étapes locales. À la 4e entre Carcassonne et Foix, ça sera le 7 juillet avec une traversée du pays Qatar. Et le lendemain, la 5e entre Lannemezan et Pau avec un passage par le sud du Gers. Tracé détaillé à retrouver sur notre site internet. Ah bon, on le disait, il fait encore très chaud ce vendredi après-midi sur toute la région.
0: Exactement, il fait bien lourd, donc on pense quand même à s'hydrater, ouvrir les fenêtres cette nuit, parce que ça va descendre dans la nuit, prendre contact aussi avec nos proches et nos voisins. Pour ce soir, du côté de Moissac, 35 degrés, du côté de Hoche, Casnel-Nodary et Albi, 34. Pour Toulouse et Pamiers, 33 et Foix, 31 degrés. Donc comme je le disais, cette nuit, ça va descendre entre 15 et 20 degrés, ce qui va nous permettre donc d'ouvrir les fenêtres. Demain, samedi, le soleil se voit partagé dans le ciel avec les nuages. Pour des températures qui baissent mais qui restent quand même assez chaudes, atteignant 29 degrés à 33 en pleine.
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0: L'équilibre parfait de la décennie 80, une basse funk ultra efficace, des cuivres percutants irrités d'Earth, Wind & Fire et cette batterie lourde, signature absolue de Phil Collins. Un crossover pop-rock parfait taillé pour les clubs et l'énergie aussi de la bande des copains. Un vent de liberté irrésistible, Philippe Bailey et Phil Collins. Easy Lover sur votre radio, ici Occitanie, il est 17h04, passez une très belle fin de journée à tous.

0: Un groove atomique qui traverse les époques. Easy Lover, Phil Collins en duo avec Philippe Bellé.
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0: Salut à tous, ravi de vous retrouver pour votre après-midi sur Ici Occitanie. La chaleur s'installe en France aujourd'hui, hein, comme depuis quelques jours. Et si la région Occitanie échappe au seuil de canicule, le thermomètre grimpe tout de même. Une météo qui donne des envies de fraîcheur. Justement, dans 5 minutes, Anaïs Genin part s'enfermer dans une capsule, écoutez bien, à moins 130 degrés, pour tester la cryothérapie à Toulouse. Reste à savoir si l'expérience vous tente. 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Avant tout cela, nous prenons la route avec le nouveau titre de Louane, c'est Conduire sur votre radio ici Occitanie. Je sais pas.

0: Nouveau titre de Louane, conduire sur ici Occitanie. On lâche le volant maintenant pour chercher un petit peu de fraîcheur avec les températures estivales du moment. Anaïs Genin a trouvé une solution radicale. Elle part s'enfermer dans une capsule à moins 130 degrés pour tester la cryothérapie à Toulouse. Alors ça vous tente? On retrouve Anaïs tout de suite.
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3: Jeune à moins 100 déjà.
4: Oh, ça va, franchement.
5: Aujourd'hui, j'ai testé pour vous la cryothérapie. On est à François Verdier, chez The Body by Chris, et je suis avec Maxime. Salut Maxime.
6: Bonjour, ça va?
5: Ouais, ça va. Un petit peu stressé. Un petit peu. La cryo, on le rappelle, ouais. C'est un truc où il fait super froid. Voilà.
6: C'est ça. En fait, le but, c'est d'exposer le corps à une température très froide. On va commencer à moins 80 degrés.
5: Ok.
6: Jusqu'à moins 130.
5: D'accord. Moi, tu sais que déjà quand il fait 15, je suis pas bien.
6: C'est des températures qui paraissent extrêmes, mais c'est un froid sec.
5: T'es en train de me dire que je vais aller dans du moins 80 et après jusqu'à moins
6: combien ? Jusqu'à moins 130.
5: Ok, moins 130.
6: Pendant 3 minutes.
5: Bien. 3 minutes.
6: Prendre le soin de protéger les mains et les pieds avec chaussettes et crocs et les mains avec les gants aussi.
5: Ok, donc c'est à dire que je suis en sous-vêtements mais avec des petites moufles quand même.
6: Tout à fait.
5: Faut pas avoir froid aux doigts.
6: On protège l'extrémité parce que au froid. Le corps, il irrigue en premier tous ses organes internes.
5: Okay.
6: Et en dernier, les mains et les pieds. Donc c'est
5: d'accord, pour éviter de perdre mes mains et mes pieds. Quels sont les bienfaits de la cryothérapie?
6: Il y a 3 axes. Il y a tout ce qui est sportif, récupération après compétition ou après des grosses séances, après des marathons, des compètes d'aerox, avant aussi, pour arriver frais le jour J. Il y a tout ce qui est l'aspect, on va dire, médical, entre guillemets. Ça peut être des douleurs au coude, au genou, de l'arthrose, des tendinites. Chez vous, les femmes, règles douloureuses, moins de perte de sang, moins de maux de ventre.
5: Okay.
6: Endométriose aussi, de très bons résultats. Et après, troisièmement, tout l'aspect bien-être, anxiété, stress, sommeil, jet lag. Il y a un gros effet apaisant après la cryo.
5: Donc là, tu vas me dire que je rentre dans cette petite capsule.
6: C'est ça.
5: C'est ce qui va se passer. C'est agréable.
6: Tu vois, c'est un froid qui est...
5: Oui.
6: Tu vois, c'est pas comme de l'eau.
5: On sent qu'il fait pas chaud.
6: Ça va?
5: Oui, ça va.
6: Ça va descendre progressivement en température. Et dès que ça sera à moins 130, ça va stabiliser.
5: Donc... J'ai froid aux côtes.
6: Ok. On est à la moitié du temps.
5: Ah, pas mal.
6: Et là, on est au plus froid.
5: Ah.
6: Donc, ça va stabiliser comme ça. Ça va rester à moins 130.
5: Ouais, ça suffit.
6: Il reste une minute.
5: J'ai le droit de danser?
6: Oui, tu peux bouger.
5: Alors, c'est plus agréable que, je pense,
6: oui,
5: à un bain à 10 degrés.
6: Aussi, j'ai des clients qui le font plus souvent le soir parce que ça apaise.
5: Tu préfères 28 secondes à moins 130 ou devoir marcher à reculons toute ta vie?
6: Allez, 10 secondes.
5: Allez.
6: Ça va?
5: Ouais.
6: La santé. Comment tu te
5: sens? Bien. On peut avoir quand même peur pour les frileux. Et moi, je suis hyper frileuse. C'est vrai que c'est hyper supportable. Là, la sensation est super.
6: Et oui.
5: Oh.
6: Tu verras quand tu vas remettre ton legging ou ton pantalon.
5: Ouais.
6: T'as les jambes toutes légères, un gros coup de fraîcheur en fait.
5: Et c'est quoi? C'est une question d'endorphine comme le sport?
6: C'est ça. En fait, ce qui se passe, c'est dans le froid. Ton corps envoie des messages à ton cerveau et lui envoie des bienfaits au corps en fait.
5: Ok. Voilà. Il y a une sensation de... Tu te sens plus léger. Tu
6: me
5: disais en fin de journée, c'est vrai tu peux te sentir un peu lourd.
6: Ouais.
5: Une tarte de savoir comment je vais dormir ce soir.
6: Si à mes amis, tu veux faire une sieste ou t'es un peu fatigué, c'est la cryothérapie qui fait ça aussi.
5: Ok.
6: Si t'es un peu chill, envie de rien faire.
5: Ok.
6: Ça s'appelle la cryo.
5: D'accord, bon, je préviens ma chef. voilà. Si je dors au boulot, c'est normal.
6: Ouais,
5: désolé, j'avais cryo.
0: La découverte avec Anaïs Genin de la cryothérapie chez The Body by Chris à Toulouse, du côté de François Verdier. Une expérience aux vertus thérapeutiques, vous l'avez entendu, utile pour la récupération des sportifs, les troubles du sommeil ou encore les douleurs menstruelles. 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Après ce coup de frais à moins 130 degrés, place au confort de notre programmation avec 2 titres à la suite. On s'installe d'abord avec la mélodie de Mécano, une femme avec une femme, puis le rythme s'accélère avec l'énergie pop de Coldplay, Feel Like I'm Falling in Love.

0: proposent de Coldplay avec leur titre Feels Like I'm Falling in Love sur votre radio ici Occitanie. On reste ensemble là d'ailleurs pour vous accompagner sur vos déplacements cette fin d'après-midi. Nous gardons un œil sur vos conditions de circulation avec un point complet sur l'infotrafic dans quelques instants. De votre côté, si vous constatez un ralentissement inhabituel, un obstacle ou un incident sur votre trajet, partagez l'information avec nous. Vous nous appelez tout de suite au 05 34 43 31 31. À suivre, Axel Red avec Ma Prière. C'est juste après ça.
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0: La prière d'Axel Red sur votre radio ici Occitanie. 17h31, on fait le point sur les conditions de circulation actuellement. Quelques ralentissements au niveau de l'échangeur de Purpan sur Toulouse. Du côté aussi de Toulouse-Centre, pare-choc contre pare-choc comme chaque jour le long de la Garonne. Et pour les trains, petit retard sur le train de 20h02 direction Toulouse depuis Narbonne. 15 minutes de retard pour l'intercité pour cause de choc. Le trafic SNCF toujours perturbé sur la ligne Paris-Limoges-Toulouse et également Bordeaux-Marseille. Des trains annulés par précaution pour crainte de panne de clim sur les trains corail. De l'autre côté, restez prudents sur la route, on n'oublie pas de boire de l'eau et vous pouvez continuer à nous informer au 05 34 43 31 31.
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0: On remonte le temps direction les années 80, le rythme santé pop irrésistible de Baltimore, excusez-moi, avec l'indémodable Tarzan Boy.

0: Baltimore avec l'énergie de Tarzan Boy. Si c'est notre amène des souvenirs, sachez que les morceaux cachent souvent des secrets de fabrication. Pour découvrir les anecdotes derrière les titres de vos playlists, on fait le point sur l'actualité musicale avec Émilie Mazoyer. Salut Émilie.
1: Salut tout le monde. Émilie au rapport pour votre dose quotidienne d'actualité musicale. Joyeux anniversaire à la plus rock des violonistes, Catherine Lara. 81 ans aujourd'hui.

guitariste chevronné. Premier prix de conservatoire. Catherine Lara a débuté en accompagnant Nana Mouskouri et Maxime Le Forestier avant de se lancer en solo et en chanson dans les années 70. La roqueuse de diamants qu'on écoute et qu'on adore, c'était un peu plus tard, en 1983. Et Catherine Lara, sachez-le, n'a pas pris sa retraite. Vous pourrez l'applaudir dimanche soir au Havre. Harry, la chanteuse du mythique groupe new-yorkais Blondie, ne se contente pas d'être l'une des interprètes les plus sexy punk de sa génération. Heart of Glass, immense tube de Blondie à la fin des années 70, pile l'époque où Debbie Harry a commencé à se faire aussi un nom dans le cinéma. Elle sera d'ailleurs en 2027 à l'affiche d'un nouveau film, Maitreya, une comédie dans laquelle Debbie Harry jouera la mère d'une gourou New Age en voyage en Inde, gourou interprétée par Pamela Anderson. Eh ben ça promet. Les éditions Magnard, dont vous redoutiez, j'en suis sûre, chaque année les cahiers de vacances quand vous étiez petit, sont devenus beaucoup plus cool au XXIe siècle. Ils lancent un cahier de vacances pour adultes autour de la musique. Vous allez réviser le rock, la pop, le reggae, répondre à des QCM. J'aime beaucoup celui sur les papas artistes qui rendent hommage à leurs filles en chanson.

0: Cécile, eh ben c'est Nougaro, Lola pour Renaud, Laura pour Johnny, et hop, vous avez 20 sur 20. Les révisions de l'été ne sont plus une corvée. Le cahier de vacances pour adultes En avant la musique des éditions Magnard est disponible partout pour 7,90€. La grande et bonne nouvelle musique du jour, c'est le retour de Mylène Farmer. Vous découvrez depuis ce matin sur votre radio ici sa toute nouvelle chanson intitulée « C'est à qui le tour ?» qui annonce la sortie de son 13e album attendu pour cet automne. C'est
1: à qui le tour ? À qui le tour de Mylène Farmer et Émilie Mazoyer qu'on retrouve ce soir à partir de 20h dans Décibel pour une séquence nostalgie pop. Elle sera avec Worlds Apart. On parlera de la tournée I Got a Feeling et de Do You Remember. Pour l'instant, il est 17h38 sur votre radio ici Occitanie. 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

0: musique douce avec Tracy Chapman sur votre radio ici Occitanie.
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0: Allez, on joue ensemble pour remporter deux places pour aller découvrir le songe de Riquet le jeudi 18 juin au domaine de Bon Repos Riquet. Nous sommes avec Gwenola. Gwenola, bonsoir.
3: Bonsoir.
0: Alors vous travaillez à Airbus, vous êtes sur la route, il y a des bouchons, vous êtes sur quelle route là?
3: Là, je passe devant les 7 deniers, devant le stade.
0: En direction de chez vous?
3: Alors, en direction de Toulouse. Je viens de Blagnac et je vais vers Toulouse et je vais bientôt récupérer la rocade et on est à l'arrêt, ouais.
0: Ouais, il est vrai que là, bon. Je suis en train de regarder la carte de l'infotrafic, il y a pas mal de bouchons là où vous êtes. Bon, on va jouer ensemble pour remporter ces deux places. Vous êtes forte niveau musique?
3: On verra ça après.
0: Donc c'est un extrait, il faut découvrir les mots manquants ou le mot manquant. Est-ce que vous êtes prête? On va le lancer.
3: Allez, je suis prête.
0: Et c'est parti. Alors Belinda, c'est les yeux noirs ou bleus?
3: Bleu.
0: Bleu. On va écouter, on va voir. Yeux bleus, Belinda. Et oui, elle a les yeux bleus, Belinda. Et le front d'ailleurs. Il est blond.
3: Le front blond, bien sûr.
0: Bon, en tout cas, c'est gagné, c'est pour vous. Deux entrées pour aller découvrir donc le songe de Riquet pour les 30 ans d'inscription au canal patrimoine mondial de l'UNESCO. Dernière question, quelle est votre radio locale préférée en Occitanie?
3: Ici, Occitanie, bien sûr.
0: Eh bien, bravo Gwenola, très belle soirée. Vous restez avec nous, on vous explique tout, comment remporter les places dans un instant, enfin pour les gagner. Enfin, vous les avez déjà gagnées, mais pour les avoir à la maison, quoi. Allez, à plus Gwenola. Tout de suite, c'est Billy Ocean sur votre radio ici Occitanie, 17h46.

0: Billy Ocean sur votre radio, ici Occitanie. Dans 15 minutes, nous retrouverons la scène toulousaine présentée par Franck Langlois. Aujourd'hui, émission spéciale enregistrée à la halle de la machine de Toulouse en compagnie de Kenozen, Toulousain champion du monde de beatbox 2023. Au menu, interview live et balade en Minotaure.
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0: nouveauté ici Occitanie, c'était Miley Cyrus.
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0: Votre radio du quotidien, c'est ici Occitanie, les 18h. L'info présentée par Théo Cobel, bonsoir.
2: Bonsoir. Tous les résidents de l'EHPAD de Montesquieu-Volvestre auront un lit ce soir. C'est ce qu'assure la direction après l'incendie qui a ravagé cette nuit une partie de l'établissement. 28 des 69 résidents sont à replacer. Certains partiront dans leur famille pour le week-end, mais la plupart sont en train d'être répartis dans les EHPAD des communes aux alentours ou dans des foyers médicalisés. Un transfert délicat organisé, reconnaît le maire Frédéric Bienvenu.
3: Ce sont des placements qui sont très difficiles à faire parce qu'effectivement, c'est un public vraiment particulier qui nécessite une très grande attention, qui est très vite perturbée par des changements qui pourraient survenir dans leur quotidien. Donc, le principal souci est celui-là. Le bâtiment, on saura toujours le refaire. L'important, c'est d'essayer de préserver le cadre de vie des résidents, en tout cas ceux qui ont été impactés directement par cet incendie, en essayant de ne pas trop les perturber, de ne pas trop changer leur environnement qui est primordial à leur bonne santé.
2: Frédéric, bienvenue, le maire de Montesquieu-Volvestre en Haute-Garonne. Une enquête a été ouverte pour déterminer l'origine de ce sinistre. Le feu qui serait parti de l'extérieur du bâtiment avant de rapidement se propager au comble. Avec les fortes chaleurs de ces derniers jours, un premier feu de broussailles cet après-midi au nord de Toulouse, à proximité de l'avenue des États-Unis. Un feu qui a parcouru 500 mètres carrés de végétation et qui a dégagé un important panache de fumée. Une vingtaine de pompiers mobilisés pour stopper la propagation des flammes et les éteindre. La vague de chaleur d'ailleurs qui doit prendre fin ce week-end. Chez nous, Météo France lève sa vigilance jaune canicule demain matin à 6h pour la Haute-Garonne, le Tarn, le Tarn-et-Garonne, le Gers et le Lot. Le trafic des trains doit lui reprendre normalement après des perturbations depuis deux jours sur les lignes Paris-Limoges-Toulouse et Bordeaux-Marseille. La SNCF qui craignait des pannes de clim dans ses trains corail. Après de six mois après l'incendie du bar à Crans-Montana en Suisse, les proches des victimes françaises annoncent se réunir en association. Parmi elles, à les familles des deux Toulousaines, celle de Noémie Dabin décédée dans cet incendie et celle de Pauline Périssini grièvement blessée et toujours hospitalisée. Association nommée Revie qui a pour but de fédérer et agir pour obtenir la vérité sur ce qu'il s'est passé.
0: Près de Toulouse, la commune de Villeneuve-Tolosane appelle à ne pas s'approcher du ruisseau de Roussimor.
2: Ah oui, c'est en raison d'un épisode de pollution lié au déversement de produits chimiques dans le réseau pluvial. La commune demande donc aux habitants de ne pas s'approcher et de ne pas pêcher. Chez les pompiers ont mis en place un barrage flottant et filtrant afin de contenir et disperser les produits polluants. Le cours d'eau qui est impacté sur une longueur de 2 km. Dans le Tarn-et-Garonne, le département annonce engager une réflexion pour protéger et préserver le chemin de Saint-Jacques-de-Compostelle. Le GR65 mis à rude épreuve cet hiver suite aux intempéries, notamment sur l'étape entre Lozerte et Moissac. Des portions sont même fermées par sécurité. Des déviations mises en place pour les randonneurs. La collectivité qui s'inquiète de phénomènes météorologiques de plus en plus intenses et veut engager une réflexion pour trouver des solutions.
0: Le club de rugby de Colomiers a rendez-vous avec son histoire ce soir.
2: Oui, il affronte Provence Rugby à partir de 21h, demi-finale de Pro D2. Le stade Bénichou s'annonce plein à craquer. Première fois d'ailleurs que le club joue une demi-finale à domicile. L'ambiance s'annonce chaud bouillant, surtout qu'il y a une revanche à aller chercher. Personne n'a oublié la défaite l'an dernier lors des barrages face à Montauban. Et cette année, pas question de passer à côté pour le deuxième ligne Jean Thomas au club depuis l'école de rugby.
4: Le goût amer dans la bouche de l'année dernière, c'est pas possible de l'avoir une deuxième fois. Ces matchs-là, c'est des matchs qui vont forcément se ressembler. On va avoir Michel Bendichou qui sera plein, une ambiance différente et j'espère que cette fois on aura justement tiré les enseignements pour que ça tombe de notre côté. Depuis le début de la saison, on a l'objectif d'aller en finale et on va en finale pour être champion. Donc l'objectif il s'arrête pas là, il faut continuer, il faut gagner un match de plus. Je sais qu'on en a les moyens et du coup tout le groupe est prêt à ça.
2: Jean-Thomas, deuxième ligne de Colomiers et donc coup d'envoi de cette rencontre au stade de Bendichou à 21h. Le club appelle avant les supporters à se retrouver sur le terrain d'entraînement vers 19h15 pour accueillir les joueurs avec une aide d'honneur. Le gagnant affrontera Vannes en finale pour une montée en top 14. Côté top 14 justement et côté stade toulousain, 7 changements à Toulouse, 7 changements par rapport au 15 de départ qui s'était lourdement incliné à La Rochelle il y a 2 semaines. Romain Tamac fait son retour à l'ouverture. Alexandre Rouma retrouve une place de titulaire au centre de la troisième ligne et Santiago Choco Barres est titulaire au centre. À noter aussi le retour de l'Italien Ange Capuozzo, de retour sur blessure. Il sera un remplaçant. Match Toulouse-Lyon qui sera à vivre dès 14h ce week-end avec Rémi Doutre et Alexis Palisson aux commentaires. Et puis on connaît le détail, ça y est, des étapes de la prochaine édition du Tour de France et notamment nos étapes locales. La quatrième entre Carcassonne et Foix le 7 juillet avec traversée du pays Qatar le lendemain. Ça sera la cinquième entre Lannemezan et Poix avec un passage dans le sud du Gers. À tracé à retrouver sur notre site internet. Côté ciel.
0: Eh bien, beaucoup de soleil, beaucoup de chaleur aussi. Hein, Moissac, 35 degrés. Auch, Castelnaudary, Albi, 34. Pamiers, Toulouse, 33. Foix, 31 degrés. Les températures vont baisser cette nuit entre 16 et 20 degrés. Vous allez pouvoir ouvrir les fenêtres. Et pour votre journée de demain, un peu moins chaud, mais quand même, hein, ça va jusqu'à 32 degrés en moyenne.
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0: Un hymne à l'audace porté par des cuivres qui claquent. Jean-Jacques Goldman, c'est ta chance sur votre radio ici Occitanie, 18h06. Très belle fin de journée à tous. Ensuite, ça sera la scène toulousaine avec Franck Langlois.

0: C'est ta chance de Jean-Jacques Goldman sur votre radio ici Occitanie.
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2: Bienvenue chez les géants, bienvenue chez les machines, c'est la scène toulousaine, votre magazine musical mensuel, jusqu'à 19h sur votre radio locale ici Occitanie. Nous sommes à la Halle de la Machine à Toulouse, là où l'acier prend vie, sous l'œil bienveillant du Minotaure Astérion. Imaginez le décor, les engrenages s'agitent, les membres grincent et la vapeur danse avec l'architecture de la piste des géants, ici quartier Montaudran. Mais aujourd'hui, on va ajouter un moteur supplémentaire à cette mécanique de précision, un moteur purement humain pour accompagner les créatures de la Halle de la Machine. On reçoit un orfèvre du souffle, un architecte de la bouche. Préparez vos oreilles car il n'a pas besoin de vis de rivet ou de piston pour faire trembler. Il s'appelle Kenozen, il est avec nous pour plusieurs sessions beatbox en live aujourd'hui. Bonjour Kenozen.
3: Bonjour.
2: Merci d'être avec nous. Les micros sont branchés, les machines sont réveillées. On monte le son bien sûr pour le champion du monde de beatbox 2023. C'est vous, le Toulousain Kenozen, soyez le bienvenu. Kenozen, qui êtes-vous? Avant d'aller plus loin, voici votre carte d'identité sonore avec le concours technique de Pierre Bouillat.
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5: Ah bah tiens, te voilà toi.
6: C'est qui lui?
7: Je sais pas c'est qui.
1: Kenozen, qui êtes-vous?
8: Quel est mon quartier toulousain favori? Sans hésitation, je dirais le quartier des Arènes, alias les Zaza, parce que c'est là où je suis né, là où j'ai grandi, là où je me suis construit et où j'ai tous mes souvenirs d'enfance.
9: C'est à moi que tu parles, là. Oh, c'est à moi que tu parles, c'est à moi que tu parles.
8: Si Toulouse était un film pour moi, ça serait un film de Mathieu Kassovitz.
10: C'est l'histoire d'un homme qui tombe d'un immeuble de 50 étages.
8: C'est presque un documentaire qui parle de fracture sociale, mais sans jamais être trop moralisateur.
10: Jusqu'ici, tout va bien.
8: Même 30 ans après, mais les sujets qui sont abordés restent totalement d'actualité.
10: Jusqu'ici, tout va bien.
8: Chacun représente un peu sa manière de réagir face au système, face aux injustices sociales, face aux sentiments d'abandon qu'on peut avoir en périphérie des grosses villes.
10: Jusqu'ici, tout va bien.
8: C'est quelque chose dans laquelle je m'identifie beaucoup et qui me parle beaucoup.
10: Mais l'important, c'est pas la chute, c'est l'atterrissage.
8: Quel est mon refuge, ma safe place, mon coin de tranquillité pour que je puisse me ressourcer? Je dirais tout simplement chez moi, au calme, seul ou alors entouré avec des amis. Mais il m'en faut vraiment pas plus. Le combo gagnant, c'est mettre un petit vinyle. Je me pose le matin, café à la main, regarder le soleil. Il n'y a rien de mieux pour bien commencer la journée. Quel est mon premier instrument de musique?
11: Let's go!
8: Je dirais tout simplement ma bouche, mon corps, un des premiers instruments chez l'être humain. Quels sont mes artistes toulousains favoris? Je dirais Berry Wham, le meilleur groupe de beatbox au monde.

parlerai bien évidemment des futures maires de la ville, Big Flo et Oli, et de tout récemment un artiste que j'ai découvert et que j'adore, Ino Casablanca. Cherchez juste à vivre, loin des beaches de Rago. Quelle est la bande son idéale pour un road trip ou des vacances d'été avec des amis? Ben, je dirais Noé Vaillol de Bad Bunny. Tu mets ce morceau, tu chantes en chœur dans la bagnole, tu me sens à fond, tu t'enjailles et c'est parti pour de merveilleuses œuvres.

0: des meilleurs conseils que j'ai pu recevoir, c'est que parfois dire non aux autres, c'est se dire oui à soi-même et qu'il faut vraiment parfois oser le faire.
1: La carte d'identité sonore de Kenozen avec les applaudissements du public ici. Nous sommes à la halle de la machine, quartier Toulouse-Montaudran. On est installé comme des princes. Avant toute chose, merci aux équipes techniques de ICI Occitanie pour cette émission. Pierre Bouillin, Thomas Boyert, également Patrice Lecomte, Vincent Jacob. Merci aussi aux équipes de la halle de la machine, Fanny et tous les véritables machinistes. Kenozen, vous avez un univers culturel et musical extrêmement riche. La référence à la haine qu'on vient d'écouter, vous validez ?
2: Ah oui, j'ai adoré, franchement, là, vous avez fait un super montage, et oui, je valide totalement. Ouais. Ce film-là, c'est un film qui m'a beaucoup touché, et quand on le regarde, ou on le visionne encore actuellement, ben, il y a des choses qui sont encore très parlantes.
1: C'est quoi être beatboxer? On va le voir dans les prochaines minutes. Est-ce que tout le monde peut devenir beatboxer? Puisque tout le monde, finalement, a les mêmes composants, hein, au niveau physique, une bouche, et puis une paire de poumons, et puis il suffit après de se lancer. Vous donnez des cours?
2: Oui, je donne des cours au métronome à l'année.
1: Ouais.
2: Et du coup, en vrai, il suffit d'avoir une bouche, de pouvoir respirer. Et à partir de là, on peut faire des rythmes avec sa bouche, son corps. Le premier instrument chez l'être humain, je dirais même.
1: Dans le cadre des cours que vous donnez au métronome, donc toute l'année dans la Ville Rose, il y a aussi cette structure de laquelle vous êtes assez proche qui s'appelle l'atelier sonore.
2: Oui. C'est ça, l'atelier sonore, du coup c'est un projet super professionnel et super dynamique, composé de chanteuses et chanteurs, qui est mené et fondé par Jessie, donc qui orchestre tout ça, et on fait plein de projets ensemble qui mélangent beatbox, body percussion, chant. Donc voilà, c'est un super projet et des super personnes.
1: Il a quel âge l'élève le plus âgé que vous ayez eu?
2: Ben c'est mon grand-père, hein, je dirais.
1: Non. Donc, ouais. En vrai?
2: Oui, oui, enfin, bon, c'était pas des cours, mais il arrive à faire un peu de beatbox. Donc là, il a 89.
1: Bah, on le salue s'il écoute aujourd'hui. On va donc vous écouter, Kenozen, avec l'atelier sonore, avec un titre en portugais dans lequel il est question d'amour. Ça s'appelle Meu Amor. Quelques mots pour présenter ce morceau. Pourquoi ce titre en portugais?
2: Mais c'est la première fois où j'ai assumé, on va dire, sur scène d'un championnat du monde cette origine-là. Et donc, j'ai interprété ce morceau-là au championnat du monde, enfin, un des championnats du monde qui s'est déroulé à Yokohama au Japon. Et voilà, ça m'a permis d'être cinquième cette année-là grâce à ce morceau-là en portugais.
1: Et en 2023, vous étiez premier au niveau mondial.
2: C'est ça, en duo avec Akinde, avec mon duo Zen Hit. Et voilà, on a gagné en Berlin le championnat du monde 2023.
1: On les remercie, on les félicite. L'atelier sonore, ils sont venus en nombre ici aujourd'hui du côté de Montaudran, Toulouse-Montaudran, pour cette émission spéciale de la scène toulousaine sur la halle de la machine. Voici donc Meu Amor. Il s'agit de Kenozen avec l'atelier sonore. Sous vos applaudissements, s'il vous plaît, mesdames, messieurs.
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0: Mais où Amor, à l'instant, en portugais, dans le texte, s'il vous plaît. Kenozen, le beatboxer toulousain, champion du monde de beatbox 2023, je vous le rappelle, avec l'atelier sonore, 14 artistes. Merci pour leur disponibilité. Le beatbox, c'est complètement dingue, Kenozen, comme pratique. On peut traduire ça par boîte à rythme humaine, évidemment. On utilise la totalité de l'appareil phonatoire et buccal. Ça s'appelle comme ça. C'est ce que j'ai trouvé sur Wikipédia. Hein. Voilà, c'est en fait du chant, des percussions vocales, l'imitation de voix, d'instruments. Et aussi de bruitages vocaux. Le beatbox, dont les origines sont situées il y a au moins 600 ans en Inde et en Chine. Et puis après, lié beaucoup au jazz aussi, au blues dans les années 50-60. Michael Jackson aussi a eu une certaine influence. Paraît-il, il composait, vous le saviez, ça, à partir d'exemples de beatbox.
1: Oui, carrément. Il y a souvent les idées qu'il avait rythmiquement aux mélodieuses. Mais il faisait tout le groove à la bouche, en imitant les sons de percussion et en ajoutant les notes même entre les percussions. C'est ça. Après, il le transposait en studio directement. Et ça vient aussi du hip-hop, du coup juste le beatbox, c'est une des cinq disciplines du hip-hop aussi.
0: Le beatbox né dans la rue, est-ce que l'ambiance industrielle monumentale de cette halle de la machine, elle influence votre manière de poser vos sons aujourd'hui?
1: Je dirais que ça peut peut-être influencer un petit peu ou inspirer, quoi, repousser un peu, on va dire, les limites de la créativité, là, quand je vois le Minotaur là, qui approche tout près, ben ouais, ça peut faire penser à repousser la limite de la créativité sonore ou mécanique.
0: Kenozen avec nous, beatboxer toulousain. Est-ce que vous vous considérez comme un musicien, un bruiteur, un percussionniste, un illustrateur sonore? Plusieurs réponses sont possibles.
1: Mais c'est un peu un mélange de tout ça, quoi. On est, enfin, derrière le terme d'être beatboxeuse ou beatboxer, on peut être compositeur de manière générale et utiliser en fait comme instrument le human beatbox. C'est comme si un guitariste il se met à composer, à jouer dans un groupe de musique. Mais en fait, au-delà de juste jouer de la guitare, il peut créer tous les styles de musique qu'il veut, et dans le beatbox c'est un peu ça. Donc on est compositeur en utilisant cet instrument.
0: Par exemple, si je prends une batterie, est-ce que vous pouvez faire tous les sons d'une batterie? La grosse caisse, la caisse claire, les cymbales, les toms, des choses comme ça?
1: Oui, tout est faisable. On peut faire des sons de batterie, on va dire même des fois des années 90, et des sons de batterie ou de drum kit, on appelle ça aussi, de musique électronique actuelle, quoi. Donc ça évolue constamment, que ce soit en termes de texture sonore ou de technique.
0: Comment est-ce qu'on se retrouve sur un championnat du monde ou de France de beatbox? Je rappelle que vous êtes champion du monde de 2023, on postule avec des vidéos, on fait des petites vidéos dans sa chambre, on envoie ça sur le net et puis on espère que ça marche.
1: Ouais, c'est exactement ça. En tout cas, pour moi, ça a été ce cas-là. En gros, il faut se filmer 2 minutes, donc depuis chez soi, et sur toutes les vidéos reçues, on peut participer au championnat de France. Donc ouais, c'est une vidéo pour le championnat de France de 2 minutes, et ensuite il faut se hisser champion de France, et suite à ça, on est qualifié pour représenter la France au championnat du monde.
0: Et on fait un petit coucou au Minotaur qui est en train de passer à côté de nous, qu'on entend souffler, grincer, évidemment. On salue les véritables machinistes aux commandes de cet incroyable engin en bois doré à la feuille d'or, s'il vous plaît. Et dans quelques instants, on vous a demandé de choisir un artiste dont vous pourriez être le parrain. Et alors, vous n'avez pas choisi un artiste, mais vous en avez choisi deux. Il s'appelle, j'espère que je le prononce bien, Les Petits Chelous.
1: Les Petits Chelous.
0: Les Petits Chelous, pardon.
1: Ouais, ouais. c'est un peu technique, mais ouais, c'est Les Petits Chelous, qui est duo composé par Ozzy et Tunesino.
0: Qui sont toulousains.
1: Tunesino, ça fait quelques temps qu'il est...

0: qu'il est à Toulouse maintenant. Mais ouais, ils sont toulousains. Ils ont gagné le championnat de France 2025 à Toulouse.
1: Et ils sont en lice pour le championnat du monde qui va se passer en Pologne à Varsovie en septembre prochain.
0: Ouais, ça c'est le Grand Beatbox Battle. C'est l'équivalent du championnat du monde. Donc il va en avoir un à Berlin et aussi ce gros battle là qui arrive. C'est leur prochaine échéance en septembre. Et donc ils vont représenter la France en duo pour ce battle là.
1: Allez, dans quelques minutes on fait les présentations avec Ozzy, avec Tunesino qui nous font aussi l'amitié d'être ici aujourd'hui à la Halle de la Machine. Applaudissements, mesdames, messieurs, pour Kenozen et aussi pour les petits loups qui sont en train de s'installer.
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9: Allez, voici tout de suite le nouveau titre de Mylène Farmer. Ça s'appelle « C'est à qui le tour ?» Une nouveauté ici Occitanie, produit par le DJ Lewis. C'est une nouvelle figure française de la scène hip-hop et électro. Je vous laisse profiter.

0: C'est à qui le tour? Nouveau single de Mylène Farmer sorti aujourd'hui, annonciateur d'un album à l'automne prochain.
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2: La scène toulousaine, votre émission mensuelle, 1h entre 18 et 19h, le dernier vendredi de chaque mois pour découvrir les artistes de chez nous et qui sont complètement bourrés de talent. D'ailleurs, venez faire un tour à la Halle de la Machine puisqu'on aime bien la musique à la Halle de la Machine. Sachez que demain, samedi 30 mai ainsi que le 31, donc dimanche, ce sera l'opération Alpercut, des percussionnistes de toute la région qui seront réunis pour faire vibrer le bestiaire mécanique du site. Les week-ends des 13 et 14 juin, ce sera à Longvois au programme avec le chœur de l'atelier sonore qu'on a entendu tout à l'heure. On salue à nouveau Jessie Brenaclitzenge qui est la directrice de ce chœur. 80 chanteuses et chanteurs sur deux jours à la Halle, et puis des fanfares pour la suite les 20 et 21 juin, et pour clore en beauté le printemps musical de la Halle de la Machine avec le concours du Conservatoire de Toulouse, 27-28 juin, notez bien les dates, 90 élèves vont interpréter des compositions de Mino Malan. On est avec Kenozen, toujours champion du monde de beatbox 2023, je le rappelle, toulousain de son état, et avec les artistes que vous avez choisi de mettre en lumière aujourd'hui. Ces artistes sont au nombre de deux. Bonjour Ozzy.
3: Bonjour.
2: Bonjour et bonjour Tunesino.
4: Bonjour.
2: Merci d'être avec nous. Pourquoi le choix de ces deux beatboxers toulousains?
3: Ben là, c'est un peu les même plus que les étoiles montantes à Toulouse en ce moment. Et ouais, au-delà d'être des superbes artistes, ben c'est des super potes. Donc je me suis dit naturellement.
2: C'est une histoire de potes à la base.
3: Ouais, d'amitié et de musique aussi, quoi. Ouais. C'est les deux mélangés. Et ça a été naturel pour moi de les inviter.
2: Expliquez-moi comment vous êtes venus au beatbox tous les deux. Et d'abord, on va commencer par ça. Pourquoi vous appelez les petits halous? J'espère que je le prononce bien.
4: Oui, totalement. C'est exactement ça. Les petits halous.
2: Les petits halous. Pas les petits relous, hein.
4: Non, ça c'est pas pareil.
3: Voilà. Ni les petits loups.
2: Ni les petits loups.
4: Voilà. Les petits relous.
2: Ni les petits clous. Voilà.
4: Donc ouais, les petits halous. Donc on trouvait ça assez mignon. Ça nous correspond en termes de ce qu'on dégage, du moins sur scène, et aussi en termes de notre personnalité.
2: Ouais.
4: Ça transmet aussi bien notre duo. Et halou, ça veut dire en arabe sucré. Littéralement, mais ça a une notion un peu plus de gentil.
5: C'est un adjectif qu'on pourrait donner à quelqu'un.
2: D'accord.
4: Exactement.
2: Ouais. Vous êtes des petits bonbons sucrés.
4: Exactement.
2: Il y a une vraie scène de beatbox aujourd'hui en France. Vous êtes venu comment vous au beatbox? C'est en s'entraînant, je sais pas, dans la chambre en matant des vidéos, en étant inspiré par des bruits, ouais, du quotidien, des bruits industriels aussi. On était à l'Halle de la Machine ici. On en a parlé avec Kenozen. C'est également une source d'inspiration quand on est beatboxeur.
4: Ouais, totalement. Ben moi, j'ai jamais arrêté de faire du bruit, je pense, depuis tout petit.
2: Ouais.
4: Et oui, donc ça fait aussi partie de notre quotidien, et je pense même du quotidien de tout le monde, du moins à ceux qui peuvent être inspirés par le monde externe. Et en tout cas, ce rapport au son et au bruit, je l'ai toujours eu. Et c'est vraiment à l'âge de 12 ans où j'ai pu vraiment m'en rendre compte que le beatbox existait. C'était en imitant une musique connue à l'époque et connue toujours aujourd'hui d'ailleurs, donc de 50 Cent. Donc ouais, ça c'est très bien. Et en l'imitant, je me suis dit, ok, je peux pas être le premier dans le monde à faire ça. Donc j'ai tapé musique avec la bouche,
2: ouais.
4: C'est un peu la définition aussi.
2: C'est donc, pas faux.
4: C'est sur YouTube. Et j'ai vu le terme beatbox et tout ce que, en tout cas, tout ce qu'il y avait autour de cette discipline. Donc j'ai découvert tous les artistes. Très rapidement, je me suis rapproché de Wawad qui était sur Muret à ce moment-là, parce que j'ai commencé le beatbox à Muret. Et du coup, ouais, il m'a accompagné pendant 2 ans. Donc j'ai pris des cours avec lui. Et par la suite, j'ai continué tout seul jusqu'à aujourd'hui.
2: La grande date qui arrive, ce sera le mois de septembre prochain. On en disait quelques mots tout à l'heure avec Kenozen. Prochain championnat du monde de beatbox, donc en Pologne. On se prépare comment ce genre d'exercice?
5: Déjà en prenant du recul sur qu'est-ce qu'on veut exprimer sur scène.
2: Mm-hmm.
5: Qu'est-ce qu'on a envie d'apporter? Parce que généralement dans l'art, il y a cette notion d'originalité, d'apporter une nouvelle texture, une nouvelle couleur, une nouvelle identité. Donc premièrement, un travail de prise de recul, je dirais. Et ensuite, plus concrètement, comment ces idées-là que tu as mentalement, de son, de mélodie,
2: comment les traduire
5: concrètement dans le réel? Parce que je peux être guitariste, je peux avoir une idée, mais qu'est-ce que ça va donner dans la guitare?
2: Exact.
5: Donc je suis beatboxer, qu'est-ce que ça va donner vraiment au niveau buccal? C'est un travail quotidien de répétition, de chercher les différentes sonorités.
2: Je le dis maintenant, mais ce sera dans quelques minutes, parce que ça va être juste énorme. On va avoir les démons de minuit de Image en version beatbox. Vrai ou faux?
4: Ah, totalement, ouais. Et ça sera plutôt bien fait.
2: Tout d'abord, on va vous écouter tous les deux, pas Tunesino tout seul. Ozzy et Tunesino, c'est les petits halous avec nous. Vous allez nous interpréter quoi?
4: C'est un morceau du coup qu'on a qui nous tient à cœur, qu'on a utilisé du coup pour la finale du championnat de France qui s'est passée au Métronome à Toulouse.
2: Ouais.
4: Donc c'était notre dernier morceau qu'on a joué sur ce championnat. Et on a gagné du coup sur ce morceau. C'est un morceau un peu fifou où rythmiquement il se passe beaucoup de choses. Donc
2: il s'appelle comment? Un titre.
4: Ewa.
2: Ok. C'est un peu fifou. On aime bien quand c'est fifou. Applaudissements s'il vous plaît, mesdames, messieurs, pour le petit Lou. Merci. Sur votre radio locale ici Occitanie.
5: Bien prononcé.
2: Merci.

0: Merci, merci beaucoup.
1: Merci.
2: Ozzy et Tuné Sinou, ce sont les deux beatboxers que vous venez d'entendre. C'était pour la scène toulousaine. Les petits relots, c'est le titre donc de ce que vous venez d'entendre. Hein, les deux beatboxers, Ozzy et Tuné Sinou. Allez, on regarde maintenant ce qui se passe sur vos routes. Hein. C'est assez chargé sur le trafic. Hein. Vous êtes nombreux à rouler sur le périph, sur la rocade en direction de Foix, par exemple, en direction de Tarbes, de Auch. Si vous, de votre côté, vous voyez quoi que ce soit sur la route, hein, que ce soit un incident, des ralentissements, un objet, hein, par exemple, un obstacle sur la route, des travaux aussi, n'hésitez pas à nous contacter. Vous tapez le 05, le 34, 43 31 31, comme ça on peut diffuser l'information sur internet. Vous le savez, il y a quelques ralentissements et même des suppressions de trains dus et à cause de cette chaleur qu'on subit depuis quelques jours, donc en raison de la clim qui ne pourrait ne pas fonctionner dans les trains corail, vous pouvez donc subir quelques annulations par précaution. Le trafic SNCF perturbé également sur les Paris-Limoges-Toulouse et les Bordeaux-Marseille. Niveau retard, vous avez un retard de 15 minutes si vous partez de Narbonne en direction de Toulouse. À 20h17, il est prévu au lieu de 20h02. Donc arrivé 21h34. Retard à cause d'un choc nécessitant une vérification sur le train. Ensuite, 21h34, si vous partez de Toulouse en direction de Narbonne, là c'est le sens inverse, il devait partir à 20h44. Donc ça vous fait plus de 50 minutes de retard. Voilà, de votre côté, n'hésitez pas à nous appeler au 05 34 43 31 31. N'oubliez pas que vous êtes nos yeux sur la route.
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0: La recette par Jack et Carla sur votre radio ici Occitanie, il est 18h40 et la recette au programme hein, jusqu'à 19h. On retrouve la scène toulousaine présentée par Franck Langlois. Émission spéciale enregistrée à la Halle de la Machine de Toulouse. On est en compagnie depuis tout à l'heure de Kenozen. Il est toulousain, il est champion du monde aussi, surtout hein, de beatbox 2023. Vous l'avez peut-être entendu, mais il y a des interviews, il y a du live, il y a une balade au Minotaur. Profitez bien jusqu'à 19h.
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2: Nous sommes au sommet du Minotaur Astérion, à la Halle de la Machine, quartier Montaudran, à Toulouse. Le Minotaur qui s'est ébranlé il y a quelques minutes, c'est extrêmement impressionnant. On est à 14 mètres de hauteur. Kenozen, c'est votre premier voyage en Minotaur?
3: C'est la toute première fois que je monte sur Minotaur. C'est vertigineux et magnifique à la fois.
2: Aujourd'hui, on vous propose, vous savez, une émission complètement exceptionnelle autour du beatboxing, ici à la Halle de la Machine. Vous avez une hygiène de vie particulière? Vous vous astreignez à une discipline quotidienne ou pas?
3: Moi, oui, mais chaque beatboxer est différent. Chacun a sa propre hygiène de vie. Mais en tout cas, sur scène, chaque beatboxer boit beaucoup d'eau. Et ce qui est important, c'est bien de s'échauffer et bien dormir, de manière générale.
2: Quand je vois, par exemple, les petits Hlou, c'est-à-dire Tunesino et puis également Ozzy, vous, champion du monde, je le rappelle, de beatbox 2023, Berry One, on se dit que Toulouse, finalement, bah, c'est la capitale mondiale du beatbox. Berry One, je crois que c'était en 2018 qu'ils ont été sacrés champions du monde.
3: Oui, c'est ça. Ils ont gagné en 2018 à Berlin, au championnat du monde. Et suite à ça et suite à leur carrière, ils ont ouvert une grande voie pour le beatbox international. Et notamment aussi, plus particulièrement, pour le beatbox à Toulouse.
2: Moi, je me pose une question. Je voudrais savoir si vous visualisez les sons comme des objets ou si vous les visualisez plutôt comme des rythmes mathématiques.
3: Ça dépend. Parfois, je peux le penser de manière mathématique quand on structure le beatbox. Et à la fois, surtout quand il y a des formes d'improvisation ou de recherche sonore, mais là, je vois plus du relief, même des couleurs parfois.
2: Est-ce qu'il y a un son que vous détestez produire, mais que le public adore et vous demande?
3: Il y a un son qui m'a demandé du temps, mais j'adore le faire, par contre. Mais ça s'appelle le lips roll. C'est une des basses qui a été les plus popularisées. Et c'est vraiment une infrabasse. Et ça, avec un son amplifié ou sur une grosse sonorisation, ben, ça envoie vraiment les watts. Et voilà, le lips roll.
2: Est-ce qu'il y a de la rivalité entre beatboxers ou pas? J'ai pas l'impression. Je crois que vous êtes une scène assez unie.
3: Ouais, on est très unis. Et ça fait super plaisir. Bien sûr, il y a le côté de compétition, de battle, mais que ça soit sur scène ou même en dehors, ben, on est, enfin, tout le monde s'entend très très bien et ça c'est important.
2: On est en 2026 et ça c'est la question futuriste et ça c'est la question Elon Musk. Le progrès avance très rapidement. Si on vous proposait une implantation de processeur d'effet directement dans la gorge pour devenir le premier beatboxer augmenté, vous diriez ok ou vous préféreriez rester dans l'analogique?
3: Je resterai même dans l'organique.
2: Ouais, génial.
3: Franchement, parce que c'est tout le charme et la particularité du beatbox, c'est que c'est sans électricité, tout provient de nous. Donc ouais, dans l'organique.
2: Si vous deviez affronter le Minotaur dans une battle de rugissement, à votre avis, c'est qui gagnerait?
3: Ça dépend à quel point on est amplifié, mais là, en vrai, je ressens un petit peu de vertige. Du coup, je dirais que je mets gagnant directement.
2: Et le Minotaur, bah, il perdrait par abandon, évidemment. Le matin au réveil, c'est quoi le premier son, le premier mécanisme sonore que vous activez pour vérifier que toute la machine, ça tombe bien en état de la machine, pour vérifier qu'elle fonctionne?
3: J'allais dire, je respire tout simplement. Je vais pas directement faire un son dès le matin et après je me prends un petit café et là, à partir de là, je peux commencer la journée.
2: Ça change la voix, le café?
3: Ça peut. Il y a certains chanteurs professionnels qui conseillent même des fois de pas manger du chocolat ou certaines choses. Mais moi, ouais, je prends le temps de m'échauffer maintenant un petit peu.
2: J'imagine que votre ennemi, c'est les angines, c'est les rhumes des foins et compagnie. Vous faites super gaffe à la santé?
3: Oui, je fais attention et surtout, moi, quand je suis allergique à plein de choses, et notamment au pollen aussi.
2: Dans ce moment, on est gâté.
3: Voilà. Et du coup, oui, il faut faire attention de manière générale.
2: On va écouter maintenant quelque chose de réellement épatant. Vous connaissez la chanson, vous qui nous écoutez, Les Démons de Minuit, forcément, des Toulousains en plus, ça tombe bien, du groupe Image. Et on va avoir Tunesino tout seul qui va nous faire Les Démons de Minuit, mais non, mais version beatbox, c'est possible ça?
3: Ouais, c'est exactement ça, ouais, ce qu'il va faire.
2: Donc il y a de la mélodie, c'est percussif en même temps.
3: En tant que beatboxer, Tunesino est très bon là-dedans, mais il mélange un peu tout, à la fois la voix, les percussions, des nappes sonores, des basses, donc tout un petit peu qui se superpose pour faire un morceau entier et crée une illusion qu'il est 2, 3 ou 4.
2: Montez le son dans les écouteurs, parce que ce que vous allez entendre, franchement, vous n'allez pas le retrouver tous les jours. C'est les démons de minuit. Merci Luminoteur, merci beaucoup Astérian. Le groupe Image, revisité, et de quelle manière ? Fartunet, sinon, c'est maintenant et c'est sur la scène toulousaine de votre radio locale ici Occitanie.

0: l'instant sur votre radio locale ici, Occitanie. C'était un événement beatbox. C'était une Tunisino, la moitié
1: merci.
0: Du duo Les Petits Clous qu'ils forment avec Ozzy. On vient d'écouter Les Démons de Minuit en version beatbox. Absolument épatant. On se retrouve. La scène toulousaine continue. C'est jusqu'à 19h, vous le savez, comme chaque dernier vendredi du mois sur votre radio locale ici, Occitanie. Une émission spéciale aujourd'hui qu'on vous propose depuis la Halle de la Machine. On est installé comme des rois du côté de la Halle de la Machine, quartier Montaudran. On se retrouve avec Kenozen, notre beatboxer invité d'honneur aujourd'hui. Le beatbox, c'est l'art du bruit. Mais les beatboxers n'écoutent pas que du hip-hop. Il y a aussi, parfois, des titres un petit peu plus populaires qui se glissent dans vos playlists. On vous a demandé, Kenozen, de choisir dans la playlist musique ici Occitanie un morceau qui vous fait bien kiffer, et votre choix s'est arrêté sur l'italienne Gala avec Freed From Desire. J'aurais qu'une question en forme de deux mots: pourquoi, comment?
2: Ben ouais, c'est un titre que j'écoutais ben pas forcément en cachette, mais c'est vraiment un titre populaire quoi, mais que par exemple en battle de beatbox j'allais jamais le refaire, donc ouais, c'était un peu le...
0: C'est faisable ou pas en beatbox?
2: C'est faisable.
0: C'est du boulot.
2: Je peux le faire, hein, genre en beatbox, mais du coup pour marquer des points dans les compétitions, c'est quelque chose qu'on fait pas trop, quoi. Ça peut être risqué de faire des reprises, du coup. Mais c'est un son, voilà, que j'écoute et pour lequel je m'enjaille un peu en cachette.
0: Voici Gala.

0: Dégala avec Freed from Desire. On se retrouve toujours avec Kenozen, notre invité d'honneur aujourd'hui sur la scène toulousaine. Zebda, forcément, ça vous parle?
1: Ah oui, ça me parle totalement. Ouais. C'est le classique à Toulouse. Ils ont fait beaucoup pour la culture musicale et populaire à Toulouse.
0: Mousse, on le retrouve une fois par mois dans l'émission avec ses plus beaux souvenirs musicaux. Mousse va évoquer en notre compagnie un groupe de rap toulousain des années 90. Est-ce que vous connaissez KDD, Kenozen?
1: Oui.
0: Dadou, KDD, bien. Tout ça.
1: Robert.
0: Ouais.
1: Diesel.
0: Exactement. Dadou et ses potes, on les évoque tout de suite. Et c'est avec Mousse, maintenant, sur votre radio locale, ici, Occitanie.
2: Au milieu des années 80, la culture hip-hop déferle sur le monde. Toulouse n'est pas différente des autres villes de la planète. Un peu partout dans la ville, les pratiques liées à cette culture s'expriment dans l'espace public, notamment la danse, sur la place Occitane, la place du Capitole, dans le quartier Arnaud-Bernard, du côté des Minimes, du Mirail. Des concours de danse sont portés par Taïeb Benamara, alias Bob, Olympic Star, collectif de danseurs toulousains. Il y a aussi du graff. Ils ont des noms d'artistes, Mosquito, Déclic, Tilt, pour ne citer que les plus connus, ou encore les filles, Miss Van, Mademoiselle Kat et Fafi. Il y a aussi des micros qui s'ouvrent un peu partout dans la ville, dans des bars et salles de musique. Le bar à Fur, rue Perrolière. Le Petit Diable à l'Écharle de Fitte. La salle éphémère avenue Frédéric Esteve. Le Bikini, chemin des Étoiles. Le Bikini, qui accueillera la compilation Rap Attitude. La salle éphémère, qui organisera ce concert mythique avec Dynasty et Lionel D. Tout cela permettant la naissance de vocations liées à cette forme de prise de parole artistique. Au début des années 90, émerge un groupe de rap qui va marquer les esprits toulousains et de toute la France. Ce groupe s'appelle KDD. Il est constitué de 5 membres. Dadou, Diesel, Lince, H2O, Robert. Ils sortiront leur premier album en 1996, Opte pour le cas, avec le fameux titre Big Band KDD et le non moins fameux rendez-vous au Carrefour La Beige avec Nadège. 8h du mat, réveil collège, 21h30, rendez-vous à Carrefour La Beige avec Nadège. C'est sur le deuxième album de ce collectif que se trouve le titre emblématique de cette aventure artistique. Il s'appelle Une princesse est morte. Cette chanson est un hommage à la compagne de Malcolm X, Betty Chabal.
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2: À noter dans cet album des collaborations mythiques avec Oxmo Puccino, Driver, Laura Luciano et Don Choa, membre éminent de la Funky Family, l'AFF, et qui a fait ses armes avec le ABS, Arnaud Bernard Sound System. En 2000, sortira leur troisième et dernier album, Une couleur de plus au drapeau. À la suite de l'arrêt du groupe, deux des membres du collectif vont avoir un parcours exceptionnel. Alex Valera, dit Diesel, deviendra producteur et beatmaker pour des artistes tels que Diams, Driver, Oxmo Puccino, Joe Star. Il aura aussi un véritable parcours aux États-Unis en s'installant à New York. Daniel Camara, alias Dadou, se dirige très vite vers une carrière solo. Il va être à l'initiative de plusieurs projets musicaux et va enchaîner des collaborations avec Akhenaton, Kool Shen, Rof, Oxmo Puccino, Vita, Diams, Joe Star. Il réalise aussi des musiques de films, dont la bande originale de Taxi 3 pour Luc Besson. Et encore plus surprenant, il compose la même année pour Alain Chabat la musique du générique du film ressorti en 2003 avec les Robin des Bois.
4: Salut Pierre.
5: Salut Pierre.
6: Ça va être noir.
2: Il publiera son premier album solo Francis Story X en 2003, qui comporte le titre Sale Gosse. Succès immédiat.
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2: En 2006, il réalise l'album de Joe Star, Garo Jaguar, et sera nommé aux Victoires de la Musique en 2007.
8: Ah, il sait mettre de l'ambiance, hein.
2: Dadou poursuit sa carrière aujourd'hui animée de la même passion qui fut la sienne à ses débuts.
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10: M'embarrasse qui tu es.
2: À Toulouse comme partout dans le monde, le hip-hop, le rap a trouvé sa place et ses relais. Toulouse, ville hip-hop. Toulouse, ville rap. Allô, Big Flo. Allô, Oli.
0: Dernier rendez-vous sur la scène toulousaine ce soir, toujours depuis la Halle de la Machine. On remercie bien sûr les équipes d'ici Occitanie, la Halle de la Machine, François Delarosière, le grand Manitou de la Halle de la Machine. Suivez toute l'actu de la Halle sur les réseaux sociaux, beaucoup d'événements musicaux, on l'a dit, ce printemps et cet été, évidemment. Votre actualité, les petits loups qu'on écoutait tout à l'heure, et puis vous, Kenozen, c'est ce soir 29 mai. Bah vous êtes pas très loin de Toulouse, vous êtes à la salle Veuta Saint-Gilles. Présentez-nous cette soirée, parce que c'est pas du tout Esprit Battle.
1: Non, là ça va être un concert de 45 minutes qu'on va faire à la salle Veuta. Il va avoir toutes les infos. Voilà, enfin vous pouvez retrouver toutes les infos sur internet, et c'est dans le cadre de la semaine des cultures urbaines. Donc voilà, on a composé Esprit pour cette soirée-là. Donc si vous voulez découvrir le beatbox, non pas avec une, deux bouches, mais là ça va être avec un trio. Donc n'hésitez pas à venir.
0: Qu'est-ce qu'on peut souhaiter à l'avenir du beatbox? On peut dire que le mouvement est le vent en poupe en ce moment.
1: Oui, ça évolue très très bien. En vrai, que ça continue dans cette dynamique-là, qu'il y ait de plus en plus de gens qui le pratiquent s'ils en ont envie. Voilà, soyez curieuses, curieux, peu importe votre âge, vous pouvez y mettre.
0: Votre genre et votre âge. Vous êtes sur les réseaux, on vous retrouve où précisément, Kenozen, dites-nous.
1: Plus sur Instagram ou Facebook, j'ai pas TikTok, mais voilà, vous pouvez me retrouver pour toutes les actus sur Facebook ou Instagram, c'est là où je mets toutes les dates de concerts ou autres.
0: Mille merci d'avoir participé à cette émission. Mille merci d'avoir joué le jeu. Si vous enlevez la bonnette du micro, vous pouvez nous faire un petit exemple de beatbox juste avant de se dire au revoir. Ou même avec la bonnette du micro, me dit-on du côté de la technique. Kenozen, c'est à vous. C'est le nouveau générique de l'émission. Merci beaucoup, Kenozen.
1: Merci pour l'accueil.
0: Merci mesdames, messieurs, d'avoir assisté à cette émission ici du côté de la Halle de la Machine. C'était la scène toulousaine. Aujourd'hui, spécial Kenozen, évidemment spécial beatbox. Un rendez-vous à retrouver sur notre application ici, sur ici.fr, et bien sûr sur tous les réseaux sociaux de votre radio locale. Belle soirée tout le monde.
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11: À suivre, on sort les pantalons à pas de def pour votre émission 100% années 80, présentée par Laurent Petit Guillaume, suivi de Émilie Mazoyer, qu'on retrouve ce soir à partir de 20h dans Décibel pour une séquence nostalgie. Elle reçoit les Worlds Apart, le célèbre boys band fait son grand retour en France pour les tournées I Got a Feeling et Do You Remember, mais aussi pour leur propre série de concerts en octobre prochain. Passez une très belle soirée à l'écoute d'ici Occitanie.
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11: 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Il est 19h. N'oubliez pas de vous hydrater, d'appeler vos prochains tout de suite. C'est les infos.
12: Et J-1 avant la finale de la Ligue des champions de football à Budapest entre le PSG et Arsenal. Sans plus attendre, on prend la direction de la Hongrie. Marie Boyda, bonsoir.
13: Bonsoir.
12: Vous êtes à Budapest pour ici après un long voyage, Marie, en bus avec des supporters parisiens. 20 000 au total sont attendus sur place. Alors comment ça se passe? Est-ce que c'est la bonne entente franco-anglaise qui prime pour l'instant, Marie?
13: Oui, très bonne. Et puis surtout, on les entend et on entend même plutôt les Anglais. Voilà, là c'est quand un groupe de fans du club londonien traverse une rue. Ça chambre pas mal, nous disent Adam et son père, supporters du PSG.
14: Non, franchement, il y a des petits regards, des petits sourires à gauche à droite. Et tout le monde
15: cherche.
14: Ouais, c'est ça, tout le monde est confiant. Tout le monde est confiant.
15: Pour le moment, c'est du 50-50, mais je pense qu'on va gagner.
13: Mais je vous rassure, l'ambiance est bon enfant dans les rues, aux immeubles colorés de la capitale hongroise. Écoutez, un supporter parisien qui croise un supporter d'Arsenal. Bon, là encore, on entend plus l'anglais. Et donc là, ils se prennent dans les bras, se serrent la main. Je ne sais pas si c'est sincère, mais pour le moment, ça en a tout l'air.
12: J'ai des doutes.
13: Et puis tout à coup, ils se rendent compte qu'ils dorment dans le même immeuble. Et là, donc, en fait, ils concluent que dimanche, le perdant nettoie l'appartement du gagnant. Alors évidemment, à 24 heures du coup d'envoi, la tension monte tout doucement. Mais la capitale hongroise, vêtue de rouge et de bleu, vit au rythme de la finale.
12: Merci beaucoup. Coucou Marie Boéda, ici Paris, Île-de-France. Le match, c'est donc demain à 18h pour suivre la finale. 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On l'apprend ce soir, Patrick Bruel annule ses concerts dans les festivals de l'été. C'est sa société de production qui l'annonce, le chanteur, visé par plusieurs plaintes pour viol et agression sexuelle. 10 départements de l'Ouest et d'Île-de-France seront toujours en vigilance orange canicule demain. Une vague de chaleur particulièrement marquée en Bretagne où l'eau était beaucoup plus chaude que d'habitude. Et forcément, ça a des conséquences sur les organismes marins de la baie, comme ici à Concarneau, où l'eau est montée jusqu'à 22 degrés en Gine de Moinque.
16: À première vue, on dirait une simple bernique collée à un galet.
17: Là-dedans, il y a une puce.
16: C'est en fait l'un des outils de mesure de Nadine Lebrise. La chercheuse le pose dans les mares qui restent au soleil à marée basse.
17: Et c'est là où on voit que ça peut passer de 10 à 25 en une journée. Et là, j'avais 25 ce matin. Je pense que dans la journée, ça va monter presque à 30.
16: Ces fameuses mares deviennent donc des étuves idéales pour étudier les réactions des organismes.
17: Les espèces qui vivent ici peuvent avoir, pour certaines, une tolérance à des températures très élevées, comme les crevettes, le bouquet, les crevettes roses. Mais ben là, les conditions, ça dépend aussi de leur habitat et en particulier de l'oxygène qu'il y a dans l'eau. Et on se trouve dans des situations où les animaux, même s'ils ont une tolérance thermique assez élevée, vont pas pouvoir survivre parce qu'il faut de l'oxygène pour répondre aux fortes chaleurs.
16: Impossible en effet pour ces espèces de survivre passé un certain seuil.
17: C'est le même principe que le blanchiment des coraux tropicaux, sauf que c'est ici. Et je pense que si on observe bien les mares, on peut observer aussi pour certaines espèces, comme des anémones fraises, qui sont plus sensibles à la température que d'autres, on peut observer de la mortalité. Les moules également.
16: D'où l'importance de préserver les herbiers et les algues, précieuses sources d'oxygène pour de nombreuses espèces.
12: Et là, Bretagne qui est repassée en vigilance jaune. Vous avez suivi son histoire sur ici, Elio, petit garçon de 4 ans atteint d'un cancer du sang particulièrement agressif. Et cet appel lancé par sa famille sur les réseaux sociaux, un appel au don de moelle osseuse. Eh bien, on a une très bonne nouvelle ce soir. Elio vient d'être opéré avec succès, Victor Dolande.
18: La greffe a été réalisée mardi dernier, ça s'est très bien passé. Son papa, Thomas, nous raconte l'étape cruciale qui a précédé la greffe, qu'on appelle l'étape du conditionnement.
19: Il a reçu beaucoup de médicaments, de la chimiothérapie, de la radiothérapie pour détruire sa moelle osseuse existante, pour faire place nette au greffon qui a été fait donc mardi, qui va maintenant pouvoir prendre sa place sur un corps presque neuf et dénué de l'ancienne moelle osseuse, celle qu'il avait et qui était malade.
18: Il tient encore à remercier tous les donneurs potentiels, ces milliers de personnes qui se sont inscrites sur le registre des dons de moelle osseuse. Cette greffe, c'est une grande nouvelle pour Elio, même s'il a encore un mois très délicat devant lui, un mois avant de savoir si la greffe a bien pris.
19: Il a commencé des médicaments du coup anti-rejet pour que le greffon puisse s'installer convenablement, mais c'est une période aussi difficile où il n'a plus aucune défense immunitaire, donc on est vraiment en champ stérile très protégé, et il faut faire très attention à tout ce qui vient de l'extérieur et tous les petits virus qui peuvent venir l'embêter. Et maintenant, voilà, on est sur une période un peu critique, mais ça peut aller que mieux maintenant.
18: Un mois de plus à vivre en chambre stérile, ses parents se relaient par période de 24 heures, des moments éprouvants, me confie-t-il, avec des règles d'hygiène très strictes. Ils sont habillés avec des combinaisons de protection, ils portent un masque FFP2, une charlotte sur la tête. Elio se repose en ce moment et rendez-vous est donc pris à la fin du mois de juin pour vous donner de ses nouvelles et de ses résultats d'analyse.
12: Victor Dolande pour ici.
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11: La soirée se déroule sous une chaleur remarquable et un ciel totalement bleu. Côté température, ce soir à Moissac, nous sommes à 35 degrés. Du côté de Auch, Castelnaudary et Albi, 34. Pamiers et Toulouse, 33. Foix, 31 degrés. Cette nuit, les températures vont baisser entre 15 et 20 degrés, ce qui permettra d'ouvrir les fenêtres dans la nuit. Demain, le ciel devient plus changeant avec quelques nuages, mais quand même des températures très hautes, entre 29 et 33 degrés.
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20: Bonsoir à tous, c'est l'heure de votre petite dose quotidienne de tubes d'hier qui restent des tubes aujourd'hui. Ils ont fait chanter la France il y a 4 décennies et c'est loin d'être terminé. La preuve, tout de suite, 100% années 80, ça commence comme ça.

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1: Une chanson qui avait choqué une directrice de la maison de disques à l'époque, refusant même sa sortie en extrait du nouvel album de Marc Lavoine. Tout simplement parce qu'elle traitait d'une nuit d'amour entre une prostituée et un voyou dans un lieu plutôt sombre. Bon, c'était en 86. Heureusement, Marc Lavoine lui a tenu tête et le parking des anges a cartonné. Mais oui, ce ne sont que des chansons. Et pour la suite, on recule de 3 ans. 1983, le monde entier craque pour Bonnie Tyler, Total Eclipse of the Heart.
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0: La roqueuse de diamants, c'était Catherine Lara. Une formation classique, sa virtuosité au violon l'amène à passer du classique à la chanson. Elle accompagne Nougaro, Françoise Hardy, puis un jour arrive le virage rock. Le tube, La Roqueuse de Diamants, en 84. Elle sera dimanche prochain au Havre avec son spectacle Identité, Catherine Lara. Dans un instant, un autre grand nom, Francis Cabrel, c'est écrit juste après ça.
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2: Dans le sud-ouest, on n'est pas les derniers.
3: Hein. Alban Forlot.
2: Le bien manger, c'est presque une religion dans notre belle région. Et à Toulouse, le festival du bien manger.

0: Ici Occitanie, 100% années 80, ça continue. Mais avant, quelques infos près de chez vous.
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2: Des percussionnistes à Toulouse et Flourens en fête.
3: Sébastien Bretenou.
2: Samedi et dimanche, la Halle de la Machine à Toulouse présente Halle Percute. Des percussionnistes de toute l'Occitanie qui viennent réveiller le bestiaire mécanique. Sous la baguette de Mino Malan et Sébastien Gilbert, le fer et le bois s'animent en rythme. Même les plantes de l'Aérofloral 2 se mettront à danser au son des tambours. Halle Percute à la Halle de la Machine à Toulouse vous attend samedi et dimanche à partir de 10h. Les printemps du lac de Flourens, c'est les 30 et 31 mai. Dans le cadre naturel et vivant, la musique entre en dialogue avec le patrimoine, tissant un lien entre les lieux et les sons. Ce festival s'ouvre avec une proposition artistique originale où la comédienne Julie Depardieu et le pianiste Nathanaël Gouin mêlent théâtre et musique dans un duo sensible. Toutes les infos sur le site de la mairie de Flourens.
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0: c'était Don't Go.
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0: Et pour la suite, j'ai choisi un ovni sorti en 88. Bobby McFerrin, un soir, est invité à dîner chez un couple de musiciens jazz à San Francisco. Sur le mur du salon trône un portrait du gourou Meher Baba, sous lequel est inscrit « Don't worry, be happy ». Intrigué, Bobby interroge ses amis. Ils sont des adeptes de la philosophie feel good développée par le gourou. Ça lui donne une idée. Quelques temps plus tard, sa chanson devient le premier tube a cappella classé numéro 1 dans le monde entier. Et voilà ce que ça donne.
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0: Jermaine Jackson et Piazzadora, c'était When the Rain Begins to Fall. Oh, c'est terrible parce qu'avant on disait « Ah oui, Jermaine, le frère de Michael ». Maintenant on dit « Ah oui, Jermaine, le père de Jafar, qui incarne Michael dans le film ». Bah oui, c'est quand même un Jackson, hein. Bon allez, dans un instant, 20h, l'heure de Décibel avec Émilie Mazoyer, qui reçoit ce soir le groupe Worlds Apart. Ça sent les années 90, hein. Mais nous on reste un petit peu dans les années 80, avec dans un instant Étienne Dao et « Tombé pour la France », juste après ça.
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1: 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Il est 20h.
2: C'est l'heure de Décibel, toute l'actualité musicale avec ce soir l'incarnation en chair et en os du poster que vous aviez collé au-dessus de votre lit dans votre chambre d'ado. Cal, Steve, Nathan, les Worlds Apart sont de retour. Bonsoir les gars.
3: Sur le radio, maintenant, tout de suite.
2: Vous parlez super bien français maintenant.
3: Pas super, mais ça va, ça va.
4: Après un coup de champagne, Willy.
3: Le nouveau niveau.
2: Ils ont bu du champagne avec modération, évidemment. N'oubliez pas que nous sommes sur le service public.
3: Modération.
2: Recontextualisons tout ça. 30 ans après leur premier tube et l'incroyable phénomène des boys bands, les Worlds Apart sont de retour sur scène. D'abord dans le cadre d'une tournée nostalgique, genre I Got a Feeling, années 90, le festival Do You Remember. Et puis à leur tournée à eux, les Worlds Apart partout en France à partir du mois d'octobre. Et quelques concerts aussi cette semaine à Paris. On va en parler. L'occasion de prendre de leurs nouvelles et vérifier que la flamme est toujours là.
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2: Salut à tous.
3: Bonjour.
2: Et bienvenue.
3: Encore sur le studio.
2: Oui.
3: Vous êtes bien. Tu occupes la meilleure station en France.
2: Mouah. C'est pas mal, ça.
6: Maintenant, if you go direct on the World Apart official, as a photo of.
2: Alors, allez faire un petit tour tout de suite sur le compte Instagram officiel des Worlds Apart. Ils ont mis une photo de nous.
6: Worlds Apart officiel.
2: Worlds Apart officiel. Voilà, mais je pense que vous êtes déjà abonné à ce compte Instagram indispensable. Et donc, il y a une photo de nous en studio. Ce soir, également, dans l'actualité musicale, l'anniversaire du jour qui vous fera honorer cette chère Catherine Lara. Le coup de cœur, la découverte, c'est Maxwell Farrington et le super Omar. Très, très cool. Ça vient de France et je pense que vous allez aimer. Et puis, un blind test autour des chansons qui parlent de Paris. Si ça vous inspire, vous pouvez nous appeler dès maintenant. Marian vous attend au standard. Le numéro 0810 055 056 0810 055 056 à gagner ce soir au blind test. Des cahiers de vacances, mais pour adultes et surtout qui parlent de musique. C'est beaucoup mieux. Alors, Cal, Steve, Nathan, comment ça va les Worlds Apart?
3: Ça va bien, merci. Ça va bien.
6: Ça va.
3: Oui, super.
4: Ça va. Bien, oui, on être aussi
6: un peu fatigué, mais c'est normal pour moi.
3: Oui, un peu
2: pourquoi
3: fatigué.
2: C'est normal? Pourquoi tu es fatigué?
6: Le jet lag. J'habite en Los Angeles.
4: La meilleure raison, on travaille très dur le dernier 5 jours pour nous préparer le spectacle.
2: Et oui,
3: le grand spectacle
2: des Worlds Apart à Paris. C'est complet, évidemment. Demain à la Cigale, après-demain au Trianon. Donc, voilà, celles et ceux qui n'ont pas de place, là, c'est trop tard. En revanche, il y a une grande tournée au mois d'octobre. Et puis pour les Parisiens, donc, parce qu'évidemment, la Cigale et le Trianon, c'est dans de petites salles. Il y a une grande salle parisienne qui est annoncée pour le 20 février 2027. C'est le Dôme.
3: Oui, exactement.
2: C'est
3: le
2: énorme.
3: Dôme. Oui.
2: Allez, on se remet dans l'ambiance.

0: 30 ans de carrière, un groupe qui a marqué les années 90, les années 2000. On ne pouvait pas allumer la télé ou la radio sans entendre...
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0: C'est les vieilles pubs de l'époque.
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0: C'était top. 96, après 97.
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0: Alors là, c'était des cassettes vidéo qu'on voulait absolument parce qu'on pouvait vous suivre en tournée dans les coulisses. Et puis en 98.
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0: Alors, mis à part la voix un tout petit peu agaçante du monsieur qui faisait la pub, il n'empêche que c'était dingue, cette exposition que vous aviez, 96, 97, 98, on vous filmait sur scène, on vous filmait dans les coulisses, on faisait des documentaires, vous étiez invité dans toutes les émissions de télé, vous n'avez fait que ça, vous n'aviez pas le temps de faire autre chose que d'être des World's Apart à cette époque-là. Oui.
3: J'avais une question pour toi.
0: Ok, vas-y.
3: Qu'est-ce que c'est ton chanson que tu préfères avec les Worlds Apart? Qu'est-ce que c'est ton préféré?
0: Baby, come back.
3: Ah, yeah, you see. Wow. Tout le monde aime la chanson. C'est mon préféré aussi.
0: C'est ton préféré aussi?
3: C'est mon préféré aussi, okay. Oui, exactement.
0: Alors, c'est quoi vos souvenirs de l'époque? C'était un vrai tourbillon. What do you remember of those times in 96, 97, 98, when you were on the TV, in the advertisements?
4: Mayhem. Mayhem.
3: C'est la vie fou.
0: Ouais, c'est ça, la vie folle.
3: C'est l'effet folle, oui, exactement.
4: Well, it was a crazy time for us.
0: C'était un moment fou pour nous, ouais.
4: Parce que we have beaucoup d'années avant in England. Thank you. Trying very hard to become successful.
0: Oui, ils avaient passé beaucoup d'années précédemment en Angleterre à essayer d'avoir du succès. And then it happened.
4: And then we arrived.
0: Et ensuite, c'est arrivé.
4: And we arrived very quickly.
0: Ouais.
4: And all of a sudden, I remember, we did a dance machine at Bercy.
0: Oui.
4: And it was direct. We became Worlds Apart.
0: C'est ça.
4: Know?
0: Et donc, ils sont arrivés en France. Ils ont fait Dance Machine. Il faut vous souvenir, c'était une grande émission de télé qui passait sur M6, un grand concert à Bercy. Et là, c'était le début de l'histoire des Worlds Apart. Et alors, est-ce qu'à l'époque, vous aviez le temps de faire autre chose ou bien c'était un job 24 heures sur 24, did you have the time to do anything else at the time? Or being a Worlds Apart, was it 24/7?
3: Oui, exactement. C'est 24/7.
4: It was 25/8.
0: C'était 25 heures par jour, 8 jours par semaine.
3: Oui, exactement. Non, c'est la vie, c'est incroyable. En France, c'est magnifique. Beaucoup de concerts, beaucoup de missions, beaucoup de radio, beaucoup de magazines et les Worlds Apart arrivent dans notre culture en France.
0: Ouais.
3: Mm-hmm. C'est plus gentil arrive dans la fabrique de la vie en France. Et ça, c'est pourquoi les Worlds Apart continuent encore après 30 ans.
0: Ouais.
3: Ça, c'est le bel moment pour les Worlds Apart. Le 30 ans avec les fans en France, c'est spécial.
4: Yeah.
0: Mm-hmm. Nathan, avoir voulu comme ça que ça marche très fort et quand finalement ça arrive, c'est quoi tes souvenirs à toi de ce tourbillon? What are your memories of that whirlwind?
5: Le plus grand moment, c'était quand nous avons fait Je te donne pour la première fois.
0: Donc la reprise de Jean-Jacques Goldman.
5: Avant ce moment, je crois le public
3: n'aime pas.
0: Ah bon?
5: Je me sens une fraude.
0: Le syndrome de l'imposteur. Yeah,
3: oui, mais il dit avec moi, Carl, je pense que le public n'aime pas parce que l'accent, ce n'est pas bien, ce n'est pas bon.
5: Je suis un imposteur. Oui. Nous avons un registre de chansons, une ligne par ligne, un mot par mot. Je ne comprends pas rien de la chanson.
0: Je
3: dis avec Nathan avant le concert, la première fois, j'ai dit, Nathan, c'est pas un problème. Je pense que le public aime les chansons et aime les Worlds Apart.
4: C'est normal pour Nathan.
3: Pas de stress.
5: No, it will never happen.
3: Pas de stress. Et les World's Apart, arrive sur la scène pour mettre le concert, explosion avec les World's Apart.
5: Juste avant nous arrivons sur la scène, je regarde la Backstreet Boys.
0: Ouais.
5: And le présentateur pousse la Backstreet Boys. Ah, excusez-moi, voici la World's Apart. Nous arrivons sur scène, devenus chante la chanson, and tout le public chante chaque
3: plus
5: mot.
3: Plus fort, plus
5: le
3: fort.
5: Le même tempo. And I was, pour moi, I was like, wow, c'est fantastique.
4: C'est incroyable.
5: And je connais dans ce moment. It's pas de problème. Stress, Nathan. Stop. Arrête, Nathan.
3: Oui, aime le moment.
5: Moment magique.
0: Oui, wow. Bah, puisque c'était si magique, on va l'écouter, cette chanson. Je te donne les Worlds Apart qui reprennent en français, qu'on dirait parfait, ce français, Nathan.
3: Merci.
0: La chanson.
3: Très bien, Nathan.
5: Français,
3: très bien.
0: Je te donne les Worlds Apart sont ce soir les invités de Décibel. On célèbre leurs 30 ans de carrière.

0: je te donne. Eh ben oui, les Words Apart sont dans Décibel, ils sont un petit peu dissipés, mais c'est ça qui fait leur charme aussi. Il y a Nathan, il y a Steve, il y a Cal, les Words Apart qui célèbrent leurs 30 ans de carrière avec le concert anniversaire. Donc demain à la Cigale, c'est complet. Après-demain, au Trianon, c'est complet, ça c'est Paris. Paris, du coup, si vous voulez voir les Words Apart, c'est le 20 février 2027 au Dôme. Et puis, il y a un tas de dates au mois d'octobre. Nancy, Lille, La Grande Motte, Toulouse, Marseille, Lyon, Mulhouse, Bruxelles et Nantes. Donc, ne les ratez pas. Vous allez faire le Tour de France, messieurs. C'est quoi la magie qui a fait que vous, groupe pas français, et les Français très chauvins, tombe amoureux, le rapport que vous avez eu avec la France, cette connexion, cette histoire d'amour qui dure depuis 30 ans, ça tient à quoi ?
1: Pour moi, beaucoup de fans qui étaient là au tous les débuts, ils sont toujours là.
0: Ils sont toujours
1: maintenant.
0: Là, ouais.
1: Je me sens un lien profond entre nous qui existe depuis ce moment. Pour moi, c'est incroyable. La fille maintenant, maman, devenue maman, elle arrive avec le garçon, les enfants, toute la famille.
0: Oui, elles sont devenues adultes.
1: And, yeah, and so like, tu dois écouter-la, regarder-la, Worlds Apart, ok? C'est spécial.
0: Il y a des générations Worlds Apart maintenant. Et à avoir tellement de succès en France, plus que dans votre propre pays, est-ce qu'à un moment, vous avez déménagé en France, vous avez vécu vraiment en France?
2: Oui, moi, j'habite un peu à Paris, dans le sud, en Corse aussi, avant. Et maintenant, je vis un petit appartement dans le Côte-Megève, dans les Alpes.
0: Ouais.
2: Et c'est la vie de Français restée dans moi. Oui, j'aime la culture, le manger, la personne, le public. Toute personne, c'est cool. C'est meilleur. Plus de meilleur de l'anglais.
0: C'est mieux que l'Angleterre.
2: Oui, exactement, plus meilleur.
0: Steve, donc toi, tu vis à Los Angeles, c'est ça?
3: J'habite dans Los Angeles.
2: Il n'aime pas. Non, il n'aime pas.
0: You don't like it. He says you don't like it.
3: It's okay.
0: Ça va, c'est pas mal.
3: Be careful what you wish for. But during the time of the pandemonium of Worlds Apart, it was très difficile pour moi to habite en France.
0: Oui, pendant l'énorme succès au début des Worlds Apart, c'était pas possible d'habiter en France, c'était trop.
3: Oui, in the restaurant, I had my cap, my glasses in the corner of the restaurant.
0: Au restaurant, ils se mettaient au fond, cachés, lunettes, casquettes.
3: It was just too much. Too many eyes and
0: trop,
3: too much, and thank God there was no internet.
0: Oui, et à l'époque, c'est vrai, il n'y avait pas internet, donc il y avait juste des yeux rivés sur
3: because
0: vous.
3: Because it would have been just too much, you know.
0: Oui, oui c'est
3: everything.
0: Vrai, il n'y avait pas internet. C'est malin ce qu'il dit.
2: Pas le mobile phone.
0: Il n'y avait pas les téléphones pour prendre des photos. Sinon, vous auriez.
3: Non, really, thank God.
0: Impossible.
2: Oui.
0: C'est fou ça, c'est complètement dingue. Et ils ont chanté en français les Worlds Apart. On a entendu Je te donne, mais n'oubliez pas Quand je rêve de toi. Je serai là.

0: Voilà, petit florilège des Worlds Apart qui chante en français. Alors, c'est vrai que à cette période qu'on a appelée la période musicale des boys bands en France, vous étiez sur le haut de l'affiche, vous n'étiez pas les seuls. Évidemment, il y avait la concurrence ou les copains, je ne sais pas, vous nous direz
1: tout
0: à l'heure.
1: Oui, c'est copains. Oui, copains. Oui. C'est pas un problème avec les autres artistes en France, autres boys bands, ses amis.
0: Bon.
1: Mais les Worlds Apart fait la vie pour longtemps avant d'arriver en France. Et je comprends, la vie, c'est un peu... Ok, tu regardes, c'est le public qui regarde, c'est plus simple, c'est plus fameux, c'est plus simple, mais c'est pas la vérité. C'est plus difficile pour la vie. Mais tu n'es pas la vie private.
0: Ouais.
1: C'est plus dur.
0: De
1: connais
0: privée.
1: L'autre personne dans l'autre boys band française. Oui, c'est explosion en France. C'est beaucoup de boys band arrivent. Mais... La fame.
0: La célébrité.
1: Célébrité, merci, arrive plus vite. Ça, c'est plus difficile.
0: Ouais.
1: Mais pour les Worlds Apart, c'est doucement.
0: C'est ça.
1: Ça, c'est plus difficile de nous.
0: Certains, ça leur est vraiment tombé dessus en une semaine. Vous aviez déjà une carrière et donc vous avez eu le temps de vous habituer à l'idée de la célébrité et du succès. Alors, on a eu une série d'artistes qui nous ont quittés, de ces groupes-là, qui sont morts assez jeunes, tous entre l'âge de 30 et 50 ans. Je pense à Philippe des To Be Free, qui est mort en 2009, Steven de Boyzone en 2009 aussi, Quentin de Alliage en 2014, ou encore Andrew des G-Squad, qui lui est mort récemment. Alors, je me demandais, est-ce que vous aviez un style de vie qui allait avec votre métier et qui était dangereux?
1: Oui, j'ai dit, c'est pas la vie de boys band, c'est pas dangereux.
0: Alors c'est quoi? Pourquoi?
1: C'est après.
0: C'est après.
1: Les personnes appellent la vie finie avec le boys band, c'est dur pour arriver dans la vie normale.
0: Le retour à la réalité.
1: Oui, exactement, c'est ça. Ouais. La réalité, c'est plus dangereux après la vie de Worlds Apart, le boys band.
0: Ouais.
1: C'est normal.
0: Vous pensez ça aussi, les gars? C'est difficile. Une fois qu'on a connu une célébrité extrême, ce qui était votre cas dans les années 90-2000, après revenir à une vie plus simple, ça peut être difficile. Et c'est pour ça que ces garçons l'ont mal vécu. Do you think that going back to normal, more simple life after the fame and the pandemonium, you said the mayhem, could it be, I mean, so difficult for some of those guys that they...
2: I think what happens is you get thrust into fame so quickly

0: une vie normale comme hier, j'ai conduit un
1: oui, taxi. Conduire. Est-ce que, oui, non, mais quand t'as été une énorme star et qu'après il faut aller faire tes courses, conduire, faire les devoirs à tes enfants, c'est une vie tellement différente.
0: Jamais un problème de conduire un Uber. Pas pour accepter un life comme ça, contre une vie comme une star sur scène, chante avec beaucoup de fans tout de nous, it's really tellement difficile. And so je comprends quand quelques artistes trouvent un moment difficile and naturellement là. Je vous avais expliqué pour Gerald.
1: Oui, c'est ça, les artistes que j'ai cités.
2: Gerald est still alive.
0: Pardon, les gars.
1: Non, oui. Mais c'est ça, les artistes que j'ai cités, oui, voilà, qui ont eu, donc, ouais, selon vous, du mal, en fait, à se réhabituer à une vie normale. Et oui.
2: Mais je pense aussi, l'autre raison, ce n'est pas arrivé pour les Worlds Apart, Steve, moi.
1: Mais non, vous allez
2: non,
1: bien.
2: Non, parce que. En français, c'est difficile pour moi de dire en français, mais
1: tu peux
2: en anglais.
1: Dire en anglais.
2: We don't take ourselves too seriously.
1: On se prend pas trop au sérieux.
2: We keep ourselves grounded.
1: Oui.
2: You know, each of
1: on
2: us.
1: On a les pieds sur terre, on se connaît très bien.
2: And,
1: on
2: know,
1: s'appelle, on prend des nouvelles.
2: Yeah, we don't, you know, we keep each other on, keep each other's feet on the ground.
1: Oui.
2: You know, you see how much fun we have.
1: Oui.
2: Yeah.
1: And if this tu vois, on est encore très célèbre et c'est vrai. Là, j'ai jamais eu autant de monde dans la régie. Le couloir devant la radio est plein, mais vous restez les pieds sur terre.
2: Tu connais après le World's Apart fini, ses amis, frères pour toute ma vie.
1: Oui.
2: Just because World's Apart finishes tomorrow, we will always be there for each other.
1: Et même si World's Apart s'arrête demain, on sera toujours là pour les uns pour les autres et pour se soutenir.
2: 100%,
1: eh ben, tant mieux, messieurs.
2: 100%.
1: Ça fait plaisir. On écoute ma préférée maintenant?
2: Moi.
1: Ma chanson préférée.
2: Ah, pardon, désolé. Excusez-moi.
0: Chanson de Galles.
2: Pardon.
1: C'est Baby Come Back.
2: Yeah!
1: 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Ici. Et vous ne me le dites pas très bien. Sur votre radio. Ici.
2: Ici, baby.
1: Ici, baby.
2: Ici, baby.
0: Maintenant.

0: Les Worlds Apart fêtent leurs 30 ans de carrière. Alors on fête ça, nous, dans Décibel, avec Steve, avec Nathan et avec Cal, en direct avec nous. Oui, c'est live, hein, messieurs, sans filet, c'est trop bien, ça va. Qu'est-ce qu'il fait ? Cal, il est sur son téléphone, à qui tu écris ?
1: Rien.
0: Who are you writing to ?
1: Rien, no one.
0: No one.
1: No one.
0: Ah là là là là.
2: He's taking notes. He's writing a song.
0: Il écrit une chanson.
1: He's writing a song juste pour vous.
0: Ah voilà. Ça c'est un garçon qui a de la ressource. Il se fait gauler sur son téléphone pendant une émission de radio et il dit non, je suis en train d'écrire une chanson sur toi.
2: To the family.
0: Parfait, magnifique.
2: Look, see, look.
0: Ah ben c'est très beau. Coucou les Worlds Apart. On revient dans une minute.
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0: Décibel en direct avec vous jusqu'à 21h. On fait le tour de l'actualité musicale. Il y a l'anniversaire de Catherine Lara, la découverte de Maxwell Farrington et le Super Omar et un blind test autour des chansons qui parlent de Paris. On va aussi vous faire découvrir la toute nouvelle chanson de Mylène Farmer qui est sortie aujourd'hui.
1: Mylène Farmer.
0: Ah, t'aimes Mylène Farmer, Cal?
1: Oh, elle est meilleure. Super.
0: Super. Oui. Tu l'as déjà vue en concert?
1: Non, mais j'écoute la musique avec un disque. Super.
0: Alors, Mylène Farmer est de retour pour la plus grande joie de Cal de Worlds Apart, mais aussi, j'imagine, de la vôtre. Vous allez découvrir la chanson tout à l'heure. J'ai envie de vous faire écouter un souvenir. I'd like to share a memory with you. Une émission de télé qui était animée par Séverine Ferrer et qui s'appelait Fan 2. Ah. Et il y avait dans Fan 2 une séquence incroyable où des fans étaient tirés au sort pour passer une journée avec leurs idoles. Et il y a la jeune Angélique, vous allez l'entendre, qui a été tirée au sort et elle est trop heureuse, elle passe la journée avec vous. On est en 1997.
6: Salut, je m'appelle Angélique, j'ai 15 ans et j'aimerais rencontrer les stars de ma vie, les Worlds Apart.
7: Grâce à Fan 2, Angélique va aujourd'hui rencontrer ses idoles.
0: C'est pas vrai.
7: Non. Mais si, une journée entière avec les Worlds Apart pour Angélique, qui a remporté cette semaine le concours Fan 2. Une surprise soigneusement préparée par ses parents, qui lui avaient caché la vérité jusqu'à la dernière minute. Départ pour les répétitions, Angélique est conviée à se joindre au groupe dans le bus de la tournée.
6: Je suis la seule à être là, peut-être la seule fan à y être entrée, c'est super.
7: Après de tendres moments de complicité, le groupe arrive à la salle de concert où les fans sont déjà au rendez-vous. Visite exclusive des coulisses avec Nathan.
8: Voilà, c'est par ici qu'on entre.
9: Première chanson, c'est soir.
8: En haut, on y va. Et voilà, tout se passe ici.
0: Et merci à Lina pour cette belle archive. Des fans qui pleurent, des fans qui crient, des fans qui courent dans la rue. Après vous, c'était votre quotidien, les Worlds Apart, à la fin des années 90. Là, on a entendu Angélique, mais il y en avait des milliers comme ça. Aujourd'hui, vous êtes devenu père, alors vous avez des jeunes filles, vos filles à vous. Vous supporteriez qu'elles crient comme ça pour des artistes? Now that you've become fathers, what would be your reactions if you saw your own daughters crying and screaming for other artists?
10: I had that.
0: Ah, yes. Il va nous expliquer. Steve, il a ça.
10: Yes, so I took my daughter to see Harry Styles.
0: Ah, j'ai emmené ma fille au concert d'Harry Styles.
10: In Los Angeles, and we were there, and I got us a special seat. It was quite close.
0: Il avait des bonnes places près de la scène.
10: And I actually have the video of it.
0: Il a la vidéo.
10: Usually, she says, Dad, stop filming me.
0: D'habitude, elle dit, papa, arrête de me filmer.
10: This time, she didn't realize I was filming because she was so focused on Harry.
0: Cette fois, elle se rendait même pas compte que Steve filmait parce qu'elle regardait que Harry.
10: I kill him. Anyway.
0: Il a envie de le tuer.
10: But anyway, I'm joking, Harry. But, and she fanned out. She went nuts.
0: Elle est devenue dingue.
10: And I had the moment. I had that moment. She was 13.
0: Elle avait 13 ans.
10: And I thought, wow, that's exactly the same. And I was so happy to give her that experience. And it made me thank every father that took their daughters to see us.
0: Et quand j'ai vu ma fille vraiment péter un câble et être tellement heureuse devant Harry Styles, je me suis dit, mais c'est exactement ce qui s'est passé pour moi avec des jeunes fans. Et donc, je remercie tous les pères qui ont laissé leur fille aller au concert de World's Apart. Parce que ça apporte une telle joie.
10: Yeah, she had so much joy that she lost her voice. I mean, she went for it.
0: Elle était tellement heureuse, elle criait tellement fort, elle a perdu sa voix.
10: Yeah, so I respected every single parent that let their child or brought their children to the shows.
0: Ouais, et donc gros respect de la part de Steve pour tous les parents qui accompagnent aussi leurs jeunes ados au concert. Oh, ça va être beau. Ça va être beau ces concerts demain et après-demain à Paris, La Cigale, le Trianon, des petites salles, puis des plus grandes salles à Paris, carrément une des plus grandes, le Dôme le 20 février, et puis une grande tournée Nancy, Lille, La Grande Motte, Toulouse, Marseille, Lyon, Mulhouse, Bruxelles et Nantes au mois d'octobre. À quoi il faut s'attendre, Worlds Apart sur scène en 2020? 26, 27, est-ce que vous dansez encore? Worlds Apart on stage 2026, 2027, do you still dance?
10: Nothing's really changed.
0: Rien n'a changé.
10: Nothing's really changed, honestly. We have to modify some. I don't do backflips anymore.
0: Ah, il ne fait plus les backflips. Bah oui, non, c'est le dos, the back.
10: Well, I haven't tried. So maybe.
1: Do you know what? It was really weird. I was only thinking today.
10: Shall I try it?
1: Right, let's see if you can do a backflip.
0: Est-ce que Steve peut encore faire les sauts périlleux arrière?
1: Yeah.
10: No. Do you have insurance? Do you have insurance?
0: Il me dit, est-ce que je peux essayer maintenant dans le studio? Mais est-ce que vous êtes bien assuré?
10: No. Right now, we're making a documentary.
0: Ah oui, alors vous faites un documentaire
1: about backflips.
10: With a guy called is the master of documentaries. A guy called David Serrero.
0: Alors David Serrero.
10: So I was gonna, if I do a backflip, David, will you film it?
0: Alors,
10: and
0: David,
10: if I break my neck, send my daughter my love to love, tell my children I love them.
0: Yeah. But
1: David will pay your hospital bills.
0: Qui est un réalisateur de documentaires, notamment, vous l'avez entendu en interview dans Décibel à propos du documentaire sur Serge Lama, et donc il est en train de faire un documentaire sur les Worlds Apart. Et donc Steve dit, si je fais un saut périlleux arrière dans le studio et que je me brise le cou, est-ce que tu me filmes et est-ce qu'on est bien assuré? We have no insurance. On n'a pas d'assurance. Oh, attention à toi.
1: Next time.
0: La prochaine fois. Mais alors les concerts, ça va être comment? Oui. How are the shows going to be?
1: Oui, c'est un peu le même d'avant. C'est nostalgie avec les chansons pour les derniers 30 ans.
0: Ouais.
1: Mais les Worlds Apart présentés un peu différent avec le musicien.
0: Ah, il y a un groupe avec vous sur scène.
1: Derrière,
0: ok, super.
1: Oui, c'est change les chansons un peu pour faire notre émotion avec la même chanson.
0: Ok.
1: Et
0: donc des réinterprétations des chansons que vous connaissez déjà.
1: Mais c'est un cadeau. Ça, c'est le plus important. C'est un cadeau pour les fans pour les derniers 30 ans. Pour dire un grand merci. Oui, j'ai connu les fans rester avec nous pour les derniers 30 ans. Ça, c'est spécial.
0: Ouais. Oui. Les fans sont toujours là. Ils sont restés depuis 30 ans.
1: Oui.
0: Ouais.
1: C'est les fans pour les derniers 30 ans. Je connais bien. Tu parles avec les fans, vive pour le concert maintenant. C'est pas juste une fan, c'est un peu plus. C'est amis. C'est pourquoi les Worlds Apart donnent un grand cadeau de tournée pour le 30 ans.
0: Ah, c'est beau ça. Voilà des fans qui voient leur fidélité récompensée. Et donc, oui, quelqu'un explique que des fans, c'est plus que des fans. C'est presque des amis. C'est autre chose. C'est une relation particulière. Bah, je suis très contente pour vous. I'm very happy for you guys.
1: Merci.
0: Amusez-vous bien. Demain soir et après-demain à Paris, il n'y a plus de place.
1: Mais tu restes dehors. Tu restes dehors.
0: Ah ouais, il faut attendre devant la salle.
1: Oui, après tu pars de la salle. Oui, exactement.
0: Ok, bon, bah demain, dehors, devant la Cigale, et après-demain, devant le Trianon, mais
1: exactement,
0: à l'intérieur, c'est
1: parfait.
0: Plus possible. Et pour les Parisiens, le Dôme, le 20 février 2027. Bonne tournée, merci beaucoup.
10: Merci beaucoup.
0: Merci à vous.
10: Merci à tous les fans, The Worlds Apart. They're incredible.
0: Elles sont incroyables, les fans.
1: Et merci à Radio ICI aussi. Merci beaucoup.
0: Ah, merci
1: pour l'invitation ici.
0: Merci ici.
1: Merci
11: ici. Je suis très heureux de passer ce moment avec toi.
0: Merci beaucoup. Merci à tous les trois.
1: C'est plus spécial.
0: Et bonne tournée. Allez, Everlasting
1: Merci.
0: Love.
1: Hey.
0: Moi aussi, j'étais bonne très nuit. Contente de passer ce moment avec vous. Bah, bonne nuit, enfin, Cal. Il est 20h36. Les gens ne vont pas se coucher.
1: Oui, c'est.
0: Mais fatigué. Demain, vous travaillez. You
1: oui,
0: go
1: oui,
0: to
1: oui.
0: bed because tomorrow
1: en
0: you
1: direct.
0: Have work.
1: Oh, exactly. En direct.
10: Bonne nuit.
0: Salut, merci les gars.
1: Merci,
0: bye bye.
1: Bonsoir.

0: C'est pas de tout repos une interview des Worlds, à part qu'on apprend des trucs. Merci à Cal, Nathan et Steve d'être passés dans Décibels.
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0: Mylène Farmer est de retour. Elle a sorti ce matin une nouvelle chanson intitulée « C'est à qui le tour ?». Vous l'avez découverte toute la journée sur votre radio ici. Je crois que tout le monde est très fan. On vous l'a diffusée à peu près toutes les 2 heures. Mais bon, je me suis dit que pour celles et ceux qui auraient raté cette chanson, c'était important de l'écouter ce soir dans Décibels. Vous dire que c'est une chanson qui est concoctée avec DJ Lewis, qui comme son nom ne l'indique pas, un artiste français. Et que le clip qui va avec cette chanson, sortira lundi. Donc voilà, on a des sonorités électro, on a le côté très Mylène Farmer dans le texte, vous allez adorer, hein. 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Donc voilà, on est vraiment dans les thématiques de Mylène Farmer, c'est à qui le tour ? Toute nouvelle chanson, elle est sortie aujourd'hui et elle est déjà sur votre radio ici.

0: C'est à qui le tour? Elle s'appelle Mylène Farmer et elle est de retour. Le clip sort lundi.
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0: Paris en chanson, c'est le thème du blind test de ce soir. Et le cadeau, comme d'ailleurs toute la semaine prochaine, c'est un cahier de vacances. Mais pas le cahier de vacances qui vous faisait flipper quand vous étiez petit. Non, un cahier de vacances où non seulement ça va vous faire marrer, mais en plus vous allez avoir 20 sur 20. Vous allez vous dire, oh là là, mon Dieu, je suis génial. Les éditions Manière, qui sont les éditions qui ont inventé les cahiers de vacances, ont décidé de faire une collection pour adultes pour cet été. Et il y en a un, c'est sur la musique. Alors vous savez... les chansons, par exemple, qui parlent de la météo, ou les chansons d'amour. Essayez aussi, dans un questionnaire à choix multiples, de retrouver qui que quoi, les dates de sortie des albums et tout. Bref, toute cette culture que nous avons, nous les amoureux de musique, et qui ne nous sert pas très très souvent, ben là, elle se retrouve dans ces cahiers de vacances. En avant la musique, des éditions Manière, à gagner ce soir pour Nicolas et pour Josette. Bonsoir à tous les deux.
2: Bonsoir Émilie.
0: Bienvenue. Bonsoir, dans Nicolas. Décibel. Déjà, on va vous en offrir un chacun.
2: Oui.
0: Bah oui, comme ça, voilà, sur la plage, vous pourrez tester vos connaissances sur la musique.
2: Oui.
0: Ça, c'est plutôt pas mal, hein. La musique en famille, la musique et la nourriture, les chansons qui parlent de mère, de bonheur, d'animaux ou encore d'enfants. C'est vraiment cool. Il y a une centaine de jeux autour de la musique, Nicolas et Josette. Et là, on va en faire un de plus de jeux. C'est le blind test. Les chansons parlent de Paris et il faut retrouver le plus rapidement possible le nom des interprètes de ces chansons. Est-ce qu'on a déjà joué ensemble, Josette?
2: Oui, il y a longtemps.
0: Ah, bon, alors c'est le retour de Josette. Et pour Nicolas?
3: Oui. Je suis un habitué de France Bleu Bourgogne et je joue à France Bleu soir, à France Bleu Bourgogne ici matin aussi. J'écoute la radio France Bleu et j'adore écouter la musique aussi.
0: C'est génial. Par contre, ça s'appelle Ici Maintenant, Nicolas. On a changé de nom.
3: Oui, je sais. Maintenant, je sais que c'est Ici. J'ai même l'application.
0: Ah, ici, super. L'application.
3: France Bleu, je suis un fan de France Bleu.
0: Bah oui, je sais, mais moi aussi. On n'a pas changé de couleur. On est quand même resté bleu.
3: Ah bah oui, quand même.
0: Ah bah imagine, on aurait changé de nom et en plus on passait au orange. Là, allez, on aurait perdu.
3: Je vais faire un petit coucou à ma femme que j'aime et puis à ma nièce et à son copain.
0: Ah oui, alors comment elle s'appelle cette chanceuse, Nicolas?
3: Alors ma petite femme c'est Mélanie. Que j'aime de tout mon cœur. Et ma nièce Lisa. Et son copain Evan.
0: Un gros bisou à Mélanie, Lisa et Evan. Josette, on peut en profiter. Hein. S'il y a un petit bonjour à passer, ça peut être le moment.
2: Non, pas particulièrement.
0: Voilà, à personne. Josette, elle est comme ça. Josette, elle est là pour jouer. Elle est concentrée et elle a bien raison. On va vous envoyer.
3: On va essayer de rester concentrée. On va essayer de trouver les interprètes.
0: Exactement.
3: Je connais certains interprètes, mais pas tous.
0: Ah ben, on va voir. Là, ce sont des chansons qui parlent de Paris. Vous allez me dire qui les chante. Attention, on y va. Dites-moi, qui chante ça?
2: Marc Lavoine, Josette.
0: Oui, bravo Josette.

0: Paris, Marc Lavoine et un premier point pour Josette. On continue notre blind test des chansons parisiennes avec un classique.
1: Sous le ciel de Paris s'envole une chanson.
0: Oui.

0: Ah, la voix d'Edith Piaf sous le ciel de Paris. Ça fait 2 points pour Josette. Bravo Josette.
1: Oui, j'ai pas eu le temps de reconnaître. Hein.
0: Ah, c'est pas grave. Il en reste encore une, Nicolas. Ça va être la bonne, je le sens.
2: Josette.
1: Julien Doré.
0: Oui, bravo.
1: Paris-Séchelles.
0: Paris-Séchelles de Julien Doré, sous le ciel de Paris d'Edith Piaf et Paris de Marc Lavoine. C'est un sans faute pour Josette. Oh là là, Nicolas, qu'est-ce qui s'est passé?
1: Ah ben là, je n'avais pas reconnu. En plus de ça, elle me disait quelque chose et il me semblait bien que c'était Julien Doré. Mais
0: Bah alors ça va, Nicolas. Non, mais c'est bon. Moi, du coup, j'accorde un point à Nicolas.
1: Mais oui.
0: Bah oui, évidemment, Nicolas. Non, bah dans ces cas-là.
1: Alors les deux autres, j'avais pas trop la première, mais l'autre aussi, c'était, je me doutais que c'était la voix.
0: D'Edith Piaf.
1: Mais j'ai pas eu le temps de réflexion.
0: Ah, c'est comme ça le blind test, c'est un jeu et de mémoire et de rapidité. En tout cas, c'est un vrai bonheur de jouer avec vous deux, Josette et Nicolas. Je vous embrasse et je vous envoie le cahier de vacances pour adultes. En avant la musique. Et comme ça balance pas mal à Paris, on va écouter cette chanson géniale.

0: Ça balance pas mal à Paris, France Gall et Michel Berger. Bonne nouvelle, ils seront le thème central du prochain numéro de l'excellente et recommandable revue Schnock.
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0: Oh là aussi c'est fort recommandable. Maxwell Farrington et le Super Omar. Vous allez me dire qu'est-ce que c'est que ça encore? Ah bien, c'est un groupe, c'est une collaboration artistique. La voix de Maxwell Farrington et le Super Omar qui dans la réalité s'appelle Christophe Vaillant, mais j'adore le Super Omar. Effectivement, c'est une bonne façon de se présenter au monde en général et à la musique en particulier. Ils ont une collaboration absolument incroyable. Ça fait 3 albums qu'on se régale à écouter leur pop pas comme les autres. Euphoria, tiré de leur tout nouvel album Window Tax. C'est Maxwell Farrington et le Super Omar. Et c'est le coup de cœur de Décibel pour ce soir.

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1: Conseil d'amis, profitez du week-end qui arrive pour écouter, que dis-je, écouter, déguster Window Tax, le nouvel album de Maxwell Farrington et le super Omar. Ça respire, c'est ample, c'est intelligent, drôle aussi. Les mélodies sont géniales. Voilà, c'est de la pop comme on l'aime. Ils sont pas en concert en ce moment. Maxwell Farrington et le super Omar feront leur concert à la rentrée en septembre-octobre à Rouen, à Marseille, Tourcoing, Châtenay, Malabry, et c'est déjà pas mal.
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1: C'est l'anniversaire de Catherine Lara. Je suis trop fan de la roqueuse de diamants. Bisous Catherine Lara, on l'aime très fort. La chanson anniversaire de ce soir, c'est pour elle évidemment. Catherine Lara, bon anniversaire.

0: pianiste et chanteuse Catherine Lara fête ses 81 ans et elle continue à donner des concerts, ne la ratez pas. C'est terminé pour ce soir, Décibel. Merci d'avoir été là, les amis. Vous m'avez bien soutenu avec les Words Apart. Ils étaient déchaînés, mais je crois qu'on a passé un bon moment. Bref, je voulais remercier l'équipe de l'émission. Iris Guitoni, Florent Hanoun, Elodie Biancamaria, Marion Gonzalez et Franck Mollier. Et puis, remerciez-vous aussi d'avoir été là. C'était bien, non?
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0: Demain à 20h dans Décibel, les chansons préférées d'Adrien Gallo, le chanteur des Bébés Brunes. Et là, il est 21h. Bonne soirée sur votre radio, ici.
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0: Saviez-vous que le titre Lucie de Pascal Obispo devait au départ prendre un tout autre prénom ?
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0: En 1996, quand Lionel Florence écrit ce texte, il a en tête le prénom Marie. Mais au dernier moment, il change pour Lucie. Ce qu'il ignore, c'est que ce choix va bouleverser Pascal Obispo. Pour le chanteur, ce prénom est une résonance intime. Lucie, c'était son arrière-grand-mère, celle qui possédait le fameux piano sur lequel il a tout appris. Un pur hasard qui transforme une chanson en un moment de grâce absolue.

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1: Pour Chloé Valette, la musique est une histoire de famille, car c'est avec son papa qu'elle a appris la musique.

0: Originaire de Boulogne-sur-Mer, Chloé est une artiste sensible. La musique et l'écriture lui permettent de lâcher prise. Chloé Valette, Rentrée tard, un coup de cœur ici Nord.
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0: En 1978, Julien Clerc sort le titre « Ma préférence ». Derrière la douceur de la mélodie se cache un coup de foudre interdit sur un plateau de cinéma.
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2: Je le sais.
0: Tout commence 2 ans plus tôt, lors d'un tournage avec l'actrice Miu Miu. Si la star partage alors la vie de Patrick Devers, elle finit par succomber au charme du chanteur. Pour célébrer cette idylle naissante, Julien Clerc s'associe pour la première fois au parolier Jean-Loup Dabadie. Ensemble, lors d'un séjour à Biarritz, ils composent ce cri du cœur face au jugement des autres.

0: Avec 400 000 exemplaires vendus, ce titre scelle le début d'une nouvelle ère pour l'artiste, désormais icône du romantisme français.
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0: 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Ferdinand, le duo Mayennais réinvente la chanson française. Entre mélodies envoûtantes et textes ciselés, authentiques, sensibles et puissants, Ferdinand, c'est l'émotion à l'état brut.
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0: C'était Ferdinand.
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4: Une aventure de 30 ans. Françoise Chavaldini n'est pas peu fière de son entreprise, dont la renommée n'est plus à faire.
5: C'est une belle aventure, avec ses hauts, ses bas, mais c'est plutôt positif. Alors, pour la région de la commune de Dzia, c'est très important parce que ça fait vivre le village non seulement l'été, mais même l'hiver. Il y a quand même, ici à Dzia, il y a des personnes qui habitent Dzia et qui travaillent ici à Sodez. Donc, ça fait quand même un flux, ça fait de l'économie et c'est quand même pas mal pour un petit village à flanc de montagne, d'avoir une telle activité aujourd'hui au centre de Dzia. Nous ne sommes pas les seuls, comme vous savez, et donc ça fait quand même vivre le village et une certaine effervescence, même l'hiver et pas seulement l'été, quand il y a les touristes.
4: Et en trois décennies, la production s'est développée à vitesse grand V.
5: On a revu, si vous voulez, notre système de commercialisation. On sait, comme on est dans une dynamique environnementale, on a plutôt préservé donc pour la ressource. On s'est cantonné déjà en Corse, en région PACA, un peu Paris. On a un peu d'export qui nous reste fidèle, c'est la Guadeloupe. Voilà. Mais très peu parce que c'est voulu, c'est dans notre façon de contribuer, si vous voulez, aussi avec l'environnement, si vous voulez, de faire très attention.
4: Voilà. Et la gamme s'est étoffée.
5: En plastique, donc, du litre et demi, du litre, du 50 et du 33. Nous avons deux bouteilles plastiques pour le CHR en 1 litre. Nous avons donc toute la gamme vert, 1 litre, 75, 50 et 33. Et ensuite, nous avons aussi la gamme gazeux en litre CHR. Et en vert gazeux, nous avons le litre, le 75, le 50 et le 33. Et ensuite, on a développé aussi les aromatisés. Aujourd'hui, nous sommes au citron. Elle va se compléter dans les années qui viennent avec le citron corse, donc naturel, pas de sucre, citron plat 50 et 40 gazeux citron.
4: Françoise Chavaldini met ses espoirs pour l'avenir dans les infrastructures routières. Pour elle, les routes ne sont plus adaptées, notamment pour les camions de livraison. Pour elle, rien n'a été fait depuis 30 ans.
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6: Adieu Balen et adieu à toutes. France, une question.
7: Ah,
6: Koussiba, Bapla la Santate.
7: Bapla.
6: Ouais, bon. Si je vous pose cette question, c'est parce que le pitchou de mes voisins va Atalatal. Ah. Anna Atalatal, c'est aller Koussi Koussa. Donc il pourra aller mieux bas Atalatal. À quoi fait maille d'une journée que le pitchou de l'Ebézi qui topasse des Toussis. Ça fait plusieurs jours que le pitchou de mes voisins n'arrête pas des Toussis. Alors, votre avis, qu'est-ce que ça signifie le verbe toussir en occitan?
7: Ce serait pas tousser?
6: Eh oui, bravo, bravo, bravo. En effet, en pays toussain, c'est dit toussir, autre prononciation, mais tussi, c'est des brimbales au verbe tufega, sans oublier le verbe tufega pour dire également tousser. Alors, mais le pauvre drôle, vous pouvez dire que toussir, ce qui compte. Alors, le pauvre drôle, c'est-à-dire le pauvre garçon, je peux vous dire qu'il tousse quelque chose. Et quand quelqu'un tousse bruyamment, on dit en Gascogne toulousaine que toussir, comme une tibao.
7: Qu'il tousse comme un cheval.
6: Mais oui, oui, ah c'est bon quand une personne pousse très très fort. C'est pas dit les tamés qui toussissent comme une tambour. Oh. Ouais, comme un tambour, là aussi, c'est assez imagé. Oui. Ou encore qui toussissent comme une asclaire. Une asclaire, que j'ai quoi? Eh bien, c'est quelqu'un qui fend le bois et qui tousse fort, macarel, et qui frappe fort comme un forcené. La toux se traduit en occitan par la Tousse, le Toussimène, le Toussite, et dans certains endroits de la Gascogne, la Toussicaire. Alors, concernant le pitchou du voisin, nous n'y a mal que nous n'ajons remède. Il n'est pas de mal sans remède. Un bon sirop, et c'est la garite, un bon sirop, il sera guéri.
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1: Voici Catherine de Saint-Denis-la-Chevasse, entre les Luxes-sur-Bologne et les Essarts en Bocage, en Vendée. Catherine, elle est très investie dans la vie de sa commune. Elle fait vivre avec passion le petit musée des ustensiles, un lieu qui raconte le quotidien d'autrefois et le patrimoine local. Catherine, d'ailleurs, très attachée à ses racines.
2: Je suis vendéenne, je suis du cru.
1: Une vraie de vraie.
2: Une vraie de vraie. J'ai fait mes écoles primaires à Saint-Denis, donc oui, une vraie de vraie.
1: Je suis donc avec Catherine, qui est la secrétaire du musée des ustensiles de Saint-Denis-la-Chevasse. Comment vous êtes arrivée dans cette aventure, Catherine ?
2: Alors, je suis arrivée dans cette aventure parce qu'une dame voulait créer quelque chose pour faire connaître la commune. Donc, nous avons créé une association en 1996 et elle recherchait des gens pour l'entourer. Donc, moi, j'étais très attirée par les anciens ustensiles et pour faire connaître la commune aussi.
1: Rappelez-nous un petit peu l'historique de cet endroit où nous sommes là ce matin.
2: L'idée est partie d'un livre écrit par monsieur Jean-Noël Mouret dans lequel il notait à la fin qu'il n'y avait aucun musée des ustensiles de cuisine en France. Vous savez, nous avions au départ 600 objets, maintenant nous en avons à peu près 1600.
1: Vous êtes engagée donc dans cette association, j'imagine que ça vous prend du temps.
2: Eh bien, c'est beaucoup plus facile depuis que je suis à la retraite.
1: Ça a changé quelque chose dans votre vie, vous, Catherine ?
2: Eh bien, moi, j'étais pourtant dans un travail où j'accueillais du public. Ça m'a ouvert un petit peu, justement, moi qui étais très timide.
1: Vous êtes très à l'aise, finalement, vous parlez de timidité, mais en fait, vous parlez assez aisément.
2: Ben, vous voyez, depuis une vingtaine d'années.
1: On parle aussi dans les associations beaucoup de transmission. Ce musée, il a une histoire, il faut que cette histoire perdure. C'est l'une de vos missions ?
2: Eh bien, oui, on a un manque de bénévoles jeunes. Nous sommes tous des retraités, donc il faudrait des jeunes pour faire perdurer notre savoir et notre passion.
1: On est d'accord, il est hors de question que ce lieu ferme le jour où, malheureusement, vous n'aurez plus la force de tenir ce petit musée avec toute votre équipe.
2: Eh bien, ce sera la mort dans l'âme si on doit le faire.
1: Un dernier message, voilà, aux gens qui hésitent encore à s'engager dans le milieu associatif. Vous leur diriez quoi ?
2: Eh bien, je leur dirais que c'est un petit peu une leçon de vie quelque part. On côtoie beaucoup de gens. Et puis, c'est un petit peu un apprentissage tous les jours de la vie, finalement.
1: Avec Catherine, vous l'aurez compris, c'est engagement et passion pour la mémoire et les traditions au service de la vie locale et du partage.
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3: Je rêvais d'avoir une maison à la campagne. Cette maison, c'est comme si j'y étais née. C'est ma maison de famille.
4: Ma maison s'appelle l'Ostao de la Mar.
5: C'est une maison un peu envoûtante.
6: Eh bien, vous voyez, des livres et trois fenêtres qui me donnent le paysage du pays, comme si c'était trois tableaux.
7: Ils ont vécu ici.
0: Thibaut Gaudry.
8: Ce fut autrefois Montmartre ou Montparnasse. C'est aujourd'hui Saint-Germain-des-Prés, avec ses rendez-vous littéraires, ses silhouettes et ses figures. Avec Juliette Gréco, qui en fut l'enfance et n'y est plus qu'une passante.
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10: Symbole de liberté et de féminité, la jolie môme Juliette Gréco devient à la fin des années 50 la muse de Saint-Germain-des-Prés, avant de devenir une icône de la chanson française à texte. Ce qu'elle n'avait pas prévu, se rêvant plutôt danseuse.
11: Je donne mes textes à Cosma, il aime si tu t'imagines, et l'après-midi même, il en fait la musique. Et moi je suis là, maintenant il va me falloir chanter. Tout d'un coup, le miracle s'est produit. Pour moi, il y a eu un miracle. Voilà, ça y est, je m'envole, je me mets à chanter. Et depuis, j'ai toujours chanté.
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10: Juliette s'échappe régulièrement de Saint-Germain-des-Prés, fuit le tourbillon de la vie parisienne pour goûter la douceur de vivre du Sud. En virée parfois à Saint-Tropez, avec ses copains Boris Vian ou François Sagan. Jusqu'en 1985, où elle est invitée à chanter au festival de Ramatuelle. Et c'est le déclic. C'est là qu'elle veut vivre avec son mari, le musicien Gérard Joannest.
13: Je voulais une maison face à la mer. Je voulais le soleil qui tourne autour de la maison toute la journée parce que Gérard adore ça. et je voulais une maison qui me permette de rêver dans le silence.
10: Elle achète un terrain et demande à Serge Meige, l'architecte du théâtre de Verdure où elle a chanté pendant l'été, de lui concevoir son futur havre de paix qu'elle baptise la Maya. Elle va en penser les moindres détails, comme cette table de jardin construite autour d'un mûrier platane ou la tortue en mosaïque au fond de la piscine.
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10: Juliette, contemplative, aime se ressourcer sur la terrasse, avec vue sur la Méditerranée, et dans son jardin constellé de toutes sortes d'espèces méridionales. Elle développe même une passion pour les orchidées blanches. Elle fait de ce jardin et de sa maison son petit coin de paradis, son refuge. Celui qu'elle n'a jamais eu petite et qu'elle partage avec ses chats, ses chiens, un ménate prénommé Goya et même un bébé panthère. Mais on peut aussi la croiser dans Ramatuel, au marché ou au café de l'Ormeau. Et puis, femme libre, c'est également une collectionneuse, notamment d'objets érotiques, mais aussi religieux.
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10: Et l'été venu, elle aime toujours chanter au festival de Ramatuel.
13: C'est vrai que ça ressemble un peu à Avignon, quand Avignon a démarré. C'est-à-dire une chose totalement artisanale, faite d'amour, de tendresse et de sueur, de larmes de sang, de larmes de sel, de larmes de miel.

0: C'est dans cette maison, face à sa Méditerranée, le 23 septembre 2020, que la jolie môme quitte la scène.
1: Jolie môme.
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3: 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J'espère que vous allez bien. Aujourd'hui, on va parler d'amour ou alors de célibat. Enfin, je sais pas, parce que on voit tellement de choses sur les réseaux sociaux. Oui, les hommes ceci, les femmes ceci. Il y a une femme, elle m'a fait du mal au cœur. Mon mec m'a fait du mal au cœur. Il m'a trompé. Il est parti. Mais en fait, pourquoi vous vous mettez en couple? Vous savez qui vous mettez en couple? Vous vous mettez en couple avec un être humain. Alors un être humain, je vous rappelle quand même ce qu'il est capable de faire. Un être humain, ils ont créé la guerre, l'esclavage, la torture, le viol, le génocide et la télé-réalité. Et après, vous êtes surpris quand votre partenaire, qui est un être humain, il vous a mal parlé ou alors il vous a trompé, machin et tout. C'est vous qui choisissez de sortir. Pourquoi vous sortez avec un être humain? Et après, vous êtes surpris quand ça se passe mal. Vous avez l'arrogance de croire qu'un être humain, il va bien vous traiter pendant 30 ans. Il y a des êtres humains, ils trichent au Scrabble. C'est quoi l'intérêt de tricher au Scrabble? Et vous, vous leur confiez vos émotions, vous leur confiez votre cœur à un être humain, et vous êtes surpris quand l'être humain il vous fait un coup de Trafalgar, mais vous n'êtes pas bien. Arrêtez de vous mettre en couple. Mettez-vous en couple avec un esprit, voilà. Un humain en couple avec un esprit, voilà, l'esprit au moins il va pas t'emmerder. Enfin, en même temps, un esprit, c'est un ancien être humain, donc si ça peut être emmerdant. Non, mais pas les esprits. Arrêtez de faire confiance aux êtres humains. T'as cru que ton partenaire c'était qui? C'était Jésus. D'ailleurs, même Jésus, ils l'ont tué, les êtres humains. Même lui s'est fait avoir. Et vous, vous exigez une loyauté pendant 30 ans. Arrêtez ça. Arrêtez de vous mettre en couple avec des humains. Mettez-vous avec un arbre. Voilà. L'arbre, c'est solide, calme, silencieux, stable. Et en plus, il est enraciné, il peut pas partir. Voilà. Ton ex, il aurait dû essayer. L'arbre, tu peux lui faire des câlins. Il parle pas, il t'engueule pas. Tu peux oublier les sacs poubelles, il dit rien. Tu peux lui raconter ta journée, il te juge pas. Et c'est mieux qu'un mec, c'est mieux qu'une meuf, c'est mieux qu'un psy. Alors après, niveau sexe, bah écoute, c'est du bois. Il est toujours dur. Alors après ça dépend de ce qu'on aime, hein, ça dépend de ce que t'aimes, tu vois. En même temps, si c'est pas très fun, au moins il te ghoste pas, l'arbre, tu vois. Il a pas d'insta. Il pose pas de story ambigu en mode, je suis dans une forêt chelou. Et le pire, c'est que des fois, tu parles à un arbre dans la vie, tu vois. T'as plus de réponses que quand tu parles à une copine. Parce qu'un arbre, lui, il te fait pas rien. Non, rien. Non, c'est pas ça, mais laisse tomber. Alors, moralité, si vous vous mettez en couple avec un être humain, n'oubliez jamais qu'en face de vous, bah, vous avez un être humain. 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
1: Bonjour, je m'appelle Jean, je suis né en 1935. J'ai

0: que le Tour de France passait dans le coin, que je me planquais derrière une haie et que je m'emmanchais dans le peloton. Je roulais comme les autres sans fatigue. Et ça, c'était un rêve qui m'est resté longtemps. Et j'ai même rêvé une nuit, il n'y a pas si longtemps, que sur le guidon, j'avais mis mon nom.
1: Jean, vous-même, vous avez participé à certaines courses, notamment le Paris-Brest-Paris.
0: Ah, Paris-Brest-Paris avait existé la première fois en 1891. Et c'est Charles Théron qui avait gagné. Il avait eu un peu de chance parce que il avait déjà un frère qui avait une voiture. Et il avait bénéficié de ravitaillement, d'assistance. Et à un moment, il a voulu abandonner. Et son frère a sorti un pétard. Il a dit, si tu t'arrêtes, je te tue. C'était sympa au possible. Il n'y a pas de dérailleur, il n'y a pas de frein, il y a un pignon fixe, et puis tu pédales. T'en chies comme un russe au Congo, alors c'est quand même assez baroque. Moi, après, j'ai fait Paris-Brest-Paris en 1991, 100 ans après Charles Théron. Je suis quelquefois un peu farfelu. J'ai eu beaucoup de plaisir à faire Paris-Brest-Paris parce que je l'ai fini pas abîmé.
1: Qui sont les cyclistes qui vous ont marqué ?
0: Bernard Hinault. J'ai adoré ce garçon. Et puis, à un moment, on a familiarisé. Je me suis occupé, entre autres, de lui et de son vélo. Il était attaché à ce que je faisais. Et je savais que pour un contre-la-montre, il fallait lui mettre de la guidoline neuve, le chatterton des guidons. Je l'ai accompagné au championnat du monde et il était champion du monde, à Sallanches. Et là, les larmes sont sorties et on s'est embrassés. Et après, j'en ai eu un autre, Luc Leblanc. Luc Leblanc était champion du monde. Luc Leblanc était maillot jaune du Tour. Luc Leblanc a eu le malheur de perdre un frère lors d'une soirée de 14 juillet à Nieul en Haute-Vienne. Un gars bourré rentre dans la foule, tue le frère à Luc et casse une jambe à Luc. Ça n'a pas empêché Luc d'être champion du monde. Enfin, pour moi, c'est grandiose. Et il y a 2 ans, le Tour de France passe à La Roche et Luc Leblanc conduit une voiture. Tout le monde pose des questions, tout ça. Et je dis à Luc Leblanc, comment va ta sœur ? Les gens me prennent pour un timbré, quoi. Ah, il me dit, elle va bien, elle habite à Toulouse, elle fait telle et telle chose. Ces périodes-là, pour moi, sont formidables.
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8: L'outem qu'il a Bolle Marie. Donc la coccinelle en français. Qui trobe qu'il y a eu petit insecte herbéroï et qui porte escadence. Un petit insecte très joli et surtout qui porte chance. Une cope qui est hasebe yu passeillade d'aplamé famille. Et un taharide qui a babi hikat yu costume des bols marilles.
7: Oh.
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7: Oh.
8: Sauf qu'à boulut réparti et l'oumeka qui est la minjade.
7: Oh, non.
8: Donc une fois, je faisais une balade avec ma famille et pour rire, j'avais donc mis un costume de coccinelle. Et donc il y a une vraie petite coccinelle qui est donc venue se poser sur mon épaule. Sauf que bah, quand elle a voulu s'envoler et continuer sa route, bah, mon chien l'a mangée.
7: Merci, sœur.
8: Merci.
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7: Adieu.
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9: Aujourd'hui, je me trouve à Châteauroux. Je suis devant un gîte de France, plus connu sous le nom de Porte de la Vieille Prison. Mais alors, pourquoi ce nom ? Eh bien, vous allez le savoir tout de suite.
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9: Je suis avec Amélie Bourmeau-Binard, guide conférencière à l'Office de Tourisme de Châteauroux. Bonjour Amélie.
11: Bonjour.
9: Bon, alors, on s'en doute un petit peu hein, de ce que c'était avant.
11: Oui, c'est ça. Alors, entre le nom et l'apparence, alors, on est vraiment avec un gîte de France aujourd'hui, hein, mais il n'y a pas de doute, hein, autrefois. C'était une porte. Mais pourquoi porte de la vieille prison et porte de quoi aussi ? En fait, c'était la seule et unique porte d'entrée pour entrer dans la cour du château Raoul. Et oui, hein, quand on passe cette porte, on arrive au niveau du château Raoul, qui est encore là aujourd'hui. Et cette porte de la vieille prison, à la base, s'appelait la porte Saint-Martin. Et c'était la seule porte d'entrée.

0: entrée. Donc on voit encore aujourd'hui au niveau de cette porte, déjà on a l'arcade de la porte, mais au niveau de l'arcade on voit une sorte de rigole qui est l'emplacement de l'ancienne herse. Ces grilles qui étaient souvent en métal ou en bois et qui permettaient de protéger. On voit aussi encore les gonds, alors quand on voit la taille, hein, vous voyez, ils sont imposants, ce qui montre la taille de la porte en bois. Et puis quand on passe cette porte, on est dans un petit chemin très étroit qui était aussi un des systèmes de défense pour arriver dans le château.
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0: Et donc pourquoi porte de la vieille prison ? Dans les années 18e, 19e siècle, petit à petit, les remparts sont détruits. Parce qu'on avait des remparts qui entouraient le château, mais aussi la ville. Donc la plupart des parties des remparts ont été complètement détruites. Il n'en reste plus grand-chose aujourd'hui. Mais cette porte, elle a été préservée parce que la salle des gardes, qui se trouve donc dans la partie haute au-dessus de l'arcade, eh bien, elle a servi temporairement de prison. Donc on l'appelait la porte de la prison. Mmh. Et puis quand il y a une autre prison qui a été construite, eh bien, c'est devenu...
3: Il faut différencier.
0: Exactement. Mmh. La porte de la vieille prison. Et aujourd'hui, bah, cette ancienne salle des gardes, cette ancienne prison, c'est tout simplement un gîte de France.
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1: Dans le Nord-Pas-de-Calais, dès que les beaux jours reviennent, il n'y a pas que les shorts et les jupes qui font leur réapparition.
2: Je m'appelle Marc Osselet et je suis glacier artisanal dans le Pas-de-Calais.
1: Alors Marc, c'est quoi votre histoire? Vous avez été longtemps éloigné de la région, non?
2: Moi, je suis né à Lens, en 81. Quand j'ai eu 7 ans, mes parents ils ont quitté la France pour partir en Polynésie française. Donc j'ai grandi à Tahiti et je suis revenu vivre en France sur mes terres, j'ai envie de dire, en 2011. Aujourd'hui, j'ai eu un petit parcours qui a fait qu'aujourd'hui, j'ai monté mon entreprise en 2019 et on fabrique des glaces artisanales à l'étrême.
1: Et à Tahiti, vous étiez déjà en train de fabriquer des glaces?
2: Oui, oui. Pendant presque 7 ans aussi, mon père avait racheté une fabrique de glace là-bas et on servait tous les archipels de Polynésie en glace pour la restauration, les hôtels, les cafés, les restaurants et je me suis régalé là-dedans et c'est là que j'ai appris à découvrir tout ce qui est le goût, les produits locaux, exotiques, etc. L'appétence sur le goût et le produit. Ouais.
1: Partir en vacances à Tahiti et vivre à Tahiti, c'est deux choses qui n'ont rien à voir, c'est très différent j'imagine.
2: C'est toujours pareil, c'est différent, c'est comme, faut comparer ça à la vie dans un village, parce que tout le monde se connaît à peu près. Moi je crois que j'ai jamais passé une fois à aller faire mes courses dans un supermarché sans croiser quelqu'un que je connaissais, donc c'est comme un village, c'est la belle vie quoi. C'est quand on s'en va qu'on se rend compte qu'avoir la mer à proximité, l'océan, la mer bleue, les lagons et puis Moréa qui est juste en face, c'est quand on s'en rend plus trop compte. Quand on y est, ça paraît évident, mais quand on en part, on a effectivement ce manque qui revient, quoi.
1: Revenons à la crème glacée. Il paraît que c'est dans le Nord-Pas-de-Calais qu'on en mange le plus, c'est vrai?
2: Il fait pas très beau dans notre secteur, donc on se réchauffe avec des produits froids, j'en sais rien, ça réchauffe le cœur.
1: Et qu'est-ce qu'elles ont de commun avec Tahiti, vos crèmes glacées?
2: La générosité. Parce que là-bas, c'est une population qui est très généreuse, très accueillante. Là-bas, il n'y a pas de règles. C'est-à-dire, tu passes, t'es là, bah viens, on t'accueille, tu manges. Enfin, c'est vraiment rassembleur. Et moi, je pense que dans l'éthique que j'ai de mes recettes, c'est ça, c'est de la générosité, de l'intensité, du goût, donner du goût, quoi. Voilà. Et de l'amour dans ce qu'on fait. Ça, c'est très important. Alors, moi, c'est ici, à l'Étrême, où j'ai eu la chance de pouvoir m'installer dans notre entreprise Les Glaces de Marc, juste en face de chez Roquette, où on essaye de vraiment respecter la tradition de l'authenticité, de la naturalité, de la générosité, comme j'ai pu connaître à Tahiti et dans le cœur des gens du Nord-Pas-de-Calais.
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3: C'est un événement littéraire dont on vous parle dans Toujours à la page, la sortie du nouveau roman de Marion Fayolle, autrice et illustratrice dromardéchoise, plusieurs fois primée au festival d'Angoulême. Marion Fayolle a rencontré l'année dernière un immense succès avec son premier roman, poétique et poignant, Du même bois, dans lequel elle évoquait l'histoire d'une ferme ardéchoise, génération après génération. Petit fruit, c'est le nom de ce second titre, est paru chez Gallimard. Et c'est l'histoire d'une femme à qui, mois après mois, la nature refuse d'offrir un enfant. Tandis qu'elle brasse questionnement, chagrin, culpabilité, son mari reste imperméable à ses émotions. Jusqu'au jour où s'impose chez eux un inconnu, un étranger, un homme qui dit pourtant reconnaître en la femme son amour de jeunesse perdu. D'ailleurs, c'est étrange, ses mains à lui sont de la couleur de la robe de la femme et il ne cesse de vouloir la dessiner, la croquer sous tous les angles. En résulte un curieux ballet, un poétique triangle amoureux auquel nous allons assister. Marion Fayolle.
4: Le livre parle en effet du désir d'enfant, même si je pense qu'il parle du désir, du manque, de l'absence, de manière peut-être beaucoup plus large que simplement le manque de l'enfant. En tout cas, cette femme, elle est en proie à une forme d'obsession. Chaque mois, elle a envie d'avoir un bébé dans le ventre et chaque mois, c'est un échec. Et dans son couple vient apparaître une sorte d'étranger. Donc, elle attend un enfant et l'enfant n'arrive pas. Et il y a quelqu'un qui vient se glisser dans leur maison alors même qu'ils essaient de le rejeter. Donc, c'est aussi une sorte d'ambivalence entre ce qu'elle désire et qui vient pas et ce qu'elle rejette et qui vient. Et pour moi, les trois personnages du livre sont tous des personnages qui sont un peu enfermés. Ça m'intéressait d'avoir trois personnages qui finissent par se parler par quelque chose de commun. Et ce commun, je pense qu'il est à la fois la question de l'obsession et la question de l'absence ou du manque ou du fantasme aussi.
3: Il y a quand même quelque chose d'un peu surnaturel qui relève du conte ou de la poésie dans ce que vous écrivez.
4: Quand j'écris, je me sens proche de la poésie plus que du roman d'une certaine façon. Et c'est très important pour moi que l'espace du livre, comme dans l'espace des dessins, soit pas exactement l'espace de la réalité, en tout cas qu'il y ait toujours une part de symbolique ou de surréalisme qui vienne créer un espace qui est celui du livre et qui est un petit peu à côté du réel pour peut-être être plus réel que le réel. Et c'est important pour moi que mes livres contiennent plusieurs discours. Enfin, qu'en tout cas, on puisse les lire, et puis on puisse les relire, et puis encore les relire comme s'il y avait plusieurs couches, et que le lecteur puisse aussi glisser sa propre voix à l'intérieur de ce que je propose.
3: On ne sait précisément où l'action se déroule, ni à quelle époque, mais comme toujours avec Marion Fayolle, la nature est partout. Elle traverse les personnages. Et son écriture pose des images, des émotions, un rythme aussi. Elle offre comme un moment en suspens, hors du temps. Marion Fayolle révèle une nouvelle fois que son talent d'écrivaine n'a rien à envier à celui de dessinatrice dans ce Petit Fruit, paru chez Gallimard.
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5: Ici, à la souterraine, en passant devant le tiers-lieu, la maison d'à côté, peut-être que vous vous êtes déjà demandé ce que c'était avant. Eh bien, on a trouvé des personnes pour nous répondre. Annick et
6: Roger Boulevard.
7: Je remonte en 1946, où c'était avant un café-restaurant-pâtisserie. Les jeunes filles venaient avec leurs copains et ils mangeaient beaucoup des pâtisseries, notamment des bonnes brioches, qui étaient vraiment délicieuses. Les propriétaires de ce restaurant étaient assez âgés, c'était monsieur et madame Piton. Ils ont revendu leur commerce en 1952. C'est monsieur et madame Poti qui étaient bouchers de profession. Monsieur Poti et sa femme Alice ont repris donc le commerce. Alice tenait la boucherie plus le café qui était resté. Je suis arrivée quand ça a été revendu ici aux personnes qui ont fait la maison d'à côté en 2017.
5: Hein? L'actuel café, c'était là où il y avait le café avant ?
7: Non, pas du tout. Alors, l'actuel café d'aujourd'hui était l'ancienne boucherie. Quand les parents ils se sont mis à la retraite, les enfants n'ont pas repris la succession. Donc, c'est pour ça que ça a été revendu en 2017 pour devenir la maison d'à côté.
6: Ma sœur fréquentait Mademoiselle Poti, mais le reste, je ne pourrais pas vous en dire plus. Hein.
7: Ici, par contre, c'est que cette grande pièce où nous sommes, dans la maison d'à côté, c'était le café-restaurant-pâtisserie. En 1946, ça, c'était la grande pièce. Et c'était un lieu de rencontre.
6: Ça tenait à côté de la boucherie ou dans la boucherie ?
7: Ici, non, dans la grande salle. Parce que là où il y a le café actuellement, c'est la boucherie. C'était l'ancienne boucherie.
8: Bonjour ! Bienvenue à la maison d'à côté. Moi, je me présente, je m'appelle Elsa. Je m'occupe avec mes collègues de ce lieu. On est une coopérative et nous avons l'association Bocale Facelli qui est intégrée. On va proposer plein d'activités, la cuisine, le jardin. On invite les personnes à se retrouver autour d'un café, d'une boisson chaude ou froide. On a aussi des sirops. Et puis après, on va avoir des loisirs créatifs, l'apprentissage numérique, ce rendez-vous gratuit. Et on fait de la location d'espace, en gros.
9: Moi, je m'appelle Océane.
5: Océane, est-ce que c'est toujours un lieu où on vient prendre une pâtisserie avec les copains ?
9: Moi, bon, on peut dire ça, oui, parce qu'on a le lycée qui est juste à côté, donc parfois les étudiants viennent ici avec leurs amis, leurs copains, donc oui. Il y a beaucoup de pâtisseries faites maison et elles sont excellentes.
5: Le goût pour le partage et les pâtisseries, ça perdure dans le temps.
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10: Des circuits courts, je privilégie ça. Je me dis qu'on de la richesse, il y en a partout, mais il y en a chez nous aussi.
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10: Il travaille le chêne ou le frêne pour redonner vie, notamment au jeu des staminets dans son atelier. Il s'appelle Damien et avant de parler de vos créations, de l'amour du bois, d'ailleurs cet amour, il est rentré comment dans votre vie ? Difficile à dire comment c'est rentré dans ma vie. En tout cas, je suis quelqu'un curieux de nature. Et le travail du bois, je trouve que ça c'est noble, en fait. C'est une activité assez noble. Et puis, il y a l'amour du jeu aussi là-dedans. Et finalement, en étant curieux, en s'intéressant aux choses, j'ai vu ces jeux en bois, ces jeux d'estaminet qui existent depuis très très longtemps. Et puis, j'ai eu envie de les faire moi-même. Donc, il y a l'envie de créer, et une fois que c'est créé, il y a aussi l'envie de partager.
12: Bon, il faut le dire, entre l'envie, la réalisation, il y a quand même un pas, Damien. Il faut être sacrément bricoleur pour transformer une pièce brute en un jeu fonctionnel, non ?
10: Clairement, oui. Curieux déjà, oui, bricoleur beaucoup, mais j'aime toucher à tout. Ça fait longtemps que je bricole un peu tout et n'importe quoi. Et puis, on voit un jeu, on le teste, on l'essaye, ça nous plaît. Donc, voilà, la curiosité, ça anime cette flamme de la curiosité. Et du coup, je cherche à comprendre comment il a été conçu. Et je me penche sur la question. Et puis, de fil en aiguille, on fait des essais. Ça marche pas forcément du premier coup, hein. Ça, c'est normal. C'est le jeu aussi. Et puis, au bout du compte, on arrive à créer quelque chose. On teste ce jeu. Finalement, il marche. Ça donne envie d'en créer d'autres, de s'intéresser à ce qui a été créé, ce qui existe déjà. Et puis, par là aussi, on a des idées sur des choses qui n'existaient pas. Alors, on a envie d'apporter sa petite touche, sa petite patte personnelle. Et puis, de fil en aiguille, on produit, on continue. Et puis, je pense qu'il y a une certaine addiction là-dedans. Mais c'est une bonne addiction, en fait.
12: Vous travaillez surtout en circuit court avec du bois local, des produits naturels. Est-ce que c'est essentiel pour vous que le jeu reste un objet sain ?
10: La démarche, elle est complètement... on est vraiment là-dedans. Enfin, je suis là-dedans parce que je suis seul dans cette aventure. Mais le bois, oui, est local aussi bien sur les éléments de jeu que je vais créer aussi. Enfin, les plateaux de jeu, on va dire. Mais aussi les éléments, voilà, comme je disais tout à l'heure, que je vais faire autour à bois. Mais des circuits courts, je privilégie ça. Je me dis qu'on de la richesse, il y en a partout, mais il y en a chez nous aussi. Donc, ça serait dommage d'aller chercher trop loin ce qui existe déjà chez nous. Donc, oui, je reste local. Et puis, en dehors de ça, il y a aussi une volonté de rester sur quelque chose de naturel. Le bois est un élément naturel. En transformant le bois, en le travaillant, on peut faire des choses magnifiques. Moi, je crois beaucoup en ça, mais je crois aussi en tout ce qui va sublimer le bois. Ce que je vais utiliser pour teindre le bois, pour cirer le bois, pour le huiler. Je vais vraiment rester sur des produits naturels parce que pour moi, ça fait sens.
12: Damien Lefèvre, créateur de jeux en bois, a retrouvé sur les réseaux sous le nom Il était un petit atelier. 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
13: Le bâtiment rondouillard au toit de chaume de l'ancien Courtepaille à Cussy-les-Forges a pourtant bien failli disparaître. Ce restaurant grill, dont le néon rouge a éclairé pendant des années l'entrée de ce village de la Vallonnée, a accueilli pendant plusieurs décennies les vacanciers en voiture qui descendaient dans le sud ou rentraient chez eux par l'ancienne Nationale 6.
14: Pas moyen d'avancer. Qu'est-ce qu'ils font devant aussi ? Et l'autre Thierry, il n'y a vraiment pas de quoi. Ah, ils sont en panne par-dessus le marché. C'était bien la peine de nous doubler tout à l'heure. Ah, si j'avais su, je serais jamais parti en vacances.
13: Le Courtepaille de Cussy-les-Forges a même une histoire particulière. Construit en 1964, c'était le deuxième établissement de la célèbre chaîne, devenu au fil du temps le plus ancien encore debout en France. Dans une archive de 2020, André Leroy, qui en a été le directeur pendant 30 ans, se souvient d'une salle de resto restée dans son jus.
15: Elle est d'origine avec ses rideaux verts, ses banquettes. Tout est resté dans son jus comme elle a été faite en 64. C'est magnifique avec ses vieilles tables, ses vieilles chaises, ses briques, la cheminée qui n'est pas la même, les banquettes vertes, des lanternes, c'est vraiment joli.
13: Ce décor authentique a même vu défiler des vedettes des années 70 sur la route de leur tournée, comme Michel Thor ou Claude François.
16: Allez,
13: Puis le rideau est tombé en 2020. Le restaurant a fermé et le bâtiment est resté 5 ans à l'abandon. La belle histoire, c'est qu'il a été repris il y a un peu plus d'un an par Christopher Bertrand, un ancien serveur de la chaîne.
16: J'ai démarré chez Courtepaille, j'avais 16 ans. Je travaillais à Courtepaille de la Poignée, donc en faisant des études pour exercer le métier de tailleur de pierre. Donc ouais, rien à voir du tout. Et je suis revenu chez Courtepaille à Cussy-les-Forges. Les choses, parfois, vous savez, vous avez des opportunités dans la vie, il y a des petits clins d'œil, des petites choses.
13: Sous son impulsion, Courtepaille est devenu Courtepatte, un magasin spécialisé pour animaux. Une nouvelle enseigne qui vient de fêter ses 1 an d'existence. Le lieu a changé d'activité, mais il n'a pas perdu son âme. La preuve, toutes les semaines, des automobilistes s'arrêtent encore. Pensant venir manger, ils grimpent le petit escalier jusqu'à la porte avant de réaliser que les grillades ont laissé place aux croquettes pour chiens.
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17: C'est l'histoire d'une dame en noir, comme Barbara, la célèbre dame en noir. Eh bien, figurez-vous qu'avant elle exista une autre Barbara, celle du père Truitard. Une histoire de Sandra Amani, tirée de l'ouvrage « Amours et passions d'antan en pays bourguignon », édité chez l'Escargot Savant. Bonjour Sandra.
18: Bonjour Charlotte.
17: Notre dame en noir a de quoi surprendre dans cette histoire. Nous voici à Saint-Romain, dans le canton de Santenay. Autrefois, ici, on comptait de nombreux moulins qui puisaient leur force dans le ruisseau du Verger.
18: L'un de ces moulins, en ruine aujourd'hui, fut le théâtre d'une histoire d'amour des plus étranges. Je vous emmène au milieu du 19e siècle. C'est à cette époque que vit le père Truitard, un vieil original que l'on dit même fou. Son activité principale est d'élever dans son moulin des arachnides. Il a pour ambition de posséder les plus belles araignées. Pour cela, il fait de curieuses expériences, enfermées dans la lugubre demeure. Et il parle à ses petites protégées.
19: « Oh toi, Lucette, ton ventre rebondit, me satisfait pleinement. Quant à toi, Joséphine, je n'aurais jamais cru parvenir à te greffer une 9e patte. Je suis très fière de moi, vraiment. »
18: Un beau jour de printemps, après de multiples expériences toutes plus étranges les unes que les autres, le père Truitard donne à naissance à Barbara. Un monstre énorme. Une superbe araignée aux reflets irisés, aussi grande qu'un être humain. La première réaction du vieil ermite devant une telle création fut d'abord la peur. Mais très vite, Barbara fit comprendre au père Truitard qu'elle lui était dévouée corps et âme. Jamais elle ne le piquerait.
19: Oh, ma Barbara, tes toiles sont grandioses. Je t'admire tellement. Tu es la femme que je n'ai jamais eue et que je n'aurai jamais.
18: Très souvent, le père Truitard dépose des doux baisers sur les mandibules de l'araignée. Mais Barbara dépérit de jour en jour. Seule dans le moulin immense et froid, elle s'ennuie.
19: Bon. Ma chérie, sans doute aimerais-tu des amis. Je vais en créer pour toi.
18: Bientôt, 3 énormes arachnides sortirent du laboratoire du père Truitard. Comme il était heureux. Barbara, ravie de n'être plus la seule dans la vie de son maître, retrouve sa fougue et redouble de caresses pour son créateur.
17: Mais l'arrivée de ces nouvelles araignées géantes ne présage rien de bon dans la vie du père Truitard.
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17: Aimez-vous les araignées? En tout cas, j'espère qu'elles ne vous font pas peur, parce que dans notre histoire du jour, elles sont gigantesques. Voici la suite de la légende du père Truitard de Barbara. Un conte de Sandra Amani, édité chez l'Escargot Savant. Nous sommes dans un vieux moulin, près de Santenay. Au 19e siècle, le père Truitard était un vieil excentrique. Il avait créé 3 araignées géantes. Sa préférée, c'est Barbara.
18: Imaginez quand même cet homme solitaire, vivant dans son moulin avec 3 arachnides aussi grandes que lui. Il faut bien subvenir aux besoins de ces bêtes-là.
19: Mince, mes vivres s'épuisent. Je ne pourrai plus nourrir mes bébés. Mais comment faire? Je ne peux pas laisser mes amours seuls. S'il arrivait quelque chose à Barbara, je ne m'en remettrai jamais.
18: Mais le père Truitard, après plusieurs jours de diète, n'avait plus le choix. Il devait s'absenter pour faire des courses. D'autant que Barbara et ses deux comparses à mandibule commençaient à dépérir. C'est la mort dans l'âme que le savant fou décide d'enfermer ces trois monstres à double tour dans une des pièces de son moulin.
19: Ne vous inquiétez pas, mes petites, je reviens bientôt.
18: Avant de partir, le père Truitard adresse une dernière caresse à Barbara, son araignée d'amour. Confiant, il part sans se retourner. Le soir même, le père Truitard revient chez lui dans son moulin chargé de deux énormes paniers à provisions pleins à ras-bord. En entrant dans sa sombre demeure, il est d'abord surpris par le silence. D'habitude, ces araignées font un vacarme épouvantable. Il s'approche de la chambre et sort sa clé afin d'ouvrir la porte.
19: Mes chéris doivent sûrement dormir.
18: Barbara, Barbara, papa revient avec tout plein de bonnes choses pour toi. Pas de réponse, à peine un grattement, un léger frottement. Il tourne la clé de plus en plus inquiet. Barbara, Barbara, où es-tu? Hélas, seules les deux compagnes de son araignée chérie se tiennent immobiles devant lui, penaudes. Barbara n'est plus là, et le pauvre homme sait qu'il est inutile de fouiller le moulin pour la retrouver. Truitard comprend l'horrible réalité. Le calme des deux autres en disent long. Elles viennent de dévorer Barbara.
20: Oh, assassin! Je vous tuerai!
18: Truitard s'effondre alors sur le sol. Son pauvre cœur vient de lâcher. Il est mort de chagrin.

Aujourd'hui encore, dans les alentours de Santenay, près du Vieux Moulin, certains promeneurs racontent qu'ils croisent le fantôme du vieil homme qui inlassablement hurle à tue-tête.

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1: Timéo, le chasseur.
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1: Révélé par The Voice Kids, Timéo Béas est un jeune chanteur originaire de Cran. L'interprète de Canaillou a aussi su séduire les studios Disney en prêtant sa voix au personnage de Mufasa, le roi lion.
2: Marchait devant dans les roseaux.
1: Pour l'un de ses enregistrements, il rend hommage à Michel Delpech.

0: c'était Timéo.
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3: Qui ça, qui ça? Mario Ramsamy du groupe Image qui fête avec vous en direct dans Décibel les 40 ans de l'hymne incontournable de vos meilleurs teufs, soirées et autres karaokés. Les démons de minuit ont 40 ans, on en parle ce soir dans Décibel. Et bonsoir Mario.
4: Bonsoir.
3: Bienvenue dans Décibel, cher Mario. Votre voix, oui, nous accompagne depuis 40 ans maintenant. Et le premier tube d'Image, Les démons de minuit. Alors pour les 40 ans, j'ai vu qu'était sorti un premier remix officiel. Bon, moi je préfère l'original. Parce que
4: moi aussi.
3: Vous aussi, hein, ouais. Mais quand même, pour info, sachez que, voilà, en 40 ans, il y a eu plein de remixes, de reprises, on se baladera tout à l'heure. Là, pour la première fois, c'est officiel. Et l'artiste électro qui s'en est occupé s'appelle Asgard.

0: première fois qu'il y a officiellement les qui ça.
1: Ouais, parce que je pense que c'est quelque chose qui appartient au public, cette chanson.
0: Ah oui.
1: Ça ne m'appartient plus. Et puis les qui ça, il a suffi que j'insuffle un qui ça, les démons diminuent.
0: Ouais.
1: Et
0: ça fait
1: un peu le tour de.
0: Ah oui.
1: Là, ça fait le tour du monde.
0: Et
1: parce qu'on fait, on faisait des festivals beaucoup à l'époque. Et
0: vous avez créé un monstre. Vous avez dit une fois qui ça.
1: Oui, et nous, ça fait le tour du monde. Ça fait le tour du monde.
0: Et oui, parce que même dans la version de Julien Doré, il dit qui ça.
1: Oui.
0: On en parlera tout à l'heure de la version de Julien Doré.